0: D'accord. Et vous, du coup, comment vous êtes tombée dedans?
1: Ouh, c'est une vieille histoire. Je suis déjà une fille de Bourail. Et puis mon père qui fait partie du monde des chevaux et du rodéo depuis tout le début. Je l'ai accompagné, j'ai accompagné son association. Il a lâché prise et c'est moi qui reprends un petit peu les rênes.
0: C'est un petit peu une société familiale.
1: Oui, voilà, de notre côté, hein, après.
0: Super. On parle évidemment de performance, hein, mais aussi de sécurité. Vous avez parlé d'assurance. Quelles sont les règles mises en place finalement lors des épreuves?
1: Déjà, zéro alcool, zéro cannabis. Quand ils rentrent dans l'arène, ils sont dépistés. S'il y a même 0,01, ils n'ont pas le droit de rentrer dans l'arène.
0: On rigole pas avec ça.
1: On rigole pas avec ça.
0: D'ici quelques jours, on va avoir la foire de Bourail, donc forcément, on va vous voir là-bas. Est-ce qu'il y a quelque chose qui nous est préparé pour cette foire de Bourail ou
1: La foire de Bourail, c'est toujours quelque chose de très exceptionnel parce qu'il y a beaucoup de monde, c'est très festif. Cette année, il pourrait y avoir des paillettes.
0: Ah, des paillettes?
1: Oui. Alors, paillettes, ça veut dire beaucoup de choses. Hein. L'animation, des flammes, hein. On ne sait pas. Mais voilà, on ne peut pas tout nous dévoiler non plus. Et ça va être quelque chose de très festif parce que ça va être en fin d'après-midi. Et du coup, avec le son, les lumières et l'adrénaline et que ça va amener, tout le monde est très joyeux seul.
0: Pour quelqu'un qui découvre cet univers et qui aurait envie de vous rejoindre, comment il peut participer ou devenir bénévole au sein de l'association?
1: Alors, ben, il n'y a pas. Au contraire, la porte est grande ouverte. On a beaucoup. On a besoin de monde. On a besoin. Même, je fais un peu appel aux gens qui aimeraient être clown ou faire partie du monde du rodéo sans être concurrent. Hein. On a besoin de clowns, on a besoin de juges, on a besoin de gens pour s'investir dans le rodéo et avancer encore plus loin.
0: Et tous les ans, vous réussissez à retrouver cette magie qui vous a
1: guidé? Oui, pas tous les ans, chaque rodéo.
0: À chaque rodéo.
1: À chaque rodéo, c'est ça. Parce que le rodéo, on est une famille. Et si vous voulez, moi, je suis un peu le...
0: La matriarche.
1: C'est ça. Moi, bon, c'est pas des choses faciles, mais ça le fait. Et ils sont très respectueux. Mais quand ils sont là, ils sont pleins d'adrénaline et du coup, il faut leur amener plein d'énergie. Et...
0: On parle justement du terme concurrent. Est-ce qu'il y a vraiment une rivalité entre eux ou...
1: Ah bah bien sûr, ouais. Tout le monde a envie de gagner la boucle. Hein. Parce que maintenant, on leur fait venir les boucles, surtout quand c'est les championnats. On leur fait venir une boucle et puis quand t'as une boucle sur le ventre, ça parle. Hein. Ça veut dire que t'es le champion de l'année.
0: C'est le respect.
1: Ah oui, c'est le respect envers les autres déjà. Et puis quand ils sont contents d'avoir leur petite enveloppe. On n'est pas encore à la hauteur d'Australie où ils payent 20 000 francs leur mante et ils en gagnent 300 000. Hein. Là, on est à 4 000 francs la mante pour gagner 30 000 francs.
0: C'est déjà bien.
1: Ouais, mais le risque de se faire mal. Hein. Mais après, si vous êtes sur Bourail pour la foire, vous venez et puis on vous fera vivre ça.
0: Ah oui, complètement. Je ne monterai pas sur un cheval, par contre.
1: Non, non. Il y a des journalistes que j'ai réussi à faire monter dessus. Hein. Ce qui ressort de là, c'est fort, quoi.
0: Ouais, c'est fort. Entre le cheval, du coup, et le cow-boy.
1: Cheval, cow-boy, et puis même l'environnement. Hein.
0: L'environnement, ouais.
1: Voilà.
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0: Et on remercie bien entendu l'Union des associations des rodéomènes de Calédonie d'être passée derrière le micro. Une femme fantastique, hein, pleine d'amour, pleine de tendresse. Allez, 11h passée de 8 minutes. Bien entendu, petite parenthèse, vous pourrez nous retrouver. Hein, on a un stand derrière B, donc n'hésitez pas à venir nous faire un coucou. Si je ne dis pas de bêtises, vous pourrez nous retrouver avec Thierry, du coup, parce que j'y serai aussi sur la foire de Bourail directement au stand derrière B. 11h passée de 9 minutes. Nous, on continue bien entendu en musique avec Luis Fonsi et son titre Sola. Et juste après, ce sera Jean-Jacques Goldman avec son titre Bonne idée.

François Bayrou, candidat au présidentiel. Oui, d'accord, candidat au renouvellement aussi, et ce depuis 2002. On voit tout ça avec Jean-Christophe Buisson pour votre édito politique à 11h20, qui suivra, bien entendu, et ben ce sera Jean-François Baudin avec son journal complet. Très bonne fin de matinée, il est 11h11 sur les ondes de Radio Rythme Bleu. Prochain artiste, Jean-Jacques Goldman, qui sera suivi de Jesse Matador et des Backstreet Boys.

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2: Politique tous les jours avec Le Figaro. Bonjour Jean-Christophe Buisson.
3: Bonjour Jacques, bonjour à tous.
2: Jean-Christophe, ce matin, vous voulez nous parler de François Bayrou, qui avait un peu disparu des radars de la vie politique et qui sort de son silence dans Le Figaro.
3: Oui, depuis sa défaite aux élections municipales à Pau, dont il était le maire depuis 2014, François Bayrou s'était fait plus que discret, quasi invisible. Quelques réflexions par-ci par-là, une ou deux déclarations en tant que président du Modem, mais guère plus. Pour autant, personne ne pouvait vraiment croire que, même âgé de 75 ans, l'ancien candidat aux élections présidentielles de 2002, 2007 et 2012 allait se taire à jamais. Un premier retour a été tenté en juin dernier, avec la sortie de son livre. Cela a fait un pchit retentissant. À peine plus de 3000 de nos compatriotes ont acheté son « Alerte sur la France qui vient », publié aux éditions de l'Observatoire. De quoi trouver les Français bien ingrats avec lui? Comment ont-ils pu se désintéresser des avertissements du plus lucide et du plus courageux des hommes politiques contemporains? Peut-être parce qu'ils se sont dit que pour avoir été Premier ministre, ministre de la Justice, ministre de l'Éducation nationale, haut-commissaire au plan, député français, député européen, président du Conseil général des Pyrénées-Atlantiques, et j'en oublie sûrement, se faire passer pour un Cassandre jamais entendu et ni responsable ni coupable des décisions des gouvernements depuis 30 ans leur paraissait au mieux incongru, au pire indécent. Quoi qu'il en soit, comme on pouvait s'y attendre, la figure centrale du mouvement centriste depuis un bon quart de siècle sort à nouveau du bois béarnais et donne aujourd'hui au Figaro une interview dont il pense sûrement qu'elle est à la fois explosive, éclairante et mémorable.
2: Je sens dans le ton de votre voix comme de l'ironie, Jean-Christophe. François Bayrou dit pourtant beaucoup de choses dans cet entretien.
3: Mais c'est vrai, Jacques, il dit beaucoup de choses, mais la plupart relèvent de la même évidence que dire que l'eau mouille ou que le feu brûle. Peut-être que l'élevage de truisme est une spécialité de sa région. Ce que déclare solennellement François Bayrou, que les extrêmes représentent un danger mortel pour notre pays, de la part de quelqu'un ayant construit toute sa carrière en voguant au milieu de ce qu'il nomme le fleuve démocratique, rien que de très classique. Il explique aussi que les candidats qui ne sont pas LFI ou RN passent leur temps à tenter de grignoter des points dans les sondages, qu'il n'y a plus d'argent dans les caisses de l'État français, qu'une crise financière est devant nous et que l'élection présidentielle se jouera dans les derniers mois de la campagne. Merci Monsieur Bayrou, mais tout cela, on le savait déjà. Il assure aussi que les Français ont besoin de renouvellement et qu'il ne faut pas parier sur un monde à continuer, mais sur un monde à réinventer. La belle affaire, c'est exactement le discours que tiennent tous les candidats, à commencer par Jean-Luc Mélenchon et Marine Le Pen, mais aussi Gabriel Attal ou Édouard Philippe qui prônent un renversement de la table, ou David Lisnard et Bruno Retailleau qui plaident pour un changement de logiciel de notre République. Et par parenthèse, n'était-ce pas déjà le discours du disruptif Emmanuel Macron et de François Hollande ou de Nicolas Sarkozy qui promettaient chacun à sa manière de faire de grandes réformes structurelles? Quel candidat à l'Élysée dit aujourd'hui qu'il ne faut surtout rien changer et que tout va bien? Aucun! Ni à droite, ni à gauche, ni au centre. Si encore François Bayrou proposait des mesures concrètes. Mais ce n'est pas le cas. Il reste dans les pures généralités. Bref, il donne l'impression de parler pour ne rien dire, en tout cas rien d'original ni de rafraîchissant, ce qui est bien dommage vu les températures actuelles.
2: Il n'y a rien à sauver dans cette interview, donc Jean-Christophe ?
3: Allez, si, lorsqu'il se prononce sur l'identité du candidat de 2027 qui a sa petite préférence. Ce n'est certes pas non plus un scoop, puisqu'il s'agit de Thierry Breton, qui loue notamment pour, je cite, « sa capacité d'avant-garde ». Mais ce qui est intéressant, c'est sa manière d'évacuer les autres candidats potentiels du bloc central. Édouard Philippe, dans une expression que nous ne commenterons pas, François Bayrou estime que l'ancien Premier ministre n'incarne pas assez le renouvellement, alors que lui-même, François Bayrou, sent que la sève du pays va jaillir. C'est beau comme du Bruno Le Maire. Sébastien Lecornu, pas d'avis sur lui, puisqu'il ne s'est pas officiellement lancé dans la course. Gabriel Attal, il porte, je cite là encore, des idées nuisibles, comme par exemple celle d'un spoil system à la française. Bruno Retailleau, trop ambigu. Mais au fond, le candidat idéal de François Bayrou en 2027, ne serait-il pas François Bayrou lui-même?
2: Vous êtes taquin, c'était l'édito de Jean-Christophe Buisson.

Et il est 11h25 sur les ondes de radio Rythme Bleu. On est loin encore du son et des larmes. Allez, on continue avec Michael Jackson et Aiken, Hold My Hand. Prochain rendez-vous 11h30 avec Jean-François Baudin pour votre journal complet. Et nous aurons ce mardi notre magazine citoyen à midi qui sera suivi du café gourmand. Très très bonne journée sur les ondes de radio Rythme Bleu avec du sourire, avec du bonheur et de la joie.

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2: La sortie de la semaine, La Patte Patrouille, le film Mission Dino, à partir de 6 ans. 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Une aventure pleine d'action, d'humour et de courage pour toute la famille. Toujours à l'affiche pour les 6 ans et plus, 7 films. La fille dans les nuages, Charlie et les kangourous, Kayara, princesse Inca, Bayana, la légende du bout du monde, Des mignons et des monstres, Toy Story 5 et Super Mario Galaxy, le film. À l'affiche également, Spider-Man Brand New Day, Disclosure Day de la comédie française, La bataille de Gaulle partie 1, L'âge de fer, La bataille de Gaulle partie 2, J'écris ton nom, et 3 films interdits aux moins de 12 ans, L'Odyssée, Backrooms et Evil Dead Burn. 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Face à l'inconnu, une famille se bat pour offrir à son enfant toute sa place dans le monde. Un récit bouleversant sur l'amour, la différence et l'espoir. 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
4: Méthode et enjeux de la préparation du budget 2027 de la Nouvelle-Calédonie. C'est Philippe Blaise qui est en charge du secteur au gouvernement. Vous l'entendrez dans un instant. Un dispositif adapté et mobile. Le haut commissaire a présenté hier le nouveau dispositif de sécurité pour contenir la délinquance, notamment dans le Grand Nouméa. En métropole, encore un maire agressé. Jean-Michel Baillet a été molesté alors qu'il demandait à un administré de baisser le son dans son garage. Il a porté plainte. Une proposition de François Bayrou pour éviter un duel RN-LFI au second tour de la présidentielle. L'ancien Premier ministre propose une primaire qui irait des socialistes jusqu'aux gaullistes. Et puis le sport avec de la natation. Tous les deux blessés lors de leur préparation, Léon Marchand et Maxime Grousset ont réussi leur entrée au championnat d'Europe à Paris. Bonjour à tous, bienvenue dans ce journal. Avant de développer tous ces titres, je vous rappelle que vous retrouverez dès la fin de ce journal le magazine Citoyen. Bonjour Nicolas Legrand.
5: Bonjour Jean-François Baudin.
4: Et cette semaine, nous le consacrerons à ces jeunes qui poursuivent leurs études en métropole.
5: Oui, et qui font d'ailleurs de belles études, hein, qui rentrent dans des grandes écoles. Alors pourquoi ont-ils fait ce choix? Quel retour d'expérience? Ils viendront témoigner ce midi dans le magazine Citoyen. Ce sera à retrouver à la fin du journal. 4 jeunes en plateau avec nous, ainsi que Françoise Romsim, qui est fondatrice de Pré-Prépa NC.
4: Nous ne sommes pas dans une logique de subir, nous sommes dans une logique d'agir. C'est ce que déclare Philippe Blaise, qui vient d'être élu membre du gouvernement, où il est en charge du budget et des finances. Comment appréhende-t-il ses nouvelles fonctions? Quelle est la situation financière de la Nouvelle-Calédonie? Et quelles sont les solutions pour s'en sortir? Philippe Blaise est interrogé par Elisabeth Noir.
6: Philippe Blaise, vous êtes membre du gouvernement en charge des finances, du budget et de la fonction publique. Gros secteur, alors que l'on sait que la situation financière de la Calédonie est catastrophique. Le président du gouvernement a même eu l'occasion de dire qu'on était en cessation de paiement. Quand vous prenez vos fonctions, quelle est la réalité de la situation financière de la Calédonie? Quels sont les défis à relever?
7: En tant qu'ancien élu du Congrès pendant 2 mandatures, j'ai pu observer la situation se mettre en place et on sait depuis très longtemps qu'à la suite de différentes crises, le Covid, mai 2024 et puis des problèmes structurels, on a en Calédonie aujourd'hui l'addition de déficits structurels et du trou d'air de mai 2024 où on a perdu, ce qui est colossal, 50 milliards de recettes fiscales. C'est 25% de ce qu'on avait avant comme recettes fiscales. En gros, on est passé de 209 milliards à 159 milliards. Donc, aucun pays ne peut s'en sortir dans ce genre de situation sans une aide extérieure. C'est pour ça que l'État nous donne, depuis 2024, environ 45 milliards par an pour qu'on puisse payer notre fonction publique, payer les budgets des collectivités, des provinces, des communes, et également combler les déficits qu'on a sur les retraites et sur le RUAM. Donc aujourd'hui, par exemple, en 2026, on a un budget 2026 qui a été équilibré parce qu'on a 370 millions d'euros de l'État, c'est 44 milliards, plus une aide supplémentaire pour payer le RUAM, son déficit, de 60 millions d'euros, c'est-à-dire 7,2 milliards. Et donc, malgré ça, on a encore des déficits qui se creusent sur le RUAM. Donc oui, c'est une situation qui est extrêmement grave et je pense que le président du gouvernement, M. Toukoumouli, a eu raison de tirer la sonnette d'alarme lorsqu'il a parlé de cette impasse de 13 milliards qui correspond en gros à ce qu'on a payé là d'ici la fin de l'année. Ce qu'il faut maintenant comprendre, c'est que cette aide de l'État ne va pas nous sauver de tout.
6: L'aide de l'État ne va pas nous sauver de tout, mais elle est indispensable. Qu'est-ce que vous attendez de l'État? Il faut qu'il verse à la Calédonie ce qui avait été promis.
7: En fait, on a deux horizons. On a l'horizon du court terme, et c'est là où on a un désaccord avec l'État. C'est que nous, on considère qu'à partir du moment où on a inscrit avec l'accord de l'État dans notre budget 2026, c'est 370 millions d'euros du PGE de l'année 2026, il faut que l'État nous les verse. Et ça nous pose un problème aujourd'hui parce que l'État n'en a versé qu'une toute petite partie. En gros, sur les 44 milliards, on n'a eu que deux versements. Il y a eu 10,6 milliards en juin et 6 milliards en juillet. Et donc, il reste 27,5. Et cet argent, on en a besoin. On en a besoin là, maintenant, tout de suite. Parce que en août, aujourd'hui, là, je prends mes fonctions. Et la première des choses que je découvre, c'est qu'on n'a pas assez d'argent avec nos recettes fiscales pour payer tout ce qu'on doit payer. Il faut qu'on paye les comptes sociaux, il faut qu'on donne les dotations aux provinces, il faut qu'on donne les dotations des communes du FIP. Et puis on a tout un tas de choses à côté, ce qu'on appelle les centimes additionnels, ce qu'on appelle les taxes affectées. Et ces choses-là, si on n'a pas l'argent du PGE qui est versé au moins en partie, on est obligé de les garder sous le coude. On ne peut pas les payer. Donc ça a des impacts sur les communes, sur les provinces, sur des chambres consulaires, sur l'agence rurale. Donc moi, je suis en phase avec le président du gouvernement quand il dit qu'il faut que l'État paye. Mais l'État, lui, nous dit à un horizon plus lointain, on ne peut pas considérer que c'est normal d'avoir des aides de 45 milliards tous les ans, 45 à 50 milliards, et puis qu'on voit de nouveaux déficits se mettre en place. Donc, il faut que très rapidement, nous, les élus calédoniens, on fasse le diagnostic de la situation pour comprendre où on a des hémorragies, où est-ce qu'il y a de l'argent qui part, et parfois de façon incontrôlée, de façon à pouvoir prendre très rapidement des décisions sur la trajectoire qu'on veut mettre en place et comment on va contrôler la dépense publique. Parce que vous savez, il n'y a que deux solutions. C'est soit on demande aux Cayennes de faire plus d'efforts, soit on maîtrise nos dépenses.
6: Entre ces deux choix, quelle est la solution que vous, Philippe Blaise, vous préconisez?
7: Personnellement, je pense que lorsqu'on est dans une situation de relance économique, c'est pas le moment où on va taper sur les Calédoniens, sur l'épargne, sur l'impôt. Il faut prioriser la maîtrise des dépenses publiques. Alors ça n'engage que moi. C'est pas aujourd'hui la position du gouvernement, mais moi, ce que je constate à la première lecture du diagnostic, qui va d'ailleurs être partagé, je tiens à le dire, je souhaite mettre en place une méthode qui est une méthode de transparence la plus large possible. Ma mission, c'est pas de dire on va faire comme ci, comme ça. Ma mission, c'est de donner à tout le monde, tous les membres du gouvernement, mais également ceux qui nous ont mis au gouvernement, c'est-à-dire les élus du Congrès, qui eux-mêmes sont l'émanation des provinces, l'information pour qu'ils puissent avoir la meilleure compréhension possible des enjeux de la situation. Ce travail, on a commencé à le faire très rapidement. On va demain, en collégialité, faire une présentation et il y aura une séance, une commission plénière au Congrès, le 19 à 14h, pour présenter ces chiffres. Et j'espère qu'on élargira ensuite à la société civile pour que tout le monde ait la même compréhension de la situation.
6: Et une fois que tout le monde a les informations et peut comprendre la situation, c'est quoi selon vous les solutions ?
7: Le diagnostic que moi je fais, c'est qu'on a aujourd'hui depuis très longtemps, et c'est aggravé par la crise de mai 2024 et la disparition de recettes fiscales, des dérives importantes dans tout ce qui est la dépense sociale. Je prends un exemple, les dépenses de RHPA, c'est le handicap et la dépendance. On est passé de 6 milliards en 2016 à 11,5 milliards aujourd'hui. Tous les ans, c'est plus 8%. Il y a un problème, il y a un truc qui ne va pas. On a une offre de santé qui est pléthorique, on a plusieurs établissements de santé. Alors, c'est pas mon domaine, hein. La santé, c'est le domaine du président. Encore une fois, ce que je dis, c'est pas la parole du gouvernement, c'est juste les réflexions de Philippe Blaise, ex-élu et aujourd'hui en charge du budget. Il faut se poser la question de savoir si nous dépensons ce qui est normal par rapport à notre population. En tout cas, il est clair que c'est les vases communicants. C'est-à-dire que quand on a un déficit qui se creuse, quand on a une situation qui n'est pas stabilisée, il n'y a pas 36 000 solutions. C'est soit on trouve de nouvelles recettes, soit on maîtrise la dépense. Et je pense que notre priorité, très rapidement, d'ici la fin de l'année, c'est de mettre en place des outils, une méthode de travail pour qu'en 2027, on ait une compréhension de la situation et qu'on soit avec tous les outils pour comprendre ce qui se passe. L'information, elle existe. Je pense qu'on a une administration qui est compétente. On a des gens qui sont des bons serviteurs du service public. Mais je crois que c'est à nous, élus, c'est nous qui avons la responsabilité de leur demander une information qu'on ne peut pas ignorer, une information qui permet de piloter la dépense. Donc mon objectif, c'est de mettre ça en place, d'apporter mon expérience du privé, de la banque, de mon expérience dans les collectivités sur les sujets des finances que j'ai pu travailler à la province, auxquelles j'ai pu participer en étant à la mairie de Nouméa, pour que désormais la Calédonie, qui a plus subi que piloté, désormais pilote. Mais encore une fois, ça ne peut pas marcher de mettre en place des réformes si il n'y a pas un consensus au sein de toutes les forces politiques, mais également de la société civile, sur ces réformes qu'on doit mettre en œuvre, sur cette méthode de travail. Donc oui, la situation est très grave. Je pense que Mila Kolodoukounoulis a eu raison de le dire, de façon un peu brutale. Il faut que l'État nous verse l'argent qui nous a été promis pour 2026, parce que nous en avons besoin. Notre budget a été bâti là-dessus. Certes, il y a un débat sur les conditions et c'est ce qui va être l'objet de la mission transpartisane qui va aller à Paris. Mais surtout, il faut que très rapidement, on travaille dans cette transparence, dans ce partage d'informations pour qu'il y ait de la confiance au sein des Calédoniens et qu'on montre à la population que nous ne sommes pas dans une logique de subir, nous sommes dans une logique d'agir.
4: Une interview de Philippe Blaise, le membre du gouvernement en charge du budget, des finances et de la fonction publique, au micro d'Elisabeth Noir. Il est 11h39, la première pause de ce journal. Dans un instant, le reste de l'actualité en Calédonie.
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4: La sécurité des Calédoniens reste une priorité pour l'État qui assure qu'il n'y a pas de désengagement. Le haut-commissaire Jacques Billan était présent hier après-midi au Mont d'Or pour réaffirmer la mobilisation des forces de l'ordre dans les zones les plus sensibles. L'occasion également de présenter le nouveau dispositif de sécurité désormais adapté aux nouveaux besoins du territoire, Léana Colombo.
11: Cette évolution du dispositif de sécurité vise à optimiser l'emploi des forces mobiles. Depuis le début de l'année, la Calédonie fait en effet l'objet d'une diminution progressive des effectifs d'escadrons de gendarmerie mobile déployée. Il faut donc que ce dispositif s'adapte avec une plus grande mobilité et flexibilité. Il sera déployé en priorité dans le Grand Nouméa pour répondre aux besoins immédiats de la population. Un dispositif de grande ampleur, déployé jour et nuit et qui a déjà commencé avec une présence renforcée des forces de l'ordre au Mont d'Or, considérée comme une commune prioritaire par le haut-commissaire Jacques Billan.
12: Depuis le départ, le Mont d'Or est inscrit au cœur de nos priorités. Nous adoptons en permanence notre manœuvre pour lutter contre tous les actes de délinquance, quelle que soit leur nature, qui sont commis. Et c'est bien ma responsabilité et celle du général d'être vraiment dans cette logique de résultat, en faisant constamment évoluer nos modes d'intervention pour être visible, pour être aussi imprévisible vis-à-vis des délinquants. Et ça passe par des opérations de surveillance, des opérations de prévention de la répression et des enquêtes en profondeur. Nous adaptons nos moyens et nous ne renonçons en aucun cas à notre mission.
11: Le haut-commissaire confirme également le maintien du renfort de 600 gendarmes de métropole. Les forces de sécurité comptent actuellement 1800 gendarmes et policiers opérationnels sur le territoire. Ils bénéficieront de soutien logistique mais aussi technique, dont 14 véhicules blindés nouvelle génération qui seront déployés dans les prochains jours, annonce le général Aouchine.
13: Ce sont des véhicules civils, blindés, mais qui nous permettent d'accéder en tout point du territoire. Et ce ne sont pas des véhicules qui, ostensiblement, peuvent faire peur ou choquer, bien au contraire. Donc il s'agit aussi d'ancrer ces nouveaux véhicules dans le paysage, que ce soit au Mont d'Or ou dans le nord de l'île. Mais là, plus particulièrement au Mont d'Or, on sait bien que c'est une période difficile. Il y a les vacances scolaires, on connaît la Calédonie, c'est comme ça, mais on ne s'en contente pas. Et puis la manœuvre est assez simple, de la mobilité, de la couverture, jusqu'à ce qu'on puisse identifier ou avoir des pistes qui nous permettent véritablement de convaincre judiciairement les auteurs qui auront à répondre de leurs actes, que nous présenterons à la justice. La justice prendra ses décisions.
11: La maire du Mont d'Or, Nina Julier, avait interpellé l'État dans un communiqué la semaine dernière après la levée du verrou nord à l'entrée de Saint-Louis et la multiplication des actes de délinquance. Elle s'est dite satisfaite de la réponse de l'État tout en annonçant rester vigilante.
14: Je me suis engagée auprès des Mondoriens pour les défendre, et notamment pour les défendre contre ce fléau de la délinquance. Donc je ne laisserai rien passer et je dirai toujours les choses. J'ai interpellé l'État puisque ce week-end, on a dû faire face à de nombreux actes d'incivilité, de délinquance et d'incendie. Et je suis très contente que l'État réponde en fait à cet appel et soit présent aujourd'hui avec un dispositif qui est de nature effectivement à me rassurer et à rassurer les Mondoriens. Le Haut Commissariat s'engage, la gendarmerie s'engage sur cette opération. Nous aussi, la mairie, on a renforcé renforcer notre police municipale sur ces semaines de vacances pour qu'elle puisse travailler plus longtemps et être plus nombreuse sur le terrain. Effectivement, on attend des résultats et moi, je serai vigilante à ce qu'il y ait des résultats. Sinon, il faudra qu'on adapte encore le dispositif et on est prêt à le faire.
11: Un point de situation entre la mairie, la gendarmerie et le Haut Commissariat devrait avoir lieu en fin de semaine pour établir un premier bilan de ce dispositif de sécurité adapté. Et si nécessaire, des ajustements pourront être apportés, a précisé le Haut Commissaire Jacques Billan.
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4: C'est l'heure de notre rendez-vous SMS sur Radio Rythme Bleu avec notre question du jour. Le dispositif de sécurité renforcé et mobile mis en place au Mont d'Or est-il selon vous adapté à la situation? Si vous pensez que oui, vous tapez 1. Si vous pensez que non, vous tapez 2. Et vous envoyez votre réponse au 3146. La réponse à notre question d'hier, 92% des auditeurs de Radio Rythme Bleu qui se sont exprimés par SMS disent que la diminution progressive des effectifs d'escadrons de gendarmerie mobile déployés en Nouvelle-Calédonie les inquiète. Ils sont 8% à penser que cette réduction semble justifiée. Au chapitre des faits divers, notez que les recherches se poursuivent pour tenter de retrouver les 6 pêcheurs vanuatais perdus en mer. Partis vendredi soir d'Eromango avec pour destination l'île de Tana, les disparus n'ont jamais atteint leur destination. Les opérations sont coordonnées par le COSNC en lien avec le Haut Commissariat et les autorités vanuataises. Dimanche, un avion Guardian ainsi qu'un Casa Défense ont survolé les zones de recherche sans résultat à ce stade. Une réunion s'est tenue hier soir pour faire le point sur les opérations et définir la suite du dispositif de recherche qui se poursuivent aujourd'hui encore. Accompagner et transmettre, c'est le rôle de l'ONAC-VG, l'Office national des combattants et des victimes de guerre. Sa nouvelle directrice sur le territoire, Tiphaine Leclerc, a pris ses fonctions en mai dernier. Cette fille de général qui a été blessée en opération a à cœur de transmettre cette mémoire du monde combattant.
15: C'est essentiel, ouais. C'est très important de se souvenir, hein, puisque la liberté a un prix. Donc il faut savoir d'où on vient aussi, hein, pour savoir où on va. C'est important pour faire communauté. Alors il y a beaucoup de cérémonies commémoratives, hein, et de plus en plus on essaye d'impliquer les jeunes justement pour que il y ait cette transmission qui se fasse. Hein. Notamment le conseil municipal junior que nous avons accueilli il y a quelques semaines à la Maison du Combattant pour justement leur expliquer à quoi servaient des cérémonies, les codes, les différentes étapes, pour leur donner des clés de compréhension.
4: Tiphaine Leclerc, la directrice de l'ONAC-VG, qui était notre invitée ce matin, veut mettre en valeur la parole des anciens combattants en créant des espaces d'échange intergénérationnels.
15: Ce qui me tient particulièrement à cœur, c'est d'organiser aussi des témoignages. Je pense que les anciens combattants ont énormément de choses à transmettre. C'est par les échanges humains aussi, hein, qu'on transmet cette mémoire-là, évidemment. Et donc, j'ai organisé le premier témoignage vendredi au lycée La Pérouse et ça a été vraiment un moment très fort. Ils ont des expériences très riches. Je suis d'ailleurs très fière d'être à la tête de ce poste et de pouvoir représenter le monde combattant. Ce sont des hommes et des femmes qui se sont engagés, parfois au péril de leur vie, qui ont pour certains été blessés et ils ont vraiment une expérience très riche. Ils ont beaucoup à apporter, je pense, et donc c'est pour moi c'est très important de créer cet échange entre les jeunes, c'est essentiel.
4: Tiphaine Leclerc, la directrice de l'ONAC-VG, prend ses fonctions pour un mandat de 2 ans, renouvelable une fois. Sa première année est marquée par le 80e anniversaire du retour du bataillon du Pacifique. La prochaine cérémonie patriotique, ce sera le 19 septembre pour la commémoration du ralliement de la Nouvelle-Calédonie à la France libre. À 11h47, une nouvelle pause dans ce journal. Dans un instant, c'est l'actualité en métropole et dans le monde.
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0: La suite de votre journal L'Actualité en Métropole avec Jean-François Bodin.
4: Et pour la 5e fois depuis la fin du mois de mai, la métropole se prépare à une nouvelle vague de canicule. La nuit prochaine, 43 départements seront placés en vigilance orange avec des températures qui devraient une nouvelle fois dépasser les 40 degrés. 43 degrés attendus par exemple dans la région de Toulouse ou encore dans la vallée de la Loire. En 2025, 2500 agents ou élus de la République ont été agressés et les maires sont les plus visés. Dernier exemple en date, l'agression ce week-end de l'ancien ministre Jean-Michel Baylet, maire de Valence d'Agen. Alors qu'il se rendait à une guinguette dans sa commune, il s'est arrêté devant un garage d'où sortait une musique particulièrement forte. Il a demandé à ses occupants de baisser le son, mais il a été pris à partie. Un homme lui a même craché dessus et l'a molesté. La maison est occupée par une famille d'origine bulgare. Jean-Michel Baylet affirme qu'il ne lâchera rien.
18: Il y a un certain nombre de populations qui se considèrent au-dessus des lois de la République. Et ça, il ne faut pas l'accepter. Ni les maires en laissant faire, ni la justice en les condamnant pas, ni les forces de l'ordre en créant les conditions pour la sécurité. Moi, je considère que maire est un officier de police judiciaire, que donc nous avons dans notre responsabilité l'ordre et la sécurité. Je suis décidé à ne rien lâcher. Ça pose plus largement le problème de la protection des élus. Le pacte républicain doit être respecté, mais il faut les soutenir. J'ai lu effectivement que la garde à vue était prolongée. Que décidera le magistrat? Nous allons voir. Mais tout ça, c'est des signaux qu'on envoie aussi, selon la décision qui va être prise.
4: Jean-Michel Baylet a porté plainte et son agresseur a été interpellé. Il risque jusqu'à 3 ans de prison et 45 000 euros d'amende, c'est-à-dire 5 400 000 francs. C'est un scénario redouté par plusieurs candidats à la prochaine présidentielle. Un second tour entre Marine Le Pen et Jean-Luc Mélenchon. Et pour éviter un duel RN-LFI, François Bayrou fait une proposition. L'ancien Premier ministre souhaite l'organisation d'une primaire géante qui irait du PS jusqu'aux gaullistes. Alexis de La Fontaine pour Europe 1.
19: Face au duel RN-LFI, François Bayrou plaide pour une primaire ouverte, je cite, à tous ceux qui rejettent les extrêmes, avec un vote prévu fin janvier ou début février pour désigner un candidat unique. Car selon lui, personne ne fait l'unanimité dans le bloc central, surtout pas Édouard Philippe, pourtant favori des sondages. Le leader centriste invite notamment Bernard Cazeneuve, Michel Barnier, Yaël Braun-Pivet, Bruno Retailleau ou Sébastien Lecornu à participer à cette primaire. Il est temps de sortir de l'ambiguïté, lance François Bayrou à ses concurrents. Mais chez les socialistes, cette idée est immédiatement rejetée par le député Philippe Brun, candidat à la primaire socialiste invité d'Europe 1.
20: J'ai des accords importants avec François Bayrou et la lutte contre les extrêmes, elle ne justifie pas tout. Notamment, il y a un autre extrême contre lequel je lutte, c'est celui de l'immobilisme dont François Bayrou est l'un des plus ardents défenseurs.
19: Enfin, derrière cette proposition se cache surtout un enjeu personnel. Déjà 3 fois candidat à l'Élysée, François Bayrou n'a jamais caché son ambition présidentielle. Avec cette idée, il se pose donc en arbitre du bloc central, tout en restant lui aussi dans le jeu pour 2027.
4: La suite de l'actualité en métropole. Et en fin de semaine dernière, nous vous parlions de ce cas de cette femme de 85 ans, restée sur un brancard pendant une semaine au service des urgences du CHU d'Orléans, alors qu'elle venait pour une hémorragie digestive. Son cas fait beaucoup parler. L'hôpital d'Orléans reconnaît des tensions sur ses lits d'hospitalisation et prévoit un programme de réouverture de 42 lits. Mais ce cas illustre parfaitement l'échec du Ségur de la santé mis en place après la crise Covid. C'est en tout cas l'opinion de Thierry Amouroux, porte-parole du syndicat des professionnels infirmiers CFE-CGC.
21: Depuis 2020, on continue à supprimer des lits en France. Chaque année, vous avez moins de lits d'hospitalisation, moins de soignants, donc les problèmes ne peuvent que s'accumuler, parce qu'en fait, on est sur le fil du rasoir tout au long de l'année, et lors des deux pics de l'année, la canicule et la grippe, eh ben forcément, ça explose partout. Mais il faut bien voir qu'en France, vous êtes avec des services d'urgence qui ont été fermés, d'autres qui sont fermés la nuit, le week-end, et donc, vous avez d'une part des heures d'attente aux urgences, et après, vous avez un deuxième goulet d'étranglement, c'est lorsque, dans 30% des cas, vous devez être hospitalisé, eh bien, il n'y a pas de lit de disponible dans les étages. Du coup, les gens restent plusieurs jours sur les brancards.
4: Et après la mésaventure arrivée à cet octogénaire à Orléans, l'agence régionale de santé demande un retour d'expérience. La préparation de la visite du pape en France sera du 25 au 28 septembre prochain. Léon XIV se rendra à Paris, Lourdes et Metz. À Paris, il célébrera une messe sur les Champs-Élysées et participera à une grande veillée au Stade de France. Pas facile de trouver des places pour assister à ces événements, mais celles de ceux qui en ont trouvé, notamment les jeunes, sont évidemment aux anges.
1: J'ai très hâte, c'est peut-être qu'une fois dans ma vie, c'est la première fois que j'ai l'occasion d'aller le voir. Et puis assister à une veillée prière ou une messe, c'est quand même des choses importantes dans la vie d'une personne catholique. C'est génial d'avoir l'occasion d'y participer.
3: J'avais vraiment envie de participer à l'événement. Et là, le vivre avec ma famille, c'est aussi une autre façon de vivre ma foi et de vivre des messes importantes et des temps importants de ma vie de jeune catholique.
22: C'est comme ça que je l'imagine, c'est qu'il descend de l'allée des Champs-Élysées dans la Papa Mobile et qu'on soit tous là à le voir, à l'acclamer, à prier, à chanter ensemble. Oui, j'espère vraiment pouvoir le voir à ce moment-là.
4: Et le voyage de Léon XIV en France est prévu du 25 au 28 septembre prochain. Et puis un mot d'actualité à l'étranger avant de passer au sport avec le tremblement de terre qui a touché l'ouest de la Colombie. Le bilan provisoire fait état de 111 personnes tuées et des dizaines de blessés. Des aéroports ont été fermés, les réseaux électriques et téléphoniques sont coupés sur une partie du pays. Le président colombien devrait décréter l'état d'urgence dans les heures qui viennent. 11h et bientôt 55 minutes de la dernière pause de ce journal avant de voir l'actualité sportive et notamment le début des championnats d'Europe de natation avec le retour de Léon Marchand et de Maxime Grousset dans les bassins.
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4: Et avec notamment de la natation, il a levé tous les doutes. Blessé un adducteur lors d'un entraînement, on se demandait dans quel état de forme Léon Marchand allait se présenter aux championnats d'Europe de natation qui ont débuté à Paris. Il a remis les pendules à l'heure en plaçant sur orbite l'équipe de France du 4 x 200 mètres nage libre. Le relais décroche la médaille d'argent. Marius Druard pour Europe 1.
27: Une première coulée monstrueuse est déjà l'ivresse. Il faut 15 mètres aller en marchant pour embarquer tout le public de Saint-Denis et laisser ses concurrents sur place. Un premier relais de 200 mètres d'anthologie, 1 minute 43 seulement. La meilleure performance mondiale de l'année sur cette distance. De quoi mettre ses compatriotes dans les meilleures dispositions, mais pourtant rien n'est simple. Pierre Largeron a un peu de mal à prendre la suite. Le jeune de 21 ans tombe 3e. Pas facile non plus pour Sauveur Cristofini, seulement 16 ans. Mais à l'issue du 3e relais, la France est toujours en 3e position. Tout se joue donc avec l'expérimenté Roman Fuchs. Alors que les Allemands reviennent, ils placent une accélération foudroyante dans la dernière longueur et touchent le bord du bassin en 2e position in extremis. La France est en argent après une course monumentale. De quoi ravir Léon Marchand.
28: Ouais, on a fait un relais, un relais incroyable, je vais pas mentir. Du début à la fin, je pense que chacun a fait son rôle à merveille. Moi, j'avais quand même pas mal de pression à partir premier comme ça. Je fais une super course et après derrière, ça suit. Roman, il finit comme un ouf. C'est vraiment cool. Depuis ces quelques années, on fait que progresser. Là, on est encore à la U. C'est pas une ligne qui est facile, mais on fait notre course du début à la fin. Et c'est trop beau de le faire avec ces gars, quoi.
27: Et prochain rendez-vous pour Léon Marchand vendredi 14 août pour les séries du 200 mètres papillon.
4: De son côté, Maxime Grousset a réussi lui aussi son entrée dans la compétition. Le Calédonien s'est qualifié pour la finale du 50 mètres papillon de ses championnats d'Europe. Champion du monde de la distance, lui aussi blessé à un pied au cours de sa préparation, il a réalisé le 2e meilleur temps des séries. Il disputera la finale la nuit prochaine pour nous et pour préparer les autres épreuves, il a renoncé à se présenter sur le 100 mètres nage libre. Mais Maxime Grousset reste aligné sur le 50 mètres nage libre et le 100 mètres papillon. Et puis parlons pelote basque à présent. Des Calédoniens, vous le savez, se sont envolés il y a quelques jours pour le Canada et Saint-Pierre-et-Miquelon, nous en avons parlé. Ils ont participé à un premier tournoi international du côté de Trois Pistoles au nord de Québec et prennent maintenant la direction de Saint-Pierre pour disputer le Challenge de France. Écoutez Chantal Larondeau et Jérôme Villemain de la team Lagunkin.
29: On est à Halifax entre deux tournois. On a fini le tournoi de Trois Pistoles donc samedi soir avec
30: une belle victoire des filles qui s'imposent en finale contre une belle équipe de Trois Pistoles et des garçons qui s'inclinent en demi-finale mais non sans avoir bataillé.
29: Donc voilà, et puis on a eu un accueil très très chaleureux de toute l'équipe des Pistolois
30: et on a hâte de revenir et maintenant cap sur Saint-Pierre.
4: et Chantal Rondeau et sa partenaire Mirenchu Eirabid ont donc remporté le tournoi féminin de trois pistoles. Jérôme Villemain et son coéquipier Sylvain Moinardeau se sont eux inclinés en demi-finale du tournoi masculin. Deux belles prestations avant le Challenge de France, donc qui aura lieu dans quelques jours à Saint-Pierre-et-Miquelon. Il est 11h59, c'est la fin de ce journal. Infomac se poursuit avec le magazine Citoyen, dans lequel Nicolas Legrand et ses invités vont parler de ces Calédoniens, jeunes Calédoniens qui poursuivent leurs études en métropole.
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0: Et il est midi, on retrouve tout de suite Nicolas Legrand pour votre magazine Citoyen.
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13: Bonjour à tous et bienvenue dans ce magazine Citoyen. On est ensemble pendant une demi-heure pour parler poursuite d'études. On va parler notamment de grandes écoles ce midi dans ce magazine. Autour de la table, eh bien, plusieurs étudiants, mais aussi Françoise Ramsim, qui est donc la fondatrice de Pré-Prépa NC. Bonjour.
14: Bonjour.
13: Et donc, je le disais, plusieurs étudiants autour de la table qui vont nous parler de leur parcours, de leur expérience aussi avec vous, notamment avec Pré-Prépa NC, et puis de la poursuite de leurs études. Je propose qu'on commence par peut-être un petit tour de table. Vous pouvez vous présenter et puis parler un petit peu de ce que vous avez fait, de ce que vous allez faire.
15: Bonjour, je m'appelle Laura Faratig, merci pour votre invitation. Je suis actuellement étudiant en M1 d'histoire médiévale à Sorbonne Université à Paris. Je suis passé par la prépa littéraire Lettres Sciences Humaines du lycée Lapérouse en 2022 et 2023. J'ai poursuivi, après avoir fait mes concours à Paris, par une double licence directement en troisième année en histoire et en anglais à Sorbonne Université. Cette année, je viens d'obtenir mon M1 d'histoire médiévale. L'an prochain, je continue ce diplôme et j'entre aussi en M1 de relations internationales à IRIS-SUP à Paris.
13: Alors pourquoi des parcours aussi différents? Pourquoi avoir ce double diplôme et pourquoi continuer avec un M2 et un M1?
15: Alors déjà, je pense que l'avantage de pouvoir faire des études aussi intenses que celles auxquelles on nous prépare en prépa, c'est qu'on a la liberté de pouvoir choisir et de pouvoir bifurquer comme on veut. On peut avoir un parcours aussi éclectique qu'on le souhaite. Et dans mon cas, j'ai trouvé que commencer par un parcours de recherche, comme je le fais actuellement en master de recherche historique, ça permet d'avoir une activité intellectuelle qui est très poussée et qui est très théorique. Mais en même temps, je veux continuer à avoir une sorte de sensation de terrain. Et c'est pour ça que je me oriente aussi vers quelque chose de plus concret, de plus ancré dans le temps, comme les relations internationales.
13: Et au niveau de la carrière, c'est quoi le rêve, c'est quoi le but ?
15: Pour l'instant, je garde beaucoup, je tiens à garder mes options ouvertes. Je sais que c'est notamment une des compétences qui est potentiellement transférable à la Calédonie prochainement suite aux discussions depuis 2024. Et je laisse complètement mes options ouvertes pour rentrer, notamment parce que j'ai mes intérêts moraux ici. Je suis calédonien de naissance. Et je n'exclus pas du tout de mettre au profit les compétences que j'aurais acquises dans mes études pour la Calédonie.
13: Qui veut parler de son parcours ensuite ? On va continuer le tour de table dans l'ordre.
1: Bonjour Antoine Ramsim. Donc moi j'ai fait 5 ans d'école de commerce post-bac à Bordeaux, à l'ESCA, avec un master en spécialisation innovation et transformation digitale. Ensuite j'ai travaillé un an en métropole suite à mes études. Comme j'étais en alternance, on m'a proposé de me recruter. Et puis après je suis revenu depuis septembre dernier en Calédonie pour l'instant travailler ici et continuer sur la suite de mes études. Moi j'ai un peu moins de parcours. J'ai fait un parcours assez direct. Je savais directement ce que je voulais faire, mais je voulais absolument partir en France faire mes études.
13: Et absolument revenir aussi ?
1: Oui, ça c'est non négociable pour moi. Ma vie elle est ici, je suis né ici et toute ma vie sera ici, je pense. Je ne m'exclus pas de repartir un petit peu, découvrir d'autres possibilités à l'international. J'ai eu l'occasion déjà de faire de l'international, donc j'ai trouvé que c'était une très belle expérience, mais dans le cadre étudiant et pas dans le cadre professionnel. Et je pense que ça peut être totalement différent, afin d'apprendre d'autres méthodes de travail, d'autres possibilités, et pouvoir les ramener ici, parce que l'objectif de mes études, c'était et pour moi, et aussi apporter forcément de nouvelles compétences en Calédonie, là notamment sur les nouvelles technologies, l'amélioration des processus en entreprise, intelligence artificielle, etc. Ce que je fais aujourd'hui.
13: Et il y a des opportunités en plus sur le territoire.
1: Oui, de plus en plus. Alors, il faut aller les chercher. Peut-être les entreprises ne se rendent pas forcément compte du besoin qu'elles ont. On ne va pas forcément trouver d'annonces directement sur LinkedIn ou sur Internet de ces postes-là, mais il y a du besoin en nouvelles technologies, avec tout ce qui est, ça avance constamment au jour le jour, donc il y en aura de plus en plus de besoins dans ces métiers-là, que ça soit du métier technique ou un peu moins technique comme le mien, il y en aura de plus en plus au fil des années, ça c'est sûr.
13: On a des parcours très variés autour de la table, je crois qu'il y a des cursus scientifiques aussi sur ma droite. Qui veut prendre la parole ?
3: Bonjour, moi c'est Léonore Mailleux et j'ai fait mes études de médecine vétérinaire en Espagne et j'ai été récemment diplômée et je poursuis mon cursus à l'école vétérinaire de Toulouse pour faire une spécialisation en équine.
13: Ok, donc ça c'est la voie royale ?
3: La voie royale ce serait de partir en France et de faire tout son cursus en France, mais j'ai décidé d'aller en Espagne pour rentrer directement parce qu'en France on a 2 ans de prépa à faire et en Espagne j'en ai fait qu'un an.
13: Donc c'est un gain de temps quand même.
3: Oui, voilà. Pour être diplômé à 24 ans et pouvoir ainsi travailler directement.
13: Avec là aussi l'envie de travailler en Nouvelle-Calédonie ?
3: Oui, je compte rentrer l'année prochaine après mon année d'internat pour voir un petit peu la dynamique du pays, comment ça se passe et réfléchir à m'installer ou pas.
13: Ok. Qui prend la parole pour la suite ? Allez, on continue dans l'ordre.
8: Alors, enchantée, je m'appelle Tévi Sabot. Je ne suis pas affiliée à votre collègue Lionel Sabot. Mais du coup, je suis masseuse kinésithérapeute diplômée depuis 2 ans. Et je travaille actuellement, du coup, en libéral. J'ai fait un bac S option anglo-européen qui a été co-enseigné par Madame Ramsim ici présente. Et ça m'a permis de rentrer à l'époque en PACES. Donc, c'était un concours. À l'époque, ça s'appelait la première année commune de santé, si je ne me trompe pas. C'était très compliqué. Et par la suite, j'ai pu obtenir ma sœur kinésithérapeute et je suis partie en France pour réaliser ses études. Donc, c'était effectivement un parcours assez compliqué.
14: Bonjour, je m'appelle Éloi Beaufaron et je viens de finir ma première année à Sciences Po Lyon.
13: Ça s'est passé comment ?
14: Ah, c'était assez intense. On ne se rend pas compte de la charge de travail, de l'évolution du lycée aux études supérieures. Mais à part ça, j'ai beaucoup aimé les nouvelles matières que j'ai découvertes et ce parcours.
13: Et le fait d'être passé par une prépa locale, ça aide, je suppose, à se mettre dans le rythme.
14: Oui, parce qu'avec Madame Ramsim m'a formé, donc elle m'a vraiment permis de me rendre compte de la réalité, enfin de la difficulté des cours, notamment d'histoire ou même de culture générale, que vraiment ce qu'on nous demande à Sciences Po Lyon, c'est de suivre les informations, d'avoir une grande connaissance. Et vraiment, je trouve que cette prépa m'a vraiment permis de mettre un premier pied dans mes études.
13: Ces parcours, quand vous les regardez maintenant un petit peu dans le rétroviseur, que vous les voyez s'insérer dans la vie professionnelle ou continuer leurs études, quel est votre regard, vous qui les avez connus au début de l'aventure?
16: Alors moi, je suis très contente. Alors, il faut savoir que je suis pas du tout sponsorisée, on me paye pas pour pré-prépa, etc. J'ai pas eu tous les élèves autour de la table, mais à un moment, je les ai côtoyés. Et je trouve que c'est une fierté de les avoir informés. Et pour moi, ça, c'est important, l'information. De les avoir informés de la diversité des cursus, que ça soit localement ou en métropole ou ailleurs. Et de révéler que en fait, c'est pas parce qu'un élève est parti ailleurs, dès son bac, qu'il ne va pas revenir, etc. Finalement, ils reviennent. Ils ont une ouverture d'esprit et la réussite est à portée de stylo, d'ordinateur et de travail personnel.
13: Il y a toujours un peu cette idée que quand on part faire ses études à l'extérieur, on ne revient pas forcément, ou au moins pas tout de suite, et notamment dans le contexte de crise qu'on connaît ici en Nouvelle-Calédonie depuis quelques années. Ce n'est pas forcément vrai.
16: Non. Non, ce n'est pas forcément vrai. Et moi, j'ai toujours fait de l'orientation aux jeunes en disant « il faut à un moment partir. Vous pouvez partir tout de suite ou attendre un peu. Vous avez des formations ici qui sont très bien, vous avez envie de rester, vous restez. Mais on peut vous dire aussi qu'il y a des formations ailleurs. » Et là, je vais peut-être dire quelque chose, c'est que la semaine dernière, on a fait une réunion pour les Sciences Po. On a des établissements scolaires qui n'ont pas voulu diffuser l'information parce que ça pouvait faire concurrence à aux formations locales. Ben non. Il faut. Moi, je suis calédonienne. J'aime bien informer aussi nos jeunes qu'il y a cette formation en Nouvelle-Calédonie, mais qu'il y a aussi des formations ailleurs. On n'a pas qu'une seule école. On a différentes écoles post-bac. Tous les élèves ne sont pas faits pour des prépas, que ça soit en métropole ou ici. Tous les élèves ne sont pas boursiers, donc ils n'ont pas forcément accès à certaines formations locales ou dans des établissements. Il y a un partenariat avec Sciences Po, par exemple. Je pense à ça. Non, il faut les informer parce qu'on a l'impression que parce qu'il y a Internet, etc., qu'ils sont au courant des informations, mais non, pas du tout. Pas du tout. On est toujours dans la même dynamique. Moi, j'ai organisé pendant 15 ans les midis de l'orientation au lycée Lapérouse. On avait des élèves qui arrivaient et qui disaient « Ah, mais il y a ça ?» Ben oui. Regardez, maintenant, on a des profs principaux qui font de l'orientation. Il y en a certains qui étaient à la réunion, qui prenaient des notes pour diffuser les infos. Mais nous, on peut passer dans les établissements. On passe gratuitement, on ne nous paye pas. Mais au moins, on a cette possibilité d'informer nos jeunes. Et il faut que les jeunes calédoniens soient au courant, qu'on n'attende pas forcément les masters. Ils peuvent faire une licence ici ou des prépas. Là, on avait beaucoup de scientifiques. On a des scientifiques qui sont en Nouvelle-Calédonie. Mais c'est les vacances scolaires. Donc, ils ne sont pas là ce midi. Ils sont sur l'eau ou en train de camper. Et c'est
13: ils
16: normal.
13: Ils profitent un peu.
16: Oui, c'est normal. Donc moi, je suis tellement ravie de pouvoir faire ça et je continuerai tout le temps. Mmh. Et puis, il faut leur faire prendre conscience de l'engagement. Ils peuvent revenir sur le territoire ou pas. Tout est ouvert.
13: Quel est l'intérêt de partir faire ces études à l'extérieur du territoire? C'est avant tout la qualité de la formation à l'extérieur ou c'est cette aventure aussi humaine de sortir de la Nouvelle-Calédonie?
16: Alors, en tant que professeur, quand on voit d'excellents élèves, d'excellents dossiers, on va leur dire oui. Vous pouvez candidater pour une prépa ici, mais vu les dossiers que vous avez, même en métropole, on va demander Henri IV, par exemple, pour une prépa. Et on ne va pas dire, non, mais pourquoi tu as choisi Henri IV, tu pourrais la faire ici. Non. Si c'est un excellent dossier, on part. Après, je parle des prépas. Après, je pense qu'il est très bien, c'est de frotter au reste du monde, et notamment aux autres jeunes, parce qu'il y a un gap. Je pense que tous les jeunes ici, autour de la table, se sont rendus compte qu'il y avait quand même un écart entre la jeunesse qu'on vit en Nouvelle-Calédonie et puis la jeunesse en métropole. Je pense que c'est différent. Et donc ça procure encore une autre ouverture d'esprit. Parce que je pense que les Iliens ont une ouverture d'esprit, parce qu'on va vers les autres. Mais en plus, en rencontrant d'autres personnes, ou alors en Espagne ou dans d'autres États, je trouve que c'est fantastique.
13: Qu'est-ce qui vous a le plus apporté au cours de vos études à l'extérieur du territoire? Je vois tout le monde qui se recule du micro d'un coup quand je pose une question. Mais qu'est-ce que ça vous a apporté? Peut-être même une anecdote ou quelque chose. Qu'est-ce que ça vous a apporté?
1: Personnellement, je pense que c'est, pour continuer, sous l'ouverture d'esprit. Alors, c'est positif comme négatif, mais en revenant ici plusieurs fois au cours de mes études, même maintenant, je me rends compte qu'il y a quand même une différence entre ceux qui sont partis et ceux qui sont revenus, et je pense qu'on a quand même développé de nouvelles manières de voir les choses, et c'est très important, enfin pour moi c'est très important pour nous, pour les étudiants, pour la personne, mais pour la Calédonie aussi. Je pense que si on n'arrive pas à s'ouvrir un peu plus à aller chercher d'autres possibilités internationales, d'autres manières de faire, on va juste stagner. Donc ça serait un peu dommage. Et c'est à nous aussi, à cette génération-là, et aux générations futures, d'aller découvrir d'autres manières de voir et de faire des choses pour revenir ensuite ici et apporter notre pierre à l'édifice et développer la Calédonie au quotidien.
13: C'est vraiment cette ouverture d'esprit, tous autour de la table, c'est quelque chose que vous partagez ?
17: Absolument. Et ce que j'aimerais souligner, que Madame Roamsim a précisé et qui est super important, c'est effectivement le fait de connaître toutes les options possibles, qu'effectivement on a des super prépas en Calédonie, on a un super environnement de travail. Quand j'étais à l'université à l'époque, on avait une BU incroyable qui nous permet de réserver des salles, d'avoir des super infrastructures sportives, parce que ça aussi, ça a son importance. Plein de petites choses comme ça, et l'environnement parental n'est pas à négliger, parce que quand on est en prépa, on est sous une forme de pression très très forte. On a très peu de temps, on a très peu d'énergie. Et c'est vrai que c'est intéressant de connaître les options en Calédonie. C'est important de connaître aussi les options en France, parce que peut-être que, par exemple, je sais que kiné, on peut l'accéder via PACES ou via... Enfin, maintenant, c'est LAS. C'est une licence soit physique-chimie, soit sciences et vie de la Terre. Mais du coup, il y a aussi les options, effectivement, en France, qui seraient peut-être la STAPS pour la kiné. Et ça, c'est vraiment intéressant de connaître son profil, de se dire, voilà, qu'est-ce que j'aime faire, où est-ce que je suis douée, et du coup, quelle voie est la plus appropriée pour moi, et est-ce que j'ai la maturité après le bac, de vivre tout seul, parce que j'ai connu des étudiants outre-mer qui n'étaient pas forcément de Nouvelle-Calédonie, qui étaient par exemple de La Réunion, qui ont voulu faire des études de santé en France en pensant que c'était des meilleures qualités d'enseignement. Et en fait, finalement, ils se sont retrouvés face à un mur parce que je vis tout seul. Il y a une pression intense, il y a beaucoup d'étudiants, il y a beaucoup de concurrence, et ça, ils ne sont pas préparés. Et avec le temps, en tout cas, ils se sont rendus compte que peut-être qu'ils auraient mieux fait de rester dans l'université qui était la plus proche de chez eux sur leur île. Donc, et effectivement, du coup, je rejoins mon collègue Antoine. Quand on part à l'étranger, ce qui met une claque, c'est cette maturité, parce que d'un coup, on coupe le cordon ombilical, on n'est plus avec papa et maman, et donc là, on a les responsabilités, on a la vie européenne ou autre si on va sur notre continent. Et effectivement, ça permet énormément d'élargir les esprits, et surtout aussi de se rendre compte de la qualité de vie qu'on a en Nouvelle-Calédonie et de la chance qu'on a.
13: Vous qui avez vu évoluer ces jeunes avec, vous le disiez, d'excellents dossiers au fur et à mesure des années, est-ce qu'ils sont prêts toujours à autant de sacrifices que les générations précédentes ? Parce qu'on sait qu'aujourd'hui, il y a l'équilibre vie pro, vie perso. Est-ce que c'est toujours le cas ? Ou est-ce qu'au contraire, il y a une envie supplémentaire d'aller vers ces parcours-là qui demandent peut-être de sacrifier une partie de sa vie d'adulte ?
16: La Gen Z, vous voulez parler
13: sur... Non, mais je voulais parler globalement de l'évolution en règle générale, alors, mais pas forcément pour pointer du doigt une génération plus qu'une autre.
16: Alors, on peut quand même la pointer plus du doigt que les autres, mais en tout cas, je ne pense pas dans les études. Je pense que quand ils sont dans les études, ils s'investissent à fond. Après, il y a toujours un équilibre. Je parle des prépas, parce que après, on s'aère un petit peu. Après, une fois qu'ils ont intégré une école, souvent, il ne faut pas oublier que c'est aussi la fête, les étudiants, c'est les associations, des choses comme ça. Mais ça, je pense que ça n'a pas changé. Ça va changer au moment où ils vont rentrer dans la vie active. Enfin, c'est ce que je ressens. Je pense que dans les études, ils se mettent un peu la pression quand certains veulent. Alors moi, je dirais qu'au niveau de pré-prépa, par exemple, pour les IEP communs où c'est un écrit, donc là, il faut s'enfermer et travailler. C'est vrai que il n'y a pas forcément beaucoup d'adeptes, parce que ils réfléchissent en disant oui, mais il faut que je m'enferme pendant quelques mois pour travailler. Mais sinon, moi, je pense que c'est plutôt postérieure étude. Je ne sais pas ce que qu'est-ce que vous avez ressenti vous aussi. Excusez-moi, je suis la journaliste en fait.
13: Mais très bien, allez-y, allez-y, je vous laisse faire. Je reviens dans 10 minutes. Sur cette question-là aussi, parce que c'est un engagement, c'est un sacrifice quelque part à la fois de partir, même s'il y a tout le positif qu'on voit et on en parle depuis tout à l'heure, mais il y a aussi un sacrifice en termes de temps, en termes on se sépare de beaucoup de personnes.
1: Oui, après, je pense que ça dépend un peu de chacun. Moi, j'ai pas trop eu de problème à partir, parce que j'étais content de découvrir une nouvelle vie, littéralement. Et puis la France, ça reste quand même plus ou moins... accessible, on change pas de culture à 100%, enfin, c'est la même langue, il n'y a pas de souci. Je pense que si on part dans un pays qui est complètement différent, en Asie ou quoi, etc., là, ça va être un peu plus compliqué. Mais je pense que ça dépend de chacun, faut pas avoir peur non plus. Mais c'est vrai que s'il y a une partie de sacrifice entre guillemets, à se dire bon, je vais partir 3 ans, 5 ans, même plus pour ceux qui font des études, surtout en médecine, je pense, parce que des fois ça va un peu plus loin. Mais à la fin, quand on arrive à terminer ses études, à avoir même un peu d'expérience pro si on peut en supplément. On a une liberté qui est quand même assez incroyable. J'ai eu la chance de faire 2 ans d'alternance et de continuer dans cette entreprise-là à Bordeaux. Je me suis dit, purée, bon, c'est trop bien, j'ai mon master, j'ai 3 ans d'expérience professionnelle, j'ai 24 ans. Je suis revenu en Calédonie, je peux trouver du travail, je peux très bien repartir, etc. C'est... À des moments, on veut arrêter quand on est dans nos études, on veut changer de voie, ça arrive quasiment à tout le monde, c'est normal, on se pose des questions, on est encore jeune aussi, faut aussi y penser, on n'a pas notre avenir qui est tout tracé, mais faut s'obstiner un petit peu et se dire, bon, je vais terminer au moins ça, je peux changer après si j'ai envie, mais c'est une satisfaction à la fin de se dire, c'est bon, j'ai terminé, j'ai les portes qui sont ouvertes, je peux aller en ouvrir d'autres si je veux, et on peut un peu faire ce qu'on veut de notre vie, quoi. C'est ça qui est génial.
13: Quand on a donné autant d'énergie, j'imagine, avec des prépas, avec des études, cette question du doute, ça doit être difficile, surtout quand on est à l'extérieur. Qui veut répondre ? Parce que je vois tout le monde qui réfléchit. Et vous avez visiblement des choses à dire.
18: Je peux rebondir, ouais. Oui. La question du doute, c'est une question qui est omniprésente, surtout quand on est dans une formation aussi exigeante qu'une prépa. Le doute, c'est un petit peu un compagnon de tous les instants, de se dire déjà... En particulier quand on est un Calédonien qui va en métropole, on a toujours un petit peu un syndrome de l'imposteur de se dire « mais qu'est-ce que je fais ?» Enfin, je parle pour moi, mais par exemple, quand j'arrive dans les grands murs immémoriaux de la Sorbonne et tout, là, on se dit « ouh là là, qu'est-ce que je fais là ?» Alors qu'en fait, non, la prépa nous aide à fourbir nos armes et nous aide vraiment à être au niveau de n'importe qui d'autre. Et je rebondis aussi sur le terme utilisé de « sacrifice », qui, je trouve, la prépa est moins un sacrifice qu'un investissement, je pense. Parce que le fait d'aller en prépa, c'est la période de notre vie en tant qu'étudiant, ou même en tant que général, enfin en général. Jamais on sera au même niveau que lorsqu'on a été en prépa. C'est une expérience personnelle qui est extrêmement enrichissante de pouvoir se pousser au maximum, d'arriver à aller le plus loin possible. Je pense notamment à la devise de l'Espagne, parce qu'on a une vétérinaire qui a fait ses études en Espagne. Je pense à plus ultra. Jamais on ne sera aussi bon que lorsqu'on a été en prépa. Des fois, je revois des productions que j'ai faites pendant cette époque-là, et je me dis « Ouh, c'est moi qui ai fait ça !» Et quand on se retourne pour voir le chemin parcouru, bien sûr, on se souvient un petit peu du sang, de la sueur et des larmes, pour être dramatique, mais on se souvient surtout de la qualité de la production qu'on a pu faire et de la qualité de la formation qu'on a gardée, et de toutes les compétences qu'on a engrangées, de tout le savoir qu'on a accumulé. Et je pense que parmi mes collègues de prépa, que ce soit dans ma formation au lycée La Pérouse ou dans les autres prépas, personne ne regrette d'avoir fait de prépa. C'est une formation qui pousse à l'excellence. Enfin, quelle qu'elle soit, une prépa pousse à l'excellence. Et c'est une satisfaction immense et je trouve assez incomparable de pouvoir se dire qu'on est allé au plus loin de ce qu'on pouvait faire.
13: Vous partagez cette analyse autour de la table ?
17: Complètement. C'est... Alors oui, comme il dit, je suis d'accord avec lui sur le fait que c'est plus un investissement qu'un sacrifice.

0: Même si ça peut paraître, encore une fois, des sacrifices, en réalité, cette année, elle va apporter énormément à l'élève parce qu'en fait, on n'apprend pas seulement des compétences, on apprend surtout à apprendre. Et ça, c'est vraiment quelque chose qu'on a appris, je trouve, trop tard. C'est apprendre à apprendre, comprendre que, effectivement, lire ou écouter, c'est juste passif, comprendre que peut-être que je peux avoir des moyens mnémotechniques, des quiz, des choses que je peux moi-même créer. Et ça, c'est hyper, hyper enrichissant.
1: Vous avez besoin d'être stimulé en permanence quand vous passez par ces parcours-là. Comment vous faites pour pas vous ennuyer après?
2: Bonne question. c'est vrai que comme on le disait tout à l'heure, maintenant, je pense que notre génération, on cherche un équilibre vie pro, vie perso, et même après, pendant nos études, après les formations d'excellence, on veut toujours faire certaines choses. Bon, il y a une période où je pense qu'on se repose aussi un peu mentalement. Ça dépend des périodes. Hein. Quand on est en hiver en France, bon, c'est un peu plus compliqué de se reposer mentalement. Mais l'avantage des écoles en études supérieures, c'est qu'il y a toujours de l'activité. Les associations, on peut faire beaucoup de choses. Je prends mon exemple en école de commerce. Il y a des associations, alors oui, bureau des étudiants, bureau des sports, etc. Mais il y a aussi des associations comme les juniors entreprises qui sont des associations qui vont aller faire du conseil en entreprise. On a le choix. On a le choix de faire ce qu'on veut. Après, on peut aussi faire des choses en dehors de l'école. Et après, quand on commence à travailler, là, on commence un peu plus à penser au projet de vie, à des choses comme ça. Moi, c'est un peu mon cas actuellement. Donc, même si on est très stimulé pendant une certaine période, on arrive à trouver des moyens pour compenser après.
1: On le voit, c'est une méthode, c'est une rigueur. Quel conseil vous donneriez à un jeune Calédonien qui veut commencer une prépa, qui veut se lancer dans un parcours d'études supérieures à l'extérieur?
0: Oh, Il y en a tellement. La rigueur, forcément, c'est le premier. Mais moi, il y a une phrase en anglais qui m'a poussée et qui m'a vraiment aidée, c'est « work smart, not hard ». Même si techniquement, ce serait plutôt les deux. Mais en réalité, c'est vraiment de un, bien s'entourer. Choisir avec qui on va travailler, se créer un groupe de travail et bien choisir ces personnes-là, pouvoir effectivement se pousser vers le haut, parce qu'il y a aussi un proverbe qui dit « on va plus loin à plusieurs, mais on va plus vite seul ». Et surtout, ce qui nous a aidés, c'était vraiment effectivement ce travail d'équipe qu'on ne retrouve pas forcément d'ailleurs dans les PACES de France. En PACES en France, c'est en LAS encore une fois, mais à l'époque, c'était extrêmement compétitif et les gens se tirent à balles réelles dans les amphithéâtres, quoi. Et nous, la PACES de Calédonie à l'époque avait les meilleures moyennes de toute la France, ce qui est assez surprenant parce que en fait, on s'entraidait. On coopérait et finalement, on avait d'excellentes moyennes. Donc oui, c'est exigeant. Avec mon binôme, on travaillait de 7h à 23h tous les jours pendant un an. Donc c'est exigeant. Par contre, il faut aussi se connaître son rythme. Il y a des personnes qui vont avoir besoin de faire un an de prépa. J'ai des amis, ils venaient sans aucun stylo, ils se posaient à table, ils sont arrivés 7e au concours, ils ont eu médecine dès la première année. C'est injuste, c'est comme ça. Il y a des personnes, elles ont besoin de plus de temps. Et c'est normal. Et en fait, il faut apprendre à se connaître, se dire peut-être que effectivement j'ai besoin de 2-3 ans de prépa pour obtenir ce que je veux. L'important, encore une fois, c'est de connaître son objectif et son rythme. Et aussi, par exemple, de le caler en fonction de son groupe. Moi, par exemple, je suis une personne hyperactive, j'avais besoin de rajouter du sport dans mon quotidien. Et j'ai pas mal d'amis qui, effectivement, ont supprimé, par exemple, leur vie sociale ou leur sommeil ou leur sport, qui sont en fait des besoins hyper importants. Et ça a pu effectivement perturber cet enseignement ou cette période de prépa qui était déjà assez compliquée comme ça.
1: D'autres conseils autour de la table ?
3: Pour ma part, je dirais comme conseil d'avoir un objectif qui peut changer en cours de route. Mais moi, par exemple, ce qui m'a donné envie de rentrer à Sciences Po, c'est que j'avais envie de travailler dans les relations internationales. Sciences Po, pour moi, c'était la meilleure voie pour faire ça. Maintenant, depuis que je suis à Sciences Po, donc depuis un an, j'ai découvert d'autres matières et je me rends compte que peut-être que d'autres choses peuvent m'intéresser, comme l'administration publique, typiquement. Mais c'est vraiment la nécessité d'avoir un objectif. Sans cet objectif, je ne suis pas sûr que j'aurais pu réussir ce concours. Il faut vraiment avoir un but précis, avoir l'envie de le faire.
1: Mmh. Et l'évolution en un an, alors ?
3: L'évolution en un an, elle est un peu due aux nouvelles matières que j'ai pu découvrir, notamment par exemple au droit, à la sociologie, aux sciences politiques, donc des matières qu'on ne fait pas forcément au lycée. Et donc ça ouvre vraiment l'esprit, on se rend compte de toutes les possibilités qu'on a. Et donc c'est ça qui est dur, c'est qu'au début on avait une idée très précise et ensuite en arrivant dans cette école, on nous ouvre

0: le champ des possibles, et en fait on se rend compte qu'on peut faire beaucoup d'autres choses. Et c'est ça qui est dur à choisir.
1: Il y a encore le temps.
0: Oui,
1: il y a encore le temps. Autour de la table.
2: Moi, je dirais de pas avoir peur de partir et que ça va le faire dans tous les cas, qu'on est capable. Moi, si on m'avait dit à 17 ans que je partirais en Espagne pour, au final, être diplômée à 24 ans, j'y croyais pas du tout. Et quand j'ai reçu mon diplôme, j'étais hyper fière et je pensais pas avoir fait autant en 6 ans. Donc, vraiment, ne pas avoir peur de partir, qu'on est bien accompagné, que les parents seront là et on rencontre plein de monde.
1: De toute façon, voilà, les rencontres font les choses. L'entourage, c'est aussi quelque chose qui est ressorti au cours de cette émission. Ça a l'air d'être important. Des conseils, peut-être, vous qui êtes en fin de cursus ou...
3: Oui, peut-être un conseil général, quelle que soit la prépa qu'on fait, serait de connaître sa valeur. Parce que quoi qu'il arrive, une prépa, ça enseigne le fait de tomber, mais surtout de se relever après d'être tombé. Donc, il faut toujours faire preuve de résilience, c'est ce que nous apprend la prépa, et il faut arriver à se relever après l'échec. Il y a énormément d'étudiants dans ma promo qui, au début, s'essuyaient des notes des 2 sur 20, des 3 sur 20, et à répétition. Et qu'au final, on finit l'année en ayant 14, 15 des fois. Personne n'est à l'abri du succès, et tant qu'on faut jouer le jeu, arriver à se prendre le choc initial de l'échec, et arriver à se relever après pour finalement sortir grandi de cette expérience, et ne pas au contraire rester à terre.
4: Oui, pour revenir un peu sur l'entourage, c'est vrai que c'est assez important, si on a la chance d'avoir le soutien de sa famille ou d'amis, etc., dans les moments difficiles. Je parle de quand, alors que ce soit en prépa, bon, ça n'a pas été mon cas, ou en études après, quand on n'est plus en Calédonie, ça peut vite être difficile à certains moments. Il y a des solutions, on a essayé de ne pas avoir peur d'aller voir d'autres personnes. L'objectif des études aussi, c'est d'acquérir des compétences, pardon, mais aussi rencontrer d'autres personnes, voir autre chose, et ça aide beaucoup. Si je prends mon exemple, je pense que j'ai rencontré plus de Calédoniens à Bordeaux que je pensais y aller en avoir, c'était assez impressionnant. Mais après, je rencontrais aussi des personnes forcément de métropole dans ma classe, etc. Et on voyait les différences et ça forge beaucoup le caractère, la manière de voir les choses. Et aussi, ça aide. Mmh. Ça aide parce qu'on se dit, chacun a ses études, chacun a ses manières de tenir, entre guillemets, quand ça va pas. Et après, on essaie d'avancer comme on peut, mais... Ça se passe bien dans 99% des cas, il n'y a pas de souci, c'est largement faisable de partir, de faire des études, de réussir et puis après pouvoir revenir si c'est ce que les personnes souhaitent et puis avoir la vie qu'on souhaite par la suite.
1: On voit des jeunes épanouis autour de ce plateau, en tout cas Françoise Oramsim, si vous deviez vous donner un conseil à quelqu'un qui veut se lancer.
5: Allez-y et il n'y aura plus le sentiment du syndrome de l'imposteur.
1: C'est pas normal ça que ça revienne encore.
5: Ouais. Ah mais c'est terrible, c'est terrible. Terrible, terrible. Et je pense encore, désolé, mais c'est encore aussi les filles plus que les garçons, et notamment dans les carrières scientifiques.
1: Ça existe encore.
5: Oui.
1: Comment le combattre ?
5: Alors, on peut faire de la discrimination positive. Il y a des écoles qui essayent de le tenter. Je ne suis pas sûre que ça fonctionne. Mais je pense que l'éducation nationale a bien fait de maintenir les maths, par exemple, jusqu'au bout et donner envie. Il faut passer par des étudiants qui ont fait des carrières scientifiques, mais il faut que voilà, tous les profs, et là j'en connais beaucoup en maths, qui soutiennent tout le monde, que ce soit les filles ou les garçons, et il faut y aller, il faut donner envie. Parce que je pense qu'on est en train de rebasculer de l'école de commerce, du commerce, vers de nouveau les ingénieurs. On a besoin d'ingénieurs partout, partout, partout, partout. Et c'est ce qui va devenir important. D'où les pertes un petit peu d'école de commerce là, en place pour la rentrée à venir.
1: On a parlé un peu en filigrane de pré-prépa NC, vous accompagnez ces jeunes justement qui veulent se lancer. Si des gens sont intéressés, qui nous écoutent, comment ça se passe ?
5: Alors nous, on a des contacts, on a un contact mail, c'est contact@pré-prépa.nc, numéro de téléphone 78 22 72, on a tous les supports, les réseaux sociaux. Mais je dirais aussi, On a aussi, moi je suis prête à aller dans les établissements scolaires pour expliquer un peu ce que c'est. Et après les jeunes, ce que je leur apprends, l'engagement, et d'ailleurs on va s'orienter plus avec Pré-Prépa maintenant sur comme monter un parcours de l'engagement pour que les élèves s'engagent encore un peu plus, qu'ils aient conscience que quand on fait quelque chose, ben, on y va peut-être au moins jusqu'au bout, mais en fait on essaye de l'appréhender, l'engagement, la prise de parole. Il y en a plusieurs autour de la table là, qui ont fait de l'éloquence, parce que l'éloquence ça permet le questionnement, la culture générale, et de le commencer dès la seconde. Moi je trouve que ça c'est très bien. Et puis après, au fur et à mesure, on peut parler des études plus scientifiques. Moi j'accompagne, c'est vrai qu'ils sont plus sur les Sciences Po, les écoles de commerce, mais je fais passer des oraux de LAS aussi, de personnalité, des oraux, des entretiens pour des entraînements. Mais déjà je pense qu'avoir conscience de ce qu'on fait, je trouve que c'est bien, et il faut pas avoir peur de se dire ok, ben non, mais ça c'est pas fait pour moi. Non, faut essayer.
1: Il faut se lancer. Merci en tout cas d'avoir été avec nous ce midi pour nous parler de votre parcours et surtout de votre état d'esprit. Merci. L'émission sera évidemment disponible en podcast sur notre site internet, le www.rrb.nc. Il est midi passé de 32 minutes. La suite sur Radio Rythme Bleu, c'est le Café Gourmand, et à 13h, ce sera le rappel des titres.
6: Le magazine citoyen avec la province Sud, une province citoyenne.
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8: Et on remercie bien entendu Nicolas Legrand et tous ses intervenants pour ce magazine citoyen qui est très intéressant. N'hésitez pas bien entendu à partir faire le tour du monde et faire vos études un peu partout. On apprend énormément de choses et c'est principalement ce qu'on en retient de ce magazine citoyen. On continue bien entendu avec le Café Gourmand. Ce début d'après-midi, on a bien travaillé ce matin, on a bien mangé, on est bien repu. On continue bien entendu tout en douceur.
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1: Et il est 12h47 sur les ondes de Radio Rythme Bleu. Votre début d'après-midi continue bien entendu tout en musique. Prochain rendez-vous à 12h55 pour vos avis de décès. Nous aurons les rappels des titres à 13h qui sera suivi de vos après-midi mélodies accompagnées par Jennifer. Très très bon début d'après-midi et très bonne journée à vous bien ensoleillé sur les ondes de Radio Rythme Bleu.

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1: Les avis qui vont suivre concernent les décès de M. Claude Pierre Diboké, Mme Ajapunia Gongone Sabrina, M. Verdegem Christian, Mme Ouila Moafa Népouléoto Anamalia Tolifili, Mme Tamolé Di Manuofiwa épouse Mazei Malia Likaleto Tuagala, Mme Saimoen Marina, Mme Sione épouse Streif Marie-Rose, M. Felomaki Terence Di Javo, M. Peque André dit Dédé, Madame Lafont Marie-Joséphine Nekuchawa. Nous avons la douleur de vous faire part du décès de M. Claude Pierre Diboké, survenu le jeudi 6 août dans sa 82e année. La veillée se déroulera au centre funéraire du Pont des Français, 188 rue de la Carrière, en ce mardi 11 août de 16h à 19h, et la cérémonie religieuse sera célébrée ce même jour à 17h30, suivie de la crémation au Pont des Français. Nous avons le regret de vous faire part du décès de Madame Ajapunia Ngongone Sabrina, survenue le 7 août dans sa 47e année. Une veillée est en cours en ce mardi 11 août au centre funéraire de Nouméa jusque 20h et le corps sera transféré sur Lifou le mercredi 12 août par le Beticho. Les obsèques se dérouleront à la tribu de Juanono à Lifou le jeudi 13 août. Nous avons la profonde tristesse de vous faire part du décès de M. Christian Verdegem, survenu le 5 août à Sydney en Australie à l'âge de 72 ans. Dans l'attente du rapatriement de sa dépouille en Calédonie, les informations relatives à ses obsèques seront communiquées ultérieurement. Nous avons la douleur et la tristesse de vous annoncer le décès de Madame Ouila Moafa Népouléoto Anamalia Tolifili, survenue le 7 août dans sa 92e année. Un office religieux sera célébré en la chapelle du centre funéraire en ce mardi 11 août à 13h15, suivi de l'inhumation au cimetière communal de Saint-Louis, Mont-d'Or. Nous avons la douleur et la tristesse de vous faire part du décès de Madame Tamolé dite Manuofiwa, épouse Masei Malia Likaleto Tuugaala, survenue le vendredi 7 août dans sa 80e année. Une veillée est en cours en ce mardi 11 août de 15h30 à 19h30 et reprendra demain le mercredi 12 août de 9h à 11h au centre funéraire de Nouméa. Une cérémonie religieuse sera célébrée le mercredi 12 août à 12h15 au salon du centre funéraire de Nouméa et l'inhumation aura lieu au cimetière du 5e kilomètre. Nous avons la douleur de vous faire part du décès de Madame Saimoen Marina, survenue le 9 août. Une veillée se déroulera à la morgue municipale de Nouméa demain, le mercredi 12 août de 7h à 11h, et la cérémonie aura lieu à 11h15, suivie de la crémation à 12h. On nous prie de vous annoncer le décès de Madame Sione, épouse Streif Marie-Rose, survenue le 9 août dans sa 52e année. Une veillée aura lieu au centre funéraire de Nouméa en ce mardi 11 août de 14h à 20h et un office religieux sera célébré dans la chapelle du centre funéraire de Nouméa le mercredi 12 août à 7h15, suivi de l'inhumation au cimetière du 5e kilomètre. Nous avons la douleur et la tristesse de vous annoncer le décès de M. Felomaki Terence Di Javo, survenu le 9 août dans sa 41e année. Une veillée aura lieu au centre funéraire de Nouméa le mercredi 12 août de 8h à 20h, puis le jeudi 13 août de 7h jusqu'à la levée du corps. L'heure et la date de la cérémonie religieuse sera communiquée ultérieurement. L'inhumation aura lieu au cimetière communal de Saint-Louis, Mont-d'Or, le jeudi 13 août à 14h30. Nous avons la douleur de vous faire part du décès de M. Peque André dit Dédé à l'âge de 84 ans. Les informations concernant les obsèques vous seront communiquées ultérieurement. Nous avons la douleur de vous faire part du décès de Madame Lafont Marie-Joséphine Nekuchawa, survenue le lundi 10 août. Une veillée se déroulera au centre funéraire de Païta demain, le mercredi 12 août, de 8h à 20h, et la cérémonie religieuse sera célébrée le jeudi 13 août à 9h en la chapelle du centre funéraire de Païta, suivie de l'inhumation au cimetière de Païta. C'était vos avis de décès.
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1: Et il est 13h et on retrouve tout de suite Jean-François Baudin pour le rappel des titres.
4: Comment et dans quelles conditions se prépare le budget 2027 de la Nouvelle-Calédonie? Le 19e gouvernement est en place et la préparation du budget est le secteur de Philippe Blaise. Nous ne sommes pas dans une logique de subir, nous sommes dans une logique d'agir, nous a-t-il dit. Et il prône la transparence envers tous les élus pour qu'ils aient toutes les données nécessaires pour faire les choix qui s'imposeront. Pour la 5e fois, depuis fin mai, la métropole se prépare à une nouvelle vague de canicule. La nuit prochaine, 43 départements seront placés en vigilance orange avec des températures qui devraient une nouvelle fois dépasser les 40 degrés. L'actualité en métropole, c'est aussi l'agression ce week-end de l'ancien ministre Jean-Michel Baylet, maire de Valence-d'Agen. Alors qu'il se rendait à une guinguette sur sa commune, il s'est arrêté devant un garage où sortait une musique particulièrement forte. Il a demandé à ses occupants de baisser le son, mais il a été pris à partie. Un homme lui a même craché dessus et l'a molesté. Cette maison est occupée par une famille d'origine bulgare. Jean-Michel Baylet a porté plainte et son agresseur a été interpellé. C'est un scénario redouté par plusieurs candidats à la présidentielle. Un second tour entre Marine Le Pen et Jean-Luc Mélenchon. Et pour éviter ce duel RN-LFI, François Bayrou fait une proposition. L'ancien Premier ministre souhaite l'organisation d'une primaire géante qui irait du PS jusqu'au gaulliste. Et puis de sport avec de la natation et le retour de Léon Marchand dans les bassins. Blessé un adducteur lors d'un entraînement, on se demandait dans quel état de forme il allait se présenter aux championnats d'Europe qui ont débuté à Saint-Denis. Léon Marchand a remis les pendules à l'heure en plaçant sur orbite l'équipe de France du 4x200 mètres nage libre qui a décroché une médaille d'argent. De son côté, Maxime Grousset a réussi aussi son entrée dans la compétition. Le Calédonien s'est qualifié pour la finale du 50 mètres papillon qu'il disputera la nuit prochaine pour nous. Voilà, c'est la fin d'Infomag. Pierre est parti, c'est Jennifer qui est là pour le remplacer. Bonjour Jennifer.
5: Bonjour Jean-François.
4: Et je vous souhaite d'ores et déjà un bon début d'après-midi.
5: Merci beaucoup. Hey.

À 13h08 sur Radio Rythme Bleu, belle journée à toutes et à tous en ce mardi 11 août. J'espère que vous avez passé un excellent moment en compagnie de Pierre juste avant. Aujourd'hui, je prends l'antenne avec une petite heure d'avance pour vous accueillir avant de lancer notre grand rendez-vous de 14h. Je vous propose une parenthèse 100% douceur, une heure de musique calme, fluide et apaisante. Idéal pour accompagner votre fin de repas, votre digestion ou même votre reprise du travail. On pose le rythme, on souffle un bon coup et on démarre cet après-midi ensemble en toute sérénité sur Radio Rythme Bleu.

Il est 13h17 sur Radio Rythme Bleu. Bienvenue si vous nous rejoignez. On poursuit cette superbe heure simple, dans la simplicité, j'ai envie de vous dire, avec Steve Winwood, Angel of Mercy. Bel après-midi sur RRB.

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Et nous entamons la deuxième partie de cette première heure, tout en sérénité avec BTS et Run DMC. À suivre sur les ondes d'RRB pour vous accompagner cet après-midi, Zao, R. Kelly et Roxy Music.

À 13h50 dans 10 minutes, le top horaire de 14h et le début de votre émission, pardon. Votre premier rendez-vous tout à l'heure avec Music News avec une très belle surprise et bien sûr votre anecdote musicale du jour. Je vous souhaite une belle après-midi sur Radio Rythme Bleu ainsi qu'une belle semaine.

0: fil à la maison, en voiture, au boulot, bienvenue en direct sur Radio Rythme Bleu en ce mardi 11 2026. Pas de grand discours sur le temps qu'il fait. Le ciel de Calédonie s'occupe de sa météo et nous on s'occupe de notre humeur et de votre humeur. L'objectif des trois prochaines heures, un concentré de bonne humeur, hein, de rythme, d'échange, sans filtre. C'est Jennifer, je vous escorte jusqu'à 17h aujourd'hui. On mise sur la spontanéité, le son qui fait du bien et la complicité aussi. Regardez le menu qu'on vous a préparé aujourd'hui. Dans quelques instants, eh bien, Music News. Ah oui, oui, on est mardi. Juste après l'histoire d'un tube. Cap sur la Suède et, la grande pop disco. À 15h, votre rubrique environnement avec Charlotte Coulson. 15h30, par ici les sorties avec le carnet de bonne adresse et de bons plans pour illuminer vos prochains jours. 15h45, allons enfants, suivi de l'éphéméride de Marion. Et dès 16h, votre toute info. L'essentiel de l'actualité jusqu'à 17h et bien au-delà. 16h15, on n'oublie pas Parole de bénévole avec Pierre qui nous emmène chaque mardi à la rencontre de ceux et celles qui s'engagent au quotidien sur le caillou. Et on jouera pour une magnifique cagnotte cet après-midi avec Bureau Vallée, 25 46 46 pour 20 000 francs. On fera chauffer le standard une nouvelle fois avec ce totem, hein, une vraie énigme à résoudre. La console est prête, la sélection musicale est au millimètre cet après-midi, comme chaque jour. Posez-vous, on est ensemble sur Radio Rythme Bleu et on monte le tempo dès le début. C'est l'heure d'ouvrir le dossier Music News et je vous ai dégoté quelque chose d'assez sympathique. Tendez l'oreille, ça se passe tout de suite sur RRB Music News.
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0: Bonjour, c'est Jennifer. Bienvenue dans Music News. Direction l'Afrique du Sud et la Suède pour la rencontre au sommet de deux phénomènes. La reine de la mapiano Tayla et la star pop Zara Larsson sur le titre She Did It Again. Tout est parti d'une vraie complicité en coulisses lors d'un grand festival européen où les deux artistes se sont rendus compte à quel point leurs deux mondes vibraient sur la même fréquence. Quelques jours plus tard, elles se retrouvaient enfermées en studio à Londres pour transformer cette alchimie en une pépite taillée pour faire monter la température. Dans ce morceau, Tayla et Zara incarnent deux femmes affranchies qui observent avec malice les réactions autour d'elles après une rupture ou un coup d'éclat. Elles racontent cette sensation d'invincibilité quand on choisit de ne plus subir les jugements, d'assumer ses choix et de faire exactement ce qu'on attendait le moins de nous, sans le moindre regret. Le mariage entre les percussions amapiano et les mélodies pop scandinaves fonctionne instantanément, porté par ce refrain entêtant qui s'installe en tête dès la première écoute. Le titre parfait pour faire le plein de bonnes ondes, afficher une confiance à toute épreuve et assumer ses choix à 100% en ce mardi.

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1: 14h06 sur la radio du rythme, on ouvre votre séquence dédiée aux coulisses des grandes chansons qui ont marqué l'histoire de la musique. Et cet après-midi, cap sur les années 80 avec un groupe légendaire, une mélodie au piano inoubliable et une blessure sentimentale mise à nu. ABBA et leur magistral The Winner Takes It All. 1980, l'été 1980, comme premier extrait de l'album Super Chopper, ce titre marque un tournant stylistique majeur pour le quatuor suédois. Fini la disco insouciante des débuts, place à une ballade pop majestueuse, construite sur une progression de piano très très mélancolique et sublimée par la voix poignante d'Agneta Falsokog. La chanson traite de la rupture amoureuse bien sûr, de la douleur, du bilan et du sentiment d'asymétrie quand un couple se sépare. L'un gagne tout, l'autre ramasse les morceaux. Une mélodie inoubliable et une émotion intacte qui continue de vibrer sur Radio Rythme Bleu.

Il est 14h15 et on emmène l'énergie autant que le soleil qui nous accompagne en ce début de semaine. Qu'est-ce que vous en dites? En espérant qu'il restera. À suivre, All or Nothing, Canap et Riviera.

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3: 14h30 sur RRB, on est en plein cœur de cet après-midi du mardi 11 août et on garde le cap en musique. Pas de blabla inutile, on laisse filer les morceaux. Jusqu'à 15h, Charlotte Coulson qui nous rejoindra pour votre rubrique environnement. D'ici là, passez, poussez un peu le volume, détendez-vous et profitez.

Très exactement 14h45 sur nos ondes. L'après-midi bat son plein sur Radio Rythme Bleu. Merci d'être avec nous, merci de votre fidélité. On est ensemble jusqu'à 17h et on continue en musique jusqu'au top horaire de 15h. Bon courage si vous êtes au travail et bon repos si vous êtes déjà à la maison.

0: Il est 15h à l'antenne. Allez, on enclenche la deuxième partie de cet après-midi. Pas question de laisser la léthargie ou le taf. Nous empêcher d'être heureux cet après-midi. On redresse un petit peu le dossier du siège, on pousse le volume et on fait le plein d'ondes positives. Dans quelques instants, 15h30, c'est Kelinda Boicou qui nous rejoindra pour une hotte remplie d'idées de sortie pour Le Caillou. 15h45, la spontanéité décapante des enfants dans Allons Enfants, suivi de notre éphéméride avec Marion. Reste bien branché, un souffle vert s'invite à l'antenne. C'est l'heure de retrouver, comme promis, Charlotte Coulson pour notre rendez-vous environnement.
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3: Bonjour à toutes et à tous et bienvenue dans votre rubrique environnement. On s'intéresse aujourd'hui encore à l'écosystème le plus menacé du territoire, la forêt sèche. Aujourd'hui, elle ne couvre plus que 3% de sa surface initiale. Ses principales menaces sont les incendies, les cerfs, les cochons ou l'expansion urbaine notamment. Des pressions contre lesquelles il est possible d'agir. En 2011, l'Agence néo-calédonienne de la biodiversité a pris la tête de la stratégie forêt sèche et a entrepris un travail de conservation. Grâce à l'ANCB, aux provinces, 177 hectares de forêt sèche ont été reboisés, 708 hectares sont protégés physiquement et 166 hectares de forêt sèche sont situés en aire protégée. Et cette année, la conservation pourrait prendre une autre dimension avec l'apport d'une subvention de la mission Nature. C'est un dispositif national mené par l'OFB et la FDJ United. L'ANCB fait partie des 28 lauréats de cet appel à projet. Elle recevra 108 millions de francs pour restaurer 8 sites forestiers répartis sur la province sud et la province nord. Les plus importants sont situés sur le domaine de Deva à Bouraille et la presqu'île de Pindaye à Pointe-Boute. Anne-Sophie Carnuccini est la directrice de l'ANCB.
4: Globalement, c'est une quinzaine d'hectares qui seront restaurés. Sur chaque site, avant d'agir, il y a un diagnostic qui est fait, justement, pour voir à quelle hauteur il faut agir sur telle ou telle pression. Sur les espèces exotiques, ça peut être la mise en place d'exclos, par exemple pour lutter contre les cerfs et cochons, qui consomment cette forêt, notamment. Après, évidemment, il peut y avoir des moyens de lutte mécanique contre les espèces végétales envahissantes. Alors, je pense aux opuntias, aux fameuses cactus raquettes. Ça peut de la mise en place de luttes mécaniques. Et puis après, effectivement, il y a tout ce qui est plantation en elle-même, et éventuellement préparation des sols, en fonction du type de sol. Est-ce qu'il faut stabiliser le sol, regarder s'il y a de l'érosion, aider à ce que le sol se reconstitue. Donc tout ça, ce sont un ensemble de référentiels techniques qu'on appelle maintenant les solutions fondées sur la nature et qui deviennent des instruments d'accompagnement à cette renaissance de la nature pour mieux l'aider à se redresser face aux pressions.
3: Un projet pour lequel l'ANCB va aussi mobiliser des partenaires, les associations Calédocline, Gardiens des îles ou Bird Conservation notamment, car si l'objectif principal est de restaurer la forêt sèche, le projet permettra aussi une montée en compétences des acteurs calédoniens.
4: Il y a cet engagement de l'ensemble des acteurs avec un collectif d'apprentissage, de transmission, une complémentarité entre les partenaires techniques, les gestionnaires, les associations, les provinces, les autorités coutumières, etc. C'est un ensemble d'actions comme ça qui sont prises en compte dans le projet et qui vont du premier diagnostic écologique à toute cette animation de réseau, cette mobilisation citoyenne et cette montée en compétence des acteurs, la connaissance même de ces enjeux par le citoyen pour mieux prendre conscience de ce qu'il faut faire pour préserver ces espaces.
3: C'est la fin de cette mini-série sur la forêt sèche calédonienne, un milieu qui cache bien des trésors pour peu qu'on s'y intéresse. Entre les chênes grises endémiques, les guirlandes des bois, se cachent d'autres espèces qui font la richesse de la biodiversité calédonienne. La curieuse fourmi araignée ou l'élégante néphile à toile d'or, des spécimens répertoriés sur le site de l'Agence néo-calédonienne de la biodiversité. Tapez ancb.nc/forêt-sèche dans votre moteur de recherche pour en apprendre plus sur le milieu sclérophylle. C'est tout pour aujourd'hui et rendez-vous la semaine prochaine pour une nouvelle rubrique environnement.
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2: À 15h30 sur votre radio préférée. Le prochain rendez-vous, c'est avec Kélinda Bouakou à partir de 15h30. Restez avec nous, on continue en musique.

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3: Il est 15h30, passé sur Radio Rythme Bleu, c'est l'heure de faire le plein d'idées pour dynamiser vos journées et vos soirées. Kelinda Bouakou pour Par ici les sorties.
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5: Bonjour, aujourd'hui dans ce Par ici les sorties, je vous emmène au quartier latin dans la galerie In Situ où Nicolas Vignol présente son exposition intitulée « C'est délicat ». Toute faite de touches colorées, de traits à la finesse parfois extrême, d'un geste sans doute mal assuré qui lui confère justement une certaine délicatesse. Nicolas Vignol nous en dit plus.
6: Alors mes médiums sont divers, comme on dit, c'est-à-dire bon, bien sûr de l'acrylique, de l'huile, mais aussi beaucoup de dessins avec du pastel, des feutres aussi également. Voilà, j'ai envie, alors c'est très classique, hein. C'est de la peinture un peu abstraite, mais c'est sur la forme, c'est assez classique. Je suis pas encore à l'âge où on peut se permettre des découvertes. Je reste dans la base, voilà.
5: Alors justement, vous vous inspirez de quoi pour créer vos tableaux ?
6: La couleur. J'aime beaucoup la couleur. J'aime beaucoup le bleu. Et donc, je suis sur cette tonalité-là. Et j'aime effectivement le mouvement et la couleur.
5: L'exposition C'est délicat de Nicolas Vignol est donc à découvrir à la galerie In Situ du quartier latin jusqu'au samedi 15 août. Et direction Lanzvata avec l'aquarium des lagons qui met à l'honneur depuis samedi les serpents marins. Au programme tous les jours du lundi au dimanche. À 13h30, un nourrissage des poissons sauf le lundi. À 15h, des animations sur les serpents marins. À 15h45, nourrissage des tortues sauf le lundi. À 16h15, une animation sur les serpents marins. L'aquarium des lagons qui propose également une animation supplémentaire sur les serpents marins le week-end et pendant les vacances scolaires à 10h. L'aquarium des lagons qui est donc ouvert tous les jours de 9h à 17h pendant cette période de vacances scolaires. Pour plus de renseignements, le 26 27 31. Le 26, 27, 31. L'association Ciné Citoyen proposera ce soir à 18h une projection débat autour du film espagnol Yo Tembien d'Alvaro Pastor et d'Antonio Navarro à l'auditorium de la province sud. Et direction la commune de La Foix avec la piscine Le Grand Bleu qui propose, comme à chaque période de vacances scolaires, l'opération J'aime ma piscine. Pour l'occasion, la piscine sera chauffée demain et le mercredi 19 août au programme des toboggans sensations, des jeux d'eau, un coin pique-nique ombragé ou encore le grand bassin de 25 mètres. Et le meilleur, les navettes et les entrées sont 100% gratuites pour les habitants de la commune de La Foix, Bouloupari, Tomo, Saramea, Moindou et Farino. Ramène tes amis, ta famille et ton plus beau maillot de bain. L'équipe de la piscine Le Grand Bleu de La Foix s'occupe du reste. Les inscriptions se font auprès de vos mairies respectives. Pour plus d'informations, le 44 30 80, le 44 30 80. Remontez le temps jusqu'aux années 1920 avec l'association Témoignages d'un passé qui vous donne rendez-vous demain à 15h à la maison Célière du Faubourg Blanchot. L'occasion pour vous d'explorer cette demeure historique de Nouméa. Au fil de la visite, découvrez l'architecture de la maison, son mobilier, ses objets anciens, le quotidien d'une famille calédonienne au début du XXe siècle. Idéal pour plonger dans l'atmosphère du Faubourg Blanchot d'autrefois. Réservez vos places sur étiquette.nc. Les inscriptions sont obligatoires car les places sont limitées. Pour plus de renseignements, le 77 83 73, le 77 83 73. Et direction La Brousse avec la commune de Bouloupari où une conférence sera donnée demain à 18h sur les coraux de Bouraquet dans le garage à bateaux de la base nautique. Une conférence qui sera animée par Ricardo Rodolfo Metalpa, chargé de recherche à l'IRD en lien avec le club Kiwanis Sud-Ouest. On termine ce Par ici est sorti avec à Nouméa, une conférence qui sera présentée par Claude Maillot, le président de la commission médicale et de la prévention de la Fédération française d'études et de sports sous-marins. Ce sera le jeudi 13 août à 18h sur le thème « Poissons sauce piquante ». Claude Maillot parlera notamment d'une affaire de stonefish, rascasse et autres pastenagues, tapis sur les fonds du lagon et sur ses récifs, les poissons-pierres, les rascasses et les pastenagues peuvent infliger aux baigneurs ou aux plongeurs imprudents ou malchanceux de cuisantes piqûres venimeuses, à l'origine de complications souvent locales et quelquefois générales. Claude Maillot est médecin et docteur en toxinologie. Il vous propose un point des connaissances actuelles sur les différentes espèces de poissons venimeux présentes dans les eaux calédoniennes. Il vous invite à faire connaissance avec les effets de leur venin sur l'homme et avec les principes de prise en charge des victimes. Cette conférence sera également l'occasion de vous présenter, grâce au talent de plusieurs photographes du Caillou, un superbe choix d'images de ces représentants mal connus, voire mal aimés de la faune sous-marine calédonienne. La conférence sera donc donnée ce jeudi 13 août à 18h au Musée maritime à Nouville. L'entrée est libre et gratuite dans la limite des places disponibles. Pour plus de renseignements, le 26 34 43, le 26 34 43. C'est terminé pour ce Paris C'est sorti. Le prochain rendez-vous, c'est à 10h20 demain matin.
3: Un grand merci Kélinda, vous avez désormais de quoi remplir votre agenda. Un bon morceau pour garder les rythmes. On se retrouve dans quelques instants pour la vie des enfants de ce mardi 11 août.

0: 15h47, c'est la bulle de fraîcheur de l'après-midi qui arrive. On met de côté un petit peu la gravité des grands et on tend le micro aux écoliers dans Allons Enfants. C'est spontané, c'est drôle et ça remet un petit peu les idées en place avec une superbe simplicité. On écoute ça, c'est du pur bonheur. Et cette semaine, ce sont les enfants de l'école Odile Forest à Moindou qui donnent leur avis. Est-ce que vous aimez aller à la foire de Bouraille? Hein? On les écoute.
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2: La province sud, agir pour l'avenir.
3: Les enfants, c'est à nous.
4: Moi aussi, je peux donner mon avis.
5: Est-ce que vous aimez aller à la foire de Bouraille pour aller voir les animaux, le rodéo et tout ça?
6: J'adore. Mon père, il était là-bas, il a fait un rodéo.
4: Ben moi, quand je suis partie à la foire de Bouraille, depuis que j'étais toute petite, et ben j'ai vu des chevaux, je crois.
7: Moi, j'aime bien les rodéos.
8: Moi, la foire de Bouraille, j'aime bien aller voir les animaux.
4: Ben moi, peut-être qu'on... Moi, quand j'étais petite, des fois, et ben, je crois que j'allais au manège des fois.
8: Moi, j'allais au manège aussi.
9: Moi, à Koumac, je partais au manège quand mon frère et puis ma sœur, j'étais partie à Moindou. Après, moi, je suis partie au manège.
10: Moi, j'ai mangé un barbe à papa. Après, j'ai joué au parc.
11: Moi aussi, j'ai mangé de la barbe à papa.
5: Est-ce que vous aimez aller à la foire de Bouraille et qu'est-ce que vous faites là-bas?
12: Je fais du rodéo.
13: Moi, je vais voir les animaux. Et des fois, je pars pas.
14: Moi, je vais faire la grande balançoire là où il y a les trucs qui tournent, mais les chaises qui sont là et ça tourne. Et des fois, je vais aussi faire les auto-tamponneuses. Voilà.
15: Moi, je suis jamais allée à la foire de Bouraille.
16: Ben moi, là-bas, j'ai fait du cheval et j'ai mangé un bar à papa.
17: Oui, c'était l'autre fois. C'est quand on était partis, il avait les châteaux gonflables avec aussi quoi.
18: Moi, je suis déjà allée à la foire de Bouraille et j'ai regardé les animaux et aussi j'ai mangé une barbe à papa.
1: Allons enfants! C'était Allons enfants avec la province sud.
2: La province sud, agir pour l'avenir.
3: Et puis c'est tout!
0: Et bien sûr, un grand merci aux enfants de l'école Odile Forest à Moindou qui sont prêtés au jeu des questions, à la directrice de l'établissement et aux enseignants pour leur accueil chaleureux. Vous êtes sur Radio Rythme Bleu dans à peine 10 minutes. Le Tout Info sur RRB. On rejoint Marion dans quelques instants. Restez avec nous et merci de votre fidélité.

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1: Bonjour à tous, ravi de vous retrouver pour votre éphéméride de ce mardi 11 août. Une édition riche en souvenirs entre histoire coloniale et mémoire calédonienne. Une très belle journée à célébrer en saluant les Lara, Rita, Suzanne, Suzy, Suzon, Suzette, ainsi que les Clara, Claire et Marie-Claire. Du côté des bougies à souffler, nous célébrons aujourd'hui l'anniversaire d'une figure incontournable du rap français actuel, Eus l'Enfoiré. Alors, c'est son nom, ce n'est pas une remarque personnelle.
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1: Eus l'Enfoiré franchit aujourd'hui le cap des 34 ans et prépare la sortie de son prochain album. Un peu d'évasion historique vers l'Asie du Sud-Est pour comprendre les méandres de la diplomatie du 19e siècle. Le 11 août 1863, le royaume du Cambodge, désireux d'échapper à la double emprise territoriale du Siam et de l'Annam, se tournait officiellement vers la France pour obtenir sa protection. Par ce traité de protectorat, le roi Norodom Ier s'engageait à n'entretenir aucune relation diplomatique étrangère sans l'accord de Paris, tandis qu'un résident général s'installait à Phnom Penh. 15 ans plus tard, en 1887, le pays sera pleinement intégré à l'Indochine française avant de recouvrer sa totale indépendance en 1953 sous l'impulsion du prince Sihanouk. De l'Asie continentale au Grand Pacifique, 11 août 1971, la première et unique cimenterie de Calédonie voit le jour en fin fond de Numbo. Avec sa tour de 30 mètres, l'usine pourra stocker jusqu'à 15 000 tonnes de ciment. Passons 8 ans plus tard, 1979, Jean-Pierre Wemama, âgé de 27 ans, est originaire de l'île des Pins et il termine ses études de médecine à Lille et présente brillamment sa thèse. Il devient alors le premier médecin mélanésien. Dans la nuit du 11 août 1983, un touriste australien de 28 ans décède au Club Med, autrement dit au château royal de Lanzvata. Ivre, il est tombé du 7e étage en pleine nuit. Sans transition 1991, la province Nord désigne Népouy comme futur pôle de rééquilibrage Nord-Sud. Et 6 ans plus tard, en 1997, l'aérogare de l'île des Pins est détruite par le feu. Mais le trafic ne sera pas perturbé. Enfin, en 2025, la tombe de Jacques Lafleur a été profanée au cimetière du 4e kilomètre. Un jeune homme de 28 ans, schizophrène et en errance, ne sera finalement pas poursuivi, mais interné au CHS Albert Bousquet. Ainsi va la vie sur le caillou, 1 août. Je vous souhaite une très belle journée avec RRB.

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4: Il est 16h sur Radio Rythme Bleu Info Express avec Lionel Sabot.
5: Bonjour, comment et dans quelles conditions se prépare le budget 2027 de la Nouvelle-Calédonie? Le 19e gouvernement est en place et la préparation du budget est le secteur de Philippe Blaise. Nous ne sommes pas dans une logique de subir, nous sommes dans une logique d'agir, nous a-t-il dit. Et il prône la transparence envers tous les élus pour qu'ils aient toutes les données nécessaires. Vous entendrez Philippe Blaise tout à l'heure dans le journal à 17h45. Les forces de l'ordre seront mobilisées autant de temps et de fois que nécessaire pour assurer l'ordre public. Le haut-commissaire Jacques Billon a présenté hier au Mont d'Or le dispositif de sécurité ajusté, un dispositif qui se veut plus adaptable et mobile pour pouvoir déployer gendarmes et policiers le plus rapidement possible et ainsi contenir la délinquance. Le Mont d'Or et les autres communes du Grand Nouméa seront particulièrement surveillées. Le Haut-Commissariat confirme le maintien de 600 renforts de gendarmerie sur le territoire et l'arrivée de 14 véhicules blindés nouvelle génération. Les recherches aériennes pour tenter de retrouver les 6 pêcheurs vanuatais perdus en mer ont été suspendues ce matin. Partis vendredi soir à Deromango avec pour destination l'île de Tana, les disparus n'ont jamais atteint leur destination. Les opérations sont toujours coordonnées par le COSNC en lien avec le Haut-Commissariat et les autorités vanuataises. Dimanche, un avion gardien des Fanques ainsi qu'un CASA ont survolé la zone de recherche sans résultat à ce stade. Ils sont calédoniens et poursuivent ou ont achevé leurs études en métropole, certains dans de grandes écoles. C'était le thème de notre magazine Citoyens ce midi sur Radio Rythme Bleu. L'occasion avec plusieurs étudiants ou désormais diplômés de procéder à un retour d'expérience, notamment avec celles et ceux qui se sont lancés dans un cursus en passant par la case classe préparatoire. 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Et puis le sport avec de la natation et Maxime Grousset qui a réussi son entrée au championnat d'Europe à Paris. Le Calédonien s'est qualifié pour la finale du 50 mètres papillon, champion du monde de la distance. Blessé à un pied au cours de sa préparation, il a réalisé le deuxième temps des séries. Il disputera la finale la nuit prochaine pour nous. Et pour préparer les autres épreuves, il a renoncé à se présenter sur le 100 mètres nage libre, mais reste aligné sur le 50 nage libre et le 100 mètres papillon. Voilà pour l'info. On va se retrouver à 7h. 7h, n'importe quoi. Avec un 10 devant, ça fait 17, donc c'est bien ça. Nous nous retrouvons à 17h pour le mini-journal. A tout à l'heure.
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6: La métropole a besoin de nos gendarmes mobiles. Dans un communiqué, le haut-commissaire assure que l'État veille à préserver les capacités opérationnelles nécessaires à la sécurisation du territoire. Mais il justifie la diminution progressive des effectifs déployés en Nouvelle-Calédonie. Les besoins en force de l'ordre sont en effet particulièrement importants en métropole et le haut-commissaire énumère les situations de crise. Les incendies d'une ampleur exceptionnelle qui ont conduit au déplacement de près de 200 000 personnes avec la nécessité de protection des populations, la surveillance des zones sinistrées et la prévention des actes de pillage. À cela s'ajoute la rentrée sociale à venir dont on sait par avance qu'elle nécessitera un engagement conséquent des forces mobiles, sans oublier la préparation de la visite officielle du pape et son dispositif de sécurité exceptionnel. Depuis décembre 2021 et le troisième référendum, on a pris l'habitude de disposer d'un nombre important d'unités de forces mobiles. Mais maintenant, il faut partager et participer à l'effort national de répartition des forces de l'ordre. La preuve, pour ceux qui en doutaient, que l'herbe n'est pas plus verte en métropole.
4: Elisabeth Noir pour Radio Rythme Bleu, vous êtes dans le Tout Info et c'est l'heure d'opinion, votre rendez-vous SMS.
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4: Et voici notre question du jour, le dispositif de sécurité renforcée et mobile mis en place au Mont d'Or est-il selon vous adapté à la situation? Si vous pensez que oui, vous tapez 1, si vous pensez que non, vous tapez 2 et vous envoyez votre réponse au 3146. La réponse à notre question d'hier, 92% des auditeurs d'RRB qui se sont exprimés par SMS disent que la diminution progressive des effectifs d'escadrons de gendarmerie mobile déployés en Nouvelle-Calédonie les inquiète. Ils sont 8% à penser que cette réduction semble justifiée. Merci de votre participation et rendez-vous demain pour la réponse à notre question du jour. On met en lumière l'engagement et l'entraide avec notre séquence Paroles de bénévoles chaque semaine. À vous, c'est à vous, Pierre.
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8: Alors, pour commencer, est-ce que vous pouvez nous présenter l'association, l'Union des associations des rodéomènes de Calédonie et nous raconter comment tout ça est né?
9: Alors oui, bonjour, l'Union des associations de rodéo de Nouvelle-Calédonie, l'UARC, existe depuis maintenant bientôt une dizaine d'années. Nous sommes 8 associations avec une cinquantaine de bénévoles, une trentaine de cavaliers, on est toute une grande famille.
8: Derrière les quelques minutes de spectacle, j'imagine qu'il y a énormément de préparation. Comment tout le monde se prépare, les bénévoles, les cavaliers, avant une compétition par exemple?
9: Alors les cavaliers, eux, ils sont quand même à part, hein, parce qu'eux, ils sont aussi dans leur monde, dans leur bulle, et c'est eux qui font le spectacle, et c'est eux qui se mettent l'adrénaline. Ils ne pensent pas à ce que nous, on a à préparer derrière. Réserver les animaux, les taureaux, les chevaux, combien va être disponible de bêtes. Et tout ça, c'est une très grande préparation par rapport aussi à l'assurance. Il faut voir les assurances. Et maintenant, on est reconnu sport. Du coup, on a beaucoup plus de règles à respecter. Et on ne fait plus les rodéos comme on les faisait avant.
8: D'accord. Et vous, du coup, comment vous êtes tombée dedans?
9: Ouh, c'est une vieille histoire. Je suis déjà une fille de bourraille. Et puis, mon père qui fait partie du monde des chevaux et du rodéo depuis tout le début. Je l'ai accompagné, j'ai accompagné son association. Il a lâché prise et c'est moi qui reprends un petit peu les rênes.
8: C'est un petit peu une société familiale.
9: Oui, voilà, de notre côté, hein, après.
8: Super. On parle évidemment de performance, hein, mais aussi de sécurité. Vous avez parlé d'assurance. Quelles sont les règles mises en place finalement lors des épreuves?
9: Déjà, zéro alcool, zéro cannabis. Quand ils rentrent dans l'arène, ils sont dépistés. S'il y a même 0,01, ils n'ont pas le droit de rentrer dans la...
8: On rigole pas avec ça.
9: On rigole pas avec ça.
8: D'ici quelques jours, on va avoir la foire de Bourail, donc forcément, on va vous voir là-bas. Est-ce qu'il y a quelque chose qui nous est préparé pour cette foire de Bourail ou...
9: La foire de Bourail, c'est toujours quelque chose de très exceptionnel parce qu'il y a beaucoup de monde, c'est très festif. Et puis, cette année, il pourrait y avoir des paillettes.
8: Ah, des paillettes?
9: Oui. Alors, paillettes, ça veut dire beaucoup de choses, hein. L'animation, des flammes, hein, on ne sait pas. Mais voilà, on ne peut pas tout dévoiler non plus. Et ça va être quelque chose de très festif parce que ça va être en fin d'après-midi. Et du coup, avec le son, les lumières et l'adrénaline et que ça va amener, tout le monde est très joyeux seul.
8: Pour quelqu'un qui découvre cet univers et qui aurait envie de vous rejoindre, comment il peut participer ou devenir bénévole au sein de l'association?
9: Alors, au contraire, la porte est grande ouverte. On a beaucoup, on a besoin de monde, on a besoin, même je fais un peu appel aux gens qui aimeraient être clown ou faire partie du monde du rodéo sans être concurrent. Hein. On a besoin de clowns, on a besoin de juges, on a besoin de gens pour s'investir dans le rodéo et avancer encore plus loin.
8: Et tous les ans, vous réussissez à retrouver cette magie qui vous
9: a illuminé? Ah oui, oui, pas tous les ans, chaque rodéo.
8: À chaque rodéo.
9: Hein. À chaque rodéo, c'est ça. Parce que le rodéo, on est une famille. Et si vous voulez, moi, je suis un peu le...
8: La matriarche.
9: C'est ça. Moi, bon, c'est pas toujours facile, mais ça le fait. Et ils sont très respectueux. Mais quand ils sont là, ils sont pleins d'adrénaline et du coup, il faut leur amener plein d'énergie.
8: On parle justement du terme concurrent. Est-ce qu'il y a vraiment une rivalité entre eux ou...
9: Ah bah bien sûr, ouais. Tout le monde a envie de gagner la boucle. Hein. Parce que maintenant, on leur fait venir les boucles, surtout quand c'est les championnats. On leur fait venir une boucle et puis quand t'as une boucle sur le ventre, ça parle. Hein. Ça veut dire que t'es le champion de l'année.
8: C'est le respect.
9: Ah oui, c'est le respect envers les autres déjà. Et puis quand ils sont contents d'avoir leur petite enveloppe. On n'est pas encore à la hauteur d'Australie où ils payent 20 000 francs leur mante et ils en gagnent 300 000. Hein. Là, on est à 4 000 francs la mante pour gagner 30 000 francs.
8: C'est déjà bien.
9: Ouais, mais le risque de se faire mal. Hein. Mais après, si vous êtes sur Bourail pour la foire, vous venez et puis on vous fera vivre ça.
8: Oui, complètement. Je ne monterai pas sur un cheval, par contre.
9: Non, non. Il y a des journalistes que j'ai réussi à faire monter dessus. Hein. Ce qui ressort de là, c'est fort, quoi.
8: Ouais, entre le cheval du coup et le cow-boy.
9: Cheval, cow-boy et puis même l'environnement. Hein.
8: L'environnement, ouais.
9: Voilà.
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4: Et bravo pour toute cette énergie. Merci Pierre. À retrouver bien sûr sur le site d'RRB.nc. Restez bien calés sur Radio Rythme Bleu. L'ambiance monte d'un cran avec Vanessa Kouaï, From Vanuatu. C'est l'heure de jouer dans quelques instants au totem avec une cagnotte à 20 000 francs. Ben oui.

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1: Allez, on se concentre les amis, on se concentre, on monte le son à la maison ou sur la route. C'est le moment fort de l'après-midi, le rendez-vous qui vous fait patienter au téléphone. On ouvre le jeu du totem. Et pour une cagnotte très exacte de 20 000 francs avec nos partenaires de choc Bureau Vallée, 25 46 46, le seul numéro à composer dès maintenant sur votre radio. Il est temps de le trouver ce totem les amis. Seule question à me poser, si je réponds par oui, vous pourrez me faire une belle proposition. Si votre intuition est la bonne et que vous démasquez l'objet secret, vous repartez gagnant 20 000 francs avec Bureau Vallée. On prendra notre premier candidat tout de suite au 25 46 46. Bonjour.
2: Oui, bonjour.
1: Bonjour, qui est à l'appareil ?
2: C'est François.
1: Bonjour François.
2: Ça va ?
1: François, tapis dans l'ombre, mais qui écoute tous nos indices, n'est-ce pas ? Oui, je commence à comprendre, je commence. Je vous écoute, François.
2: Le totem, est-ce qu'il a des étoiles ?
1: Est-ce qu'il a des étoiles, c'est-à-dire ?
2: Des étoiles au-dessus, sur une autre planète.
1: Est-ce que vous voulez savoir s'il y a des étoiles sur le totem ?
2: Oui.
1: Je vous dis oui, il y a des étoiles.
2: Oui. Donc, ça tourne autour du pot. Hein. J'ai deux propositions, mais malheureusement, il n'y en a qu'une qui va. Je pense que c'est ma petite bibliothèque du Petit Prince.
1: Très bonne question, François, mais mauvaise proposition pour cet après-midi.
2: Tant pis.
1: Merci beaucoup, François. Bel après-midi. À demain, peut-être.
2: Bonne chance aux autres.
1: Merci, François. Il y a bien des étoiles sur ce totem. On continue avec vos appels. Bonjour.
3: Allô ?
1: Oui, allô, bonjour.
3: Oui, bonjour.
1: Bonjour, qui est à l'appareil ?
3: C'est Albert.
1: J'ai pas compris, pardon.
3: C'est Albert.
1: Albert, vous nous appelez de quel côté, Albert ?
3: La Foi.
1: La Foi. Vous avez entendu, vous avez enquêté de votre côté ?
3: Oui.
1: Je vous écoute, Albert, je vous écoute.
3: Alors, sur le totem, le Petit Prince est-il assis ?
1: Alors, j'ai jamais dit que c'était le Petit Prince. Est-ce que le personnage est assis ?
3: Oui, voilà.
1: Et je vous dis non, il n'est pas assis.
3: Oh, zut !
1: Oh, zut ! Mais bien joué quand même. Merci d'avoir appelé, Albert.
3: Ok. Allez,
1: au revoir.
3: Bon fin d'après-midi à vous.
1: À vous aussi. On continue avec vos appels au 25 46 46. Vous êtes sur Radio Rythme Bleu dans le Totem. Bonjour.
4: Bonjour.
1: Bonjour, comment allez-vous ?
4: Ça va, ça va.
1: Ça va, quel est votre prénom ?
4: Je m'accroche, je vais le trouver.
1: Qui est à l'appareil ?
4: C'est Sarah.
1: C'est Sarah, bah oui, mais je commence habituée maintenant. Mmh. Alors ça...
4: Oui, oui, parce que là, je l'ai sur le bout de la langue. Enfin, je ne sais pas, les autres aussi, mais je veux l'avoir.
1: Vous l'avez tous sur le bout de la langue, je pense. Je vous écoute pour votre question.
4: Alors, je ne sais pas si la question a été posée.
1: Mmh.
4: Est-ce que celui qui est à l'origine de ce totem est Antoine de Saint-Exupéry ?
1: Oui, ça n'a pas été posé encore. Donc oui, je peux vous dire oui.
4: C'est bon.
1: Alors, j'écoute votre proposition. Vous vous êtes assise, là, Sarah. Ok.
4: Oui, oui. Alors, tout à l'heure, j'ai parlé que c'était un poster. On m'a dit non. On avait bien dit qu'il y avait quatre mots.
1: Il y a plus de quatre mots. Il y a plus de quatre mots.
4: Plus de quatre mots.
1: Mm-hmm.
4: Ok, ok.
1: Allons-y.
4: Je propose une illustration du Petit Prince de Saint-Antoine de Saint-Exupéry.
1: Je suis désolée, Sarah, ce n'est pas le bon intitulé, mais cela dit, très bonne question. Merci beaucoup, Sarah, d'avoir joué.
4: Oui, mais non.
1: Je suis désolée, non, Sarah. Sarah, on se retrouve demain, de toute façon.
4: Mais il sera tombé d'ici là.
1: Ça, ce n'est pas sûr, Sarah. Ce n'est pas sûr.
4: Bon.
1: Il faut s'accrocher. On y croit. Belle après-midi.
4: Bonne journée, tata.
1: Bonjour et bienvenue dans votre totem.
5: Coucou Jennifer.
1: Coucou, qui était l'appareil ?
5: C'est moi.
6: Gilbert.
1: Ah, bonjour Gilbert. Comment allez-vous?
6: Ça va bien, merci. Oui.
1: Alors,
6: ça, irait presque à ravir.
1: Comment ça, presque? Qu'est-ce qui s'est passé
6: presque
1: pour
6: presque si j'arrivais à décrocher le cinquième totem, mon cinquième totem.
1: Oui, oui, oui. Je vous écoute.
6: Alors, est-ce que le totem, je n'ai pas écouté trop les derniers indices entre ce matin, est-ce que le totem est publié par Gallimard Jeunesse?
1: Oui, je vous dis oui. J'attends votre proposition.
6: Alors, le livre CD du conte musical du Petit Prince d'Antoine de Saint-Exupéry.
1: Je suis désolée, cher Gilbert, ça ne sera pas une cinquième victoire aujourd'hui.
6: Ben non.
1: Et oui. Mais merci okay. d'avoir joué avec nous cet après-midi.
6: Merci, bonne soirée.
1: Et belle semaine.
6: Merci.
1: Et on continue avec vos appels, ce sera l'avant-dernier, les amis. Bonjour. Bonjour.
7: Hello.
1: Hello. Est-ce que c'est Eddy?
7: Oui, c'est Eddy.
1: Très bien, Eddy, je vous écoute pour votre question.
7: J'ai pas trop entendu ce qu'a dit Gilbert juste avant moi.
1: Il a demandé si... Ah ben ça y est, j'ai un trou de mémoire.
7: Si c'était chez Gallimard, c'est ça?
1: Oui, si le personnage avait été publié chez Gallimard. Et oui.
7: Oui, d'accord. Le oui. personnage wow. en question.
1: Oui.
7: Ouais, ok. Bah, ma question, elle est simple. Est-ce que sur le totem, il y a un avion représenté?
1: Sur le totem, est-ce qu'il y a un avion? Je vous dis non.
7: Ah mince, alors. Ah, je suis complètement à côté de la plaque. Bon, ben, ça sera pour le prochain. J'espère.
1: Plaisir de vous avoir entendu.
7: Merci, allez.
1: Merci,
7: bonne fin de journée, au revoir.
1: Bonjour et bienvenue sur Radio Rythme Bleu.
8: Allô, bonjour.
1: Bonjour, qui était l'appareil?
8: Elisabeth.
1: Elisabeth, comment allez-vous?
8: Très bien, merci.
1: Très bien, vous avez passé une belle journée.
8: Oh oui, avec ce beau temps, oui.
1: Ça fait du bien, n'est-ce pas?
8: Tout à fait.
1: Je vous écoute pour votre question.
8: Alors, est-ce qu'il y a le mot manuscrit dans l'intitulé du totem?
1: Je vous dis non, Elisabeth.
8: Ah,
1: il n'y a
8: bon,
1: pas le mot manuscrit.
8: Ok, mais bah tant pis.
1: Merci beaucoup, Elisabeth.
8: Merci,
1: au revoir. Et c'est la fin de ce totem déjà, les amis? Mais oui, c'est bien ce que je suis en train de voir. Le temps passe extrêmement vite. Le prochain rendez-vous sur Radio Rythme Bleu, c'est avec l'information à partir de 16h30 sur nos ondes en direct avec Europe 1. On repart en musique dans quelques

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0: mardi 11 août. Très bon réveil à l'écoute d'Europe 1. Il est 7h30.
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0: 43 départements placés en vigilance orange canicule. L'Omblin nous l'expliquait, dont les départements de Bretagne ou celui de la Manche. La Manche qui, comme la mer du Nord, voit les températures de l'eau en hausse. Reportage dans ce journal. Succès attendu pour la visite du pape Léon XIV en voyage apostolique du 25 au 28 septembre prochain avec des étapes à Paris, Lourdes et Metz. Les inscriptions sont ouvertes. Deux cadres de la DZ Mafia placés en détention provisoire en Algérie, originaires de Marseille, leur retour en France semble peu probable toutefois. Et puis demain, un événement astronomique exceptionnel va toucher l'Hexagone, une éclipse partielle. À vos lunettes, car le prochain rendez-vous avec une éclipse totale n'est pas prévu en France avant 2081. Le journal de 7h30 avec Martin Delavenne. Bonjour Martin.
3: Bonjour Jacques, bonjour à tous. Température de la mer en hausse, y compris dans la mer du Nord, où les baigneurs sont surpris de trouver une eau de baignade aussi chaude. Des océans qui chauffent de plus en plus, un record au niveau mondial. C'est ce qu'annonce l'Observatoire européen Copernicus. Illustration dans près de Dunkerque avec un reportage de Maximilien Carlier.
4: Drapeau vert et 21 degrés, température affichée devant ce poste de secours. Sur la plage, des baigneurs qui entrent dans l'eau sans hésiter.
5: Par rapport aux années d'avant, franchement, l'eau, je trouve qu'elle est beaucoup plus chaude.
6: Je la trouve bonne, quoi. C'est bien. C'est très agréable. Aucun problème. Pour se baigner, oui, aucun problème.
7: Le réchauffement climatique et le réchauffement des océans, c'est problématique pour tout le monde.
4: À la mi-juillet, la température de l'eau a même atteint 23 degrés, selon les sauveteurs en mer de Malo-les-Bains. Une hausse constatée également à Équien-Plage, au sud de Boulogne-sur-Mer. Rudolf Giollet, chef de poste SNSM.
8: On ouvre la saison début juillet, souvent c'est entre 17 et 18 degrés. Là, on a ouvert la saison, on était déjà à 19. Et là, au moment où on a des pics, on va dire, de chaleur de la température de l'eau, on tourne entre 21,1 et 21,3 dans les zones de baignade. Ça monte quasiment d'un à deux degrés, effectivement. Ouais. Alors, l'avantage, c'est que les gens trouvent que l'eau, elle est vraiment bonne. Donc, on a beaucoup plus de monde qui vont se baigner.
4: Mais l'inconvénient, ajoute ce sauveteur, ce sont les méduses bleues en zone de baignade. Elles prolifèrent notamment à cause de l'augmentation de la température de l'eau. Sur le littoral, Maximilien Carlier, Europe 1.
3: Une vingtaine de départements supplémentaires vont basculer en vigilance orange canicule. Aujourd'hui, avec 43 départements, donc 34 degrés attendus à Bordeaux, 37 à Angoulême et 38 degrés dans le Gard.
0: Une canicule qui touche également le continent américain.
3: Oui, la Colombie-Britannique a déclaré l'état d'urgence face à des incendies qui se propagent à une vitesse exceptionnelle. À l'ouest du Canada, plus de 20 000 personnes ont dû être évacuées, tandis qu'un feu a déjà ravagé plus de 10 000 hectares. Près de la moitié des quelques 100 incendies actifs dans la province sont considérés comme hors de contrôle par les services de secours canadiens. Mais en France, sur le front des incendies, le feu qui sévit depuis plus d'une semaine dans la Drôme poursuit sa progression lente avec environ 400 hectares brûlés. Mais bonne nouvelle, celui qui s'est déclaré dimanche dans la Lozère est fixé, ont indiqué les préfectures de ces départements.
0: Visite du pape en France. Les inscriptions sont ouvertes sur Internet et rencontrent un vif succès, Martin.
3: J-46 avant la venue du pape Léon XIV en France. Les inscriptions sont donc ouvertes en ligne. Veillée au Stade de France, messe sur les Champs-Élysées et à Lourdes. Plusieurs centaines de milliers de personnes sont attendues pour ces 5 jours de visite apostolique entre Paris, Lourdes et Metz. Le Stade de France affiche déjà complet avec plus de 200 000 personnes qui sont inscrites pour la messe. Et sur les Champs-Élysées, des chanceux rencontrés par Laura Legault.
9: Philippine, 17 ans, a réussi à obtenir le double ticket. Elle assistera à la messe sur les Champs-Élysées et à la veillée pour les jeunes au Stade de France. Une chance pour l'adolescente.
10: J'ai très hâte, c'est peut-être qu'une fois dans ma vie. C'est la première fois que j'ai l'occasion d'aller le voir. Et puis assister à une veillée prière ou une messe, c'est quand même des choses importantes dans la vie d'une personne catholique. C'est génial d'avoir l'occasion d'y participer.
9: Ce n'est pas une première pour Émilie, 22 ans. Elle a déjà vu le Saint-Père à plusieurs reprises. Et une fois encore, sa mère a réussi à obtenir un ticket pour toute sa famille.
11: Elle nous a appelé pour nous le dire. Et j'étais très contente parce que j'avais vraiment envie de participer à l'événement. Et là, le vivre avec ma famille, c'est aussi une autre façon de vivre ma foi et de vivre des messes importantes et des temps importants de ma vie de jeune catholique.
9: Ils assisteront à la messe sur l'avenue des Champs-Élysées comme Audrey qui espère pouvoir apercevoir le pape Léon XIV.
12: C'est comme ça que je l'imagine. C'est qu'il descend de l'allée des Champs-Élysées dans la papa mobile et qu'on soit tous là à le voir, à l'acclamer, à prier, à chanter ensemble. Oui, j'espère vraiment pouvoir le voir à ce moment-là.
9: Toutes sont honorées d'accueillir le pape dans leur pays et considèrent cette venue comme une bénédiction.
3: Laura Legault pour Europe 1. Une visite du pape qui se fera sous haute surveillance alors qu'à Lourdes, un homme de 28 ans bénéficiant du statut de réfugié et suspecté d'avoir été formé militairement en Afghanistan a été interpellé. Placé le 3 juillet dernier en détention provisoire, il est soupçonné par la Direction générale de la Sécurité intérieure d'avoir projeté un attentat. On ignore si ce projet a un rapport avec la venue du Saint-Père en France.
0: Deux boss de la DZ Mafia incarcérés à Alger, signe du réchauffement des relations entre Paris et Alger, Martin.
3: Un coup de filet en Algérie, deux têtes donc de la DZ Mafia interpellées depuis quelques jours et donc aujourd'hui placées sous les verrous. Une avancée judiciaire majeure pour la France, mais qui pose déjà une question. Alexis de La Fontaine, ces narcotrafiquants finiront-ils un jour devant la justice française ?
2: Oui, sur ses réseaux sociaux, Gérald Darmanin confirme le placement en détention provisoire de Mehdi Laribi et Jamel Djeda à la demande du parquet d'Alger. Le garde des Sceaux salue la coopération avec les autorités algériennes au bénéfice de notre lutte commune contre le narcotrafic, écrit-il. Ces deux arrestations interviennent seulement quelques semaines après un déplacement de Gérald Darmanin à Alger, présenté comme le point de départ du réchauffement diplomatique entre les deux pays. Mehdi Laribi, arrêté le 20 juillet, est considéré comme l'importateur et le logisticien de la DZ Mafia, selon le procureur de Marseille, Nicolas Besson. Jamel Djeda, lui, interpellé début août, est présenté comme le parrain de la cité de la Castellane. Un coup dur pour la DZ Mafia, qui contrôle toujours une partie du trafic de drogue à Marseille et dans plusieurs autres villes françaises. Reste une question, ces deux hommes seront-ils extradés en France ? Interrogé sur Europe 1, le spécialiste du crime organisé, Fabrice Risoli, tempère. L'extradition est totalement improbable, affirme-t-il, la France et l'Algérie n'ayant à ce jour aucun accord en la matière.
3: Alexis de La Fontaine pour Europe 1.
0: À Toulouse, hier soir, deux policiers municipaux blessés à l'arme blanche.
3: Oui, alors qu'ils patrouillaient dans le centre-ville, l'équipage a été agressé par un passant armé de plusieurs couteaux, annonce le maire de la ville, Jean-Luc Moudinc. Selon des informations rapportées par la police, l'agresseur présumé aurait crié « Allahu Akbar » au moment de l'attaque. Les deux policiers qui ont réussi à maîtriser l'individu ont été blessés lors de son arrestation. Prise en charge au CHU de Toulouse, Rangueil, l'un des deux agents de police serait blessé au coude alors que le second aurait été atteint au cou et au bras. Pour l'heure, le parquet antiterroriste ne s'est pas saisi de l'affaire.
0: Ça y est, les championnats d'Europe d'athlétisme ont commencé.
3: Oui, depuis hier et jusqu'à dimanche, les meilleurs athlètes du continent s'affrontent dans le centre de l'Angleterre. Et dès hier, pour ce premier jour de compétition, plusieurs finales étaient déjà au programme. Jean-Claude Perrin revient sur celle du 5000 mètres hommes, remportée par le Norvégien Jakob Ingebrigtsen. Jimmy Gressier a été surpris dans le finish et ne s'est classé que quatrième.
13: Notre favori dans le cœur et dans les chronos, Gressier, était quatrième. Un magnifique Français, Daginos, s'est arraché et a pris la troisième place. Le Norvégien Ingenos a gagné dans un temps très moyen. La course a été relativement lente. Elle était promise à des garçons rapides. Ça a été le cas puisque les premiers sont des spécialistes d'un 1500. Gressier n'a rien à regretter. Il a essayé de donner du rythme et de passer en tête. Mais la grande satisfaction pour moi, c'est surtout la place d'Étienne Daginos. Il a été le chercher avec adresse, courage. C'est pour ça que le sport, c'est pas uniquement de soulever une patte et faire une foulée, c'est également mettre en jeu la tête au bénéfice du coureur.
3: Autre championnat d'Europe, celui de natation. Léon Marchand, le petit prince des bassins, une nouvelle fois éclaboussé de son talent le monde de la natation lors du relais 4 fois 200 mètres et grâce à un nouveau record personnel. Le Toulousain a emmené ses trois complices sur la deuxième marche du podium derrière les Britanniques. La star française reviendra en individuel à partir de vendredi pour les épreuves du 200 mètres papillon et du 400 mètres nage libre.
0: La question du jour à retrouver dès maintenant sur Europe1.fr et l'application Europe 1. Allez-vous observer l'éclipse solaire demain?
3: Oui, car c'est demain, en début de soirée, donc, que le soleil jouera à cache-cache avec la lune. Éclipse totale en Espagne, partielle en France, un phénomène rare et exceptionnel qui sera visible en tout point du territoire. Mais attention, l'événement n'est pas sans danger. Il faut impérativement se protéger les yeux avec des lunettes spéciales pour voir en toute sécurité ce spectacle de la nature. Frédéric Michel.
14: Tous les jours, en fait, on a des demandes par téléphone. Nos clients viennent parfois que pour ça.
15: 3,50 € les lunettes pour regarder l'éclipse dans ce magasin spécialisé de la région parisienne. Sidonie, la directrice, insiste sur la nécessaire qualité du produit.
14: Il y a un contrôle, il y a une norme européenne et on est très attentif à la sécurité de nos clients et de notre personnel aussi parce que évidemment, on va aussi profiter de cet événement.
15: Les lunettes doivent s'afficher en plus du symbole communauté européenne, une norme ISO. Philippe Sté, président de l'Observatoire de Paris.
16: C'est important d'avoir ces fameuses lunettes spéciales Eclipse hein, avec une norme ISO qui montre la qualité. Surtout que donc il y a du rayonnement qu'on ne voit pas à l'œil UV qui peut abîmer la rétine, donc on a l'impression d'être protégé.
15: Et il suffit de quelques secondes pour entraîner d'importantes lésions.
16: Absolument quelques secondes et on peut avoir des dégâts irrémédiables à l'œil.
15: Évitez aussi les lunettes de soleil, même très foncées, et ne regardez surtout pas l'éclipse à travers un appareil optique, un téléphone, des jumelles ou un télescope sans filtre solaire adapté.
3: Frédéric Michel pour Europe 1.
0: C'était Journal de 7h30.

7h41, voilà pour le tour d'horizon mondial. On revient à la maison pour notre ancrage et vos annonces et la fin de l'après-midi. 16h41, Kenji Girac vous accompagne sur la route Maria, avant de retrouver la suite de votre playlist.

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Et voilà les amis, les aiguilles ont tourné à une vitesse folle. Un grand merci d'avoir partagé ces 3 heures avec nous sur RRB. Détendez-vous et profitez de votre soirée si vous avez la chance d'être auprès de votre famille ou même entre amis. Ismaël arrive dans un instant pour prendre les commandes de la régie et vous offrir une fin de journée superbe avec sa programmation. Quant à moi, je vous donne rendez-vous dès demain, mercredi, 13h, n'oubliez pas, avec la même énergie. Prenez soin de vous, soyez prudents et belle soirée à toutes et à tous sur Radio Rythme Bleu. Bisous.

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4: Il est 17h, le mini-journal, c'est avec vous Lionel Sabot.
5: Méthode et enjeux de la préparation du budget 2027 de la Nouvelle-Calédonie. Philippe Blaise est en charge du secteur au gouvernement. Les recherches aériennes pour tenter de retrouver les 6 pêcheurs vanuatais dits perdus en mer ont été suspendues. Les opérations restent coordonnées par le COSENSEI. Et puis le sport et la natation. Blessé lors de sa préparation, Maxime Grousset a réussi son entrée au championnat d'Europe à Paris. Le Calédonien qualifié pour la finale du 50 mètres papillon. Bonsoir, comment et dans quelles conditions se prépare le budget 2027 de la Nouvelle-Calédonie? Le 19e gouvernement est en place et la préparation du budget est le secteur de Philippe Blaise. Nous ne sommes pas dans une logique de subir, nous sommes dans une logique d'agir, nous a-t-il dit. Et il prône la transparence envers tous les élus pour qu'ils aient toutes les données nécessaires. Vous entendrez Philippe Blaise tout à l'heure dans le journal de 17h45. Les forces de l'ordre seront mobilisées autant de temps et de fois que nécessaire pour assurer l'ordre public. Le haut-commissaire Jacques Billon a présenté hier au Mont d'Or le dispositif de sécurité ajusté. Un dispositif qui se veut plus adaptable et mobile pour pouvoir déployer les gendarmes et policiers le plus rapidement possible et ainsi contenir la délinquance. Le Mont d'Or et les autres communes du Grand Nouméa sont particulièrement surveillées. Le haut-commissariat confirme le maintien de 600 renforts de gendarmerie sur le territoire et l'arrivée de 14 véhicules blindés à nouvelle génération. Actualité syndicale et la Fédé qui organise à partir de demain et pour 3 jours son congrès. Il se réunira à Wailou. Un rendez-vous très important pour le syndicat, nous a dit son secrétaire général Steve Territeaou, et d'abord parce qu'il doit permettre aux adhérents de renouveler les instances.
6: Le statut de la Fédé ne prévoit pas d'être candidat dans un premier temps sur le poste de secrétaire général, mais d'être candidat au sein du bureau exécutif qui lui décidera en son sein du futur secrétaire général. Donc aujourd'hui, je suis candidat en tant que membre du bureau exécutif, et si je suis élu, c'est au sein de ce bureau que je pourrais éventuellement être élu ou pas.
5: Steve Territeaou, le secrétaire général de la Fédé, dont le congrès débute donc demain. Il aura lieu à Wailou et durera 3 jours. Les recherches aériennes pour tenter de retrouver les 6 pêcheurs vanuatais perdus en mer ont été suspendues. Partis vendredi soir des Romango avec pour destination l'île de Tana, les disparus n'ont jamais atteint leur destination. Les opérations sont coordonnées par le COSENSEI en lien avec le Haut Commissariat et les autorités vanuataises. Écoutez Théa Blanchard, la directrice adjointe du COSENSEI.
7: À partir de maintenant, nous n'allons plus engager d'avions ou de moyens sur les zones de recherche, dans la mesure où cet effort de recherche il a été couvert par rapport au scénario, différents scénarios qu'on avait établis. Le scénario principal était celui d'une avarie de propulsion et d'une dérive. C'est à partir de ce scénario qu'on a construit avec des modèles de dérive, des zones de recherche adaptées aux moyens qui ont été engagés, donc l'avion gardien de la marine nationale et l'avion canot de l'armée de l'air et de l'espace. Ces zones de recherche, elles ont été bien couvertes dans de bonnes conditions par ces moyens et malheureusement, on n'a pas pu repérer d'indices où le navire ou les naufragés.
5: Théa Blanchard, la directrice adjointe du COSENSEI. Ils sont calédoniens et poursuivent ou ont achevé leurs études en métropole, certains dans de grandes écoles. C'était le thème de notre magazine Citoyen ce midi sur Radio Rythme Bleu. L'occasion avec plusieurs étudiants ou désormais diplômés de procéder à un retour d'expérience, notamment avec celles et ceux qui se sont lancés dans leur cursus en passant par la case classe préparatoire. Magazine Citoyen qui est à retrouver en podcast audio sur notre site internet rrb.nc. Et puis le sport et de la natation et Maxime Grousset qui a réussi son entrée au championnat d'Europe à Paris. Le calédonien s'est qualifié pour la finale du 50 mètres papillon. Champion du monde de la distance, blessé à un pied au cours de sa préparation, il a réalisé le 2e temps des séries. Il disputera la finale la nuit prochaine pour nous. Et pour préparer les autres épreuves, il a renoncé à se présenter sur le 100 mètres nage libre, mais reste aligné sur le 50 mètres nage libre et le 100 mètres papillon. Voilà pour l'info. Nous nous donnons rendez-vous à 17h45 pour le journal. À tout à l'heure, Ismaël.
4: À tout à l'heure. Merci beaucoup. C'était Lionel Sabot.
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4: Il est 17h04, quel plaisir de vous retrouver en ce véritable début de semaine, un mardi, qui commence bien sous de bons auspices. On espère que tout va bien à la maison, que vous êtes contents de nous retrouver aussi, parce que nous, on est un petit peu dans la redondance, hein. Mais on espère que vous aussi, vous êtes tout aussi heureux de nous retrouver. L'inverse serait tout à fait regrettable, mais on sait pouvoir compter sur votre fidélité. à l'antenne et la fréquence d'RRB. Bon, mardi, et puis c'est aussi le début... Enfin, le début, non. Ça reste les vacances. On espère que tout se passe bien pour vos enfants, que vous arrivez à les occuper, qui n'est pas une mince affaire, soit dit en passant. Donc, on pense bien fort à tous les parents qui doivent être de fabuleux logisticiens. Voilà. On vous fait un gros big up. Le programme jusqu'à 19h, eh bien, c'est le Tout Info, vous le savez. 17h45, il vient d'être dit, le journal de notre rédaction. Le journal d'Europe 1 sera retrouvé juste après, suivi de l'interview d'Europe 1 et le coup d'œil à l'international. Un programme d'été, vous avez très certainement dû le remarquer aussi. Une interview beaucoup plus courte. Voilà, que voulez-vous, hein. Dans tous les cas, l'information est passée. Vous savez que pour être le premier et le mieux informé, il faut rester branché chez nous, sur Radio Rythme Bleu. On espère que dans la voiture aussi, ça se passe, hein. Normalement, ça devrait aller. Qui dit vacances dit tout de même moins de circulation. Nous, on le voit aussi depuis notre fabuleuse baie vitrée, enfin, du moins notre vitre. Je trouve que je parle beaucoup trop, donc je vous propose de passer tout de suite à la musique. Naïka, All My Life, c'est pas mal du tout ça, hein, pour commencer et puis lancer les hostilités sur notre fréquence. Je vous souhaite un excellent après-midi et on vous remercie de votre confiance.

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2: Il est 17h45, on retrouve Lionel Sabot dans Info Soir.
3: Méthode et enjeux de la préparation du budget 2027 de la Nouvelle-Calédonie. C'est Philippe Blaise qui est en charge du secteur au gouvernement. Vous l'entendrez dès le début de ce journal. Le congrès de la Fédé débute demain et pour 3 jours à Wailou. Un rendez-vous important pour le syndicat qui va renouveler ses instances dirigeantes. Les recherches aériennes pour tenter de retrouver les 6 pêcheurs vanuatais perdus en mer ont été suspendues. Les opérations sont coordonnées par le COSENSE. La 48e foire de Bourail se prépare. Elle ouvrira ses portes vendredi à l'hippodrome de Téné. Pendant 3 jours, animations musicales, démonstrations et concours seront proposés au public. Et puis le sport et la natation. Blessé lors de sa préparation, Maxime Grousset a réussi son entrée au championnat d'Europe à Paris. Le Calédonien s'est qualifié pour la finale du 50 mètres papillon. Bonsoir et soyez les bienvenus dans ce journal. Nous ne sommes pas dans une logique de subir, nous sommes dans une logique d'agir. C'est ce que déclare Philippe Blaise, qui vient d'être élu membre du gouvernement, où il est en charge du budget et des finances, Elisabeth Noir.
4: Philippe Blaise qui revient sur la réalité de la situation financière de la Nouvelle-Calédonie et il reconnaît qu'elle est extrêmement grave, alors que le président du gouvernement, Mila Kolotokoumouli, a déclaré que le territoire est en cessation de paiement. Nous avons demandé aux membres du gouvernement en charge du budget, des finances et aussi de la fonction publique comment il appréhende ses nouvelles fonctions et quelle est son analyse de la situation financière de la Calédonie.
5: En tant qu'ancien élu du Congrès pendant 2 mandatures, j'ai pu observer la situation se mettre en place et on sait depuis très longtemps qu'à la suite de différentes crises, le Covid, mai 2024 et puis des problèmes structurels, on a en Calédonie aujourd'hui l'addition de déficits structurels et du trou d'air de mai 2024 où on a perdu, ce qui est colossal, 50 milliards de recettes fiscales. C'est 25% de ce qu'on avait avant comme recettes fiscales. En gros, on est passé de 209 milliards à 159 milliards. Donc, aucun pays ne peut s'en sortir dans ce genre de situation sans une aide extérieure. C'est pour ça que l'État nous donne, depuis 2024, environ 45 milliards par an pour qu'on puisse payer notre fonction publique, payer les budgets des collectivités, des provinces, des communes, et également combler les déficits qu'on a sur les retraites et sur le RUAM. Donc aujourd'hui, par exemple, en 2026, on a un budget 2026 qui a été équilibré parce qu'on a 370 millions d'euros de l'État, c'est 44 milliards, plus une aide supplémentaire pour payer le RUAM, son déficit, de 60 millions d'euros, c'est-à-dire 7,2 milliards. Et donc, malgré ça, on a encore des déficits qui se creusent sur le RUAM. Donc oui, c'est une situation qui est extrêmement grave et je pense que le président du gouvernement, M. Tokoumouli, a eu raison de tirer la sonnette d'alarme lorsqu'il a parlé de cette impasse de 13 milliards, qui correspond en gros à ce qu'on a payé là d'ici la fin de l'année. Ce qu'il faut maintenant comprendre, c'est que cette aide de l'État ne va pas nous sauver de tout.
4: L'aide de l'État ne va pas nous sauver de tout, déclare Philippe Blaise, mais cette aide est indispensable. Alors faut-il que l'État verse à la Calédonie ce qui avait été promis ?
5: Donc là, en fait, on a 2 horizons. On a l'horizon du court terme, et c'est là où on a un désaccord avec l'État. C'est que nous, on considère qu'à partir du moment où on a inscrit avec l'accord de l'État dans notre budget 2026, ces 370 millions d'euros du PGE de l'année 2026, il faut que l'État nous les verse. Et ça nous pose un problème aujourd'hui parce que l'État n'en a versé qu'une toute petite partie. En gros, sur les 44 milliards, on n'a eu que 2 versements. Il y a eu 10,6 milliards en juin et 6 milliards en juillet. Et donc, il reste 27,5. Et cet argent, on en a besoin. On en a besoin là, maintenant, tout de suite. Parce qu'en août, aujourd'hui, là, je prends mes fonctions. Et la première des choses que je découvre, c'est qu'on n'a pas assez d'argent avec nos recettes fiscales pour payer tout ce qu'on doit payer. Il faut qu'on paye les comptes sociaux, il faut qu'on donne les dotations aux provinces, il faut qu'on donne les dotations des communes du FIP. Et puis, on a tout un tas de choses à côté. qu'on appelle les centimes additionnels, ce qu'on appelle les taxes affectées. Et ces choses-là, si on n'a pas l'argent du PGE qui est versé au moins en partie, on est obligé de les garder sous le coude. On ne peut pas les payer. Donc ça a des impacts sur les communes, sur les provinces, sur des chambres consulaires, sur l'agence rurale. Donc moi, je suis en phase avec le président du gouvernement quand il dit qu'il faut que l'État paye. Mais l'État, lui, nous dit à un horizon plus lointain, on ne peut pas considérer que c'est normal d'avoir des aides de 45 milliards tous les ans, 45 à 50 milliards, et puis qu'on voit de nouveaux déficits se mettre en place. Donc, il faut que très rapidement, nous, les élus calédoniens, on fasse le diagnostic de la situation pour comprendre où on a des hémorragies, où est-ce qu'il y a de l'argent qui part, et parfois de façon incontrôlée, de façon à pouvoir prendre très rapidement des décisions sur la trajectoire qu'on veut mettre en place et comment on va contrôler la dépense publique. Parce que vous savez, il n'y a que deux solutions. C'est soit on demande aux Caliens de faire plus d'efforts, soit on maîtrise nos dépenses.
4: Et nous avons demandé à Philippe Blaise quelle est la solution que lui préconise entre ces deux choix.
5: Personnellement, je pense que lorsqu'on est dans une situation de relance économique, ce n'est pas le moment où on va taper sur les Calédoniens, sur l'épargne, sur l'impôt. Il faut prioriser la maîtrise des dépenses publiques. Alors ça n'engage que moi. Ce n'est pas aujourd'hui la position du gouvernement, mais moi, ce que je constate à la première lecture du diagnostic, qui va d'ailleurs être partagé, je tiens à le dire, je souhaite mettre en place une méthode qui est une méthode de transparence la plus large possible. Ma mission, c'est pas de dire on va faire comme ci, comme ça. Ma mission, c'est de donner à tout le monde, tous les membres du gouvernement, mais également ceux qui nous ont mis au gouvernement, c'est-à-dire les élus du Congrès, qui eux-mêmes sont l'émanation des provinces, l'information pour qu'ils puissent avoir la meilleure compréhension possible des enjeux de la situation. Ce travail, on a commencé à le faire très rapidement. On va demain, en collégialité, faire une présentation et il y aura une séance, une commission plénière au Congrès, le 19 à 14h, pour présenter ces chiffres. Et j'espère qu'on élargira ensuite à la société civile pour que tout le monde ait la même compréhension de la situation.
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3: Le député Nicolas Metzdorf s'agace des récentes annonces sur la sécurité. Il reproche à l'État d'habiller un retrait de forces de l'ordre en faisant croire à des renforts, Elisabeth.
4: Le député de la première circonscription publie un communiqué après les déclarations du haut-commissaire qui présente le maintien de 8 escadrons de gendarmerie mobile en Nouvelle-Calédonie comme un renfort de 600 gendarmes. Et pour Nicolas Metzdorf, le compte n'est pas bon.
6: Deux choses qui me dérangent. D'abord, le retrait continuel, en fait, d'escadrons de gendarmes mobiles. Au plus fort des émeutes, on avait 40 escadrons. C'est à peu près 70 hommes à l'escadron de gendarmerie mobile. Ce qui fait qu'on était entre 2800 et 2900 gendarmes mobiles, en plus des gendarmes permanents qu'on a dans nos brigades. On est tombé à 20 escadrons en 2025, 12 au début de cette année, et là, on n'est plus qu'à 8. Soit un de plus seulement que le 13 mai. Je sais qu'on n'est pas dans la même situation, évidemment, sécuritaire que le 13 mai, mais on a vu quand même que l'ADN de la Nouvelle-Calédonie avait évolué sur ces questions de sécurité. On l'a bien vu ce week-end encore au Mont d'Or, et pas que d'ailleurs, aussi à Païta. Et donc, moi, je crois qu'on ne peut pas redescendre à un niveau d'hommes sur le terrain qui soit le même que ce qu'on avait avant les émeutes. Je crois qu'il faut maintenir une forme de pression sur les délinquants, notamment dans le Grand Nouméa. Et donc, moi, je proteste contre ces retrait de gendarmes et je suis consterné par l'annonce de 600 gendarmes en plus. Ce n'est pas vrai. Il n'y a pas 600 gendarmes qui vont arriver de métropole demain ou la semaine prochaine ou le mois prochain. Les 600 gendarmes en plus dont on parle, c'est les 8 escadrons de gendarmes mobiles qu'on a ici en plus de nos brigades, mais qu'on a toujours eu, parce qu'on a toujours eu des gendarmes mobiles en Nouvelle-Calédonie. Donc j'ai pas aimé cette manipulation des chiffres, mais donc j'ai voulu être transparent.
4: Pour le député Nicolas Metzdorf, le territoire ne peut plus fonctionner par rotation d'escadrons mobiles, qui sont des renforts de passage, qui repartent au moment où ils commencent à connaître le terrain. Pour lui, il faut des gendarmes affectés en brigade en permanence.
6: Moi, ce que je souhaite avant tout, avant des mobiles, les mobiles, c'est l'urgence, parce que c'est facile à les mobiliser, mais c'est qu'on augmente les effectifs de gendarmes qui sont permanents dans les brigades. Le problème de la Nouvelle-Calédonie, c'est quoi et pourquoi on a besoin d'autant de mobiles? C'est qu'on n'a pas assez de gendarmes dans nos casernes. On a très peu de permanents. Vous savez, les gendarmes permanents, c'est ceux qui ont la chemise bleue. Et les gendarmes mobiles, c'est ceux qui ont la chemise noire. Et on n'a pas assez de gendarmes bleus en Nouvelle-Calédonie. Et donc, on est obligé de faire venir énormément de mobiles. Mais les mobiles, comme leur nom l'indique, ils peuvent être appelés à être mobilisés sur d'autres urgences que la Nouvelle-Calédonie, typiquement les feux de forêt ou venue du pape. Donc moi, ma demande à moyen terme, elle est l'augmentation du nombre de gendarmes permanents en Nouvelle-Calédonie.
4: Le député de la première circonscription a déjà écrit au ministre de l'Intérieur pour réclamer des forces de sécurité supplémentaires. À court terme, une augmentation des effectifs de gendarmes mobiles et à moyen terme, davantage de gendarmes permanents. Il souligne que le haut-commissaire et les gendarmes font un travail exigeant. Ils appliquent les directives politiques venues de Paris qu'ils ne peuvent pas contester publiquement.
6: toute façon, c'est une compétence de l'État. Donc, qui dit compétence de l'État dit ministère, dit gouvernement de la République. Parce que nous, on a toujours tendance à se focaliser sur le haut-commissaire, qui est le représentant de l'État en Nouvelle-Calédonie. Mais ce n'est qu'un préfet, le haut-commissaire. C'est un fonctionnaire qui obéit à des consignes politiques données par les ministres. Et moi, le député, c'est quoi ma fonction? C'est de contrôler l'action du gouvernement. Et l'action du gouvernement, c'est aujourd'hui d'enlever des gendarmes mobiles en Nouvelle-Calédonie. Donc moi, je m'y refuse. Et donc, je m'adresse directement au ministre. Le député va pas aller taper sur le pauvre haut-commissaire qui fait ce qu'il peut avec ce qu'il a ici.
4: C'est un sujet qui pourrait être examiné, éventuellement abordé lors de la mission transpartisane qui doit aller à Paris.
6: C'est ma volonté, c'est-à-dire que je pense qu'il y a deux volets. Il y a toujours eu deux volets sur la Calédonie post-émeute. Il y a le volet de relance économique, évidemment, qui sera traité à ce moment-là pour les besoins budgétaires de la Nouvelle-Calédonie, et le volet sécuritaire. Je rappelle qu'en Nouvelle-Calédonie, les questions de sécurité sont uniquement des compétences de l'État. La gendarmerie, la police et le camp Est, et la justice. Donc on voit que c'est l'État qui tient finalement le pouvoir décisionnaire en matière de justice, de police, de gendarmerie, de répression, de prévention et de condamnation. Et donc, si on va à Paris tous ensemble de manière transpartisane et qu'on n'en parle pas, c'est qu'on a raté quelque chose.
4: Nicolas Mezov qui réitère également sa demande que le Mont d'Or et d'Imbert basculent en zone police nationale, comme c'est le cas en général pour des communes de cette taille, des sujets qui devraient donc être prochainement évoqués à Paris.
3: Les problèmes de sécurité d'effectifs des forces de l'ordre, nous en parlerons demain en compagnie du maire du Mont d'Or, Nina Juillet, qui sera notre invité du matin à 7h30. L'occasion aussi de revenir également sur son premier bilan à la tête de la municipalité où elle a été élue en mars dernier.
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3: Voici notre question du jour. Le dispositif de sécurité renforcé et mobile mis en place au Mont d'Or est-il selon vous adapté à la situation? Si vous pensez que oui, vous tapez 1. Si vous pensez que non, vous tapez 2. Vous envoyez votre réponse au 31-46. La réponse à notre question d'hier, 92% des auditeurs d'RRB qui se sont exprimés par SMS disent que la diminution progressive des effectifs d'escadrons de gendarmerie mobile déployés en Nouvelle-Calédonie les inquiète. Ils sont 8% à penser que cette réduction semble justifiée. L'actualité syndicale à présent est la FEDE qui organise à partir de demain et pour 3 jours son congrès. Il se réunira à Wailou. Un rendez-vous très important pour le syndicat, nous a dit son secrétaire général Steve Territeau, et d'abord parce qu'il doit permettre aux adhérents de renouveler les instances.
7: C'est prévu par les statuts que tous les 3 ans, la FEDE organise son congrès syndical pour élire ou réélire le bureau exécutif de la FEDE dans le poste de secrétaire général.
3: Est-ce que vous êtes candidat à votre propre succession?
7: Le statut de la FEDE ne prévoit pas d'être candidat dans un premier temps sur le poste de secrétaire général, mais d'être candidat au sein du bureau exécutif qui, lui, décidera en son sein du futur secrétaire général. Donc aujourd'hui, je suis candidat en tant que membre du bureau exécutif et si je suis élu, c'est au sein de ce bureau que je pourrais éventuellement être élu ou pas.
3: Au-delà de ce vote pour désigner la nouvelle équipe dirigeante du syndicat pour les 3 ans à venir, la FEDE va aussi mettre à profit ses 3 jours de congrès pour aborder des sujets de fond. Et dans la situation économique et sociale compliquée que traverse la Nouvelle-Calédonie, 2 thèmes seront particulièrement travaillés par les adhérents.
7: Cette année, la FEDE a décidé d'axer ses travaux sur quel devenir social pour la Nouvelle-Calédonie, parce qu'on s'aperçoit avec tous les baromètres qu'on a pu récupérer que la précarité qui était déjà présente avant 2024, elle s'est intensifiée après 2024 et qu'il y avait nécessité, voire une urgence à travailler sur notamment les aides sociales, la solidarité. Et le deuxième axe, c'est la sécurisation de la rémunération des agents publics. On parle bien de sécurisation, mais pas d'augmentation. C'est travailler sur un atelier qui prévoirait l'intégration de certaines primes ou régime indemnitaire dans la rémunération. Mais on parle bien d'une sécurisation et non d'une augmentation des rémunérations.
3: Steve Territeau, le secrétaire général de la FEDE, dont le congrès débute demain. Il aura lieu, rappelons-le, à Wailou et il durera 3 jours. Il est pratiquement 18h sur Radio Rythme Bleu. On va marquer une première pause dans ce journal. Dans un instant, la suite de l'actualité en Calédonie, mais aussi dans la région.
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3: Et l'actualité dans la région, les recherches aériennes sont suspendues depuis ce matin pour tenter de retrouver les 6 pêcheurs vanuatais perdus en mer. Partis vendredi soir à Deromongo, avec pour destination l'île de Tana, les 6 pêcheurs vanuatais se sont perdus et ne sont jamais rentrés. Les opérations sont coordonnées par le COSNC en lien avec le Haut Commissariat et les autorités vanuataises. Les précisions de Théa Blanchard, la directrice adjointe du COSNC.
14: Maintenant, par le directeur du COS et sous l'autorité du haut-commissaire de la République, c'est la suspension des recherches par moyens dirigés, ce qui signifie que à partir de maintenant, nous n'allons plus engager d'avions ou de moyens sur les zones de recherche, dans la mesure où cet effort de recherche il a été couvert par rapport au scénario, aux différents scénarios qu'on avait établis. Le scénario principal était celui d'une avarie de propulsion et d'une dérive. C'est à partir de ce scénario qu'on a construit avec des modèles de dérive, des zones de recherche adaptées aux moyens qui ont été engagés, donc l'avion gardien de la Marine nationale et l'avion canot de l'armée de l'air et de l'espace. Ces zones de recherche, elles ont été bien couvertes dans de bonnes conditions par ces moyens et malheureusement, on n'a pas pu repérer d'indices où le navire ou les naufragés, ce qui signifie qu'un autre scénario a pu avoir lieu. Et donc, pour la suite de l'opération, nous allons avoir besoin de nouvelles informations qui peuvent venir des parrains sur zone, que nous formons par des messages satellites pour les informer de la disparition de ce navire et la nécessité de nous informer en cas de découverte de leur côté. Et également, deuxième volet, c'est l'enquête terrestre qui continue par la police du Vanuatu et l'agence de sécurité maritime.
3: Et les opérations se poursuivent donc au Vanuatu, vous l'avez compris, pour tenter de retrouver l'embarcation disparue. Retour en Calédonie et nous vous emmenons en brousse à présent. Ce sera évidemment l'événement du week-end. Je parle de la 48e foire de Bouraille. Chaque année, l'hippodrome de la commune accueille cette foire qui rassemble des milliers de Calédoniens autour de ce qui fait l'âme de la brousse calédonienne. Des rencontres, du partage, des savoir-faire, des animaux, des produits locaux et une ambiance unique. Christophe Colomina, membre du comité foire de Bouraille.
15: Eh bien déjà, il pourra retrouver des produits du terroir et c'est un événement d'agriculteurs et d'éleveurs déjà pour commencer. Il y a toutes sortes d'exposants, il y a de l'artisanat, il y a des fruits, des légumes, il y a la CAPNC qui a ses stands de producteurs, d'agriculteurs. Il y a les Upras qui sont là, les Upras ovin, caprin, Upras équin, Upras bovine qui est là aussi, porcine aussi. Et après, nous avons nos stands artisanal avec la CMA. Après, nous avons un stand agricole, quincaillerie, bricolage, tout ce qu'on peut trouver dessus. Il y a la mairie de Bouraille aussi qui fait un stand avec cette année les sculpteurs maoris qui nous ont rendu visite. Comme tous les ans, hein, de toute façon, les gens ils viennent à la foire de Bouraille, ils viennent de partout, hein, des gens de Nouméa, des gens du nord, du centre, de toute la Calédonie. Hein, ils viennent exposer à la foire et la foire de Bouraille, bon, ben, c'est ce qui rassemble et c'est ce qu'on essaie de faire de la foire de Bouraille. C'est un rassemblement de la Calédonie au centre de la Calédonie qui est Bouraille. Et déjà, c'est rassemblement des gens de Bouraille avec le reste de la Calédonie.
3: Et c'est une programmation festive et diversifiée qui sera proposée pour cette édition 2026. Pendant les 3 jours de foire, animations musicales, spectacles de magie, démonstrations et concours seront proposés. Sans oublier bien évidemment le rodéo qui se déroulera en 2 manches. Une en nocturne, ce sera samedi. L'autre dimanche en début d'après-midi. Audrey Roy est responsable des animations.
16: Pour les concours de vendredi, donc à partir de 8h30, il y aura les concours d'animaux avec les Upras, donc bovines, équines, pour les moutons, vous aurez aussi les porcs. Ça sera des animations comme les années précédentes. Le retour du concours de bûcheronnage qui revient à partir de samedi matin. Le concours de barbecue, de la dégustation sur tout le long du week-end. Initiation au bras de fer. La célèbre Cacket Cup avec l'OSEF. Donc ça sera samedi après-midi. Le vendredi, vous aurez les Miss. Le grand défilé le dimanche à 10h. Grand défilé avec les animaux, les tracteurs, les engins et tout. Donc cette année encore avec Toyota et Shell, un pick-up sera gagné. Tirage au sort le dimanche à 13h. Donc j'invite grand nombre à venir sur site. Et vous pourrez gagner également un voyage avec Air Calin.
3: Et notez que les Miss dont on parlait à l'instant seront 5 à se présenter à l'élection de Miss Foire et de Miss Bouraille 2026 qui aura lieu à 18h30 vendredi. Une 48e foire de Bouraille qui sera à suivre bien évidemment sur Radio Rythme Bleu puisque nos équipes seront présentes sur place pour ces 3 jours de foire et de fête. Ils sont calédoniens et poursuivent ou ont achevé leurs études en métropole, certains dans de grandes écoles. C'était le thème de notre magazine Citoyen ce midi sur Radio Rythme Bleu. L'occasion avec plusieurs étudiants ou désormais nouveaux diplômés de procéder à une sorte de retour d'expérience, notamment avec celles et ceux qui se sont lancés dans leur cursus en passant par la case classe préparatoire.
17: De 1, bien s'entourer. Choisir avec qui on va travailler, se créer un groupe de travail et bien choisir ces personnes-là, pouvoir effectivement se pousser vers le haut, apprendre à se connaître, se dire peut-être que effectivement j'ai besoin de 2-3 ans de prépa pour obtenir ce que je veux.
18: D'avoir un objectif qui peut changer en cours de route. Mais moi, par exemple, ce qui m'a donné envie de rentrer à Sciences Po, c'est que j'avais envie de travailler dans les relations internationales. Depuis que je suis à Sciences Po, donc depuis un an, j'ai découvert d'autres matières. Et je me rends compte que peut-être que d'autres choses peuvent m'intéresser.
19: Pas avoir peur de partir. Moi, si on m'avait dit à 17 ans que je partirais en Espagne pour, au final, être diplômée à 24 ans, j'y croyais pas du tout. Et quand j'ai reçu mon diplôme, j'étais hyper fière. Vraiment, ne pas avoir peur de partir.
20: Un conseil général, connaître sa valeur. Parce que quoi qu'il arrive, une prépa, ça enseigne le fait de tomber, mais surtout de se relever après d'être tombé. Il faut jouer le jeu, arriver à se prendre le choc initial de l'échec et arriver à se relever après pour finalement sortir grandi de cette expérience. Et ne pas au contraire rester à terre.
3: Et en plateau ce midi également pour parler de la poursuite d'études au-delà du Lagon, Françoise Roamsim de l'association Prépa NC. Elle encourage bien évidemment les jeunes à se lancer dans l'aventure, même si cela peut paraître de prime abord un peu compliqué.
21: Allez-y et il n'y aura plus le sentiment du syndrome de l'imposteur.
22: C'est pas normal ça que ça revienne encore.
21: Ouais. Ah mais c'est terrible, c'est terrible. Les filles plus que les garçons, et notamment dans les carrières scientifiques.
22: Ça existe encore.
21: Oui.
22: Comment le combattre ?
21: On peut faire de la discrimination positive. Il y a des écoles qui essayent de le tenter. Je ne suis pas sûre que ça fonctionne. Mais je pense que l'éducation nationale a bien fait de maintenir les maths, par exemple, jusqu'au bout et donner envie. Il faut passer par des étudiants qui ont fait des carrières scientifiques. Mais il faut que tous les profs, et là j'en connais beaucoup en maths, qui soutiennent tout le monde, que ce soit les filles ou les garçons. Et il faut y aller, il faut donner envie. Parce que je pense qu'on est en train de rebasculer de l'école de commerce, du commerce vers de nouveau les ingénieurs. On a besoin d'ingénieurs partout. Et c'est ce qui va devenir important. D'où les pertes un petit peu d'école de commerce là, en place pour la rentrée à venir.
3: Et notre magazine Citoyen est bien évidemment retrouvé en podcast audio sur notre site internet le www.rrb.nc. Il est 18h et pratiquement 8 minutes. On va marquer une dernière pause dans ce journal. Dans un instant, l'actualité sportive, mais aussi la belle météo en perspective pour votre journée de demain.
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3: Allez, la page sport de ce journal, et on va commencer avec de la natation et Maxime Grousset qui a réussi son entrée dans les championnats d'Europe de natation qui se déroulent à Paris. Le Calédonien s'est qualifié pour la finale du 50 mètres papillon, champion du monde de la distance et blessé à un pied au cours de sa préparation. Il a réalisé le deuxième temps des séries. Il disputera la finale la nuit prochaine et pour préparer les autres épreuves, il a renoncé à se présenter sur le 100 mètres nage libre, mais reste aligné sur le 50 mètres nage libre et le 100 mètres papillon. Et puis nous allons parler, une fois n'est pas coutume, de pelote basque. Des Calédoniens se sont envolés il y a quelques jours pour le Canada, puis Saint-Pierre et Miquelon. Ils ont participé à un premier tournoi international à Trois Pistoles, c'est au nord de Québec, et ils prennent maintenant la direction de Saint-Pierre pour disputer le Challenge de France. Écoutez Chantal Larondeau et Jérôme Villemain de la Tim Lagunekin.
0: On est à Halifax entre deux tournois. On a fini le tournoi de trois pistoles donc samedi soir avec
2: une belle victoire des filles qui s'imposent en finale contre une belle équipe de trois pistoles et des garçons qui s'inclinent en demi-finale mais non sans avoir bataillé.
0: Donc voilà, puis on a eu un accueil très très chaleureux de toute l'équipe des pistolois.
2: Et on a hâte de revenir. Et maintenant, bah, cap sur Saint-Pierre.
3: Voilà, de belles prestations avant donc le challenge de France à Saint-Pierre et Miquelon. On termine ce journal avec la météo.
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3: Alors, les couleurs du ciel, c'est avec vous ce soir, bien évidemment, Ismaël. Pas de vigilance particulière à signaler. Une belle nuit en perspective.
5: Largement étoilée, qui plus est, avec quelques bancs de nuages qui résistent par endroits. Le vent est généralement variable faible. Les températures minimales ce soir, elles restent fraîches sur le sud de la Grande Terre, de 13 à 17 degrés et jusqu'à 10 degrés à Lifou et Marais. Elles sont en revanche plus douces sur la pointe nord, de 17 à 20 degrés.
3: Et pour demain matin, on va faire très très simple.
5: Eh ben oui, le soleil domine partout sur la Calédonie. Le vent est généralement faible et variable, localement de 5 à 10 nœuds de secteur sud sur le nord-ouest.
3: Demain après-midi, quelques nuages, mais juste histoire de dire qu'il y a des nuages.
5: Ben oui, qui se développeront en plus sur la chaîne et se décaleront sur la côte est et la pointe nord. Ailleurs, le soleil continuera de briller généreusement. Le vent restera faible et généralement soumis aux brises de mer. Le mercure restera stable et les températures maximales s'échelonneront de 23 à 26 degrés.
3: Merci beaucoup Ismaël, c'est la fin de ce journal. Merci de l'avoir suivi. L'info continue sur Radio Rythme Bleu avec dans un instant la rédaction d'Europe 1 puis à 18h30 l'interview d'Europe 1 et Jacques Sorek qui recevra Sabrina Roubache, c'est la ministre déléguée chargée de l'enseignement. Je vous souhaite de passer une très belle soirée sur Radio Rythme Bleu. On se retrouve à 19h pour d'autres infos. À tout à l'heure.
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7: Maël Hassani, bonjour Maël.
26: Bonjour Jacques, bonjour à tous. La menace terroriste n'est jamais loin. Les forces de l'ordre en savent quelque chose. Hélas, les faits leur ont encore donné raison hier soir dans les rues de Toulouse. Bonjour Frédéric Michel.
27: Bonjour Maël, bonjour à tous.
26: Deux policiers municipaux ont été agressés à l'arme blanche dans le centre-ville.
27: Effectivement, il est 18h, on est au cœur de la ville rose. Une passante filme la scène. On entend sa surprise et son inquiétude. Un homme muni de plusieurs couteaux s'en prend à deux policiers en proférant, selon le maire de Toulouse, Jean-Luc Moudin, qui a des propos à caractère terroriste. Thierry Colomard préside la Fédération nationale des policiers municipaux. Il répond à nos confrères de CNews.
28: Les deux collègues étaient à pied. L'individu leur a fait signe de loin. Ils se sont rapprochés de lui, pensant que c'était une personne qui avait besoin d'un renseignement. Et c'est à ce moment-là qu'ils ont été attaqués au couteau. Dans un premier temps, il a attaqué le collègue masculin. Heureusement, il ne l'a pratiquement pas atteint. Il est légèrement coupé à la gorge, mais rien de grave. Et l'individu s'est ensuite jeté sur la collègue et lui a asséné plusieurs coups de couteau au niveau du flanc sur le gilet pare-balles.
27: Les deux policiers ont finalement pu maîtriser l'homme en utilisant leur bombe de gaz lacrymogène, mais l'interpellation a été mouvementée. Les deux agents sont légèrement blessés. On est passé à deux doigts du pire, a déclaré quelques minutes après les faits l'adjoint à la sécurité de la ville de Toulouse. Pour le moment, le parquet antiterroriste n'est pas saisi des faits, mais on est vraiment au tout début de l'enquête.
26: Les dernières informations de Frédéric Michel pour Europe 1.
29: Les élus locaux également confrontés à la violence du quotidien.
26: Dernière illustration en date, cette agression du maire de la petite commune de Valence-d'Agen dans le Tarn-et-Garonne. Jean-Michel Baillet, ancien ministre, frappé et visé par des crachats après avoir simplement tenté de mettre fin à des nuisances sonores, c'était ce week-end. Jean-Baptiste Marty a pu s'entretenir en exclusivité avec la victime pour Europe 1.
30: Il est 18h45, Jean-Michel Baillet se rend à pied à une soirée guinguette organisée par la mairie, mais en chemin, l'édile est gêné par une musique très forte. Les décibels proviennent d'un garage occupé par une famille d'origine bulgare. Le maire leur demande alors de couper le volume sonore, mais la situation dégénère.
31: Ils étaient tous déjà bien alcoolisés et le chef de famille s'est jeté sur moi, m'a bousculé, m'a frappé sur la poitrine. J'ai reçu des coups de poing et il m'a craché dessus, en sachant très bien qui j'étais.
30: Les gendarmes interviennent rapidement. L'agresseur présumé est interpellé, placé en garde à vue. Jean-Michel Baillet, lui, souffre de contusions et dépose plainte. Aujourd'hui, sous le choc, le maire dénonce une violence débridée envers les élus de la République venant de certaines communautés.
31: Il se trouve que cette population-là a beaucoup de mal à s'intégrer parce qu'ils ne le souhaitent pas. car ils sont très communautaristes et nos lois ne semblent pas les intéresser beaucoup. En tout cas, moi, je ne suis pas décidé ni à laisser faire, ni à me laisser faire.
30: Pour violence physique envers un élu, l'agresseur présumé encourt jusqu'à 3 ans de prison et 45 000 euros d'amende.
26: Jean-Baptiste Marty, journaliste police-justice à la rédaction d'Europe 1, et deux suspects de cette agression. Un homme de 42 ans et son épouse de 39 ans seront jugés pour violence sur élu le 9 février prochain. Édouard Philippe veut assumer le rapport de force entre la France et l'Algérie et réitère aujourd'hui sa volonté de mettre fin à l'accord de coopération signé en 1968 entre les deux pays. Dans les colonnes du Figaro, le candidat Horizon à la prochaine présidentielle plaide plus largement pour un tour de vis en matière migratoire via une limitation des régularisations au niveau européen et une suspension des demandes d'asile à Mayotte et en Guyane.
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29: Et en ce 11 août, la canicule gagne encore du terrain.
26: 43 départements placés en vigilance orange à partir de midi. Une large partie du territoire concernée par les fortes chaleurs et par la sécheresse également. Les deux tiers des nappes phréatiques présentaient au début du mois des niveaux inférieurs au normal. Un été cauchemardesque pour les agriculteurs. Pour le président de la FNSEA, Arnaud Rousseau, le plan d'urgence promis par le gouvernement doit se chiffrer en milliards d'euros.
7: On va avoir une récolte de maïs la plus faible depuis 45 ans. La récolte européenne de pommes est annoncé à moins 15%. Enfin, ce sera des baisses de production partout et donc évidemment une très vive inquiétude. Nous avons déjà besoin d'être très au clair sur le diagnostic et le niveau de sinistralité. Et pour être très concret, par exemple, nous avons besoin de savoir dès le mois prochain si les aides d'urgence au gasoil non routier que l'État a mis en route et qui s'achèveront au 31 août vont se poursuivre. Nous avons besoin de savoir très concrètement si l'État va apporter un certain nombre de soutiens à l'achat de fourrage, par exemple. Comment va-t-on faire pour accompagner un certain nombre de mesures autour de l'assurance? Madame Genevard, la ministre de l'Agriculture et de la Souveraineté Alimentaire, a annoncé un grand plan. Nous avons maintenant besoin qu'elle le détaille, à la fois dans les mesures et les montants, et aussi dans le timing de son déploiement.
26: Le président de la FNSEA, Arnaud Rousseau, invité d'Europe 1 Matin, à votre micro, Jacques Serret.
29: 43 départements en alerte canicule aujourd'hui, 67 à partir de demain.
26: Et c'est déjà le cinquième épisode caniculaire de l'année. Et si les moins vulnérables peuvent supporter sans trop de difficultés une hausse temporaire des températures, tous les organismes fatiguent quand les chaleurs extrêmes se répètent et les conséquences pour la santé peuvent être sérieuses. Les explications de Romy Azoulay pour Europe 1.
8: Quand les vagues de chaleur s'enchaînent, notre corps n'a pas le temps de bien récupérer. Une fatigue aux lourdes conséquences sur nos organes, explique le docteur Faïz Abossi, médecin à Paris.
9: Elles ont lieu essentiellement au niveau cardiaque, avec une accélération du cœur, la fameuse tachycardie, un risque augmenté de faire un infarctus cardiaque et ou cérébral. On peut avoir, dans ces périodes d'effort et déshydratation, une insuffisance rénale.
8: À cela s'ajoute un sommeil fragmenté pendant les nuits tropicales. Or, c'est précisément pendant la nuit que l'organisme répare ses tissus et régule son système immunitaire. Résultat, fatigue, irritabilité, baisse de la tension et du temps de réaction. À plus long terme, des canicules répétées pourraient abîmer nos cellules et augmenter notre âge biologique. Prenez une personne de 70 ans exposée à de multiples vagues de chaleur ces dernières années. Son organisme pourrait être plus vieux que son âge réel et donc plus fragile face aux maladies.
26: Romy Azoulay, une énième mauvaise nouvelle pour le pouvoir d'achat des ménages. Le prix de référence du gaz va augmenter au 1er septembre prochain, plus 5,6% pour atteindre 172 euros le mégawatt-heure. Conséquence de la flambée des cours sur les marchés de gros en raison de la guerre au Moyen-Orient, explique la Commission de régulation de l'énergie. La recherche de survivants se poursuit dans les décombres des immeubles effondrés en Colombie. Le département du Chocó, dans l'ouest du pays, touché par un violent séisme de magnitude 7,4 hier, ressenti jusqu'à la capitale Bogota et dans les pays voisins. Le dernier bilan, toujours provisoire, fait état de 111 morts et 87 blessés. L'état d'urgence est décrété, l'aide internationale s'organise. Les États-Unis débloquent 15,5 millions de dollars pour soutenir les sinistrés.
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29: Au championnat d'Europe de natation à Paris, la délégation française ouvre son compteur.
26: Avec une médaille d'argent décrochée sur le relais, 4 fois 200 mètres nage libre. Une course lancée de façon magistrale par la superstar tricolore Léon Marchand. Le quadruple champion olympique décroche ainsi sa première médaille européenne devant le public du centre aquatique de Saint-Denis, totalement conquis. Axel May.
10: Au centre aquatique olympique, c'est lui la star. Le public hurle le prénom de Léon Marchand et quand il conclut en tête le premier relais, c'est l'hystérie. Le 4 fois 200 mètres tricolore termine finalement en argent derrière les doubles champions olympiques britanniques, Léon Marchand.
11: Première médaille. Et en plus, c'est en équipe, c'est encore plus beau, je trouve. Donc, c'est cool. J'avais un peu de stress de partir premier. C'est la première fois que je le fais. En plus, je savais pas trop où j'en étais en termes de mon état de forme. Là, ça m'a rassuré. Mais les heures, les minutes avant la course, c'est pas forcément facile. Et j'essaie de faire au mieux pour l'équipe.
12: Troisième relayeur, Sauveur Cristofini, 16 ans seulement, s'avoue.
13: Bah, en vrai, avec l'ambiance et tout, c'était vraiment un truc de dingue. Enfin, ça nous a énormément tiré. Voilà, j'ai fait ma course, j'ai tout donné. Je me suis vraiment éclaté.
12: Quant à Léon Marchand, mal remis d'une blessure à la cuisse, il aura un programme allégé cette semaine avec uniquement deux épreuves individuelles, le 200 mètres papillon et le 400 mètres crawl. Ce sera le week-end prochain, mais d'ici là, il pourrait prendre part à d'autres relais.
26: Axel May, et ce soir c'est Maxime Grousset qui sera attendu au tournant en finale du 50 mètres papillon. Et puis une médaille française également hier soir au championnat d'Europe d'athlétisme à Birmingham en Angleterre. Étienne Daguinos décroche le bronze sur le 5000 mètres. Grosse déception en revanche pour la tête d'affiche des Bleus, Jimmy Gressier, qui termine au pied du podium. Plus de détails évidemment dans le journal de 8h30 avec le coach Jean-Claude Perrin.
14: Merci Maël Hassani, c'était le journal de 8h.
5: Il est 18h20, on se retrouve dans 10 minutes, 18h30, pour l'interview d'Europe 1, Jacques Seret et son invité Sabrina Roubache. On en reparlera dans quelques minutes, restez bien à l'écoute d'RRB, de la musique, 10 minutes durant. Prenez bien soin de vous, soyez prudents si vous êtes sur la route, et merci de nous avoir choisis. Bonne soirée.

0: Il est 18h30, la suite s'écrit sur Radio Rythme Bleu avec l'interview d'Europe 1. On retrouve Jacques Serret et son invité.
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2: Votre invité, Jacques Serret, c'est Sabrina Roubache, ministre déléguée chargée de l'enseignement et de la formation professionnelle et de l'apprentissage.
3: Bonjour Sabrina Roubache.
4: Bonjour Jacques Serret, bonjour à tous.
3: Madame Roubache, ceux bonjour. Qui nous protègent sont encore des cibles. Hier soir à Toulouse, deux policiers municipaux ont été blessés par un homme armé d'un couteau, un homme qui aurait tenu des propos à caractère terroriste au moment de l'attaque. Comment réagissez-vous à cette nouvelle attaque, Madame Roubache?
4: Écoutez, déjà mes premières pensées vont aux agents municipaux, aux policiers municipaux qui ont été attaqués lâchement hier. Mon soutien au maire, bien sûr, de Toulouse, toutes les forces de l'ordre, et de dire, vous savez, je vous écoutais en attendant l'interview, le terrorisme, vous savez, c'est un combat qu'il ne faut jamais mettre de côté. Il a tendance à s'endormir et après à revenir, donc bien sûr des forces de police et des enquêteurs, une DGSI très, très impliquée sur le pont. Vous savez, j'étais rattachée au ministère de l'Intérieur lorsque j'étais ministre de la Ville et de la Citoyenneté, oui. Et bien sûr un ministère de l'Intérieur qui, j'en suis sûre, comme toujours, ne lâchera rien. Il faut laisser l'enquête suivre son cours, bien sûr, et souhaiter bien sûr un bon rétablissement aux policiers municipaux.
3: Mais justement, à force de constater ces attaques, oui, vous avez été secrétaire d'État chargé de la citoyenneté, mais est-ce que vous avez le sentiment que l'État répond suffisamment durement aujourd'hui ?
4: Ben écoutez, si on doit parler de la lutte contre le terrorisme, vous savez, c'est multiforme. En fait, ça peut venir de partout. J'ai eu à traiter, je connais bien les sujets, notamment de radicalisation. On verra ce que l'enquête dira dans ses conclusions. Je connais très bien ces sujets-là. C'est qu'il ne faut jamais sous-estimer la capacité de ceux qui veulent du mal à notre République et qui veulent du mal à notre mode de vie, qui veulent attaquer tout ce que nous sommes. Donc, ne jamais baisser la garde, ne jamais les sous-estimer, toujours se dire que le danger, effectivement, peut être de partout, et les combattre avec la plus grande fermeté, mais surtout avec la conviction que notre modèle de vie, notre art de vivre à la française et sera probablement toujours une cible, mais honnêtement, ne sous-estimez pas notre capacité, la capacité de nos renseignements à combattre, à détecter, et après, vous voyez, on n'est jamais, et vous savez mieux que moi, jamais à l'abri d'une action individuelle contre nos forces de l'ordre, contre nos citoyens, nos concitoyens. Donc non, on ne fait pas que constater, on met des moyens. Vous savez, au ministère de l'Intérieur, les moyens ont été augmentés. Je parle de, évidemment, quand j'étais ministre, mais depuis 2017, où le président de la République a été élu, les moyens du ministère de l'Intérieur ont été très très très largement augmentés avec la loi de programmation du ministère de l'Intérieur portée à l'époque par Gérald Darmanin, et aussi les moyens de la justice qui ont été très largement augmentés. Mais vous voyez, on doit tout le temps être sur le pont et toujours se dire, vraiment, c'est même pas un appel que je lance, mais toujours se dire, être bien sûr sur nos gardes, mais ne jamais les sous-estimer, et vraiment faites confiance à nos agents et du ministère de l'Intérieur, que ce soit les renseignements, nos enquêteurs qui sont tout le temps sur... je pense qu'il faut toujours leur rendre hommage, mais surtout pas mettre, vous savez, pas de paranoïa non plus.
3: Sabrina Roubache, on en vient à votre portefeuille ministériel. Vous êtes ministre déléguée chargée de l'enseignement, de la formation professionnelle et de l'apprentissage. À 3 semaines de la rentrée, combien de jeunes ont leur formation mais n'ont toujours pas trouvé l'entreprise sans laquelle ils ne pourront pas commencer leur apprentissage?
4: Alors je vais vous répondre déjà plus globalement. Cette rentrée, c'est quand même 12 millions d'élèves, hein, pour que nos auditeurs comprennent bien, c'est 12 millions d'élèves qui concernent bien sûr les écoles, les collèges et les lycées. Ce sont pour la partie, la voie professionnelle, ce sont 663 000 élèves concernés donc par la voie professionnelle. Sur l'apprentissage, vous savez, nous sommes à peu près à 846 000 contrats, nouveaux contrats, donc cette année. Et on n'est pas tout à fait capable de dire combien de jeunes en voie professionnelle cherchent encore un apprentissage, mais par contre, donc un employeur, donc quand on dit apprentissage, c'est chercher une entreprise. Par contre, ce que je peux leur dire, c'est qu'ils peuvent démarrer dès septembre leur formation, parce que vous avez 3 mois à partir du démarrage, donc de septembre, de votre formation, vous avez encore 3 mois pour trouver une entreprise. Mon cabinet et moi-même, vous savez, on fait quasi du cas par cas. Nous répondons à toutes les sollicitations et je en profite, Jacques Serret, si vous le permettez, de lancer justement un appel à toutes les entreprises. Je leur dis, recrutez, n'hésitez pas à recruter des jeunes en apprentissage parce que ce sont les compétences d'aujourd'hui que vous formez pour vos besoins de demain. Donc, la réalité, c'est qu'on a un maillage quand même territorial et je porte cette transformation et je la continue, cette transformation de la voie professionnelle, mais cette transformation de la carte des formations, c'est-à-dire essayer de calquer sur le besoin de nos entreprises à travers tout le territoire. Vous le savez, on a un territoire aussi divers que varié et aussi vaste, d'accord, très très vaste, avec des formations, donc, et je le porte vraiment avec beaucoup d'engagement et beaucoup de conviction, permettre aux entreprises de recruter des jeunes dont ils ont besoin et aussi de dire à nos jeunes, n'hésitez pas à choisir votre formation puisque vous voyez, dès cette année, dès la rentrée, je lance sur 3 régions qui sont volontaires, des internats, permettre de la mobilité. Vous savez, Jacques Serret, ce qui est important de comprendre, c'est qu'un jeune, dans la voie professionnelle, cette voie devient, et c'est grâce, et il faut toujours rendre à César ce qui est à César, à la réforme du président de la République qui a été engagée sur l'apprentissage dès 2017 et sur la voie pro dès 2018 et aussi avec la réforme de 2023, de permettre à chaque jeune de choisir sa formation, mais qui répond aussi à un besoin de nos entreprises.
3: Oui, et les Sabrina Rouba, je me permets de vous couper. En 2025, le nombre d'apprentis a baissé d'environ 5%.
4: Oui, je sais, évidemment que je le sais. Vous savez, il y a la conjoncture, c'est aussi conjoncturel, mais c'est aussi, vous savez, vous avez, tout à l'heure, je vous écoutais aussi, cette année, les crédits pour l'apprentissage ont été sanctuarisés. Je me suis battue et j'ai obtenu que les crédits, cette année, pour l'apprentissage, soient maintenus et pour 2027 aussi. Nos entreprises et nos jeunes ont besoin de visibilité et de stabilité.
3: Ça, vous en avez l'assurance.
4: Oui, absolument, parce que vous voyez, ça a été annoncé, je l'ai annoncé, ça a été annoncé, parce que, vous savez, je le disais, on ne touche pas et on ne casse pas une politique publique qui marche. Je rappelle juste 3 chiffres, c'est très important. Vous savez, sur les entreprises de plus de 250 employés, les aides, avant que je revienne au gouvernement, avaient été baissées, mais après ça s'est stabilisé. Pour les jeunes en CAP, Bac Pro et BTS, les aides ont été sanctuarisées. 5 000 euros pour les uns, 2 000 euros pour les boîtes, donc pour les entreprises de 250 employés. Pour les boîtes de moins de 250 employés, les aides sont passées de 6 000 à 5 000. D'accord? En revanche, pour les jeunes en situation de handicap, l'aide est restée la même, donc stabilisée à 6 000 euros pour les boîtes, quelle que soit leur taille. Donc non, c'est une politique publique qui a été très largement et vraiment, hein, c'est celui à qui on le doit, c'est le président de la République. On ne touche pas une politique publique qui marche. Et la preuve en est, dès que vous commencez, vous l'avez vu, à toucher ou à discuter, même ne serait-ce que du budget, quelle que soit la couleur de l'hémicycle, quel que soit le bord de l'hémicycle à l'Assemblée nationale ou au Sénat, il y a une levée de bouclier et c'est normal. C'est une politique publique qui permet à nos jeunes d'entrer dans le monde donc du travail. Et je rappelle quelque chose sur les chiffres du chômage des jeunes. Je vous écoutais aussi tout à l'heure. Juste ne pas oublier que ça a été depuis 2017 cette politique justement pour notre jeunesse, cette politique d'emploi, cette loi pour le plein emploi. C'est 500 000 jeunes en emploi depuis 2017, qui est son plus haut niveau depuis les années 90 sur les 15-24 ans. Et vous l'avez dit, le chômage des jeunes remonte, mais nous avons beaucoup d'outils, notamment
3: oui,
4: la voie professionnelle.
3: 21,6% chez les 15-24 ans.
4: Absolument. La voie professionnelle est l'une de ces voies qui permet à nos jeunes d'être insérés très rapidement. Vous avez la partie scolaire, bien sûr, et la partie en apprentissage, qui est un vrai succès. Et juste une précision sur l'augmentation justement du chômage, notamment les chiffres que nous venons de dire, 21,6 pour les jeunes.
3: Sabrina Rouba. Juste pour conclure, parce que j'aimerais vraiment avoir votre position. On est à quelques mois de la présidentielle. Aujourd'hui, vous êtes dans quelle écurie, Gabriel Attal ou Édouard Philippe? Vous avez tranché?
4: Alors, je vais vous dire, j'ai toujours été dans l'écurie Emmanuel Macron, du président de la République. Pour l'instant, je suis à ma tâche, vraiment très sincèrement, au ministère, parce que c'est un ministère très important. Ça concerne l'enseignement, la formation professionnelle et l'apprentissage, c'est-à-dire toutes les politiques d'insertion de notre jeunesse. Et le moment venu, vous savez, on aura très largement le temps d'en parler. Pour l'instant, mais vous savez, je l'avais dit, mon premier engagement politique a été le président de la République. Et en revenant au ministère au mois de février, c'est tellement important pour moi, tellement important.
3: Mais là, en l'occurrence,
4: jeunes,
3: Gabriel Attal et Édouard Philippe ont pris leur distance. Donc, est-ce que vous allez soutenir au moins l'un des deux?
4: Mais vous savez, je vais vous dire, j'avais soutenu le président de la République dès 2016. Ce que je sais, c'est que j'ai une certitude, enfin en tout cas sur mes engagements. Ce qui compte, c'est l'avenir du pays. Et le combat des extrêmes, l'extrême droite et l'extrême gauche.
3: Merci.
4: Donc,
3: Sabrina Roubache.
4: On me trouvera toujours face au RN, ça c'est une certitude.
3: Sabrina Roubache, merci d'avoir accepté notre invitation.
0: Il est 18h passé de 41 minutes, on termine avec le coup d'œil à l'étranger.
1: Europe 1.
3: Mais d'abord, un coup d'œil à l'étranger. Bonjour Sébastien Lebelzik.
5: Bonjour Jacques, bonjour à tous. Notre coup d'œil à l'étranger ce matin, direction le Japon, où on retrouve notre correspondant Bernard Delattre. Bonjour Bernard.
6: Bonjour.
5: Alors aujourd'hui, nous allons parler de Tokyo, hein, qui va peut-être avoir une petite sœur, une deuxième capitale, puisque le Parlement vient d'approuver définitivement ce projet étonnant.
6: C'est ça, pour pouvoir continuer à gérer le pays quand Tokyo aura été anéanti par les deux catastrophes qui, d'après tous les experts, vont se produire ici un jour ou l'autre. D'abord, un tremblement de terre d'anthologie, le Big One, comme on dit. Bilan 18 000 morts et 400 000 bâtiments démolis ou incendiés. Mmh. Et puis, une éruption du mont Fuji, qui n'est qu'à 100 km de Tokyo. Elle plongera la capitale dans le noir, l'accumulation de cendres volcaniques sur les câbles et les transformateurs électriques entraînant un blackout. Étant donné cette double menace, les autorités jugent qu'il est sage de créer une capitale de substitution en vue du jour où ce sera effectivement le chaos à Tokyo.
5: Le chaos ou la fin de Tokyo, c'est pas très gai en effet. Et quelle ville pourrait être désignée pour assumer ce rôle? Est-ce qu'on a déjà une petite idée?
6: Non, la procédure de désignation ne débutera qu'à la rentrée. Problème, ce choix s'annonce extrêmement compliqué, écrit le quotidien Yomiuri. Car bon nombre de villes pressenties, Osaka ou Hokkaido par exemple, sont tout autant situées à proximité de failles sismiques ou de volcans actifs, donc sont elles aussi susceptibles d'être dévastées. Le Japon ne s'en sort décidément pas avec le risque de catastrophe majeure, a commenté, dépité, un éditorialiste de Fuji News.
5: Alors Bernard a supposé qu'on parvienne à faire ce choix. Comment est-ce que le pays va procéder ensuite? Est-ce qu'il va déjà tout de suite délocaliser des milliers de fonctionnaires? Qu'est-ce qu'ils vont faire en fait jusqu'à ce que Tokyo soit définitivement abandonnée comme capitale? Et comment cette deuxième ville va être gérée? Ça paraît très compliqué vu d'ici.
6: Je ne vous le fais pas dire. L'autre possibilité serait que ces fonctionnaires mutés en province continuent de travailler pour le pays en multipliant les allers-retours à Tokyo, à chaque séance du Parlement ou réunion ministérielle, par exemple. Mais ça ne paraît pas idéal en termes d'efficacité. Ce qui fait dire à Nippon TV que ce projet de seconde capitale ne tient pas la route. Un avis que partagent les journaux Mainichi et Asahi. Selon eux, le mieux serait que Tokyo améliore sa résilience, fasse en sorte de pouvoir continuer à officier en tant que capitale après avoir été dévastée.
5: Et pour que Tokyo reste la capitale, quelles mesures pourrait-on prendre concrètement?
6: La presse en cite trois. 1. Raser le plus possible de vieilles maisons en bois, ce qui permettrait de réduire le nombre d'incendies. 2. Enterrer tous les câbles électriques. Sinon, le méga-séisme couchera au sol des milliers de poteaux, ce qui entravera la circulation et l'acheminement des secours. 3. Distribuer des masques et des lunettes de protection aux 14 millions de Tokyoïtes, car les cendres volcaniques sont très toxiques. Donc, pour éviter qu'après une éruption du mont Fuji, les hôpitaux soient débordés d'habitants souffrant de graves problèmes pulmonaires ou oculaires.
5: Merci Bernard Delattre, vous êtes notre correspondant à Tokyo, c'était notre coup d'œil à l'étranger. À demain.

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1: Et c'est parti pour un quart d'heure de musique avant de retrouver 19h. Elle rappelle des titres avec Lionel Sabot, Candice, Fleur Fanée pour commencer et on terminera avec Toto. Entre les deux meilleurs à Coldplay et Yellow. Voilà un petit peu pour la programmation sur les 15 prochaines minutes. Prenez bien soin de vous. Merci d'avoir choisi Radio Rythme Bleu. On vous souhaite une excellente soirée. À l'écoute de notre fréquence, bien évidemment.

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3: Il est 19h, on retrouve Lionel Sabot pour le rappel des titres.
4: Bonsoir, comment et dans quelles conditions se prépare le budget 2027 de la Nouvelle-Calédonie? Le 19e gouvernement est en place et la préparation du budget est le secteur de Philippe Blaise. Nous ne sommes pas dans une logique de subir, nous sommes dans une logique d'agir, nous a-t-il dit. Et il prône la transparence envers tous les élus pour qu'ils aient toutes les données nécessaires. La Fédé organise à partir de demain et pour 3 jours son congrès. Il se réunira à Wailou, un rendez-vous très important pour le syndicat, nous a dit son secrétaire général Steve Territaou. Vous l'avez entendu tout à l'heure dans le journal de 17h45, important d'abord parce qu'il doit permettre aux adhérents de renouveler les instances du syndicat. Les recherches aériennes pour tenter de retrouver les 6 pêcheurs vanuatais perdus en mer ont été suspendues. Partis vendredi soir d'Eromango pour destination de Tana, les disparus n'ont jamais atteint leur destination. Les opérations sont toujours coordonnées par le COSNC en lien bien sûr avec le Haut Commissariat et les autorités vanuataises. Dimanche, un avion gardien ainsi qu'un Casa des Fancs ont survolé la zone de recherche sans résultat à ce stade. Ils sont calédoniens, poursuivent ou ont achevé leurs études en métropole. Certains dans de grandes écoles. C'était le thème de notre magazine Citoyen ce midi sur Radio Rythme Bleu. L'occasion avec plusieurs étudiants ou désormais nouveaux diplômés de procéder à un retour d'expérience, notamment avec celles et ceux qui se sont lancés dans leur cursus en passant par la case classe préparatoire. 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Et puis un mot de sport avec de la natation. Et Maxime Grousset qui a réussi son entrée au championnat d'Europe à Paris. Le Calédonien s'est qualifié pour la finale du 50 mètres papillon. Champion du monde de la distance, blessé à un pied au cours de sa préparation, il a réalisé le 2e temps des séries. Il disputera la finale la nuit prochaine et pour préparer les autres épreuves, il a renoncé à se présenter sur le 100 mètres nage libre. Il restera toutefois aligné sur le 50 mètres nage libre et le 100 mètres papillon. Voilà pour l'info. Je vous souhaite de passer une excellente soirée avec Sir Ismail.
3: Waouh, c'est...
4: C'est bien, hein, je fais Jennifer. Maintenant, il y a Sir Ismail.
3: Je ne suis pas aussi anglophone que vous.
4: Moi
3: donc,
4: non plus. Moi, je suis anglophone bac moins 12. Ben voilà, à peu près. Je connais.
3: Je vais dire thank you.
4: Oh, you welcome, sir.
3: See you tomorrow.
4: Ismail. Yes, I see you tomorrow.
3: À demain, merci beaucoup. Demain, Lionel Sabot.
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3: Et merci beaucoup, évidemment, Lionel Sabot, de nous avoir accompagnés sur ce Tout Info de ce mardi 11 août, 19h03, on va le dire, hein, ça y est, il est quasiment entamé, ça nous fait plaisir hein, de vous savoir à l'écoute de notre antenne et de notre fréquence. Nous, on est ensemble jusqu'à 21h, on va passer encore un excellent moment, puisqu'à partir de 19h40, même bien avant 19h40, vos messages dédicaces et musiques à la demande au 3146 par SMS et le 25 46 46 par téléphone. 19h30, votre rubrique du mardi, c'est Music News avec Jennifer. On parlera d'une artiste suédoise qui a conquis le monde. Elle est là depuis bien établie depuis plus d'une dizaine d'années. Mais c'est vraiment depuis un an ou deux là qu'elle commence un petit peu à titiller les charts internationaux et puis à se faire un public à l'international aussi. On retrouvera à 19h20 l'histoire du soir avec Mouna. On retrouvera aussi la lecture de vos avis d'essai et vos avis et communiqués. C'est votre radioservice. Et on commence tout naturellement avec la météo.
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3: Et on ouvre ce bulletin avec aucune vigilance particulière. Et ce soir, la nuit est largement étoilée avec quelques bancs de nuages qui résistent par endroits. Le vent est généralement variable et faible. Les températures minimales restent fraîches sur le sud de la Grande Terre de 13 à 17 degrés. et jusqu'à 10 degrés à Lifou et Marais. Elles sont en revanche plus douces sur la pointe nord, de 17 à 20 degrés. Demain matin, le soleil dominera largement sur la Calédonie. Le vent sera généralement faible et variable, localement de 5 à 10 nœuds et de secteur sud sur le nord-ouest. On profite pour parler de demain après-midi où des nuages se développeront sur la chaîne et se décaleront sur la côte est et la pointe nord. Ailleurs, le soleil continuera de briller généreusement. Le vent restera faible et généralement soumis aux brises de mer. Le mercure restera stable et les températures maximales s'échelonneront de 23 à 26 degrés. Une journée plus que belle demain. Donc je pense que là, va falloir en profiter. Va falloir sortir et profiter de l'extérieur. En Calédonie, on a un fabuleux terrain de jeu. On sait pouvoir compter sur chacune et chacun d'entre vous pour pouvoir en profiter pleinement. On prendra des nouvelles demain soir. 19h05, de la musique avant de retrouver la lecture de vos avis de décès. Dream as One, c'est Miley Cyrus. Et on vous souhaite une excellente soirée, toujours à l'écoute de Radio Rythme Bleu.

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1: Les avis qui vont suivre concernent les décès de Madame Ajapunia Sabrina, Monsieur Verdegem Verdegem Christian, Madame Tamolé dite Maounou Fioua, épouse Masei Malia Likaleto Touhunga Ala, Madame Saïmouen Marina, Madame Sione, épouse Stref Marie-Rose, Monsieur Felomaki Terence dit Javos, Monsieur Peque André dit Dédé, Madame Lafont Marie-Joséphine Nekuchawa, Madame Vili Malia Colette dite Coletti, Monsieur Petitgou Marc Roland dit Palaïka, Monsieur Chanéné Vincent dit Merapi, Monsieur Joli Dominique, Mademoiselle Digwe Evelyne Anna et Monsieur Ika Folaou Sosefo. On nous prie de vous faire part du décès de Madame Ajapunia Ngone Sabrina, survenue le 7 août dans sa 47e année. Une veillée est en cours au centre funéraire de Nouméa jusqu'à 20h. Le transfert du corps vers l'IFU se fera demain, mercredi 12 août, par le Béticho. Les obsèques se dérouleront à la tribu de Juan Ono à l'IFU, jeudi 13. On nous prie de vous faire part du décès de Monsieur Christian Verdegem Verdegem, décès survenu le 5 août à Sydney à l'âge de 72 ans, dans l'attente du rapatriement de sa dépouille en Nouvelle-Calédonie. Les informations relatives à ses obsèques vous seront communiquées ultérieurement. On nous prie de vous faire part du décès de Madame Tamolé, dite Manu Ofiwa, épouse Masei Malia Likaleto Touhungahala, survenue le 7 août dans sa 80e année. Une veillée est en cours au salon du centre funéraire de Nouméa jusqu'à 19h30. Veillée qui reprendra demain, mercredi 12, de 9h à 11h. La cérémonie religieuse sera célébrée demain à 12h15 au salon du centre funéraire, suivie de l'inhumation au cimetière du 5e kilomètre. On nous prie de vous faire part du décès de Madame Saïmouen Marina, survenue le 9 août. Une veillée se déroulera à la morgue municipale de Nouméa, mercredi 12, de 7h à 11h. La cérémonie aura lieu à 11h15, suivie de la crémation prévue à midi. On nous prie de vous faire part du décès de Madame Sione, épouse Stref Marie-Rose, survenue le 9 août dans sa 52e année. Une veillée est en cours au centre funéraire de Nouméa jusqu'à 20h. Un office religieux sera célébré en la chapelle du centre funéraire demain mercredi à 7h15, suivi de l'inhumation au cimetière du 5e kilomètre. On nous prie de vous faire part du décès de Monsieur Felomaki Terence, dit Javos, survenu le 9 août dans sa 41e année. Une veillée aura lieu au centre funéraire de Nouméa demain mercredi de 8h à 20h, puis jeudi 13 de 7h à la levée du corps. L'heure et la date de la cérémonie religieuse vous seront communiquées ultérieurement. L'inhumation aura lieu au cimetière communal de Saint-Louis jeudi 13 août à 14h30. Notez que le travail coutumier s'effectue à Yahweh chez Thierry Moario. On nous prie de vous faire part du décès de Monsieur Peque André, dit Dédé, survenu à l'âge de 84 ans. Une urne sera mise à votre disposition afin de permettre à celles et ceux qui le souhaitent de lui rendre un dernier hommage. Les informations concernant les obsèques vous seront communiquées ultérieurement. On nous prie de vous faire part du décès de Madame Lafont Marie-Joséphine Nekuchawa, survenue le 10 août. Une veillée se déroulera au centre funéraire de Païta demain mercredi de 8h à 20h. La cérémonie religieuse sera célébrée jeudi 13 à 9h en la chapelle du centre funéraire de Païta, suivie de l'inhumation au cimetière de la commune. On nous prie de vous faire part du décès de Madame Vili Malia Colette, dite Coletti, décédée le 9 août dans sa 63e année. La veillée se déroulera au salon funéraire demain mercredi de 14h30 à 19h30. Elle reprendra jeudi 13 à partir de 8h. Une cérémonie religieuse sera célébrée au salon funéraire à 10h, suivie de l'inhumation au caveau. La famille s'excuse auprès des personnes qui n'ont pas été prévenues. On nous prie de vous faire part du décès de Monsieur Petitgou Marc Roland, dit Palouka, survenu dans sa 59e année à Dimbéa. Le corps sera transféré à Canala, à la tribu de Nanwe, demain mercredi pour une veillée à son domicile. L'inhumation aura lieu jeudi 13 août, toujours à la tribu de Nanwe. La famille s'excuse auprès de celles et ceux qui n'ont pas été prévenus. On nous prie de vous faire part du décès de Monsieur Chanéné Vincent, dit Marapi, survenu le 10 août à l'âge de 28 ans. La veillée est en cours à la morgue de la foi jusqu'à 21h. Elle reprendra demain, mercredi 12, à partir de 7h30, jusqu'à la levée du corps à 12h30, suivie de son inhumation au cimetière de la foi, prévue à 13h. Notez qu'il n'y aura pas de coutume. On nous prie de vous faire part du décès de M. Dominique Joly, survenu le 9 août dans sa 58e année. La veillée aura lieu au centre funéraire de Nouméa demain mercredi de 15h à 18h30. Son corps sera transféré ultérieurement vers Nice. On nous prie de vous faire part du décès de Mademoiselle Digwe Evelyne Anna, survenue le 8 août. La veillée aura lieu à la morgue municipale de Nouméa demain mercredi de 9h à 20h et reprendra jeudi 13 août de 7h à la levée du corps. La cérémonie religieuse sera célébrée au centre funéraire de Nouméa jeudi 13 à 9h15, suivie de l'inhumation au cimetière de Ploum à 11h. On nous prie de vous faire part du décès de M. Ikafolaou Sosefo, survenu le 10 août. La veillée aura lieu à la morgue municipale de Nouméa jeudi 13 août de 10h à 20h, reprendra vendredi 14 de 7h à la levée du corps. La cérémonie religieuse sera célébrée au centre funéraire de Nouméa ce même jour à 10h15, suivie de l'inhumation au cimetière du 5e kilomètre prévu à 11h. Et voici qui met un terme à vos avis de décès.
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1: Il est 19h15, la suite de votre radioservice, la lecture de vos avis et communiqués avec Eugénie.
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7: La direction de l'enseignement, de la formation, de l'insertion et de la jeunesse informe les parents d'élèves des écoles publiques et primaires et maternelles de la province Nord que la campagne officielle d'inscription en école primaire publique 2027 s'étendra du 6 août au 25 septembre. Le directeur de l'enseignement insiste sur l'importance de respecter ce délai afin de préparer au mieux la rentrée. Les demandes d'inscription se feront dans les écoles auprès des directeurs. Les heures d'accueil pour les inscriptions seront communiquées aux parents par les directeurs d'école par voie d'affichage et ou via les cahiers de liaison. Pour les nouvelles inscriptions, il est demandé aux parents de fournir un certificat médical de première admission scolaire, une attestation de résidence de l'enfant, une fiche d'état civil ou copie du livret de famille, une copie des couvertures sociales à jour, le livret scolaire de l'élève, un certificat de radiation. Au-delà du 25 septembre 2026, les directeurs d'école ne prendront plus d'inscription. Concernant la commune de Conné, les inscriptions scolaires se feront à la mairie au service enseignement. La Défige informe les parents que les secteurs de scolarité communaux doivent être impérativement respectés. La province Nord informe la population de Kouaoua. À la suite de la coupure d'eau et d'un problème d'alimentation de la cuve, les soins ne peuvent être assurés. 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
7: EEC vous informe de ces coupures programmées de la semaine pour raison de maintenance, extension du réseau et élagage des coupures d'électricité sont prévues. Lifouwetch, mercredi 12 août, de 7h à 12h, tribu de Repenehe. Lifouwetch, mercredi 12 août, de 7h à 8h, tribu de Repenehe, numéro 1, tribu de Easo, tribu de Hunetin, tribu de Kumo, tribu de Mouchaweng, tribu de Siloam. Lifouwetch, mercredi 12 août, de 11h à 12h, tribu de Repenehe, numéro 1, tribu de Easo, tribu de Hunetin, tribu de Kumo, tribu de Mouchaweng, tribu de Siloam. Nouméaville, mercredi 12 août de 9h à 11h30, rue de l'Alma numéro 16, rue du Général Mangin. Ces horaires sont susceptibles d'être modifiés sans autre préavis en fonction des contraintes liées à ces travaux. Dans le cadre des travaux de réparation sur la conduite de distribution AEP, le maire de la commune de Lifou informe ses administrés de la zone administrative de Wé que la distribution d'eau ne sera pas assurée ce mercredi 12 août de 8h à 12h. Durant ce laps de temps, il est recommandé de bien vouloir fermer les robinets et de prendre prendre toutes les dispositions nécessaires afin d'éviter des accidents. Le maire s'excuse des désagréments que peuvent engendrer cette opération et informe les usagers que la distribution sera rétablie dès que les travaux de réparation seront terminés.
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7: Enarcal informe ses clients que la distribution de courant électrique sera interrompue sur la commune de Boulou-Paris et plus précisément sur la zone Tomo ce mercredi 12 août de 9h à 10h15. Le courant pourra être rétabli avant l'heure prévue sans autre préavis.
1: Merci beaucoup Eugénie. 19h passées de 18 minutes. Rao Matin en featuring avec Lilia Tekurai Teatoa pour continuer sur Radio Rythme Bleu avant de retrouver l'histoire du soir avec Mouna. Une histoire courte mais intense, vous le verrez. Vous l'entendrez plutôt. Merci de votre fidélité. Et puis les prochains rendez-vous, c'est 19h30 avec Jennifer Music News. Et vos messages dédicaces et musique à la demande, 31 46 et 25 46 46. Faut surtout pas hésiter. 19h passées de 19 minutes. Prenez bien soin de vous, soyez prudents. Si vous êtes sur la route, et ben on continue toujours sur Radio Rythme Bleu. On est ensemble jusqu'à 21h.

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1: Bonsoir les enfants. L'histoire de ce soir a pour titre « De l'or sous les sabots ». Il était une fois un riche sultan qui avait si peur de se faire voler son or qu'il ne sortait jamais de son palais. Il lisait et dessinait pour passer le temps, mais César, son cheval, mourait d'ennui. Un jour, César vint trouver son maître.
2: « Je vais partir, » dit-il. « J'ai besoin de galoper librement. » Le sultan ne voulait pas perdre son cheval. Il l'aimait, mais il aimait aussi son trésor.
1: Il eut alors une idée. Il prit son or, le fit fondre pour fabriquer 4 magnifiques fers à cheval et les fixa sous les sabots de César. Le sultan était content. Il pouvait sortir à cheval tout en emportant son trésor avec lui. Le premier jour, César marcha au pas et le sultan vérifia souvent que les fers en or étaient toujours là. Le lendemain, César trotta et s'éloigna un peu plus du palais. Le troisième jour enfin, il s'élança au galop. Sur son dos, le sultan riait de plaisir. Il découvrait les merveilles de son royaume, le désert doré, les longues caravanes de dromadaires, le vent chaud. Jamais il n'avait été aussi heureux. Le soir venu, César boitait légèrement.
3: « Tu as mal ?»
1: s'inquiéta le sultan.
2: « Non !» répondit César. « C'est sans doute un caillou du chemin. »
1: Alors le sultan vérifia ses sabots et...
2: « Horreur ! Il manquait un fer en or !»
1: Tout le monde crut que le sultan allait se fâcher et crier, mais à la surprise générale, il éclata de rire.
2: « Ah ! À quoi bon trop d'argent ?» dit-il à César.
1: « Cette journée était merveilleuse. Ce bonheur-là est bien plus précieux que l'or que j'ai perdu. » Aussi, le lendemain et tous les jours suivants, le sultan continua de galoper à travers le pays. Quant au fer de César, il est toujours perdu. Et depuis, quand quelqu'un trouve un fer à cheval sur sa route, il rêve que ce jour lui portera bonheur. Car qui sait, il s'agit peut-être du fer en or de César. Bonne nuit les enfants.
4: Merci beaucoup Mounin pour cette fabuleuse histoire. 19h23, Jaboy, Gimme Gimme, c'est les îles Salomon, hein, bien représentées ce soir, suivi de Julianne Peretta on the line. Et nous on est toujours sur le front, hein, sur Radio Rythme Bleu, on continue jusqu'à 21h, 19h30, prochain rendez-vous avec une rubriciste que vous connaissez bien, Jennifer et Music News. Bonne soirée tout le monde.

0: Il est 19h30, on retrouve Jennifer dans sa rubrique Music News.
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2: Bonjour, c'est Jennifer. Bienvenue dans Music News. Direction l'Afrique du Sud et la Suède pour la rencontre au sommet de deux phénomènes. La reine de la mapiano Tayla et la star pop Zara Larsson sur le titre She Did It Again. Tout est parti d'une vraie complicité en coulisses lors d'un grand festival européen où les deux artistes se sont rendus compte à quel point leurs deux mondes vibraient sur la même fréquence. Quelques jours plus tard, elles se retrouvaient enfermées en studio à Londres pour transformer cette alchimie en une pépite taillée pour faire monter la température. Dans ce morceau, Tayla et Zara incarnent deux femmes affranchies qui,

observe avec malice les réactions autour d'elle après une rupture ou un coup d'éclat. Elle raconte cette sensation d'invincibilité quand on choisit de ne plus subir les jugements, d'assumer ses choix et de faire exactement ce qu'on attendait le moins de nous, sans le moindre regret. Le mariage entre les percussions, amapiano et les mélodies pop scandinaves fonctionne instantanément, porté par ce refrain entêtant qui s'installe en tête dès la première écoute. Le titre parfait pour faire le plein de bonnes ondes, afficher une confiance à toute épreuve et assumer ses choix à 100% en ce mardi.

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1: Et voilà, on a le temps de whiner hein, sur Radio Rythme Bleu. Merci beaucoup, Jennifer, pour cette superbe rubrique. Tayla et Zara Larsson à l'instant chez Did It Again. 19h35, vous pouvez d'ores et déjà nous appeler au 25 46 46 pour vos messages dédicaces musicales à la demande et le 31 46 par SMS si vous êtes un chouïa timide. N'hésitez surtout pas à vous faire connaître et à nous faire connaître, à vous faire connaître et à nous proposer vos propositions musicales de ce soir. Vous avez les deux numéros. Il n'y a plus qu'à, comme dirait l'autre, Jake Owen, Made for You, un petit peu de country pour lancer cette session dédicace de ce mardi 11 août. N'hésitez surtout pas, hein, nous on vous attend. Et c'est avec beaucoup de douceur qu'on va embrasser tous ensemble 20h, toujours sur l'antenne et la fréquence de Radio Rythme Bleu. Prenez bien soin de vous, soyez prudents si vous êtes sur la route et restez branchés sur la meilleure des fréquences, c'est le 98 si vous êtes à Conné.

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1: Il est tout juste 20h, on continue avec votre session dédicace de ce mardi au 31-46 par SMS et le 25-46-46. Une auditrice nous a appelé et on comprend rapidement qu'elle adore Céline Dion et elle a épluché un petit peu le catalogue des comédies musicales et elle nous a proposé une chanson. Et ça vient tout de suite en tête, hein, Céline Dion, comédie musicale, Ziggy, un garçon, pas comme les autres, on va éviter de rajouter des R. Pour éviter de s'en prendre. Bon, allez, c'est parti, on l'écoute. Et puis on nous a demandé aussi, ça je pense que ça va devenir aussi un petit peu notre petite mascotte musicale, c'est Mississippi, de nouveau demandé ce soir, par Louis. Elle arrive juste après, mais on commence avec Céline Dion. Passez une excellente soirée, merci de votre fidélité, et prenez bien soin de vous. Toujours à l'écoute de Radio Rythme Bleu.

Il est 20h passé de 8 minutes. Bonsoir Ismaël, c'est qui l'interprète du disque qui passe à l'instant? Eh bien c'était JKT, D-J-A-Y espace KT, Tropical Reggae Mix du titre Mississippi des Pussycat. Voilà, comme ça vous avez l'information. Passez une bonne soirée. On continue avec Boy George, King of Everything.

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1: Un coucou, une bonne soirée à toute la Calédonie. Gros bisous d'une fidèle auditrice d'RRB, Darlène. Et ben Darlène, on vous fait aussi un gros bisou et on vous remercie de votre fidélité, de votre confiance renouvelée à Radio Rythme Bleu. On espère que vous appréciez la playlist de ce soir, Darlène et puis tous les autres auditeurs de passage ou fidèles. Ça nous fait toujours plaisir de vous savoir. À l'écoute, tout simplement. Voilà, on est une présence, j'ai pas envie de dire rassurante, mais une présence sympathique, forte sympathique à vos côtés, tous les soirs jusqu'à 21h. Bonne soirée tout le monde, il est 20h14.

Il est 20h, passé de quasiment 21 minutes. On continue avec vos messages, dédicaces et musique à la demande. Les deux prochains titres qui vont suivre, c'est des demandes d'auditrices. La première, c'est Mamie G.

qui souhaitait Cookie Dingler, femme libérée, qu'elle dédicace à sa mémé. Mémé Marie-Claire, pardon, qui est à Normandie. Si Mémé Marie-Claire nous écoute, eh bien la chanson qui arrive est pour vous. Et juste derrière, Charles Aznavour, La Mama, c'est pour Mamie Maria. Ça, c'est une demande de Christiane. Voilà, aussitôt dit, aussitôt fait, aussitôt calé, d'une efficacité redoutable sur Radio Rythme Bleu. Prenez bien soin de vous, appréciez de toute façon Cookie Dingler. Ça met tout le monde d'accord, c'est entraînant, c'est dansant. C'est tout ce qu'on aime, surtout à cette heure-ci. D'ailleurs, si vous passez à table, on vous souhaite un très bon appétit. C'est Radio Rythme Bleu. Bonne soirée tout le monde.

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1: Il est 20h passé de 32 minutes. C'est une chanson qui nous a été demandée par une fidèle auditrice de Radio Rythme Bleu à Ouégoua. Alors, on va pas se risquer à mal la prononcer, mais on va quand même y aller. Tougher than the rest. Vous avez compris que l'anglais, nous, on n'était pas copains, mais en musique, c'est quand même mieux. Et quand c'est Bruce Springsteen, ça passe toujours bien. Passez une excellente soirée à l'écoute de la meilleure des fréquences.

Il est 20h passé de 53 minutes, c'est la fin de cette émission. Merci à toutes et à tous d'avoir participé. Vous l'avez reconnu, hein, The Band of Perry, If I Die Young. Juste après Fats Domino, Blueberry Hill, c'est la dernière chanson qui nous a été demandée ce soir. Merci à toutes et à tous, ça nous a fait plaisir de vous avoir accompagné. À l'animation, vous retrouverez demain matin Thierry, et pour l'information, bien évidemment Nicolas Legrand, toujours en compagnie de Léana Colombo. On continue en musique et c'est comme ça que l'on termine la soirée. On se donne rendez-vous demain pour toujours plus d'émotions et toujours plus de musique sur l'antenne et la fréquence de Radio Rythme Bleu. Prenez bien soin de vous, passez une excellente soirée. À demain.

0: Il va tout vous dire, le journal de midi avec Maëlle Hassani. Bonjour Maëlle.
1: Bonjour Julien, bonjour à tous. Deux policiers municipaux blessés hier soir lors d'une attaque au couteau dans le centre-ville de Toulouse. La mairie évoque des propos à caractère terroriste tenus par l'assaillant dont la garde à vue est levée pour raison psychiatrique. Les dernières informations d'Europe 1 dès le début de ce journal. Une dizaine de jours après un afflux massif de migrants vers Ceuta, de nouveaux appels à forcer la frontière de l'enclave espagnole circulent sur les réseaux sociaux côté marocain. Madrid renforce la sécurité sur place, mais les habitants craignent le pire. Les détails dans quelques minutes. 43 départements en vigilance orange canicule. Aujourd'hui, la France suffoque une nouvelle fois et la sécheresse s'aggrave. Les conséquences pour l'agriculture s'annoncent désastreuses. Sur Europe 1, le président de la FNSEA réclame un plan d'urgence à plusieurs milliards d'euros. Dans ce journal également, l'inquiétude de certains secteurs après l'entrée en vigueur de l'interdiction du démarchage téléphonique. Et puis l'engouement autour de la visite du pape en France se confirme. Le Stade de France affiche déjà complet pour la veillée du 25 septembre. Europe 1. La menace contre les forces de l'ordre reste omniprésente dans notre pays. La preuve, une nouvelle fois, avec cette attaque au couteau hier soir dans le centre-ville de Toulouse. Deux policiers municipaux légèrement blessés. Bonjour Jean-Baptiste Marty.
2: Bonjour Maël, bonjour à tous.
1: Que sait-on à ce stade du profil de l'assaillant ?
2: Eh bien, on sait tout d'abord que la garde à vue vient d'être levée en raison de sa santé mentale. Les médecins ont estimé que son état psychologique n'était pas compatible avec une mesure de garde à vue. Il doit être interné vraisemblablement dans un service psychiatrique. L'agresseur présumé n'a donc pas pu être auditionné par les enquêteurs. Selon les informations d'Europe 1, son profil se rapprocherait plutôt de celui d'un toxicomane que celui d'un radicalisé. Alors, à l'heure actuelle, on ignore son identité puisqu'aucun document n'a été retrouvé sur lui lors de son interpellation. En revanche, trois couteaux ont bien été découverts. La question de la préméditation est donc au cœur de l'enquête. Avait-il pensé cette attaque ? A-t-il été pris d'un coup de folie ? Selon le maire de Toulouse, le suspect aurait crié à la Ouagbar au moment de l'agression. Une enquête pour tentative de meurtre est tout de même ouverte. Alors, ces attaques au couteau par des profils psychiatriques se multiplient en France. Il y a une semaine, un homme avait attaqué plusieurs femmes à Paris. Là aussi, son état psychologique ne permettait pas de le placer en garde à vue.
1: Jean-Baptiste Marty, journaliste police-justice à la rédaction d'Europe 1. Première réaction du ministre de l'Intérieur ce matin sur le réseau social X. Laurent Nunez adresse ses pensées aux deux agents blessés et à l'ensemble des effectifs de la police municipale de Toulouse. Le parquet national antiterroriste confirme la mise en examen et le placement en détention provisoire d'un ressortissant afghan début juillet. Ce bénéficiaire du statut de réfugié en France, employé comme plongeur dans un hôtel de Lourdes, est soupçonné d'avoir préparé une attaque djihadiste dans l'Hexagone. Il serait même rentré dans son pays d'origine récemment afin de se former militaire. La situation reste intenable, inacceptable à Ceuta. C'est le cri d'alarme du président de l'enclave espagnole. Confronté il y a une dizaine de jours à un afflux sans précédent de migrants venus du Maroc, 72 000 arrivés en l'espace de quelques heures et plusieurs milliers de clandestins ne sont toujours pas rentrés chez eux. Et Alexis de la Fontaine, une nouvelle crise pourrait intervenir dans les tout prochains jours.
3: Oui, dans un document révélé par la télévision publique espagnole, la Guardia Civil dit redouter une nouvelle invasion migratoire le 15 août prochain. Le risque est réel, avertit le rapport, qui se base sur une étude des réseaux sociaux. Sur Instagram, TikTok ou Telegram, les messages se multiplient. Rendez-vous ce jour-là, nous passerons ensemble, peut-on lire dans une publication vue 1,3 million de fois. Et derrière ces appels, une véritable campagne de désinformation. Frontières soi-disant ouvertes, asile garanti, aide financière automatique et impossibilité d'être expulsé. Les fausses promesses s'enchaînent pour inciter au passage. Face à cette menace, Madrid ne prend aucun risque. 2000 militaires, 300 policiers anti-émeute, 4 navires et un hélicoptère sont déployés à Ceuta. Autre mesure spectaculaire, l'installation de barrages flottants pour étendre la frontière et empêcher les traversées à la nage. Les autorités espagnoles et marocaines annoncent également renforcer leur coopération policière. Reste une inconnue, ce mouvement sur les réseaux sociaux sera-t-il suivi dans les faits ce samedi par une nouvelle invasion migratoire ?
1: Alexis de la Fontaine et la crise migratoire à Ceuta s'invitent dans la campagne pour la prochaine élection présidentielle. Édouard Philippe propose la création d'un verrou Schengen pour qu'aucun gouvernement européen ne puisse engager seul une régularisation massive de clandestins au-delà d'un seuil défini collectivement. Quelques mois avant l'arrivée de dizaines de milliers de migrants à Ceuta, Madrid avait en effet annoncé un vaste plan de régularisation. régularisation de sans-papiers. Vous écoutez Europe 1, il est midi 4. Le plan d'urgence pour aider les agriculteurs face aux dégâts des canicules et de la sécheresse devra se chiffrer en milliards d'euros. C'est ce qu'affirme le président de la FNSEA, particulièrement alarmiste ce matin sur Europe 1. Arnaud Rousseau dresse en effet un tableau très sombre de l'état des exploitations au cœur de l'été.
4: On va avoir une récolte de maïs la plus faible depuis 45 ans. La récolte européenne de pommes est annoncée à moins 15%. Enfin, ce sera des baisses de production partout et donc évidemment une très vive inquiétude. Nous avons déjà besoin d'être très au clair sur le diagnostic et le niveau de sinistralité. Et pour être très concret, par exemple, nous avons besoin de savoir dès le mois prochain si les aides d'urgence au gasoil non routier que l'État a mis en route et qui s'achèveront au 31 août vont se poursuivre. Nous avons besoin de savoir très concrètement si l'État va apporter un certain nombre de soutiens à l'achat de fourrage, par exemple. Comment va-t-on faire pour accompagner un certain nombre de mesures autour de l'assurance? Madame Genevard, la ministre de l'Agriculture et de la Souveraineté Alimentaire, a annoncé un grand plan. Nous avons maintenant besoin qu'elle le détaille, à la fois dans les mesures et les montants et aussi dans le timing de son déploiement.
1: Le président de la FNSEA, Arnaud Rousseau, invité d'Europe 1 Matin au micro de Jacques Serret aujourd'hui. Et les dégâts liés aux températures extrêmes risquent bien de s'aggraver cette semaine. La canicule va toucher la quasi-totalité du territoire. Déjà 43 départements en alerte orange aujourd'hui. Il y en aura 67 demain. Le Rhône est concerné, comme souvent. À Lyon, les vagues de chaleur se suivent et se ressemblent, Noémie Loisel.
5: Oui, cet après-midi, le mercure doit grimper jusqu'à 35 degrés à Lyon, mais c'est surtout l'accumulation des épisodes de forte chaleur depuis le début de l'été qui éprouve les Lyonnais. Sans climatisation dans son appartement, Domitien, 32 ans, subit cette chaleur.
6: On est épuisé, ça peut monter jusqu'à 32-33 degrés dans l'appartement la nuit. On fait comme on peut pour se rafraîchir, une douche froide avant de dormir, on essaie d'aérer au maximum, on met des ventilateurs partout, mais il y a des nuits qui ne sont pas complètes. Et après, le reste de la journée, on cherche l'ombre, on espère la moindre petite goutte de pluie, on espère la moindre petite goutte de fraîcheur, mais en attendant, on fait comme on peut.
5: Kenza, elle, a la climatisation dans son logement, mais pour cette mère de deux enfants, rester enfermée pour se protéger de la chaleur devient de plus en plus difficile.
7: J'aimais beaucoup l'été avant, mais plus maintenant. Maintenant, dès que je vois les températures augmenter, ça m'angoisse honnêtement. En fait, on peut rien faire, on est enfermé. On vit aussi un petit peu dans le noir. On passe la journée avec les volets fermés. Enfin, on peut pas aller non plus au parc avant peut-être 17h, 18h et encore. Enfin, on se repose à l'intérieur, mais on n'a pas de vie en dehors d'être à la maison. On attend que ça passe.
5: Et les Lyonnais redoutent déjà les prochains jours. Jusqu'à 38 degrés sont attendus vendredi.
1: Noémie Loisel, correspondante d'Europe 1 à Lyon. À l'étranger, les recherches se poursuivent dans les décombres des immeubles effondrés en Colombie au lendemain d'un violent séisme de magnitude 7,4 dans l'ouest du pays. Le dernier bilan fait état de 132 morts, 570 blessés et des dizaines de disparus. L'état d'urgence est déclenché par le nouveau président, investi il y a seulement quelques jours. Les États-Unis annoncent un plan d'aide de plus de 15 millions de dollars pour les sinistrés. Bachar el-Assad, condamné à la peine de mort par contumace en Syrie. Il est reconnu coupable de crimes contre l'humanité et de crimes de guerre lors de la guerre civile déclenchée en 2011 dans son pays. Le dictateur déchu avait pris la fuite vers Moscou avec sa famille en décembre 2024, quelques heures avant la prise de Damas par une coalition de rebelles islamistes. Vous écoutez Europe 1, il est midi 8. Dans un instant, on s'intéresse à l'entrée en vigueur aujourd'hui de l'interdiction du démarchage téléphonique non consenti. Un soulagement pour bon nombre de Français, mais une source d'inquiétude pour certains secteurs.
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1: Midi 10 sur Europe 1, la suite de votre journal. Les appels en numéro inconnu à toute heure de la journée pour vous vendre tout et n'importe quoi, c'est terminé. Une loi votée l'an dernier entre en vigueur aujourd'hui pour interdire le démarchage téléphonique non consenti. 97% des Français se disent agacés par ces appels intempestifs, selon un sondage que Choisir Ensemble. Une mesure accueillie globalement avec soulagement, mais certains secteurs redoutent de devenir des victimes collatérales. Aurélien Fleureau.
21: Un réseau de 120 agences de vente de voitures, 20 000 transactions par an, souvent initiées par un coup de fil à un automobiliste vendeur qui a publié une annonce en ligne. L'activité de Yoni Dayan, fondateur du réseau Simplicicar, n'est pas directement ciblée par la nouvelle loi, mais pour lui, il existe une zone grise qui crée un risque réel.
22: Je ne comprends pas pourquoi la loi est aménagée de cette façon-là. On n'appelle pas toutes les personnes qui vendent leur véhicule, on prend des personnes qui nous intéressent. Et si le client nous dit non, de toute façon au téléphone, je ne suis pas intéressé, on n'insiste pas et on raccroche. Nous avons un réseau, nous avons des milliers de personnes qui travaillent. Et aujourd'hui, on aimerait que ces personnes ne soient pas au chômage ou arrêtent de travailler pour une loi qui ne nous concerne pas directement.
21: Le secteur de l'immobilier pourrait lui aussi en pâtir. Une mobilisation est prévue à la rentrée. Ces professionnels espèrent que la loi soit clarifié, sans quoi il faudrait que les sites d'annonces affichent spécifiquement quelle société a le droit de contacter tel ou tel client, une manière de les invisibiliser, craignent-ils.
1: Aurélien Fleureau. L'engouement autour de la visite du pape en France se confirme. Au lendemain de l'ouverture des inscriptions sur le site dédié, le Stade de France affiche déjà complet pour la veillée du 25 septembre consacrée aux jeunes. Et 200 000 personnes confirment déjà leur venue sur les Champs-Élysées le lendemain pour la messe géante. Léon XIV se rendra ensuite à Lourdes et en Moselle. Un événement immanquable pour ces fidèles catholiques, interrogés pour Europe 1 par Laura Legault.
23: Philippine, 17 ans, a réussi à obtenir le double ticket. Elle assistera à la messe sur les Champs-Élysées et à la veillée pour les jeunes au Stade de France. Une chance pour l'adolescente.
24: J'ai très hâte, c'est peut-être qu'une fois dans ma vie. C'est la première fois que j'ai l'occasion d'aller le voir. Et puis assister à une veillée prière ou une messe, c'est quand même des choses importantes dans la vie d'une personne catholique. C'est génial d'avoir l'occasion d'y participer.
23: Ce n'est pas une première pour Émilie, 22 ans. Elle a déjà vu le Saint-Père à plusieurs reprises. Et une fois encore, sa mère a réussi à obtenir un ticket pour toute sa famille.
25: Nous a appelé pour nous le dire. Et j'étais très contente parce que j'avais vraiment envie de participer à l'événement. Et là, le vivre avec ma famille, c'est aussi une autre façon de vivre ma foi et de vivre des messes importantes et des temps importants de ma vie de jeune catholique.
23: Ils assisteront à la messe sur l'avenue des Champs-Élysées comme Audrey qui espère pouvoir apercevoir le pape Léon XIV.
26: C'est comme ça que je l'imagine. C'est qu'il descend de l'allée des Champs-Élysées dans la papa mobile et qu'on soit tous là à le voir, à l'acclamer, à prier, à chanter ensemble. Oui, j'espère vraiment pouvoir le voir à ce moment-là.
23: Toutes sont honorées d'accueillir le pape dans leur pays et considèrent cette venue comme une bénédiction.
1: Laura Legault. En football, vivement contesté, le patron de la FIFA peut compter sur le soutien de Donald Trump. Le président américain estime qu'un départ de Gianni Infantino, dont il est proche, serait, je cite, une terrible erreur. L'UEFA et les confédérations nord-américaines et asiatiques tentent de pousser le dirigeant italo-suisse à la démission depuis la révélation d'un projet d'ouverture aux investisseurs privés abandonné depuis. De nouvelles chances de médailles françaises aujourd'hui. Au championnat d'Europe de natation au centre aquatique de Saint-Denis, près de Paris. Maxime Grousset participera ce soir à la finale du 50 mètres papillon. Finale aussi pour le relais mixte 4x100 mètres, 4 nages, ce sera vers 20h. Hier soir, le relais masculin 4x200 mètres, nage libre, emmené par Léon Marchand, a permis à la délégation tricolore de décrocher sa première médaille en argent. Et puis vous êtes peut-être en train de régler les derniers détails avant l'éclipse solaire attendue demain soir. Il vous reste un peu plus de 24 heures pour trouver des lunettes conformes et surtout le point de vue idéal pour observer ce phénomène assez unique. Les habitants du Sud-Ouest seront aux premières loges, mais il y aura du spectacle partout en France, comme l'explique Alain Sirou, le directeur de la rédaction du magazine Ciel et Espace.
0: Dans toute la France, sur tout le territoire national, c'est plus de 92% du soleil qui va disparaître, 99,5% du côté de Biarritz, Bayonne. Donc on aura une soirée de deux crépuscules, les couleurs changent, parfois même un petit vent se lève, la température baisse et les animaux, les oiseaux vont se coucher par exemple. C'est pas quelque chose qu'on a l'habitude de voir, on le ressent physiquement et plus on s'approche de la totalité, plus cette sensation est extrême et on n'oublie jamais une éclipse lorsqu'on l'a vue et on la partage avec les autres. Et c'est ça qui est extraordinaire, c'est que c'est un moment d'émotion partagée dans un phénomène dont on sait qu'il est prévisible, que le soleil va se rallumer, mais on a toujours un petit doute, c'est que ça ne revienne pas.
1: Alain Sirou, directeur de la rédaction du magazine Ciel et Espace, interrogé pour Europe 1 par Frédéric Michel. Et allez-vous observer l'éclipse solaire demain soir? C'est la question du jour à retrouver dès maintenant sur Europe1.fr et sur l'application Europe 1. Midi et quart sur Europe 1, l'heure de la météo. Avec vous, Omblin Roche, une nouvelle perturbation dans le sud-est qui accompagne une hausse des températures.
2: Oui, cet après-midi, on attend des pointes à 38 et 39 degrés sur le pourtour méditerranéen. Un temps instable du sud-est au Limousin, en passant par l'Auvergne, avec des orages attendus cet après-midi dans les Alpes, la Corse, mais aussi du Jura au Massif central, avec des pluies soutenues par endroits. Ce voile nuageux s'étirera de la Bretagne vers les pays de la Loire. La chaîne des Pyrénées connaîtra aussi quelques coups de tonnerre d'ici la fin de journée. Ailleurs, au nord, grand bleu et grand soleil des côtes de la Manche jusqu'à l'Alsace, en passant par l'Île-de-France et la Bourgogne. Les températures restent toujours bien supérieures aux normales de saison. 43 départements sont placés en vigilance orange canicule aujourd'hui. Tout le quart sud-est du pays, mais aussi la Bretagne jusqu'au centre. Les températures cet après-midi, il fera 36 degrés à Marseille, 35 degrés à Lyon et Vesoul, 32 degrés à Nancy et Paris, 29 degrés au Puy-en-Velay, 27 degrés à Boulogne-sur-Mer.
1: Et on bide avec ce soleil. Il est important évidemment de faire un point sur la météo des plages et c'est une piscine chauffée en Méditerranée, en particulier autour de la Corse.
2: Absolument, une eau à 28 degrés à Bonifacio. Il fera 30 degrés sur le sable, ressenti 40 cet après-midi à Argelès-sur-Mer. Vous allez vous baigner dans une eau à 26 degrés sous le soleil, indice UV à 8, cela veut dire un niveau de risque très élevé. Au Sable d'Olonne, l'eau sera cet après-midi à 20 degrés. Même température si vous vous baignez du côté de Saint-Malo, elle est à 19 degrés à Roscoff, 24 degrés sur la Serviette.
1: Merci beaucoup, Omblin Roche. Vous écoutez Europe 1 et on retrouve désormais Julien Pichenet jusqu'à 13h avec toute son équipe pour le club de l'été.
4: Eh bien, on est tous prêts, Maëlle Hassani, merci. Prochain point sur l'actualité à midi et demi. On est tous prêts avec notre ronde serviette parce que c'est le moment phare du club de l'été, évidemment, celui où on se met à table.
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4: Et oui, c'est l'heure du banquet à midi 17 sur Europe 1, le club de l'été, le banquet avec Luana Belmondo qui, a priori, nous a amené des ribs de cochon. Pour l'instant, je n'ai rien vu. Je ne sais pas où sont cachés.
7: Vous n'avez pas senti.
4: Non. Ils sont cachés.
7: Vous n'avez pas senti.
4: Non,
7: il y a quand même un petit fumet qui se dégage en dehors du studio. Là.
15: Je les garde au chaud.
4: Bah, ils sont cachés, mais
15: pour
4: ils
15: la
4: sont
15: dégustation.
4: Dans votre sac à dos, ils sont dans votre poche.
15: Non, ils sont dans mon sac.
4: Parce que c'est pas évident de cacher des ribs.
15: Thermique.
4: Hein. Bon, Sébastien Bordenave, Joe, Nicolas Taureau et Julien Pichenet pour vous servir. Nous sommes tous là et nous avons tous la
27: dalle.
4: La dalle.
15: Vous pouvez le dire. Ici, j'ai beaucoup de succès.
4: Je cherchais une expression un peu plus. On parlait des colos de vacances. En colos de vacances, je pense que on a faim.
15: On y est complètement. Alors, Julien, aujourd'hui, on va parler du cochon. Vous parlez des ribs, mais d'abord.
4: Est-ce que tout est bon dans le cochon, vraiment? Parce que c'est
15: oui,
4: ça, c'est, on connaît tous cette expression.
15: Tout est bon, ou presque, dans cet animal. Alors, le cochon, ce n'est pas seulement une viande. C'est de la charcuterie, donc du jambon, du saucisson. C'est des côtes, de la viande fraîche, du filet, des pieds, des oreilles.
4: Tout, en fait, ouais,
15: c'est aussi des boudins. Mm-hmm. C'est vraiment, on peut tout faire avec un cochon. Alors, le cuisiner, on le cuisine des façons tellement différentes. Et chaque morceau, pour moi en tout cas, raconte une histoire. Après, il y a ce côté un peu de j'aime pas le dire, mais il faut l'accepter, tuer le cochon. Tuer le cochon, il faut savoir que ça remonte il y a très très longtemps, surtout, et ça existe encore, dans les familles, dans les campagnes. Et c'était un moment vraiment de défaite. C'était pas simplement une opération, si je peux oser le dire, alimentaire, mais une tradition familiale et paysanne. C'était un véritable événement. Et on était presque... Vous voyez, le cochon, après, il perdurait pendant tout l'hiver, pendant toute une saison. On tuait un cochon et ça durait dans le temps. On était presque un peu dans ce qu'on dit du bon sens, comment bien consommer un aliment.
8: Et aujourd'hui, chez le boucher, si on veut cuisiner du porc, quel morceau choisir, Douana ?
15: Alors, moi, le conseil que je vous donne, chez votre boucher, avant d'arriver et dire « j'ai besoin, je vais faire du cochon », dites-lui « j'ai envie de faire un type de plat ». C'est-à-dire qu'il faut choisir un morceau selon la cuisson. Pour le cochon, c'est très important. Alors, pour une cuisson très rapide, on prend une côte, du filet mignon, une escalope. Pour un plat mijoté, je vais vous dire plutôt des léchines, la palette, la joue, qu'on ne la utilise pas assez, la joue de cochon.
8: La joue de porc, ah oui.
15: Mais la joue de porc, c'est super.
8: Ça
15: coûte beaucoup moins cher que la joue de bœuf. Ça a un côté gélatineux. Ça peut faire vraiment des plats en sauce incroyables. Le jarret aussi, qu'on oublie un peu aussi souvent. Donc, ça a l'avantage, voilà, d'avoir des cuissons longues, effectivement, à très basse température. Quand je dis basse température, c'est-à-dire que vous n'êtes pas là en train de surveiller votre plat tout le temps. Mais ça dégage des goûts et ça dégage un côté très, très fondant de la viande.
8: Il existe beaucoup de races de cochons. Est-ce que ça change vraiment quelque chose, Louana aussi? Il faut faire attention à ça aussi, peut-être, non?
15: Alors, oui, de plus en plus, oui, c'est un peu comme le bœuf, les races, l'alimentation. Ça change quoi? Ça dépend de l'alimentation, ça dépend des conditions de l'élevage, de le temps de croissance et aussi d'où ils sont élevés et comment. Alors, il existe le Duroc, le Large White, le porc basque, le porc des Gascons. Et puis, il y a une race particulièrement recherchée en ce moment, le porc noir des Bigorres, qui est aussi un peu plus cher. Ouais. Là, ce n'est pas français, la plume ibérique, ça vient plutôt d'Espagne. Du Portugal, il coûte assez cher, entre 40 et 75 euros le kilo. Qu'est-ce que ça veut dire? Ça veut dire que, alors, sa croissance est plus lente, il est enlevé en plein air, selon un cahier des charges très précis, sa viande est très persillée, alors ce fameux gras qu'on rapproche tellement au cochon.
8: Oh là là.
15: Non, mais là, il est aromatique. Et justement, au moment qu'on le cuit,
9: personne ne rapproche le gras dans ce studio.
15: Et c'est ça, la richesse. Ah
8: bah, ici, tout le monde aime manger. On est tous un petit peu gourmands.
15: Le gras, c'est la vie. Vous dites ça, non, en France.
9: J'y rappelle jusque-là, mais oui.
8: Ah, le gras du cochon, c'est quand même quelque chose.
15: Bon, c'est pas
8: fait
9: bien sûr.
8: Il est fondant.
10: Il faut se méfier du gras. Le gras appelle le gras. Après, on a envie encore plus de gras.
8: Bah oui, bah
9: après, excusez-moi de gâcher la fête.
10: Le cholestérol.
8: Une petite idée de.
15: Attendez. Écoutez-moi. Il y a. Gras et gras.
8: Ah,
15: voilà. Il y a du gras, comme vous dites, qui ne fait pas du bien. Ah. Et après, il y a, si on prend une viande, par exemple, mais même si on prend du bœuf, là, on parle du cochon, il y a du bon gras. Ça s'appelle de la viande persillée. Ça veut dire que quoi? Ça apporte du goût, du moelleux, que ça se. Alors, tout, il faut le consommer avec, comme je dis toujours, du bon sens, avec modération. Mais. Voilà, par exemple, charcuterie, jambon de Parme, un bon, très bon jambon de Parme, en chiffonnade. Voilà, il ne faut pas en manger tous les jours.
10: Non.
15: Ou alors.
10: Mais non, Julien, prenez des notes, Julien, faut pas en manger.
15: Un bon jambon de Paris artisanal. Je dois dire, les Français, le fameux sandwich ou
9: jambon beurre,
15: pas tous les jours.
8: Est-ce qu'il existe, je vois sur la feuille, Louana, qu'il existe une amicale du gras? Ça existe, l'amicale.
15: Elle existe, l'amicale du gras.
8: Comment prendre sa carte de membre?
15: On appelle le président, Benoît Castel, qui à la base, c'est un grand chef pâtissier.
8: Bonjour Benoît. J'adore, bonjour.
11: Bonjour Louana.
15: Comment ça
11: bonjour
15: va?
11: Bonjour à tous.
8: Bonjour
9: Benoît Castel.
11: Bonjour.
15: Alors Benoît, t'es présenté, alors... toi, tu es un chef pâtissier, tu as des pâtisseries dans le 10e arrondissement.
11: Voilà, est-ce parisien, dans
9: moi, j'en ai une à côté de chez moi, où je vais tous les week-ends.
15: Où on peut aussi prendre, faire le dimanche des brunchs incroyables. Mais ici, sur cette émission, on voudrait savoir tu es président depuis cette année, il me semble, ou depuis deux ans.
11: Voilà, en fait, de l'Amicale du Gras. Donc, c'était une organisation qui a été pensée par Frédéric Feig.
15: Frédéric gastronomique qu'on connaît très bien.
11: Et qui veut promouvoir en fait le bon gras. Alors le gras, ça passe. C'est vrai, on a tout de suite envie de penser au, bien évidemment, au cochon, mais c'est aussi le beurre, la crème, l'huile d'olive, le beurre de cacao, le chocolat. Et en fait, on s'aperçoit qu'on a du bon gras dans tous ces métiers. Donc, ça regroupe plein de chefs, plein de gens qui sont sensibles à tout ça. Des chefs chocolatiers, des chefs charcutiers, des chefs de cuisine, des producteurs d'huile d'olive. Enfin, on a donc plein de gens se regroupent pour défendre le gras et le bon gras. Voilà.
15: Et Benoît, quand tu dis qu'il se regroupe, c'est-à-dire que chaque année, il me semble qu'il y a en fait une grande tablée qui a été installée à Paris, où plusieurs chefs participent.
11: Tous les ans, on organise depuis 11 ans, en fait, cette petite fête du gras qu'on promouvoit donc autour de plein de gens qui sont proches de cette mouvance de promouvoir le gras qu'on a beaucoup décrié, mais comme tu le disais tout à l'heure, c'est vrai que le gras, si on le mange avec modération c'est bon, le gras de l'huile d'olive il est formidable, le gras du beurre il est extraordinaire et puis il est important pour sublimer tous nos plats forcément.
15: Et là, comme on parle du cochon, alors si j'étais dit cochon, cochonaille, qu'est-ce que ça t'inspire hein?
11: Nous, on a surtout un des plats emblématiques du brunch dans la boutique du 20e, c'est les ribs qu'on fait au four à bois.
8: Ah, ouais.
11: Les ribs four de porc au four à bois. Ah, ouais.
15: Je vais pas perdre des clients ici pour ce midi, je fais des ribs.
8: On arrive tout de suite. On laisse Loana.
15: Et alors, comment ils sont en tes ribs?
11: Alors, les ribs, c'est... Alors, ce qui est important pour nous, comme on le fait, c'est que... Alors, pour environ un kilo de ribs, je vais vous donner la recette approximative. La recette, donc pour environ un

0: four à bois est à chaleur tombante, où on a cuit les choses plus chaudes. En fait, on couvre ça, on met ça tout doucement à cuire pendant environ 2 heures, 1h30, 2 heures. Voilà. Et vous pouvez aussi.
1: C'est l'eau à la bouche, là.
0: Cette recette, en ce moment, c'est le moment des barbecues. Ce que vous pouvez faire aussi, c'est que vous pouvez, une fois que vous avez fait cette marinade, vous pouvez le cuire doucement sur le barbecue, ça marche bien. Et la sauce, vous la faites réduire à côté dans une casserole, qu'elle soit, vous savez, un peu épaisse. Et après, on badigeonne ça sur les rives.
1: Oh là là, macéré, gras, four à bois, il y a toute un champ lexical qui excite le papy. Merci Benoît Castel, on vous félicite.
2: Merci Benoît.
1: Je crois que vous avez été désigné il y a quelques jours meilleur pâtissier du monde par l'Union internationale des boulangers et des pâtissiers.
0: Oui, le 14 juillet, j'ai été... très heureux de représenter la France, ce concours était formidable. Merci. Et le 14 juillet, en plus, c'était génial.
1: Ah oui,
2: et je sais que tu vas arriver bientôt dans le 11e rue Paul Bert.
0: Je serai là.
1: Bien sûr. Donc, on est d'accord d'Orléans. Ouais. Merci dans beaucoup. Benoît Castel. Dans le 11e, pardon. Merci beaucoup. Dans un instant,
2: merci
1: bonjour,
2: Benoît.
1: Monsieur le maire. On va continuer à parler du cochon avec une archive superbe de Bonjour, monsieur le maire. Le plic-ploc arrive également dans quelques minutes avec un nouveau son à découvrir. Un rappel des titres avec la rédaction d'Europe 1 dans un instant. Midi 28, le club de l'été, jusqu'à 13h.
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1: Et à midi et demi, on retrouve Wallis Glaise pour un point sur l'actualité.
11: Bonjour Julien, bonjour à tous. Le ministre de l'Intérieur, Laurent Nunez, adresse tout son soutien aux policiers blessés hier à Toulouse. Je rappelle que 2 agents ont été blessés à l'arme blanche par un individu alors qu'ils effectuaient une patrouille. Le suspect aurait tenu des propos à caractère terroriste. Il a finalement été interpellé. Les investigations ont été confiées par le parquet à la police nationale pour déterminer les circonstances de cette agression. Le parquet national antiterroriste confirme la mise en examen et le placement en détention provisoire d'un ressortissant afghan début juillet. Ce bénéficiaire du statut de réfugié en France est soupçonné d'avoir préparé une attaque djihadiste dans l'Hexagone. Il serait même rentré dans son pays d'origine récemment afin de se former militairement. En France, toujours la 5e canicule de l'été gagne du terrain. Aujourd'hui, après le centre et l'est de la France, l'ouest va renouer à son tour avec les fortes chaleurs. 43 départements placés en vigilance orange. Le démarchage téléphonique non consenti, c'est terminé. À partir d'aujourd'hui, il est désormais interdit de joindre par téléphone à des fins commerciales une personne sans avoir recueilli en amont son consentement.

0: 97% des Français se disent agacés par ces appels selon un récent sondage. L'actualité à l'étranger, Bachar al-Assad condamné à la peine de mort par contumace en Syrie. Il est reconnu coupable de crimes contre l'humanité et de crimes de guerre lors de la guerre civile déclenchée en 2011 dans son pays. Le dictateur déchu avait pris la fuite vers Moscou avec sa famille en décembre 2024, quelques heures avant la prise de Damas par une coalition de rebelles islamistes. L'actualité à l'étranger, c'est aussi la Colombie où les recherches poursuivent dans les décombres des immeubles effondrés. Le séisme de magnitude 7,4 a fait état de 132 morts, au moins 570 blessés. Un bilan encore provisoire, les États-Unis débloquent une aide de 15,5 millions de dollars pour soutenir les sinistrés. Et puis enfin, championnat d'Europe de natation qui ont débuté hier au centre aquatique olympique de Saint-Denis. Une première journée en argent pour les Français qui ont terminé à la deuxième place du relais 4x200 mètres nage libre porté par un grand Léon Marchand. Aujourd'hui, première grosse chance de médaille d'or en individuel avec le Calédonien Maxime Grousset en finale du 50 mètres papillon européen. Il est midi 33, le club de l'été, ça continue.
1: Merci Wallis Glaise, on est content de le retrouver Léon Marchand, deux ans, presque jour pour jour après les Jeux Olympiques de Paris. Le club de l'été, jusqu'à 13h, ça continue.
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1: Avec Joe Hume, avec Sébastien Bordenave, avec Nicolas Taureau, évidemment, quand il s'agit de passer à table et quand Loana Belmondo est dans le studio, comme par hasard, tout le monde reste, tout le monde est très attentif, tout le monde est très
4: sage. Tout le monde est sage, voilà.
5: Pour les gens qui écoutent cette émission, passe certainement vite parce qu'on s'amuse énormément, mais pour nous, cette dernière heure, quand même, elle est extrêmement longue parce qu'on commence où elle vient, elle nous parle et il faut attendre vraiment 45 minutes minimum avant de pouvoir goûter la moindre.
1: Il faut écouter Pierre Bont avant. On va continuer à parler du cochon. Bonjour Monsieur le Maire, c'est une émission culte d'Europe 1 entre 1959 et le milieu des années 70. Pendant 15 ans, Pierre Bont a sillonné la France pour nous faire découvrir les communes françaises et notamment celle de Saint-Arnoult dans les Yvelines. On est en 1974 et il y a un projet à ce moment-là d'installer une porcherie de 4000 porcs à 500 mètres des premières habitations et ça divise les habitants et ça fait très très peur au maire de Saint-Arnoult. Archive Europe 1.
6: Saint-Arnoult en Yvelines, chef-lieu de canton à 60 km à l'ouest de Paris et à 14 km au sud-est de Rambouillet. Maire, monsieur Jacques Farah, 56 ans, cultivateur. Nous ne voulons pas de cochons chez nous, c'est devenu le cri de guerre des 2500 habitants de Saint-Arnoult en Yvelines. Saint-Arnoult est en effet menacé d'une invasion porcine sous la forme d'une porcherie industrielle de 4000 porcs pour laquelle monsieur le maire a tout récemment reçu une demande de permis de construire. Et cette menace terrorise la population.
7: Saint-Arnoult en Yvelines est un petit pays très paisible et il est certain que depuis la fin du mois de janvier, le sujet de conversation principal que l'on entend chez les commerçants dans la rue, c'est celui du projet d'implantation d'une porcherie industrielle à Saint-Arnoult en Yvelines. Et c'est un sujet qui provoque l'inquiétude générale et la réprobation quasiment générale. Il est certain que l'implantation de 4000 cochons à proximité du bourg va provoquer des nuisances incalculables. Si je vous parle des odeurs ou si je vous parle du bruit des rats ou des mouches, mais il y en aura d'autres. Pensez donc qu'un cochon fait à peu près 6 litres d'urine par jour. 4000 cochons, ça représente 24000 litres d'urine par jour. Qu'est-ce que vous voulez faire de ces 24 mètres cubes si on ne les transforme pas en eau de Cologne ou en parfum? Enfin, les gens sont très très inquiets.
6: Et Bernard Fogel a pu le constater en interrogeant quelques habitants.
8: Ça va certainement sentir mauvais, ça va nous intoxiquer et on préfère rester notre pays comme ça.
9: Tout le monde vote contre le cochon, sûrement tout le monde veut manger du jambon.
10: Oui, on aura la campagne et les odeurs.
9: On aura toujours la campagne. La campagne, vous ne pouvez pas avoir la campagne sans les odeurs. Ça, c'est impossible.
1: Ça, c'est intéressant, ça. On ne peut pas avoir la campagne sans les odeurs. Extrait de Bonjour Monsieur le Maire de 1974. Il a fait 4000 Bonjour Monsieur le Maire. C'est Pierre Bont et on les ressort, on les publie en podcast. Vous pouvez déjà en retrouver une bonne centaine en podcast sur le site et l'appli Europe 1 et sur les plateformes d'écoute. Et midi 36, avant la dégustation, parce que vraiment, ça
5: encore
1: se mérite.
5: Bah,
1: je suis désolé,
5: mais qu'est-ce qu'il faut faire encore, là?
4: Joe va s'évanouir.
1: Mais non, il y a Lionel qui attend pour jouer au Plic-Ploc. Plic-Ploc. Bonjour Lionel.
11: Et bonjour Julien, bonjour le club de l'été.
12: Bonjour
11: Julien. Avec vous, après être... Oui, j'ai bien compris que vous pouvez passer un petit peu de temps et qu'il y avait des bonnes odeurs autour de vous. Elles viennent jusqu'à moi. Merci Eloana pour cette belle cuisine. Et ces bonnes odeurs viennent jusqu'à nous tout l'été.
1: Ah, c'est sympa. Vous nous appelez de Saint-Paul-de-Vars, c'est près de Grenoble, hein, je crois.
11: C'est tout à fait ça. C'est un petit village voilà, qui est au sud de Grenoble, où il fait bon vivre.
1: Vous passez vos vacances là ou vous habitez là?
11: Non, j'habite là et j'ai même passé mes vacances au mois de juillet, voilà, parce qu'on a pris des vacances au soleil en hiver. Et bien, on a profité du soleil grenoblois et on est resté au bord de notre piscine.
1: Quand on habite dans un bel endroit et qu'en plus on a une piscine comme vous, Lionel, à quoi ça sert de
4: rester chez soi?
1: Je vous le demande.
11: C'est tout à fait.
1: Alors,
11: c'est parfait.
1: C'est un peu particulier là, parce que le plic-ploc, on l'a pas écouté. On n'a pas encore
5: Écouté. Nouveau.
1: Ouais, il y a eu Muriel Dalle Tropique qui a été trouvé tout à l'heure et là, on va tous le découvrir en direct. Le nouveau son, cette fois-ci, c'est pas une chanson à l'envers, c'est un son. Qu'il va falloir deviner de quel son s'agit-il, de quoi s'agit-il. On le découvre tous ensemble. Alors, on va l'écouter quand même une deuxième fois, parce que ça, va quand même très très vite.
5: Ouais. Hein.
1: Une deuxième fois, Célestin, à la réalisation. Une troisième fois même, je pense. Une quatrième fois. Qu'est-ce que c'est que ça? Non, il fallait quand même.
13: Ça fait mal.
1: Voilà, c'est pas évident. Hein. Ouais. Lionel, c'est pas évident.
11: Ça fait penser à quelque chose que l'on tranche, me semble-t-il. Est-ce que ça se passe dans la cuisine? Un petit indice, c'est possible?
4: Ça se passe dans quelle pièce?
1: Ça peut. Il n'y a pas de pièce vraiment désignée pour ça. Ça peut être un petit peu partout. Ça peut être dehors.
4: Couper, quelqu'un ailleurs. Non, mais je rigole, ça devient mal. Non, mais écoutez pas.
13: Vous avez des choses à dire.
4: Non, pas du tout.
13: Voilà. Les qui perdent,
4: mais
13: c'est ça.
4: Peut-être on part sur une mauvaise piste. Là.
1: Ça peut se passer dans plusieurs pièces, ça dépend.
4: Donc, pas forcément la cuisine, donc on coupe pas.
1: La logique voudrait que ce soit peut-être la cuisine.
14: Oui,
1: mais bon.
14: Mais ça peut être la chambre le soir.
11: Ça peut être la chambre le soir aussi.
1: Ça peut être au bord de la piscine aussi. Hein. Je veux dire, c'est pas, il n'y a pas vraiment loin.
14: Ça peut être le matin aussi.
1: Il y a le matin, il n'y a pas d'heure non plus. Hein. Ouais.
5: Peut-être une petite proposition de la part de Lionel.
1: Oui, une proposition.
11: Bah écoutez, je vais vous proposer.
4: On coupe pas en tout cas. On coupe personne, on coupe personne. Essayez de vous rattraper.
1: Ça n'est pas la coupe du pain. On ne coupe rien dans ce son. Ah Lionel, oh non Lionel. Bon écoutez, vous avez une piscine. Est-ce que vous avez la serviette Europe 1 qui serait magnifique, peut-être au bord de votre piscine?
4: Elle est très belle.
1: Eh bien on vous l'envoie. Et puis un jeu.
11: Elle est très douce.
1: Un jeu.
5: Exactement.
1: Elle est effectivement.
5: Alors d'habitude oui, mais celle qu'on vous envoie, elle a déjà été utilisée par Julien Pichenet. Donc elle a perdu un peu de sa douceur.
1: Non, ce ne sera pas celle-là.
5: Elle a gagné en caractère.
1: On vous envoie également un jeu de société pour jouer au bord de votre piscine. Lionel du côté de Saint-Paul-de-Vars, Market Fresh. Voilà, c'est tout ce qu'on peut faire pour vous, puisque vous n'avez pas trouvé le
13: Il y a un petit morceau de drip, vous en avez mis un petit
1: morceau de drip. Voilà, on vous envoie tout ça.
11: Merci à vous.
4: Merci
1: Lionel. Et bel été du côté de chez vous, du côté de Saint-Paul-de-Vars, près de Grenoble. Le club de l'été, jusqu'à 13h.
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1: Le club de l'été jusqu'à 13h avec toute l'équipe Joe Hume, Sébastien Bordonnave, Nicolas Toro, Luana Belmondo et ses ribs que je n'ai toujours pas vus. Alors je les ai peut-être sentis, mais je ne les ai toujours pas vus.
4: Vous faites une fixette. Tous se méritent. Ils sont là, bientôt ils vont arriver à table ici.
5: Il faut arrêter de nous dire en avance ce que vous faites, en fait, Luana. Voilà, gardez la surprise.
4: Demain, surprise.
5: Parce que sinon c'est insupportable.
4: Une petite salade.
1: Non, la salade, c'était hier, elle était excellente. Le club de l'été, vous savez que tous les jours à cette heure-ci, on dérange. Enfin, on ne va pas dire qu'on appelle, on le dérange. Ah oui. On dérange un collègue,
5: un copain d'Europe 1 qui est en vacances.
1: Forcément, il a tout sauf envie de nous parler en général, mais on va quand même le faire. Et aujourd'hui, on va essayer d'appeler Frédéric Taddeï, que l'on retrouve tous les week-ends, même pendant l'été d'ailleurs, pour C'est arrivé cette semaine et C'est arrivé demain, de 9h à 10h. Est-ce qu'il va nous répondre? Oh, il répondait la première sonnerie. Bonjour Frédéric Taddeï. Julien Pichenet, Europe 1, le club de l'été.
23: Bonjour Julien.
1: Comment ça va?
23: Écoutez, ça va bien, il fait beau, la mer est chaude.
1: L'an dernier, vous étiez, Anissa Haddadi vous avez appelé pendant vos vacances, déjà on vous dérange tous les ans, vous étiez près de Saint-Jean-de-Luz, dans le Pays Basque. Est-ce que cette année vous y êtes aussi?
23: Non, j'y ai été, mais là je suis à Cannes, sur la Côte d'Azur.
1: D'accord, donc vous êtes de l'autre côté pour d'autres vacances, un autre style de vacances.
23: Exactement.
1: Je sais, Frédéric Taddeï, que même en vacances, vous prenez jamais vraiment de vacances. Vous travaillez toujours, il y a toujours un bouquin sur le feu. Est-ce que vous êtes en train d'écrire en ce moment ou de travailler? Est-ce qu'on vous dérange en plein travail?
23: Non, il y a une heure, j'étais en train d'écrire mon éditorial hebdomadaire pour Marianne. Donc vous voyez, effectivement, je travaille tout le temps.
1: Mais là, c'est la petite pause déjeuner ou il a encore un peu
23: tôt? Exactement.
1: Ouais, c'est la petite...
23: Exactement.
1: Bon, on vous retrouve tous les week-ends pour... c'est des rediffusions, hein, parce que vous êtes à Cannes, hein, vous venez de le dire, mais on vous retrouve
23: exactement.
1: Tous les week-ends.
23: Enfin, il y a aussi des enregistrements que j'ai faits spécialement pour l'été, pendant tout l'été, ainsi que des rediffusions. C'est arrivé cette semaine et c'est arrivé demain.
1: Et puis on vous retrouve évidemment à la rentrée. Comment ça se passe des vacances avec Frédéric Taddeï, même si bon, on voit, vous travaillez, mais est-ce qu'il y a beaucoup de... Moi je vous imagine, je vous le dis comment je l'imagine, hein, mais je pense que vous lisez énormément, que vous regardez énormément de films aussi, que c'est très axé sur la culture, sur la connaissance, sur le savoir, sur le cinéma et la littérature.
23: Vous êtes très élogieux, mais en fait, si j'étais en voyage, ce que je préfère, c'est-à-dire à l'étranger, évidemment, tout serait différent. Je serais totalement en voyage. Mais je continuerais d'écrire mes éditoriaux, mais ça me prendrait le moins de temps possible. Mais là, effectivement, je suis pas en voyage, je suis en vacances. Alors, c'est beaucoup plus banal. Je suis plus dans la vie quotidienne. Vous voyez, là, je cherche un restaurant pour aller déjeuner, par exemple.
1: Frédéric, un jour, vous m'aviez dit que les meilleures vacances, ce sont les vacances qui s'improvisent. Alors, qu'est-ce que vous improvisez, là, en ce moment, à Cannes?
23: J'ai remarqué, par rapport à ma jeunesse, je venais beaucoup sur la Côte d'Azur, dans ma jeunesse, j'y suis plus retourné pendant très longtemps, et on peut difficilement improviser aujourd'hui.
1: Ouais, ouais.
23: Il faut réserver le restaurant 2 jours à l'avance, faut prévoir où est-ce qu'on va se garer. De mon temps, enfin quand j'avais 20 ans, on se garait devant le restaurant, maintenant c'est même pas imaginable. Donc tout se planifie, c'est peut-être pour ça qu'il y a moins de jeunes. Ouais. J'ai l'impression que les jeunes ont un peu déserté la Côte d'Azur, c'est trop planifié ici.
1: Il y a trop de monde partout, hein. C'est vrai que c'est pour ça qu'il faut réserver tout le temps un restaurant.
23: Il faut tout prévoir, tout prévoir à l'avance. C'est devenu comme les Hamptons. Dans les Hamptons, à côté de New York, au début des années 2000, ça m'avait frappé parce qu'il fallait tout réserver 2 ou 3 jours avant. Et bien la Côte d'Azur, maintenant, c'est pareil.
1: On parlait de vacances tout à l'heure avec notre invité Bernard Ménez qui était là. On a parlé longuement des films de Jacques Rosier et de Pascal Thomas où, à cette époque-là, les vacances s'improvisaient totalement. C'est dommage qu'il ne soit plus là, Bernard Ménez, parce qu'il aurait pu réagir, je pense, à ça.
23: Alors, dans les films de Pascal Thomas, c'était des vacances très populaires.
1: Oui, bah, bien sûr.
23: Le charme.
1: Oui.
23: Et Bernard Ménez et des films de Pascal Thomas.
1: Oui.
23: Et j'ai l'impression que ça a moins changé, en fait. Mais peut-être que je me trompe.
1: On drague différemment qu'à l'époque du Chaud Lapin, peut-être, aujourd'hui.
23: Ouais, ne serait-ce que parce que j'ai plus le même âge.
1: Frédéric Taddeï, on vous retrouve à la rentrée pour C'est arrivé cette semaine, C'est arrivé demain, de 9h à 10h, et tout l'été aussi, ça continue. Et je peux vous dire, Frédéric Taddeï, en tant que responsable des podcasts, que nous allons ressortir, republier en podcast pour la première fois l'émission que vous animiez sur Europe 1 il y a 20 ans, Regarde les hommes changer. On a des centaines de de numéros. C'est vrai que vous avez interviewé tout le monde.
23: Tout le monde. D'ailleurs, à chaque fois que quelqu'un meurt, en général, on va chercher dans regarder les hommes changés, ce qu'ils pouvaient bien y dire il y a 15 ou 20 ans. Et oui, il y a tout le monde. Et ça, c'est une grande joie. Je vais pouvoir les réécouter, en tout cas, un certain nombre d'entre elles.
1: Je ne vous cache pas que je l'ai déjà fait, Frédéric.
5: Avec le générique culte au début.
23: Il y en a deux que je vous recommande. Ouais. Il y a celle de Jean-Louis Trintignant, qui est absolument extraordinaire, et il y a celle de Patrick Modiano, où il ne bégaye quasiment pas.
1: En plus, ce sont des interviews sur la durée. C'est vrai que c'est seul face à face. Vous êtes avec des invités, voilà. Et ça, c'est un temps assez précieux en radio. Hein,
23: il y avait Valéry Giscard d'Estaing aussi, qui rigole tout le temps.
1: Alors ça c'est précieux.
23: Je l'ai repassé au moment de sa mort et je crois que c'est Nicolas Sarkozy qui avait appelé tout de suite à Europe 1 en disant que c'était la meilleure interview qu'il avait jamais vue de Giscard d'Estaing. Parce qu'il se marrait tout le temps.
1: Même s'il s'était marré une seule fois, ça aurait déjà été un événement, mais tout le temps ça fait encore plus.
23: Mais là il est très très drôle.
1: Merci Frédéric Taddeï, à très bientôt sur Europe 1. Bonne vacances à Cannes et bon restaurant à midi. Je pense que vous allez rapidement réussir à en trouver un où il y a une petite place pour vous.
5: Et improviser, Frédéric, voilà. Improviser.
1: Continuons d'improviser nos vacances. Et à bientôt, comme nous allons improviser tout de suite sur Europe 1. Tiens, un disque, allez hop, on improvise. Rod Stewart, pourquoi pas, I Think I'm Sexy, on est à la fin des années 70, Joe.
5: Absolument, tout début des années 80.
1: Énorme tube de Rod Stewart, qui en a vendu des disques, 100 millions.
5: Oh, plus que ça. Ah oui, largement sur toute sa carrière.
1: C'est un des recordman, je crois. On a encore un petit peu de temps là, parce qu'il y a une longue intro.
5: C'est une intro qui donne envie de s'installer, de prendre le temps. On est sur un dance floor un petit peu suintant du début des années 80. La soirée n'a pas encore complètement commencé.
1: C'est un peu fun, mais c'est pas vraiment fun. C'est un peu disco, mais c'est pas vraiment disco. C'est Rod Stewart, c'est fabuleux.

0: Rod Stewart sur Europe 1 avec Die I Think I'm Sexy, l'un des plus grands tubes de Rod Stewart. Le seul tube de Rod Stewart, disait Sébastien Bordonnat.
1: Son tube populaire. C'est son seul tube, grand tube populaire international.
0: Yeah, ça, c'est celui qui passe le plus souvent dans la
1: radio. Voilà, c'est ça. Après, il y a plein de morceaux incroyables dans la carrière de Rod Stewart et dans sa carrière avec le groupe Les Faces. Enfin, il y a plein de.
0: Il y a même eu un trio avec Brian Adams et Sting.
1: All for Love.
2: J'ai l'impression que j'ai fâché Joe en disant.
1: Non, pas du tout.
0: J'ai une annonce à faire, messieurs. Oui, puisque tout le monde est à 20h45 sur Europe 1. 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
3: Pas mal.
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0: On a encore 3 heures avant de déguster les rires.
3: Julien.
0: Non, l'émission, ça fait quand même pas mal d'heures qu'on est là.
1: Ouais. Alors,
0: on arrive au bout, là. Et ça y est, vous allez pouvoir déguster la recette de Luana Belmondo. Les ribs de cochon.
3: D'abord, je vous invite à les déguster avec les mains.
1: C'est excellent.
3: Un peu comme le poulet, il faut les manger avec les mains. Ce sont en fait des travers des porcs que j'ai fait à ma façon, comme j'ai dit, avec ma sauce à moi. Si vous sentez, c'est assez moelleux, pas trop croustillant. Pourquoi ? Parce que très souvent, même quand on fait un barbecue, en tout cas, je n'ai pas chez moi, je n'ai pas dans mon appartement, donc elles sont au four. Qu'est-ce que j'ai fait ? J'ai fait cuire d'abord la viande.
0: Oh mon Dieu !
3: La viande dans une marmite où je mets des épices comme la badiane, un morceau de gingembre. Je mélange aussi le mélange des 4 épices. Je mets des graines de sel, des graines de poivre, du gros sel. Je couvre les travers de porc avec de l'eau, une feuille de laurier. Et je compte au moment de d'ébullition, à ce moment-là, une trentaine de minutes. Après, je fais refroidir. Et là, à côté, j'ai fait ma sauce. En fait, on met pas très souvent, on met une sauce sur cette viande qu'on va griller, tout ça. Et souvent, on dit, c'est pas assez moelleux, c'est trop grillé, le cochon, il faut qu'il soit bien cuit. Donc, je vous en prie, avant, faites-les cuire dans une marmite d'eau avec
0: des épices. Ah oui, il faut le faire. Ah oui, d'accord, oui.
3: Mais ça donne une première cuisson qui est importante.
0: Ça attendrit,
3: ça donne ce côté, surtout quand on n'a pas des feux au bois comme il a Benoît et tout ça, et qu'on est dans la maison ou dans un petit barbecue dans notre jardin. Après, pour la sauce, c'est hyper simple. Je prends un mixeur, je mets tout dedans, oignon, ail, je mets un peu de jus d'orange, je mets de la sauce soja, je mets un petit peu de cassonade juste pour donner ce goût sucré, du balsamique, du miel, alors pas toujours, ça dépend, il faut goûter, si c'est pas assez, du miel, du concentré de tomates, de la paprika fumée, c'est ça que vous sentez. Et puis, je rajoute des graines de soja, des graines de sésame, ce qui donne un petit côté un peu plus croustillant.
0: Énormément de saveurs dans votre plat.
3: Vous mixez le tout, vous mélangez vos petits travers de porc, qu'elles sont déjà cuites dans cette marinade, dans cette sauce. Vous ne laissez même pas reposer. Moi, ce matin, je ne les ai pas. Je vous ai envoyé une photo
0: oui,
3: d'ailleurs,
0: j'ai vu, bien sûr,
3: à 9h du matin.
0: Bien sûr, tout à fait.
3: Et donc, je les ai directement passés au four comme ça. Et voilà ce que ça donne.
0: Il y a le monde entier dans cette assiette que vous nous avez faite, parce qu'on a l'impression d'être un peu en Asie, d'être un peu...
3: C'est-à-dire, en plus, je vais dire, le cochon, il est cuisiné dans le monde entier des façons tellement différentes, que ce soit en Mexique, que ce soit en Asie, que ce soit en Italie. Bon. Nous, on a la porchetta, qui est très, très connue. Vous savez, ce sont des tranches. C'est comme du jambon pour nous, mais en fait, c'est un cochon qui est farci et cuit tout doucement avec des herbes, du gros sel.
0: Oui, oui. Ah, oui, oui.
3: Donc le cochon, c'est une bête, un animal qu'on mange dans le monde autant que le bœuf.
0: Là, vous nous avez fait une très belle assiette, Louana, mais donc il y a que les ribs. On peut accompagner ça de quoi
3: Alors, purée, en ce moment, on trouve aussi du maïs frais au marché.
1: Ah oui.
3: Pourquoi pas même la même marinade ou le maïs juste avec un petit peu frotté un peu avec un beurre à l'ail et du citron vert, du zeste des citrons verts grillé. C'est magnifique.
0: Le citron vert, ça marche partout.
3: Pour accompagner.
0: Tout le monde apprécie. Vous avez vu le silence, là?
1: Ouais, mais c'est délicieux.
3: Je suis seule. Louana, en fait, je vais continuer à parler si vous voulez, mais je me sens très seule, là.
5: On boit quoi? Vin rouge, vin blanc?
3: Ah, ben là, vous tombez hyper mal. Prenez une bonne bière fraîche. Et je pense que c'est le mieux.
5: D'accord.
0: Avec modération, évidemment. Midi 57, merci, Louana. On se régale tous les jours. Vous revenez demain, j'espère. Parce que si vous n'êtes pas là, le club de l'été s'effondre. Le club se dissout.
3: Alors, je vais revenir. Promis.
0: Oui, ben bon.
3: Promis.
0: Charles Villiers, je pense que Charles Villiers, il a envie de venir au studio
6: Coluche. Non, mais là, c'est une torture à chaque fois, Julie, hein, ce que vous m'infligez. Parce que moi, je commence le travail. J'en ai pour une heure. Et eh bien, vous savez, je ne vais à la cantine qu'à partir de 14h.
0: Parce que hein. c'est voilà. le dilemme, hein. Quand on fait 13h-14h, est-ce qu'on déjeune avant ou après?
6: Moi, je suis team après. Voilà.
0: Pour éviter d'avoir les petits coups de barre post-prandial.
6: C'est bah tout oui, à fait ça, bah vous oui. avez raison. Vous bon. Connaissez le métier.
0: Exactement, il vaut mieux déjeuner après, vous avez raison. Mais un petit encas avant, c'est pas mal aussi. Hein,
6: oui, oui, c'est vrai. Bah, n'hésitez pas à venir m'en apporter.
0: D'accord, on arrive tout de suite au studio de Gardin. Bonne émission à vous, Charles.
6: Merci.
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6: Il est 13h, bienvenue à tous et bon appétit si vous passez à table.
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6: Je vous souhaite la bienvenue. Nous sommes partis eh bien, jusqu'à 14h, pendant une heure, pour de l'info, du décryptage, des débats. Je serai rejoint dans un quart d'heure par Ophélie Roch, enseignante et chroniqueuse, et par Antonin André, chef du service politique au journal du dimanche. On commence avec votre journal de la mi-journée. 232 migrants retrouvés dans le Nord sur un bateau au large des côtes françaises. Leur objectif, rejoindre l'Angleterre. Cela s'est passé dans la nuit de dimanche à lundi. Les sauveteurs en mer sur place sont en état de sidération. Notre reportage en début de journal. 11 jours après, l'Espagne se prépare à un nouvel afflux de migrants à Ceuta. Une arrivée qui pourrait avoir lieu en fin de semaine.
14: Orange, je vous le détaille tout ça après les infos.
6: Et puis j'ajoute qu'en fin de journal, nous retrouverons coach Perrin. Nous ferons un bilan de la journée d'hier au championnat d'Europe d'athlétisme.
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6: Et c'est donc un nouveau record sur les côtes françaises. Plus de 230 migrants, parmi lesquels une vingtaine d'enfants, ont été retrouvés sur un bateau au large de Berck-sur-Mer. Ils tentaient de rejoindre l'Angleterre. Cela s'est passé dans la nuit de dimanche à lundi, à bord d'un Zodiac géant. Le précédent record datait du mois dernier. Un cap a donc été franchi.

0: Du jamais vu pour les sauveteurs en mer, en état de sidération. Le reportage de Maximilien Carlier, correspondant dans le Nord pour Europe 1.
1: C'est un bateau gonflable noir de type Zodiac de 15 mètres de long. À l'intérieur, 230 migrants, dont une vingtaine d'enfants. Une opération d'assistance hors norme s'est déroulée dimanche dernier au large de Berck. En fin d'après-midi, 150-200 exilés sont sortis des dunes pour rejoindre l'embarcation de mauvaise qualité qui transportait déjà une cinquantaine de personnes. Une véritable marée humaine a déferlé sur ce bateau, expliquent les sauveteurs en mer de Berck, avec un risque majeur car certains passagers ne savent pas à nager. Face à la surcharge, des migrants sont éjectés du canot et se retrouvent à l'eau. Autant de personnes sur un pneumatique, c'est exceptionnel, c'est du jamais vu, insiste le responsable SNSM de Berck. Le canot est arrivé ensuite sur les côtes anglaises. Les conditions météo, une mer calme et l'absence de vent favorisent les tentatives de traversée de la Manche. Selon les chiffres des autorités britanniques, en 2026, un peu moins de 15 000 migrants ont rejoint l'Angleterre sur des embarcations précaires.
0: Merci Maximilien Carlier.
2: Et la situation reste intenable, inacceptable à Ceuta, c'est le cri d'alarme du président de l'enclave espagnole, confronté il y a une dizaine de jours à un afflux sans précédent de migrants venus du Maroc.
0: Oui, rappelez-vous, 72 000 arrivés en l'espace de quelques heures et plusieurs milliers de clandestins qui ne sont toujours pas rentrés chez eux. Alexis de la Fontaine, une nouvelle crise pourrait intervenir dans les tout prochains jours.
3: Oui, dans un document révélé par la télévision publique espagnole, la Guardia Civil dit redouter une nouvelle invasion migratoire le 15 août prochain. Le risque est réel, avertit le rapport, qui se base sur une étude des réseaux sociaux. Sur Instagram, TikTok ou Telegram, les messages se multiplient. Rendez-vous ce jour-là, nous passerons ensemble, peut-on lire dans une publication vue 1,3 million de fois. Et derrière ces appels, une véritable campagne de désinformation. Frontières soi-disant ouvertes, asile garanti, aide financière automatique et impossibilité d'être expulsé. Les fausses promesses s'enchaînent pour inciter au passage. Face à cette menace, Madrid ne prend aucun risque. 2000 militaires, 300 policiers anti-émeute, 4 navires et un hélicoptère sont déployés à Ceuta. Autre mesure spectaculaire, l'installation de barrages flottants pour étendre la frontière et empêcher les traversées à la nage. Les autorités espagnoles et marocaines annoncent également renforcer leur coopération policière. Reste une inconnue, ce mouvement sur les réseaux sociaux sera-t-il suivi dans les faits ce samedi par une nouvelle invasion migratoire.
0: Merci Alexis de la Fontaine. Et dans ce contexte, nous recevrons Fernand Gontier, ancien directeur central de la police aux frontières. Ce sera l'invité d'Europe 1 à 13h30. J'évoquerai également avec lui la situation dans la Manche. On l'a appris ce matin, l'ancien président syrien Bachar al-Assad a été condamné à mort, à la peine de mort plutôt. Condamnation par contumace pour crimes de guerre et crimes contre l'humanité lors de la guerre civile de 2011. L'ex-dictateur a pour rappel fui avec sa famille en Russie lors de la prise de Damas en 2024. C'est un bilan toujours provisoire en Colombie. Au moins 132 morts et 570 blessés. La conséquence de ce puissant séisme hier d'une magnitude de 7,4. Les recherches sont toujours en cours pour retrouver 188 disparus.
2: Retour en France, venons-en à cette attaque au couteau hier en début de soirée à Toulouse.
0: Oui, un homme a poignardé deux policiers municipaux, des blessures superficielles au coude et au cou. L'assaillant a rapidement été interpellé. Le parquet national antiterroriste reste en observation. Il n'a pas été saisi pour l'instant. Mais selon les informations d'Europe 1, Jean-Baptiste Marty, la garde à vue du suspect, on l'a dit, donc vient d'être levée.
4: Oui, en raison de sa santé mentale, les médecins ont estimé que son état psychologique n'était pas compatible avec une garde à vue. Il doit être interné vraisemblablement dans un service psychiatrique. L'agresseur présumé n'a donc pas pu être auditionné par les enquêteurs. Selon les informations d'Europe 1, son profil se rapprocherait plutôt de celui d'un toxicomane que celui d'un radicalisé. Alors à l'heure actuelle, on ignore son identité puisqu'aucun document n'a été retrouvé sur lui lors de son interpellation. En revanche, trois couteaux ont bien été découverts. La question de la préméditation est donc au cœur de l'enquête. Avait-il pensé cette attaque? A-t-il été pris d'un coup de folie? Selon le maire de Toulouse, le suspect aurait crié « Allahu Akbar » au moment de l'agression. Une enquête pour tentative de meurtre est tout de même ouverte. Alors, ces attaques au couteau par des profils psychiatriques se multiplient en France. Il y a une semaine, Un homme avait attaqué plusieurs femmes à Paris. Là aussi, son état psychologique ne permettait pas de le placer en garde à vue.
0: Alors, cette attaque pose une nouvelle fois la question de l'armement des policiers municipaux, alors même que les agressions au couteau se multiplient en France. Il en va de la protection des agents. C'est justement ce que défend Augustin Dumas, chef de la police municipale de Champigny-sur-Marne et référent national du syndicat Alliance.
5: Non seulement il peut y avoir une crainte des policiers municipaux qui sont non armés, mais il y a surtout quelque chose qui est très inquiétant, c'est qu'on a, des maires qui portent encore le fait de ne pas armer leur police municipale, alors même que la délinquance a évolué. On se rend bien compte qu'on a une délinquance qui est de plus en plus active, on a une délinquance qui n'hésite pas à aller au contact. On a, alors c'est le cas parfois par exemple sur les tirs de mortier, on a une violence qui ne cesse d'augmenter, et en réaction, on a des maires qui effectivement attendent le drame. Il y en a déjà eu en police municipale malheureusement, et c'est plus satisfaisant, on ne peut pas s'en contenter, c'est inacceptable, et il faut vraiment que les policiers municipaux soient armés, qu'ils puissent effectuer leur mission en sécurité pour pouvoir à la fois se défendre et défendre les autres.
0: Et nous en parlerons justement dans la partie débat de cette émission avec Ophélie Roch et Antonin André.
2: Ça y est, côté chaleur, nous sommes dans le dur. La 5e vague de canicule est bel et bien d'actualité ce mardi en France.
0: Oui, 43 départements placés en vigilance orange et 41 en vigilance jaune à cause des fortes chaleurs. On dépassera par exemple les 35 degrés cet après-midi à Lyon, où les habitants se préparent comme ils le peuvent.
6: Plutôt harassé. J'habite dans un HLM qui retient pas mal la chaleur. Les clims sont pas vraiment accessibles financièrement, en tout cas pour moi. Je suis cardiaque. J'ai fait un petit infarctus il y a environ 4 semaines, dû, je pense, à la chaleur. Enfin, c'est ce que m'ont dit les médecins. Je me réveille plusieurs fois dans la nuit. J'ai pas l'impression de me reposer. On ouvre les fenêtres le matin, le soir, qu'on fait un petit peu comme on peut. C'est cette pesanteur que l'on retrouve à travers la chaleur qui fatigue à la longue, à l'usure.
7: J'ai pas l'impression qu'on ait eu de répit, à part nous, en tout cas pendant nos vacances dans le nord de la France. On va pas se mettre en terrasse, on va pas sortir manger dehors, on va chercher de la fraîcheur. Alors qu'avant, on n'y réfléchissait pas. C'est désagréable parce qu'on peut pas sortir, on peut rien faire.
8: Ma fille se réveille plein de fois dans la nuit parce qu'elle a chaud, quoi. Même si elle a le ventilateur sur elle, forcément, ça joue sur le moral le lendemain. C'est dramatique, en fait, ce qui se passe, parce qu'on se dit que c'est le premier été où il fait vraiment, vraiment chaud. Mais je pense que ça va être comme ça encore les prochains étés qui arrivent, et ça fait un peu peur.
0: Et point météo complet avec Marie-Lyne Hérault en fin de journal. Dans ce contexte, c'est du jamais vu depuis 50 ans. Près de 70% du territoire français est concerné par des restrictions d'eau. Très concrètement, dans une large partie du pays, plus possible d'arroser son jardin, de remplir sa piscine, de laver sa voiture. 60% des nappes phréatiques sont en dessous du seuil d'alerte. L'irrigation des cultures peut donc aussi être concernée. Il faut faire du stockage de l'eau une priorité. Voici le message d'Arnaud Rousseau. En pleine période de sécheresse, le président de la FNSEA est catégorique: l'eau est indispensable à l'agriculture, Laura Legault.
9: Oui, car le constat est sans appel. Les canicules à répétition ont des conséquences directes sur tout type de production partout en France. La récolte de maïs n'a jamais été aussi faible depuis 45 ans. Certaines filières maraîchères pourraient enregistrer jusqu'à 50% de pertes. Conséquence, le président de la FNSEA en appelle au gouvernement pour mieux gérer nos ressources en eau. Arnaud Rousseau était l'invité d'Europe 1 Matin.
10: Nous avons besoin d'eau, il n'y aura pas d'agriculture sans eau. Vous ne savez pas faire pousser un légume, même sur votre balcon, sans eau. Et donc nous avons besoin d'en stocker. On ne peut pas avoir des discussions comme on a eu au printemps avec des inondations et se poser quelques mois plus tard la question de la ressource en eau alors qu'elle a été disponible. D'où l'intérêt très rapidement de changer de politique et de faire en sorte qu'on accélère le stockage.
9: Le président de la FNSEA n'a pas manqué de rappeler ses désaccords avec l'écologie politique, incitant à rompre avec une idéologie de la décroissance.
0: Merci Laura Legault. On passe à l'athlétisme avec Coach Perrin parmi nous en cette mi-journée en studio parce que les championnats d'Europe ont débuté, on le rappelle, hier à Birmingham, et il y a quand même quelques déceptions, Coach Perrin, on peut le dire.
11: Oui, on est à fond la caisse maintenant. Dans les épreuves, les conditions sont très bonnes. On me demande souvent quelle est la température. Pour une fois, à Birmingham, on n'a pas de pluie, on n'a pas de brouillard. Les avions sont à l'heure, donc on peut véritablement faire de l'athlétisme.
0: Bon, je vous avais mettre hier soir alors.
11: Hier soir, je vous avais promis une course de gladiateurs. Je me suis trompé. Ça a été la course de la joie et des larmes. De la joie avec notre athlète Taginos qui en 13-16 a pris la troisième place. Mais c'est une place qu'il a obtenue, non pas avec les jambes, mais avec la tête.
0: Mais Gressier, alors, quatrième, c'est ça, au pied du podium?
11: Ah ben, c'est pas trop mal, bon. Quatrième, évidemment. La presse nous en fait des tartines, mais il n'a pas très très bien couru. À mon sens, il a cru que le train, c'était suffisant pour pouvoir un petit peu entamer ses adversaires. Non. Il ne les a pas entamés parce que c'était des spécialistes de...
0: Rapidement, coach Perrin, le programme pour aujourd'hui.
11: Un programme de géant. Un programme de géant parce que on a 800 mètres femmes, on a les qualifications de la perche, une épreuve redoutable. Redoutable, non seulement parce que ça s'adresse à nos meilleurs, mais en plus parce que c'est difficile. Et puis une petite note, parce que je vois que vous voulez accélérer mes fiches.
0: Effectivement.
11: Eh bien, oui, mais bien sûr, comme tous les journalistes, vous êtes omnibulés par le temps. Eh bien, au lancer du marteau, vous entendez bien, Chaussinant est en finale. Il a fait la deuxième performance, 77-45. Parmi nos auditeurs, peu lance le marteau. Ici, personne ne l'a lancé. C'est une performance formidable. Il est qualifié pour la finale. On en reparlera.
0: À 19h.
11: Si vous me laissez un peu de temps.
0: Oh ben, vous en aurez, coach Perrin. Je vous le promets. Rendez-vous 19h pour faire un bilan de cette deuxième journée au championnat d'Europe d'athlétisme.
11: Merci. C'est un plaisir.
0: C'est un plaisir
11: d'être ici.
0: Mais oui, tout à fait. On revient à des considérations un peu plus sérieuses avec la bourse. La Bourse de Paris a signé une huitième séance consécutive de hausse au terme donc d'une séance calme, tandis que les tensions persistantes autour du détroit d'Ormuz maintiennent les cours du pétrole sous pression. Le CAC 40 donc a progressé de 0,13% à 8 726 points. On passe à la météo, Marie-Line Hérault, et c'est vrai que la canicule s'étend ce mardi, et malheureusement ce n'est que le début, hein, Marie-Line.
2: Ah oui, Charles, aujourd'hui on compte en vigilance canicule, il y a 43 départements qui sont en orange, du Finistère à la Corse, mais le sud-ouest reste en jaune. 41 départements sont en jaune, mais attention, demain, on monte à 67 départements en orange. Pour l'instant, c'est ce qui est prévu. Pour les orages aussi, il y a plus de 30 départements qui sont en vigilance jaune, du Doubs jusqu'à la Creuse et Hautes-Pyrénées. Demain, seuls deux départements seront concernés par les orages, les Pyrénées-Atlantiques et les Hautes-Pyrénées. Et on n'oublie pas les vigilances aux feux de forêt aussi, dans 42 départements, c'est en orange. Un gros quart nord-ouest, le sud-est et dans la région autour de la Moselle. Sinon, ce mardi, le soleil domine donc largement, mais l'instabilité reprend sur la Côte d'Azur et la Corse jusqu'au massif du Jura, dans les régions Rhône-Alpes et l'Auvergne, en donnant des orages avec localement des cumuls de pluie assez conséquents. La couverture nuageuse associée à cette dégradation gagne en direction de la Bretagne vers les Pays de la Loire et la moitié nord de la Nouvelle-Aquitaine. Et des averses orageuses se déclenchent aussi sur la chaîne des Pyrénées. Pour les températures, les maximales, on a 25 à Cherbourg, 28 à Lille, 32 à Nice, 33 à Paris, 34 à Chartres et ça monte, 35 à Bordeaux, 36 à Carcassonne, à Marseille, à Nîmes, à Nantes, à Niort, à Poitiers et 37 à Montluçon, Angoulême, La Roche-sur-Yon. Et demain, on aura jusqu'à 38 à Brive, à Périgueux, à Valence, à Bordeaux, à Rennes ou à Nantes.
0: Merci Marie-Line Hérault, vous m'accompagnerez tout au long de cette émission jusqu'à 14h. Et puis, juste après, notez que nous évoquerons ce drame qui a été évité de justesse hier à Toulouse. Un homme armé de plusieurs couteaux a blessé deux policiers municipaux. Son état de santé psychiatrique n'était pas compatible avec la garde à vue. Il n'est donc plus en garde à vue. Nous en parlerons avec Ophélie Rock et Antonin André.
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2: Bienvenue sur Europe 1, il est 13h16 précisément. Europe 1 Info commence, c'est l'actualité du décryptage. C'est avec Charles Huillier, prenez place. C'est jusqu'à 14h et avec nous aujourd'hui, on a le plaisir d'accueillir Ophélie Roch, enseignante et chroniqueuse.
16: Bonsoir.
2: Et Antonin André, chef du service politique du JDD.
0: Oui, bonjour Ophélie Roch.
16: Bonjour.
0: Comment
16: Charles.
0: Allez-vous?
16: Mais très bien Charles, toujours quand je suis avec vous.
0: Bon, c'est formidable, que de compliments, c'est beau. Antonin André.
17: Bonjour, ça va, tout va bien, merci. Bon.
0: Alors, j'aimerais que nous évoquions l'un des titres que nous avons développé durant cette édition. Deux policiers blessés à l'arme blanche hier soir à Toulouse. L'agresseur a tenu des propos à caractère terroriste à un moment des faits. C'est le maire de Toulouse qui l'a rappelé. Il était, cet agresseur, porteur de 3 couteaux, 2 couteaux à huîtres et 1 couteau suisse. Les policiers municipaux ont été légèrement blessés. Ils vont bien. Le parquet national antiterroriste n'a pas été saisi. Ce qu'on a appris en milieu de matinée, c'est que l'état de santé du mis en cause n'était pas compatible avec la garde à vue. Il a été transféré vers un service psychiatrique de l'hôpital de Purpan à Toulouse. Alors, Antonin André, ce type d'incident, et le mot est faible, se multiplie ces derniers mois, ces dernières années en France. Et c'est vrai qu'il y a quand même une prolifération de ces profils psychotiques, voire psychopathes, hein, dans nos rues, avec notamment ce qu'on avait vu fin juillet du côté de Clichy, hein, vous vous en rappelez, Antonin André.
17: Mais évidemment, l'influence des réseaux sociaux est assez importante sur les esprits faibles, et bien souvent on se rend compte que chez ces individus qui vivent souvent dans des situations complètement désocialisées, qui vivent souvent seuls, qui sont chez eux, sont des proies faciles et facilement manipulables par des gens qui poursuivent d'autres buts que des buts parfois assez crapuleux. Et donc, ces gens-là sont des esprits faibles qui sont parfois manipulés et qui passent entre les mailles des services sociaux, et il est très difficile de les détecter. On voit bien là, quand on voit le profil du personnage, qu'avec 2 couteaux à huîtres et 1 couteau suisse, c'est pas vraiment exactement la panoplie du djihadiste.
0: Non. Donc on sent bien que ce n'est pas pour ça que c'est anodin.
17: Non, mais on sent bien que c'est donc un problème psychiatrique, et par définition, les problèmes psychiatriques sont difficiles à détecter dans le monde dans lequel on vit et dans la société très cloisonnée dans laquelle on est.
0: Alors, en 10 ans, et ça c'est un chiffre du ministère de l'Intérieur, en 10 ans, les agressions à l'arme blanche sur les forces de l'ordre ont augmenté de 40% en 10 ans. Ophélie Roch, qu'est-ce que ça vous inspire? Y a-t-il, comme le disait sur ce plateau il y a quelques années Georges Fenech, y a-t-il une culture du couteau en France?
16: C'est possible qu'il y ait une culture du couteau, mais je pense aussi et surtout qu'il y a un grand absent, et ce grand absent, c'est le suivi psychiatrique. Parce que nous, on voit, en tout cas avec les adolescents, qu'en cas de problème, c'est-à-dire qu'on sent qu'il y a des profils qui sont psychiquement un peu compliqués, voire même complètement fragmentés, en fait, il n'y a pas vraiment de suivi. C'est-à-dire que, d'une certaine manière, on sent... Alors, c'est vrai que quand on dit on ne les voit pas venir dans la société, je suis assez d'accord et en même temps un peu en désaccord quand même. On sait qu'ils sont là, on les voit. C'est juste qu'en fait, ils sont à bas bruit. C'est-à-dire que vous savez qu'un tel... nous, il y a parfois, on a eu des élèves où on disait aux parents, la question n'est pas de savoir quand votre enfant va devenir violent. Pas de savoir s'il va, mais c'est quand il va devenir
0: violent.
16: Alors
0: là, c'est un problème qui va bien au-delà des enfants.
16: C'est bien au-delà des enfants. Mais ce que je veux dire, c'est que les problèmes... quand vous regardez le nombre d'adultes qui sont qualifiés avec une pathologie mentale, et une pathologie mentale qui n'est pas soignée. Alors, pas soignée soit parce que les gens n'ont pas envie d'aller à l'hôpital parce qu'ils ont peur, soit tout simplement parce qu'ils ne trouvent pas de suivi psychiatrique qui leur convienne. C'est des bombes à retardement que vous lâchez dans la rue. Et notre société, là-dessus, n'a pas trouvé un moyen, finalement, de prendre en charge ces gens-là. Donc, forcément, ils errent. Alors, il y en a peut-être qui peuvent se radicaliser en plus, parce que déjà, quand vous avez une psyché fragile, en effet, vous êtes peut-être un peu plus influençable. Mais là, ce type qui est là avec des couteaux à huîtres, franchement, on a plus l'impression qu'il est passé à l'acte au dernier moment que vraiment, si ça avait été quelque chose de raisonné, je pense qu'il aurait pris avec lui peut-être des couteaux à pain, pas des couteaux à huîtres.
0: Alors, j'aimerais que nous écoutions Thierry Colomard. Thierry Colomard, c'est le président de la Fédération nationale des policiers municipaux de France. Il souligne l'incohérence entre la réalité du terrain et les décisions politiques. On écoute Thierry Colomard.
18: Les délinquants sont armés d'armes à feu et de couteaux de plus en plus. Il ne se passe pas une journée sans qu'on, sur une palpation de sécurité, par exemple, on trouve des couteaux. Même chez les lycéens, les collégiens les individus comme lui, les marginaux ou autres qui sont sur la voie publique, ils sont pratiquement tous armés de couteaux. Nous, on s'attend en permanence à subir des attaques au couteau. Moi, dans la commune qui m'emploie, la hiérarchie nous a demandé de porter son gilet pare-balles et des garrots, de manière à ce que si nous sommes blessés par un couteau, si un collègue est blessé par un couteau, nous puissions intervenir rapidement. Nous en sommes là et nous sommes formés aussi à maîtriser l'individu armé d'un couteau. Nous avons des formations régulières à l'armement et aux gestes techniques d'intervention police. On les axe beaucoup maintenant sur les attaques au couteau. Nous n'avons plus le choix et toutes les polices municipales de France le font parce qu'aujourd'hui c'est la réalité, c'est comme ça, c'est le terrain.
0: Bertrand Debaud, secrétaire national adjoint Force ouvrière police municipale, qu'on entendra tout à l'heure. Là, à l'instant, c'était Thierry Colomard, hein, président de la Fédération nationale des policiers municipaux de France. Alors, vous l'avez entendu, effectivement, Antonin André, y a-t-il, et êtes-vous d'accord avec ce propos qu'on vient d'entendre donc de Thierry Colomard, y a-t-il un décalage entre la théorie et la pratique, entre nos bureaucrates et la réalité du terrain?
17: Bah, en même temps, ce qu'il décrit lui, c'est qu'ils sont formés justement pour ces agressions-là. Donc ils sont, j'allais dire, c'est bien la preuve que quand même les autorités qui s'occupent de la formation des policiers municipaux ont bien conscience que les attaques au couteau, et c'est un fait objectif, ont augmenté ces dernières années. Donc, fort heureusement, les policiers municipaux sont formés à ça. Et après, je suis partagé entre la compassion et l'accablement. C'est-à-dire qu'effectivement, on est dans une société de plus en plus violente, où le passage à l'acte est devenu quelque chose... avant, parfois, on se disait, bah, tiens, je vais aller crever les pneus de mon voisin parce qu'il m'ennuie. Mais on ne passait pas à l'acte. Aujourd'hui, on passe à l'acte. Donc, on est dans une société de plus en plus violente. Et c'est vrai que les polices municipales sont les premières exposées à ces dangers-là. Encore une fois, elles sont formées pour cela, et heureusement qu'elles sont formées et bien formées pour cela. On le voit de plus en plus d'ailleurs, les policiers municipaux sont aujourd'hui souvent en première ligne et sont un recours nécessaire pour compléter la police nationale.
0: Et justement, Antonin André, j'aimerais que nous écoutions Bertrand Debaud, secrétaire national adjoint de Force ouvrière police municipale. Il est revenu sur le besoin d'armer les policiers municipaux. C'était donc sur CNews ce matin, Bertrand Debaud.
19: Comme ça se produit régulièrement, les policiers municipaux sont en première ligne. On est encore l'objet de débats idéologiques et électoralistes pour attirer des gens qui sont contre l'armement de la police. Nous, c'est pas une idéologie, c'est du pragmatisme, c'est une nécessité. On est la ligne fine qui permet qu'on ne s'attaque pas directement aux citoyens. Et on voit bien que c'est un représentant de la municipalité, mais de l'État qui est visé. Et il faut être en mesure de se défendre. Et il y a quand même, malgré tout, des gens qui militent pour un désarmement ou un non-armement de la police municipale. Alors que dans les faits, il est certain qu'il vaut mieux que la violence légitime soit détenue par des gens qui sont contrôlés par l'État, par la justice. C'est le cas des policiers municipaux. Ils exercent une violence légitime en cas strict de légitime défense.
0: Voilà, alors je vais rappeler quand même quelques chiffres. 62% des policiers municipaux sont armés, mais cela signifie également, Antonin André et Ophélie Roch, que 40%, dont 40% des communes, eh bien il n'y a pas de policiers municipaux armés. Est-ce un problème ça, Ophélie Roch?
16: Bah, on voit bien que oui. C'est-à-dire qu'en effet, peut-être qu'il y a 40 ans, c'était moins grave si même policiers municipaux n'étaient pas armés. Mais là, ça semble compliqué de les désarmer. Alors, il faut aussi, je pense, 60% qui sont armés. C'est-à-dire aussi que bah, je pense que ça met du temps, finalement, à les armer. Alors déjà, il faut acheter les armes, puis surtout, il faut les former. C'est-à-dire que le but n'est pas de donner une arme.
0: Mais vous savez, certains achètent d'abord des vélos avant les armes. Je parle notamment de la commune de Saint-Denis-Pierrefitte.
17: Oui, alors, Antonin André. Après, ce que pointe du doigt ce syndicaliste et qui est une réalité, c'est que ça concerne beaucoup, on va le dire, des municipalités de gauche, voire d'extrême gauche. Donc, ce sont beaucoup les élus LFI qui militent contre l'armement de policiers, parfois
0: c'est
17: d'ailleurs
0: c'est le cas de Monsieur Bakayoko, donc à Saint-Denis, effectivement.
17: Mais moi, ce qui me, je trouve normal que les policiers municipaux soient armés à partir du moment où ils sont formés, et j'allais dire encore plus, depuis les attentats qu'on a connus à Paris, du Bataclan et de Charlie Hebdo, c'est-à-dire qu'aujourd'hui, on voit bien que les policiers municipaux et à Paris ne sont pas armés, par exemple, d'armes létales, ce qui, à mon avis, pose problème parce que notamment dans les villes où on est exposé à un risque terroriste et où les policiers municipaux sont de fait dans le premier maillage territorial de sécurisation des biens et des personnes, il me semble que aujourd'hui, l'armement de la police municipale, et d'ailleurs, elle est quand même de plus en plus partagée par tout le monde, est une nécessité aujourd'hui.
0: Alors, partagé par tout le monde, je ne sais pas, Antonin André, Ophélie Roch, parce que lorsque j'écoute Jean-Luc Mélenchon, et puis de manière plus confidentielle, Philippe Poutou, tous les deux sont pour le désarmement, non seulement de la police municipale, mais aussi de la police nationale, Antonin André, Ophélie Roch.
17: Ce sont des arguments qui sont électoralistes, j'allais dire, chez Jean-Luc Mélenchon, qui s'est mis sur un positionnement fortement universaliste, fortement communautariste et qui a fait quand même un de ses mots d'or, la police tue. Donc, si vous voulez, il a choisi son camp qui n'est pas celui de l'ordre et de la violence légitime. Et

0: idéologisés, mais qui, dans la pratique quotidienne de leur fonction de maire, vont changer d'avis et armer les policiers.
1: À 13h27 dans Europe 1 Info, on passe à un autre sujet à Lourdes. Un réfugié afghan suspecté de projet terroriste en France a été mis en examen et écroué.
2: Oui, c'est le parquet national antiterroriste qui l'a annoncé hier. Un homme de 28 ans, bénéficiant du statut de réfugié, est soupçonné d'avoir voyagé en Afghanistan pour se former militairement et d'être animé de projets d'attentat. Il a été interpellé à Lourdes, donc effectivement début juillet, par la Direction Générale de la Sécurité Intérieure, placé en détention provisoire. Alors, il est en France depuis 2023, bénéficiait et bénéficie toujours du statut de réfugié. Alors, statut de réfugié, Antonin André, Ophélie Roch, visiblement un peu en décalage avec son récit auprès de l'OFPRA, parce que il semble particulièrement dangereux, mais à côté de ça, il a un statut de réfugié. Et ce qu'il a dit à l'OFPRA, c'est qu'il était persécuté et en danger dans son pays, en l'occurrence l'Afghanistan, persécuté par les talibans. Y a-t-il là encore un décalage? Et l'OFPRA, les autorités françaises, finalement, Antonin André, se rendent-elles compte qu'elles ont peut-être été abusées? Je ne remets pas
3: sans
2: en
3: doute
2: cause la véracité de son récit, parce qu'on n'a aucune preuve là. Mais y a-t-il en tout cas un décalage, Antonin André?
0: Sans doute. Par définition, la question des réfugiés et des réfugiés politiques ou des gens qui sont persécutés dans leur pays lorsqu'ils viennent de pays comme l'Afghanistan, la Syrie, l'Irak, l'Iran, c'est par définition des parcours de vie qui sont très difficilement
2: traçables.
0: Mmh. Et donc, évidemment, dans le flot gigantesque de ce que ça représente comme en termes de nombre de personnes qui demandent l'asile politique, évidemment que certains utilisent ces filières-là pour faire entrer en France des gens qui sont pilotés et mandatés par les organisations terroristes, que ce soit en Afghanistan, que ce soit en Syrie, par l'État islamique. Et donc, c'est évidemment un risque, lorsqu'on est un pays d'accueil, de voir dans ce flux de réfugiés certains individus arriver à tordre le récit et à passer au travers des mailles du filet. On ose espérer que ce genre d'exemples sont la minorité et que dans la masse des gens qui demandent l'asile politique, la plupart sont de bonne foi. Mais effectivement, une fuite est toujours possible et un individu mal intentionné peut bénéficier de ce genre de statut à tort.
2: Et puis l'autre question qu'on pourra se poser, c'est pourquoi était-il à Lourdes, hein ? Voilà. Je laisse la question en suspens.
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1: Vous êtes sur Europe 1, il est 1h30. Toute l'actualité, c'est avec vous, Charles Huillier.
2: 232 migrants retrouvés dans le Nord sur un bateau au large des côtes françaises. Leur objectif était le suivant, rejoindre l'Angleterre. Cela s'est passé dans la nuit de dimanche à lundi. 11 jours après, l'Espagne se prépare à un nouvel afflux de migrants à Ceuta. Une arrivée qui pourrait avoir lieu en fin de semaine, vraisemblablement dans la nuit de samedi à dimanche. Cette fois-ci, les autorités espagnoles sont prévenues. De gros moyens devraient être déployés pour faire face. On a frôlé le drame hier à Toulouse. Un homme armé de plusieurs couteaux a blessé deux policiers municipaux. Le mis en cause n'est plus en garde à vue alors qu'il est. Il a été transféré dans la nuit dans une unité de soins psychiatriques à l'hôpital de Purpan, donc à Toulouse. Et puis on l'a appris ce matin, l'ancien président syrien Bachar el-Assad a été condamné à la peine de mort, condamnation par contumace pour crime de guerre et crime contre l'humanité lors de la guerre civile de 2011. L'ex-dictateur a pour rappel fui avec sa famille en Russie lors de la prise de Damas en 2024. Et puis, c'est un bilan toujours provisoire en Colombie, au moins 132 morts et 570 blessés. La conséquence de ce puissant séisme hier d'une magnitude de 7,4, les recherches sont toujours en cours pour retrouver 188 disparus.
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1: Europe 1 Info avec Charles Huillier, ça continue jusqu'à 14h, il est 13h31, c'est votre rendez-vous actualité, débat et décryptage sur Europe 1. Avec nous, toujours en studio pour nous accompagner, Ophélie Roch, enseignante et chroniqueuse, Antonin André, chef du service politique du JDD, et nous allons accueillir un nouvel invité, Fernand Gontier, ancien directeur central de la police aux frontières.
2: Oui, parce que l'Espagne et Ceuta sont en alerte maximale depuis une semaine. Des appels circulent sur les réseaux sociaux pour inciter les candidats à l'exil à se rassembler à nouveau samedi soir. Le principe est toujours le même. On diffuse de fausses informations sur les réseaux sociaux comme l'ouverture, l'hypothétique ouverture d'une frontière pendant plusieurs heures, ce qui fait craindre le pire sur place deux semaines après l'afflux massif de 70 000 migrants dans cette enclave. Bonjour Fernand Gontier.
5: Bonjour.
2: Alors, je le rappelle, même si Marie-Line Hérault l'a très bien dit, vous êtes ancien directeur central de la police aux frontières. C'était entre 2000

0: 2017 et 2022. Est-ce que, Fernand Gontier, cette fois-ci, vous pensez que les autorités espagnoles sont suffisamment armées pour faire face à un nouvel afflux de ce type ?
1: Mais écoutez, on a vu la dernière fois que l'effet de surprise et surtout l'effet de masse avait joué en faveur des migrants. Peut-être l'autre leçon qu'on a pu tirer de cet événement, c'est peut-être un manque de coordination entre les autorités marocaines et les autorités espagnoles. Ça semble flagrant aussi, par le manque de communication, on va dire, publique, suite à ces événements. On est toujours dans l'attente d'un certain nombre de chiffres, mais aussi de nationalité, de statut, de typologie des migrants, de mineurs, de majeurs, de ressortissants de pays tiers, de Marocains, etc. Donc ça manque évidemment de beaucoup de transparence. Bon, on espère que cette fois-ci, les autorités marocaines, parce que c'est avant tout une frontière, ça se défend aussi à la sortie, hein, ça se protège à la sortie, sauront prendre les mesures à la fois sur terre et sur mer pour prévenir finalement un nouvel assaut, parce que c'était un assaut, ce n'est pas du franchissement de frontières classique. On joue sur la saturation des effectifs, mais je pense qu'il y a beaucoup à faire. Il ne faut pas oublier aussi qu'il y a une deuxième enclave, hein, qui est Melilla. Donc il peut y avoir une manœuvre de diversion. Enfin voilà, il faut absolument. Et puis les services de renseignement, c'est quand même la base du métier, que ce soit le contrôle aux frontières ou toute activité de police, c'est le renseignement, que ce soit sur les réseaux, mais aussi parmi les passeurs et les organisateurs.
0: Justement, Fernand Gontier, alors je vais rappeler quelques chiffres, hein. 2000 militaires, 300 policiers qui ont déjà été envoyés sur place pour éventuellement faire face ce week-end, accompagnés de 4 navires, un hélicoptère et des drones. Alors vous évoquiez, Fernand Gontier, vous évoquiez ces nombreuses fake news, hein, qui agissent comme un aimant à migrants. Pardonnez-moi l'expression, mais c'est véritablement de ça dont on parle. D'où viennent ces fake news alors? Parce que là, c'est la question qu'on se pose depuis plus de 10 jours désormais, Fernand Gontier.
1: Écoutez, regardez les chiffres. 70 000 migrants qui ont tenté le franchissement dans cette enclave. Aujourd'hui, il en resterait, semble-t-il, entre 2 500, 5 000 pour les uns et voire 10 000 pour les autres. Ce qui veut dire que sur la totalité, il en reste quand même un certain nombre, c'est-à-dire qui ont réussi à se maintenir sur l'enclave de Ceuta. Donc, ce qui va devenir, et d'ores et déjà, comment dire, un point de fixation, un point d'achoppement, et on ne sait pas quelle est l'issue qui sera réservée à ces migrants, aux mineurs en particulier, aux ressortissants de pays tiers. On ne sait pas dans quelle disposition se trouve le Maroc pour reprendre tout ou partie de ces migrants. Donc, j'allais dire, quelque part, il y a une forme de réussite avec cet assaut, puisque plusieurs milliers de personnes ont réussi à se maintenir.
0: Comment font-ils, Fernand Gontier? Parce que là, effectivement, on parle de certains chiffres, hein, presque 10 000 migrants toujours sur place. On nous avait vendu des migrants finalement déjà rentrés en quasi-totalité. Comment ont-ils réussi, ces 8 000 migrants, ces 5 000 migrants, on n'a pas les chiffres précis, c'est très compliqué. Comment ont-ils réussi finalement à passer sous les radars et à rester sur place à Ceuta?
1: Je pense déjà qu'il y a plus d'un millier de mineurs, hein, qui se disent mineurs et qui ne peuvent pas être repris sans formalité par les autorités marocaines. Donc a priori, le statut de minorité, c'est une forme d'immunité à l'éloignement, hein, on le sait, qu'elle soit réelle ou supposée. Ensuite, pour les ressortissants non marocains, c'est une vraie difficulté dans la mesure où le Maroc exige une preuve de séjour initial sur leur territoire. Donc ça va se faire au cas par cas. Et puis, je pense qu'il y a, c'est quand même une ville, il y a 80 000 habitants, il y a eu de multiples possibilités de se dissimuler pour les autres et de faire obstacle à leur éloignement. Il restera aussi peut-être des demandeurs d'asile. Enfin, il y a toute une catégorisation qu'il reste à effectuer, et nous n'avons pas ces éléments. Et c'est ce qui manque. C'est cette absence de transparence, on va dire, pour l'opinion publique et puis pour l'Union européenne, parce que je rappelle que l'Union européenne a considéré que ce n'était pas un événement simplement sur une frontière entre l'Espagne et le Maroc, mais une frontière communautaire.
0: Oui, communautaire. Tout à fait. Alors, ce qui est très étrange quand même, c'est que presque 10 000 migrants sur une île qui doit faire un peu moins de 20 km carrés, ça se voit, Fernand Gontier, vous qui êtes ancien de la PAF, les autorités sont-elles en cause? Comment se fait-il qu'on n'arrive pas à les appréhender davantage sur un si petit territoire? Dit comme ça, ça paraît extrêmement simple, pardonnez-moi.
1: Eh bien, écoutez, je pense que la difficulté principale pour les autorités espagnoles, c'est la masse. C'est la masse et la capacité de réunir, de regrouper ces personnes et de les retenir contre leur gré dans un lieu adapté. Donc, je pense qu'elles sont débordées, si vous me permettez l'expression, elles sont débordées. Et à partir de là, je pense que les perspectives pour l'Espagne ne sont pas favorables, dans la mesure où pour pouvoir décharger ou en tout cas limiter l'installation de ces, parce qu'il est hors de question de les laisser s'installer sur les plages ou autres. Je pense qu'il y aura une forme de report vers le continent européen. Ils vont à un moment donné, pour éviter, on va dire, l'effet de fixation, l'effet de nasse, l'effet un peu de seringue en fait. Ils vont vouloir alléger la charge de l'enclave de Ceuta en les rapatriant sur des centres de rétention installés en Espagne, par exemple. Donc, je veux dire, il va de toute façon, ces personnes vont à un moment donné, je le pense, hein, malheureusement, je pense que ces personnes vont être rapatriées sur le continent européen.
0: Alors, Fernand Gontier, je le rappelle, ancien directeur central de la police aux frontières, Antonin André, chef du service politique au JDD, a une question pour vous, Fernand Gontier.
2: Oui, je ne sais pas si vous avez la réponse, mais j'imagine que la lutte contre l'immigration clandestine et notamment les réseaux de passeurs est devenu quelque chose d'assez massif et qui occupe tous les services de l'État, parce que ces opérations font aussi penser parfois à des opérations de déstabilisation comme on a pu en connaître en Biélorussie, où la Biélorussie faisait venir avec la complicité de la Russie et par avion entier des réfugiés qu'elle massait aux portes de la Pologne et qui était une façon de déstabiliser le continent européen. Nous sommes vulnérables, notamment parce que nous sommes sensibles à ces flux migratoires. Est-ce que la France a pris la mesure de la menace et de l'instrumentalisation, j'allais dire, de la misère des gens comme un vecteur de déstabilisation de notre continent?
1: Oui, pour répondre à votre question, très franchement, je pense que la France a pris la mesure du risque et de la menace, hein, puisque l'immigration, on va dire, comme instrument, comme de guerre hybride, finalement, est un moyen de pression comme un autre, parce qu'on arrive à, comment dire, à attirer la sympathie de nombreuses associations ONG, voire de l'opinion publique, parce que on ne souhaiterait pas accueillir sur notre territoire des personnes qui ont été instrumentalisées, et pour autant cet effet est particulièrement puissant vis-à-vis de nos démocraties, qui ont tendance effectivement à reconnaître que les droits fondamentaux sont au-dessus de tout. Mais il ne faut pas être naïf, évidemment. Alors la France a pris en compte tout cela. Les services de renseignement de sécurité intérieure et de sécurité extérieure travaillent sur ces sujets, et beaucoup d'informations circulent afin de prévenir ces phénomènes, de les dénoncer déjà. En soi, le fait que ce soit rendu public, c'est quand même très important pour pouvoir un petit peu déstabiliser, en sens inverse, les autorités qui sont à l'origine de ces mouvements migratoires. S'agissant de Ceuta, je ne sais pas, c'est un peu prématuré d'avoir cette analyse et de dire que la crise de Ceuta, c'est une forme de guerre hybride et d'instrumentalisation. Je ne sais pas, il y a des hypothèses, sans doute, où ce cas de figure, oui, pourrait être, mais... En tout cas, pour l'instant, ce ne sont que des suppositions. Il faudrait rapporter la preuve. Alors, en tout cas, ce qui est clair, c'est que les manipulations viennent des passeurs via les réseaux sociaux. Et comme je le disais tout à l'heure, le fait qu'une partie, même infime, des migrants ait réussi à se maintenir, quelque part, c'est un petit peu l'objectif de ces passeurs.
0: Vous restez avec nous, Fernand Gontier. J'ai une question pour mes deux débatteurs, Ophélie Roch et Antonin André. On a vu qu'il y a eu cette manifestation dimanche à Ceuta, entre 5 et 10 000 personnes, hein, entre les organisateurs et les autorités, les chiffres divergent, mais manifestation quand même très hétéroclite. parce qu'il y avait des catholiques, des musulmans et puis surtout des imams marocains payés par le Maroc. C'est très étrange parce que ça vient complètement en contradiction avec finalement, éventuellement, ce qui se passe au Maroc. Antonin André, quel est votre regard là-dessus, vous ?
2: Bah, il y a sans doute une ambiguïté parfois des pays de départ de ces migrants et effectivement des logiques contradictoires. C'est aussi un moyen de pression diplomatique et de négociation diplomatique entre les États que le contrôle de ces flux migratoires. On le voit entre la France et la Grande-Bretagne, par exemple, en ce qui concerne la Manche. Et on le voit comme moyen de pression de l'Algérie qui refuse de reprendre ses OQTF. Donc, il y a une ambiguïté. Alors, avec le Maroc, de façon empirique, les accords conclus avec le Maroc sont nettement plus satisfaisants que ceux conclus avec l'Algérie. Et il y a des accords qui existent pour la reprise des clandestins marocains avec la France. Et l'État marocain a tendance à le respecter. Ensuite, vous avez l'État marocain et puis vous avez un certain nombre de forces politiques au Maroc, et on en a parlé aussi, de forces de déstabilisation qui ne sont pas l'État marocain, mais qui sont des réseaux de passeurs et des véritables mafias, parce que ce sont des enjeux financiers qui peuvent, le cas échéant, vouloir effectivement exporter une forme d'agite propre en Europe pour encourager davantage ces flux migratoires de venir déstabiliser nos démocraties.
0: Nous restons avec Fernand Gontier, ancien directeur central de la police aux frontières, parce que effectivement la situation pose question partout en Europe. Nous évoquions Ceuta à l'instant. Nous allons évoquer toujours avec Fernand Gontier ce qui se passe et ce qu'il se passe dans la Manche. Ce sera dans quelques minutes.
3: 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Europe 1 Info avec Charles Lullier, ses invités reviennent dans quelques instants. Il est 13h44 sur Europe 1. Tout de suite.
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3: Il est 2h moins le quart sur Europe 1. Dernière partie d'Europe 1 Info avec Charles Lullier et ses deux débatteurs. Ophélie Roch, enseignante et chroniqueuse. Antonin André, chef du service politique du JDD. Et nous avons toujours comme invité Fernand Gontier, ancien directeur central de la police aux frontières.
0: Effectivement, Fernand Gontier, j'aimerais évoquer avec vous ce qui se passe dans la Manche. Un nouveau record avec ces 230 migrants aperçus au large de Berck-sur-Mer, dans les Hauts-de-France, donc sur une embarcation très rudimentaire, c'était dans la nuit de dimanche à lundi. Le précédent record était dans cette zone fixé à 150. Qu'est-ce qu'il y a de nouveau là-dedans, Fernand Gontier ? Est-on dans une sorte de nouveau mode opératoire ?
1: Oui, quand j'ai vu apparaître le phénomène des départs maritimes, donc on appelait ça les small boats. Aujourd'hui, je crois qu'on est plutôt sur le phénomène de mega boats. Les premières embarcations avaient une moyenne de migrants de l'ordre d'une quinzaine, 15 à 20 maximum. L'année dernière, cette moyenne est montée à 65 par embarcation, et depuis le début de l'année, il y a 10 embarcations qui ont déjà dépassé 100 migrants. Donc ce nouveau record est inquiétant. Il est inquiétant parce que malgré la baisse du nombre de migrants qui ont réussi à rejoindre la Grande-Bretagne, donc moins 44% sur les 6 premiers mois de l'année 2026, on a moins de migrants, moins d'embarcations, mais finalement ces embarcations sont plus importantes. Et puis, ce qu'il veut dire, que finalement, les trafiquants se sont organisés différemment, c'est-à-dire qu'ils prennent plus de risques. Et il faut surtout prendre plus de risques aux migrants, puisqu'il y a maintenant, avec plusieurs dizaines de personnes, un effet de masse, un effet, avec peut-être des mouvements de foule. Puisqu'évidemment, même avec 230, il restera toujours des migrants qui ne rejoindront pas l'embarcation. Il y a eu un deuxième phénomène qui est un peu plus ancien, qui est celui des taxi boats. C'est-à-dire que les embarcations sont mises à l'eau dans des canaux ou dans des rivières avant de rejoindre à quelques dizaines de mètres le rivage. Et les migrants rejoignent cette embarcation par leurs propres moyens, sachant que beaucoup de ces migrants ne savent pas nager.
0: Donc on a des drames humains.
1: Absolument.
0: Alors Fernand Gontier, moi je pose des questions extrêmement simples, hein, parce que ce qui est très étrange, c'est que ces migrants viennent du Soudan, de l'Érythrée, de l'Irak, du Vietnam aussi parfois. Comment se fait-il qu'ils passent, parce que leur trajet est immense, vraiment, leur périple est très dangereux et immense, comment font-ils pour passer sous les radars aussi longtemps, parce que le périple dure plusieurs jours? Comment se fait-il qu'on ne se rende compte que, lorsqu'ils arrivent, Fernand Gontier? Puis d'ailleurs, est-ce que c'est le cas? Peut-être qu'on était au courant depuis plus longtemps que ça, mais j'ai l'impression quand même qu'on s'en rend compte au dernier moment. Par quel miracle alors, Fernand Gontier?
1: Alors là aussi, bien évidemment, les trafiquants de migrants, qui sont pour la plupart des Irako-Kurdes, agissent par voie de réseaux sociaux ou de messagerie cryptée. Donc il y a des effets de regroupement, c'est-à-dire qu'on dit rendez-vous à telle heure, à tel endroit. Donc les passeurs les acheminent vers le lieu de départ qui est programmé et connu à l'avance. Ce que je peux vous dire, c'est qu'il y a des camps de migrants un peu partout en Europe qui viennent vers le Calaisis et le Dunkerquois. Ils ne sont pas tous à Calais installés. Ils viennent de Belgique, des Pays-Bas, d'Allemagne, de la région parisienne. Et donc, ce sont des bases arrières. Et donc, au fil de l'eau, ils sont acheminés, orientés, transportés vers ces points de départ à la demande. Donc, tout ça est programmé presque comme si on prend un train ou un avion. Donc oui, tout ça c'est parfaitement organisé. Ce qui est dommage, c'est un petit peu, j'allais dire, si on doit faire le parallèle avec Ceuta, c'est que ce ne sont plus des sujets simplement franco-britanniques, ce sont des sujets européens. La Commission européenne a décidé en juin de lancer un grand plan d'action de renforcement de la frontière entre la France et la Grande-Bretagne. Parce que, comme vous venez justement de le dire, ce sont des personnes qui viennent de pays très lointains, qui n'ont rien à faire dans cette région et qui ont déjà franchi, donc par définition, des frontières extérieures à l'Union européenne. Ce ne sont pas des gens qui sont arrivés à Roissy ou à Orly.
0: Oui, alors je rappelle quand même quelques chiffres. L'Angleterre donne à la France des centaines de millions d'euros pour empêcher ces traversées entre le matériel, les drones, les surveillances aériennes, les autorités également en termes d'hommes. Ophélie Roch, vous avez une question pour Fernand Gontier.
9: Oui, j'ai une question notamment, par exemple, pour revenir un tout petit peu sur Ceuta, ça va même déborder un peu le cas de juste cette enclave. Comment est-ce que l'Europe peut vraiment tenter de se prémunir contre ces assauts? Par exemple, là, il y en a un qui est visiblement prévu pour le 15 août. Qu'est-ce qu'on peut concrètement faire? Parce qu'on n'a pas le droit d'aller nous-mêmes sur les territoires du Maroc pour essayer. Donc, on est obligé d'être sur nos frontières. Or, on sait très bien qu'en cas d'assaut, forcément, il y en a qui vont passer. Et est-ce qu'à terme, on va aller vers une militarisation, un petit peu comme la frontière presque, si vous voulez, du Mexique et des États-Unis, avec finalement des gardes armés qui vont se sentir de plus en plus dépassés par l'événement et peut-être avec des risques de tension et quelque chose qui va ressembler de plus en plus à une mexicanisation là-dessus.
0: Fernand Gontier.
1: Oui, ce que vous dites, c'est une réponse immédiate, on va dire la plus visible et la plus tangible, la plus concrète. Moi, je pense que c'est totalement dépassé d'avoir une vision défensive des frontières. Il faut avoir une vision offensive, au contraire, c'est-à-dire avoir une action depuis les pays de départ et les pays de transit. Donc on ne peut pas travailler contre la Tunisie, le Maroc, l'Égypte et d'autres. Il faut traiter le problème à la source, depuis le continent africain, asiatique, sud-américain, Et le fait d'avoir une protection uniquement de la frontière, par définition, les frontières seront franchies. Mmh. Donc il faut absolument éviter que les personnes n'arrivent sur le territoire européen depuis les pays de départ, comme le font d'autres pays aujourd'hui. C'est ce qu'on appelle un petit peu l'externalisation de du contrôle de l'immigration.
9: Mais j'ai une question là-dessus quand vous dites, en effet, je vous rejoins sur en disant qu'il faudrait en effet pouvoir intervenir depuis les pays en question. Mais comment faire si ces pays en question n'ont pas envie d'avoir peut-être une sorte d'ingérence sur leur propre sol? C'est ça qui est compliqué.
1: Bien évidemment, on peut prendre l'exemple des trois pays du Sahel qui ont basculé dans un régime militaire. Ce sont des pays qui refusent toute forme de coopération avec l'Union européenne, y compris avec le Maroc. Donc il faut aider les pays qui, à ce moment-là, sont en deuxième rideau des pays qui refusent toute forme de coopération et renforcer la frontière, par exemple, au sud du Maroc ou au sud de l'Algérie. Enfin, il faut, je pense, avoir une démarche totalement offensive et externaliser un petit peu notre sujet, parce que par définition, nous n'arriverons pas uniquement avec cette vision d'une frontière, insurmontable, infranchissable, ça n'existe pas.
0: Merci. Fernand Gontier, je rappelle que vous êtes ancien directeur central de la police aux frontières. Merci beaucoup d'avoir été avec nous en cette mi-journée.
3: Il est 13h52, Europe Info continue en débat d'un autre sujet avec nos invités. Alors avec cette sécheresse, la canicule, les incendies, les élevages, le président de la FNSEA, Arnaud Rousseau, réclame des mesures urgentes.
0: Oui, effectivement, on écoute alors Arnaud Rousseau, le président de la FNSEA.
10: J'ai parlé de milliards d'euros, je voudrais peut-être être plus précis. Sur les fourrages, par exemple, la perte est supérieure aux milliards d'euros. Quand il s'agit des productions végétales, nous avons une baisse de récolte de l'ordre de 5 à 10%. Et nous savons que sur les récoltes d'automne, je parle du maïs, je parle du tournesol, on aura des baisses très importantes qui vont se chiffrer en centaines de millions d'euros. Et puis en production spécialisée, notamment arboriculture, maraîchage, il y a là aussi des impacts très fort. On a besoin d'avoir des réponses très concrètes pour la poursuite de l'activité des entreprises, pour simplement pouvoir continuer à investir et produire. Je rappelle que l'enjeu, c'est notre souveraineté alimentaire. C'est comment on continue à produire pour nourrir les Français et éviter une fois de plus qu'on fasse appel à de l'importation.
0: Arnaud Rousseau au micro, Europe 1 de Jacques Serret ce matin. Ophélie Roch, Antonin André, alors c'est vrai que lorsqu'on entend Arnaud Rousseau, c'est un cri d'alarme, un appel au secours, parce que les agriculteurs, alors ne seront pas les seules victimes, mais ce sont eux qui nous nourrissent, donc ce seront quand même parmi les principales victimes de cette sécheresse, et c'est déjà le cas. Lorsque vous entendez notamment les partis de gauche et les radicaux, les écologistes radicaux, les activistes qui réclament par exemple la fin des méga-bassines pour le stockage de l'eau. Antonin André, qu'est-ce que ça vous inspire? Y a-t-il une déconnexion de la part quand même de ces activistes très citadins qui se rendent à Sainte-Soline et qui justement refusent comme ça les différents stockages, les méga-bassines, lorsqu'on est dans un contexte comme celui-ci? Y a-t-il quatre forces majeures?
2: Oui, il y a quatre forces majeures, et le débat d'ailleurs sur les méga-bassines et les retenues d'eau a évolué, c'est-à-dire que depuis effectivement les événements de Sainte-Soline, le débat politique qui s'est enclenché derrière a fait évoluer les positions, c'est-à-dire qu'aujourd'hui on peut plus facilement faire des retenues d'eau, mais pas suffisamment encore. Et ça impacte localement souvent les politiques locales. Évidemment, c'est un débat qui est nécessaire parce que on doit pouvoir aujourd'hui gérer l'eau en fonction des besoins de la population. L'agriculture a besoin d'énormément d'eau, mais on a aussi besoin d'eau, ne serait-ce que pour s'alimenter. Aujourd'hui, il y a des communes où on n'a plus d'eau potable, où on achemine de l'eau potable par citerne. Donc la gestion de l'eau, par définition, il y en a moins. Donc il faut la répartir équitablement. Ce débat-là est un débat qu'on va avoir encore pendant des années
0: débat
2: et des années.
0: Très complexe, selon vous, Antonin André.
2: Très complexe, et peut-être qu'il faut aussi s'interroger sur les cultures. C'est-à-dire que Arnaud Rousseau évoquait le maïs. Aujourd'hui, le maïs est une culture qui a besoin d'énormément d'eau. Aujourd'hui, est-ce que la France a raison de cultiver du maïs, compte tenu de son système hydrique? Peut-être qu'il faut s'orienter vers d'autres cultures qui sont moins gourmandes en eau, et n'en déplaise à Arnaud Rousseau, importer le maïs de pays qui en produisent. Moi, je ne suis pas absolument pour qu'on produise tout ce qu'on mange en France. C'est-à-dire que par définition, ça n'est pas possible. On ne peut pas produire tout ce qu'on mange en France. Il faut tenir compte des contraintes climatiques, des contraintes phytosanitaires, et donc il faut aussi s'adapter parfois en produisant ce qu'on peut produire, mais le maïs aujourd'hui est presque anachronique comme type de culture.
0: Oui, je vais quand même recontextualiser cette discussion parce que c'est du jamais vu en France depuis 50 ans. Près de 70% du territoire est concerné en ce moment par des restrictions d'eau. Alors, restrictions d'eau, ça veut dire quoi? Plus possible d'arroser son jardin, de remplir des piscines, de laver sa voiture. L'irrigation des cultures, effectivement, Antonin André le rappelait, peut aussi être concernée. 60% au Féliroc, 60% des nappes phréatiques sont en dessous du seuil d'alerte. Sommes-nous, au Féliroc, suffisamment armés pour faire face? Parce que même notre parc nucléaire est impacté. Je lisais que notre parc a diminué sa productivité d'environ 15% car il n'y a pas assez d'eau pour refroidir les réacteurs. Il y a quelque chose qui se passe. Alors attention, c'est pas l'apocalypse, mais il y a quelque chose qui se passe quand même.
9: J'ai presque envie de dire que ce n'est pas encore l'apocalypse. Mmh. Le problème, c'est qu'on voit bien que nos besoins en eau ne font qu'augmenter d'année après année. Et avec les data centers qui en sont en train de s'implanter partout sur le territoire, on sait très très bien que la guerre de l'eau va être de plus en plus tendue. Le problème, c'est qu'il faudra un moment que la France choisisse. Or, pour l'instant, on fait semblant.
0: Choisir entre quoi et quoi?
9: Mais c'est ça la vraie question. C'est-à-dire qu'à un moment, on doit choisir les priorités. On ne pourra pas faire plaisir à tout le monde. La vérité, c'est qu'on essaye, en voulant faire plaisir à tout le monde, finalement, vous fragilisez toutes les filières. Et quand, à la place des agriculteurs, je crois que la France, ça fait bien longtemps, hélas, qu'elle les a abandonnés. Il suffit de voir, par exemple, les normes qu'on leur impose. Moi, il y a une vidéo,
0: oui,
9: par exemple.
0: Il faut reconnaître que le combat des agriculteurs est parfois percuté par la réalité, j'entends, écologique du monde et de notre pays, au Féliroc.
9: Mais si vous voulez, la réalité écologique, moi je pense qu'il y a de la place encore en France pour une agriculture qui soit une vraie agriculture écologiste. Et le problème, c'est qu'on est dans une sorte d'entre-deux. C'est-à-dire que d'un côté, on met des normes, mais ces normes-là, elles empêchent les agriculteurs de taille moyenne de prospérer. Et puis de l'autre, on ne permet pas non plus, si vous voulez, d'avoir un maillage territorial qui permette aux agriculteurs finalement de pouvoir prospérer comme ils le souhaitent. Donc on est face à une impasse où, d'une certaine manière, ils sont à la fois dans une agriculture biologique par certains aspects, et de l'autre, ils sont à la fois dans une agriculture qui leur demande de plus en plus d'aller vers l'industrialisation s'ils veulent être rentables. Or, je suis désolée, mais cette industrialisation-là, ce n'est pas de l'agriculture. C'est une forme, tout simplement, d'industrie. Donc, est-ce qu'on veut conserver une agriculture qui soit, en effet, plus modeste et qu'on leur laisse peut-être
0: une culture plutôt différent, moins peut-être gourmande en eau et peut-être.
9: C'est peut-être, en effet, des choix qui sont nécessaires.
2: Par exemple, il y a des aspects positifs aujourd'hui dans le sud de la France où on recultive des amandes. Avant, on les importait toutes des États-Unis. Quasiment 90% de notre consommation d'amandes était importée des États-Unis. Aujourd'hui, le climat dans le sud de la France est propice à la culture des amandes. C'est devenu une culture rentable. Et donc, on reproduit des amandes en France qu'on ne faisait plus dorénavant. Donc, les pratiques d'agriculture doivent évoluer aussi en fonction de l'évolution de chaque territoire.
0: Et en fonction de nos moyens, malheureusement. Merci Antonin André, merci Ophélie Roch. Quant à moi, j'aurai le plaisir de vous retrouver à 19h pour Europe 1 Soir. Et je vous laisse, Marie-Line Hérault.
9: Oui,
0: je vous souhaite une bonne journée. Vous serez avec moi, effectivement.
11: Tout à fait, pour les météos de ce soir.
0: Et on vous
11: retrouve demain de 13h à 14h pour Europe 1 Info. Et tout de suite, après les infos, c'est au cœur du crime sur Europe 1. Bel après-midi.
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11: 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L'actualité, c'est avec Wallis Glaise. Bonjour Wallis.
14: Bonjour Marilyn, bonjour à tous. La cinquième canicule de l'année gagne du terrain aujourd'hui. Après le centre et l'est de la France, l'ouest va renouer à son tour avec les fortes chaleurs. 43 départements placés en vigilance orange. On l'a appris tout à l'heure, EDF contraint d'arrêter 3 de ses réacteurs en raison d'un afflux massif de méduses dans les stations de pompage d'eau de mer de la centrale nucléaire de Gravelines dans le département. département du Nord. Le ministre de l'Intérieur, Laurent Nunez, adresse tout son soutien aux policiers blessés hier soir à Toulouse. Je rappelle que deux agents ont été blessés à l'arme blanche par un individu alors qu'ils effectuaient une patrouille. Le suspect aurait tenu des propos à caractère terroriste. Sa garde à vue a été levée ce matin. Les investigations ont été confiées par le parquet à la police nationale pour déterminer les circonstances de cette agression. Le parquet national antiterroriste confirme la mise en examen et le placement en détention provisoire d'un ressortissant afghan début juillet. Ce bénéficiaire du statut de réfugié en France est soupçonné d'avoir préparé une attaque djihadiste dans l'Hexagone. Il serait même rentré dans son pays d'origine récemment afin de se former militairement. Le démarchage téléphonique non consenti, c'est terminé à partir d'aujourd'hui. Il est désormais interdit de joindre par téléphone à des fins commerciales une personne sans avoir recueilli en amont son consentement. 97% des Français se disent agacés par ces appels, selon un récent sondage. L'actualité à l'étranger, Bachar al-Assad condamné à la peine de mort par contumace en Syrie. Il est reconnu coupable de crimes contre l'humanité, de crimes de guerre. Lors de la guerre civile déclenchée en 2011 dans son pays, le dictateur déchu aurait pris la fuite vers Moscou avec sa famille en décembre 2024, quelques heures avant la prise de Damas par une coalition de rebelles islamistes. En Colombie, les recherches se poursuivent dans les décombres des immeubles effondrés. Le séisme de magnitude 7,4 fait état de 132 morts et au moins 570 blessés. Un bilan encore très provisoire. Les États-Unis, eux, débloquent 15,5 millions de dollars pour soutenir les sinistrés. Et puis enfin, les championnats d'Europe de natation ont débuté au centre aquatique olympique de Saint-Denis. Ça a commencé hier. Une première journée en argent pour les Français qui ont terminé deuxième du relais 4 fois 200 mètres nage libre, porté par un grand Léon Marchand. Aujourd'hui, première grosse chance de médaille d'or en individuel avec le Calédonien Maxime Grousset en finale du 50 mètres papillon.
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11: Merci beaucoup Wallis, on vous retrouve dans 30 minutes pour le journal permanent. À tout à l'heure.
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11: Excellent mardi, chers auditeurs. Vous êtes bien sur Europe 1, vous êtes au cœur de l'été, peut-être en vacances, sur la route ou tranquillement chez vous. Où que vous soyez, vous êtes au bon endroit car votre Au cœur du crime commence. 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Découvrez tout de suite le premier épisode de votre après-midi. Vous êtes au cœur du crime jusqu'à 15h sur Europe 1. Tout commence dans un hôtel paisible en bord de mer où Douglas et Jeanne Richter se lient d'amitié avec un couple de vacanciers, Jacques et Margot. Mais un soir, l'un des quatre amis est retrouvé assassiné dans sa chambre.
15: Savez-vous que plus d'un tiers des crimes et délits commis en France sont traités par la Gendarmerie nationale. Je m'appelle Yann Kermadec. Je suis commandant de gendarmerie. Je dirige une section de recherche dont la mission essentielle est une mission de police judiciaire. L'histoire que je vais vous raconter est une histoire vraie. Tous les faits sont réels et se sont déroulés en France. Seuls, les noms des personnes et des lieux ont été changés. Douglas et Jeanne Richter sont étendus côte à côte dans leur chaise longue. La main de Douglas vient se poser sur l'épaule de sa femme et caresse sa peau fraîche et satinée. Ça va, ma gazelle ? Très bien, chérie, très bien, répond Jeanne. Je crois que notre séjour ici va être très réussi. Douglas approuve. Ce sera un petit chef-d'œuvre. Un long silence s'instaure. Jeanne saisit la main de son mari et ils restent ainsi, parfaitement détendus et heureux, dans la nuit qui est maintenant presque complètement tombée. Puis, d'un mouvement vif, la jeune femme jaillit de son siège. « Il est temps que j'aille me faire une beauté, » dit-elle. « Tu n'as pas oublié que nous avions rendez-vous dans une demi-heure pour dîner avec Margot et Jeanne. » Oh, la barbe ! S'exclame Douglas. Je n'ai envie de voir personne, je suis si bien ici. Allez, allez, paresseux, dit la jeune femme. Il faut rentrer. Douglas se lève en poussant un soupir résigné et suit sa compagne. Main dans la main, ils arrivent au pied du lourd bâtiment de l'hôtel. C'est une construction vieillotte et cossue, avec de larges balcons qui courent le long de la façade à hauteur du deuxième et du troisième étage. Un escalier extérieur permet d'y accéder directement. C'est le chemin qu'ils empruntent. À cette heure qui précède le dîner, on distingue, appuyé aux balustrades, les formes vagues des clients qui prennent le frais et qu'on repère grâce au bout rougeoyant de leurs cigarettes. Lorsque le jeune couple arrive devant la porte-fenêtre de leur chambre, Douglas s'immobilise. « Je t'attends là, chérie, en grillant une cigarette. Ne sois pas trop longue. » Tandis que sa femme entre dans la chambre, Douglas s'installe sur une chaise et, tout en fumant, regarde le ciel étoilé. Une impression de quiétude, de bonheur tranquille imprègne l'atmosphère. Quel dommage de devoir descendre dans la salle à manger, de se mêler à toute cette foule. Un petit dîner d'amoureux dans la chambre aurait mieux convenu à Douglas. Mais voilà, sa femme se fait des nouveaux amis avec une facilité déconcertante. Elle a vraiment le don des relations humaines. Ils ne sont là que depuis 3 jours et déjà, Jeanne et Margot Titane sont devenues une paire d'amis, bavardant interminablement, se faisant des confidences comme si elles se connaissaient depuis l'enfance. Il faut dire que Margot est vraiment très sympathique. C'est une belle femme d'une trentaine d'années, au comportement plein d'aisance et de distinction. En ce qui concerne Jacques Lemarche, son compagnon, Douglas est plus réticent. Ce beau garçon lui fait penser à un gigolo. On se demande d'ailleurs ce qu'un ancien coiffeur et cette représentante de la bonne société font ensemble. Sur le balcon, plusieurs personnes passent devant Douglas en se rendant dans la salle à manger. Celui-ci regarde sa montre. Il est déjà 9h20. Leurs amis doivent les attendre depuis au moins 10 minutes. Aussi, il s'approche de la porte de la chambre et appelle « Jeanne, Jeanne, tu es bientôt prête ?»« Encore 5 minutes, mon chéri, » répond la jeune femme. « 5 minutes, pas plus !» concède Douglas sous l'œil amusé des clients qui vont prendre leur repas. Il a le temps de fumer encore une cigarette avant que Jeanne n'ouvre la porte. « Voilà, je suis prête !» dit-elle en faisant une pirouette pour faire admirer sa robe, une petite chose ravissante en mousseline bleue qui s'accorde admirablement à la couleur de ses yeux. Douglas dépose un baiser sur le nez de son épouse et l'entraîne aussitôt vers l'escalier. Quand ils arrivent dans la salle à manger, ils sont surpris de ne pas trouver leurs amis. « Eh ben, Margot doit prendre encore plus de temps que toi pour se faire une beauté », remarque Douglas. Le couple s'installe à une table pour 4 et commande un cocktail. Et Jacques Lemarche, pourquoi est-ce qu'il n'est pas encore là? Peut-être est-il au bar ou bien, ne voyant pas Margot arriver, est-il monté la chercher? À 9h05, Douglas se rend à la réception et demande à entrer en communication avec la chambre de Margot, mais personne ne répond. Il essaie alors de joindre Jacques Lemarche, sans plus de succès. Mais qu'est-ce que ça signifie? Sont-ils allés dîner à l'extérieur en oubliant le rendez-vous? Quand le groom qu'on a envoyé au garage vérifier la présence des voitures de Margot et Jacques revient en disant qu'elles sont toujours là, le directeur de l'hôtel est alerté. En compagnie de Jeanne et Douglas, il se rend au 3e étage jusqu'à la chambre de Margot et ouvre la porte avec le passe-partout. Margot Titane est étendue, morte, sur le carrelage de la salle de bain. Un déshabillé vaporeux recouvre à peine son corps, uniquement revêtu d'un soutien-gorge en dentelle noire et d'un minuscule slip de la même matière. Son visage, à l'expression figée, est parfaitement maquillé. Sa coiffure aussi est particulièrement soignée et ses magnifiques cheveux au burn sont réunis au sommet de son crâne en un superbe chignon qui, en la circonstance, paraît un peu incongru. Manifestement, elle venait de mettre la dernière main à ce chef-d'œuvre quand l'assassin est arrivé et lui a fait cette plaie minuscule sous le sein droit. un coup de poignard, probablement. Qui aurait cru que dans ce paisible et luxueux hôtel, un pareil drame pourrait survenir? Qui a tué Margot Titan, l'élégante jeune femme dont Jeanne et Douglas Richter viennent de faire connaissance?
11: Le suspense est à son comble. Margot est retrouvée morte dans sa chambre d'hôtel. Un coup de poignard, peut-être? Restez bien avec nous, la suite de l'intrigue arrive dans un instant.
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11: Très bel été à vous et merci de passer ce début d'après-midi en notre compagnie sur Europe 1. Jusqu'à la rentrée, retrouvez-nous chaque jour, du lundi au dimanche, de 14h à 15h. Sans plus attendre, reprenons le fil de notre histoire. Douglas et Jeanne Richter se lient d'amitié avec Jacques et Margot dans leur hôtel pendant les vacances. Mais alors que l'heure du dîner qu'ils devaient partager arrive, Margot est retrouvée étendue, morte, dans sa chambre. Et c'est un crime. Mais quel est le mobile? Et qui est l'assassin?
15: Dans un charmant hôtel au bord de la mer, Jeanne et Douglas Richter doivent dîner avec Margot Titan et Jacques Lemarche, des amis dont ils viennent de faire connaissance. Ils les attendent en vain et finissent par monter dans la chambre de la jeune femme. À peine ont-ils pénétré dans la pièce qu'ils découvrent Margot morte. Elle a été assassinée. Jeanne s'agenouille auprès de son amie et d'un geste enfantin met sa main devant sa bouche pour dissimuler ses lèvres qui commencent à trembler. « Ne reste pas là, » lui conseille Douglas. « Va dans notre chambre pour te reposer, ma chérie. »«
19: Oui, madame, ne restez pas là, »
15: insiste le directeur de l'hôtel. Jeanne se relève et se dirige vers la porte.
19: « Et Jacques Lemarche, » s'écrie-t-elle tout à coup. « Où est-il ? » ?
15: « On va s'en occuper, » promet Douglas. « Allez, va t'étendre, ma chérie. » Quand la jeune femme est sortie, le directeur regarde le cadavre de sa cliente avec un air si désemparé que Douglas prend la direction des opérations. « Ma femme a raison, monsieur. Envoyez quelqu'un voir ce qui se passe dans la chambre de Lemarche. Peut-être lui aussi est-il... Téléphonez à la police. » Pendant que le directeur obéit, Douglas regarde autour de lui. Rien dans le décor ne pourrait laisser supposer qu'un drame aussi affreux vient de se produire. Sur la coiffeuse, les divers flacons de maquillage sont parfaitement alignés. Seuls, un peigne et une brosse n'ont pas été remis à leur place. Douglas se dirige soudain vers quelque chose qui brille faiblement sur le carrelage au pied du lavabo. En se penchant, il découvre que c'est une chaîne d'or constituée de maillons assez épais. Il s'apprête à signaler l'objet au directeur quand la porte de la chambre s'ouvre. Jacques Lemarche entre, accompagné de deux employés de l'hôtel. Le belâtre est livide et apparemment furieux.
19: « Que voulez-vous, monsieur ? » dit-il en s'adressant au directeur. « C'est inadmissible à la fin de traiter un client de cette manière. On m'a littéralement obligé à venir ici. Et j'ai vraiment autre chose à faire. Je dois rentrer d'urgence à New York. »
20: Il était en train de boucler sa valise et avait pas encore demandé sa note à la réception,
15: explique l'un des employés.
19: « Mais j'allais le faire !»
15: proteste Lemarche. Jusque-là, ses yeux sont obstinément restés fixés sur le directeur, comme s'il voulait éviter de regarder le cadavre qu'on aperçoit très bien par la porte ouverte de la salle de bain. « Aviez-vous prévenu Miss Titan de votre départ ?» demande Douglas. Lemarche consent alors à lui jeter un coup d'œil rapide.
19: « Bien sûr, je lui avais téléphoné. Pourquoi ?»
15: Le ton avec lequel il a prononcé ces dernières paroles sonne vraiment faux.
19: Et plus encore, la manière dont il tourne ensuite les yeux vers la salle de bain pour les poser sur le cadavre de Margot. Son visage exprime la stupeur, puis le chagrin à la manière grandiloquente d'un acteur du cinéma muet. Il est manifeste qu'il joue la comédie.
5: « Que s'est-il passé? Qui a fait cela ?»
19: crie-t-il en se dirigeant vers le corps de son ami. Douglas se précipite pour l'empêcher de s'effondrer sur elle. « Ne la touchez pas !» La police doit pouvoir l'examiner telle qu'elle est maintenant. Le shérif entre dans la pièce juste pour entendre les paroles de Douglas et approuve. C'est un homme à la mise négligée qui paraît déplacé dans le décor luxueux de l'hôtel. Cependant, il ne semble pas en éprouver de gêne et commence son travail d'enquête en traitant tout le monde avec un petit ton supérieur et désinvolte. Il accueille les lamentations du directeur avec indifférence et s'impatiente un peu devant ses explications embrouillées. «
21: Bon, cherchons le mobile !» s'écrie-t-il ensuite. « Amour ou argent, voilà les deux principales causes des crimes. Commençons par l'amour. »
19: Douglas doit expliquer qu'il ne connaissait Margot Titane que depuis très peu de temps. « Simple relation d'hôtel, précise-t-il. Une femme charmante d'ailleurs, mais quand vous verrez la mienne, vous comprendrez que je ne peux pas tomber amoureux de quelqu'un d'autre. »
21: « Et vous, monsieur Lemarche, quelles étaient vos relations avec la morte ?» demande le policier.
5: « Je me considérais comme son chevalier servant, un ami, et c'est tout !»
19: répond ce dernier. Mais il semble terrorisé. Douglas ne peut s'empêcher de sourire. L'idée d'un Jacques Lemarche tuant par passion est particulièrement invraisemblable. Un homme comme lui n'éprouve jamais de sentiments très forts vis-à-vis d'une femme, ni d'ailleurs de personne. Il n'aime que lui, c'est évident. Il n'aime que son confort et ses petits plaisirs.
21: « Bon, passons à l'argent, » décide le représentant de la loi. « Miss Titane avait-elle une somme importante dans cette chambre ou des bijoux ?»
19: Douglas intervient pour désigner la chaîne d'or sur le carrelage. Aussitôt, le marche ouvre de grands yeux.
5: « C'est la chaîne à laquelle Margot suspendait l'opale noire !» s'écrie-t-il. « Je crois qu'elle devait la mettre ce soir. Je l'avais entendu demander qu'on la retire du coffre et qu'on la lui monte. C'était un bijou d'une très grande valeur. »
21: Eh, vous n'avez pas pensé à nous fournir plus tôt ce détail ?
19: S'étonne le shérif.
5: Mais,
19: balbutie le marche,
5: je n'y ai plus pensé, je suis tellement bouleversé. C'est en voyant la chaîne que ça m'est revenu, et je vous l'ai dit spontanément.
21: Une suprême astuce, grogne le shérif. Je crois que je vais pousser plus avant votre interrogatoire, monsieur le marche.
19: Il se tourne vers le directeur de l'hôtel et lui demande de veiller à ce qu'aucun client ni employé ne quitte l'hôtel jusqu'à nouvel ordre. Ensuite, il le renvoie, ainsi que Douglas. Celui-ci, avant de sortir, jette un dernier regard à Margot, qui semble toujours aussi paisible, avec son visage maquillé et son casque de cheveux roux parfaitement ordonné. Quand il rentre dans sa chambre, Jeanne est étendue dans la pénombre, mais elle ne dort pas. Sa jolie voix claire, où l'on décèle une légère trace d'anxiété, lui parvient aussitôt.
5: « Ça va, chérie ?»«
19: Oui, ma petite gazelle, ça va », répond-il en s'asseyant sur le lit. Il se penche et embrasse les lèvres douces de sa femme. « Finalement, dit-il, finalement, ça n'est pas un hôtel aussi merveilleux que ça. Dès que nous le pourrons, quand l'enquête sera terminée, nous partirons, ma gazelle. »
5: « Mais ça peut durer longtemps !»
19: se plaint Jeanne. « Non, je ne crois pas, » répond Douglas. « Le shérif est un type très efficace. Il semble qu'il possède déjà le mobile du crime. Le vol d'une opale noire que Margot avait fait sortir du coffre ce soir. Un bon suspect également, Jacques Lemarche. Cet idiot s'est laissé surprendre alors qu'il essayait de filer en douce. Et apparemment, il connaissait l'existence du bijou. »
5: « En effet, il m'a tout l'air d'être en mauvaise posture, » dit Jeanne.
19: Elle se redresse ensuite sur ses coudes.
5: « J'ai faim. Est-ce que nous ne pourrions pas nous faire monter un petit encas, sans paraître trop manquer de cœur ?»«
19: Bien sûr, » répond son mari. « Pourquoi pas ? D'ailleurs, Margot n'était qu'une simple relation. » Le couple vient à peine de terminer un délicieux petit repas arrosé de vin français
21: quand le shérif et ses deux adjoints frappent à la porte. Ils viennent fouiller la chambre. Apparemment, la perquisition menée dans celle de Lemarche n'a rien donné.
1: Faites votre devoir, shérif, dit la jeune femme. Oh, comme je voudrais que vous trouviez vite l'assassin de cette pauvre Margot. Je ne la connaissais pas depuis longtemps, mais je l'aimais déjà énormément.
21: Jeanne semble prête à se remettre à pleurer, et Douglas la prend dans ses bras pour la réconforter. Elle est si attendrissante que le shérif en perd quelque peu son air indifférent.
3: Ouais, je comprends, madame. Ça a dû vous faire un choc. Nous n'allons pas vous déranger longtemps, ne vous inquiétez pas. Simple routine. En effet, 10 minutes plus tard, les trois hommes quittent la chambre. Comme il est plus de minuit, le couple décide de se coucher. Douglas commence à s'endormir quand il est réveillé par la sonnerie du téléphone. À tâtons, il décroche le combiné et entend la voix de Lemarche à l'autre bout du fil.
1: « Allô, Richter, j'aimerais bien vous voir, tout de suite. »«
21: Me voir, moi ? Mais pourquoi ?» demande Douglas.
1: « Vous êtes vraiment la seule personne que j'ai envie de voir, la seule personne qui pourra me comprendre. »
21: Le mari de Jeanne se décide brusquement. « D'accord, j'arrive, » dit-il avant de raccrocher. Puis il se lève et, tout en mettant sa femme au courant, s'habille rapidement.
1: « Sois prudent, » conseille Jeanne. « Avec ce genre de type, on ne sait jamais. »
21: « Oui, oui, ne t'inquiète pas, je ferai attention, » promet son mari. « Mais j'aime mieux aller voir ce qu'il a dans le ventre. » Avant de sortir par le balcon pour rejoindre la chambre de Lemarche, il éteint la lumière. Jeanne reste allongée dans le noir, les yeux grands ouverts. L'inquiétude la pousse à se tourner et à se retourner sans cesse. Enfin, au bout d'une demi-heure, Douglas est de retour.
1: « Ça va, chérie ?»
21: demande-t-elle aussitôt. « Mais oui, ma gazelle, ça va très bien. »«
1: Qu'est-ce qu'il voulait ?»
21: Hein ? Rien de précis. Il paraissait juste un peu dépressif. J'ai fait de mon mieux pour le réconforter.
1: Finalement, remarque Jeanne, il était sans doute plus attaché à Margot qu'on aurait pu le croire.
21: La nature humaine est meilleure qu'on ne le pense généralement, répond Douglas en se glissant dans les draps. C'est le valet de chambre qui, le lendemain matin, en apportant le petit déjeuner, leur apprend la nouvelle. Jacques Lemarche a été retrouvé mort dans son lit, une balle de revolver dans le crâne.
1: Un nouveau crime ? S'écrie Jeanne. Non, non, madame, répond le domestique. Non, un suicide. Il a laissé une lettre où il explique tout. C'est lui qui a tué Mademoiselle Titane pour lui voler son opale noire. Mais quand il a compris que le shérif le soupçonnait et qu'il allait être pris, il n'a pas supporté cette idée et il a préféré se supprimer.
21: Pauvre type. Il s'était embarqué dans un coup trop gros pour lui, remarque Douglas.
1: Au fait, et l'opale, est-ce qu'on l'a retrouvée ?
21: Demande Jeanne. Le domestique pouffe de rire.
1: Oh, mais non, et c'est ça le plus drôle. Dans sa lettre, il explique à la fin que, puisqu'il pouvait pas en profiter, il a préféré la faire disparaître en la jetant dans les WC. Alors, on a appelé un plombier d'urgence et il est déjà en train de sonder tous les tuyaux, mais à mon avis, ils trouveront rien.
21: Jeanne se retourne et regarde son mari.
1: Ce Jacques Lemarche était vraiment un type peu sympathique, dit-elle. Enfin, comment peut-on terminer sa vie par un acte aussi égoïste ?
21: Toute cette histoire est finie maintenant, dit Douglas. Ma petite gazelle va pouvoir profiter pleinement du soleil et de la mer.
1: La jeune femme repousse subitement le plateau et se lève. Oui, mais ailleurs, je ne resterai pas un jour de plus ici.
21: D'un pas décidé, elle se dirige vers la salle de bain. Avant d'y pénétrer, elle s'adresse au serveur.
1: Envoyez-moi la femme de chambre, s'il vous plaît, afin qu'elle fasse nos valises.
21: Une heure plus tard, Douglas et Jeanne Richter montent dans leur voiture et démarrent. Il leur reste une chose à faire avant de s'éloigner définitivement. S'arrêter à la morgue de la ville pour dire un dernier adieu à Margot.
1: Jeanne y tient absolument et a demandé au shérif de lui accorder cette faveur, ce qu'il a fait bien volontiers.
21: Peut-on s'opposer à un si émouvant désir ? Dans la salle froide et nue, l'employé ouvre le grand tiroir et se retire discrètement, tandis que Jeanne et Douglas se recueillent près du corps de leur ami. D'un geste tout d'abord craintif,
15: La jeune femme caresse doucement les magnifiques cheveux de la morte. Puis, elle s'enhardit jusqu'à replacer une mèche de cheveux sur le lourd chignon. Margot, qui prenait tant soin de sa coiffure, n'aimerait pas partir pour son ultime voyage avec des cheveux en désordre. Après avoir accompli ce dernier devoir, les deux jeunes gens remontent dans leur voiture et prennent la route.
2: Finalement, ce pauvre Lemarche nous aura rendu un grand service, dit Jeanne. Sans lui, l'enquête ne serait pas terminée.
15: Oui, c'est vrai, ma gazelle. Il faut dire qu'il a été bien maladroit. Tout d'abord, en constatant que Margot était en retard, il est monté dans sa chambre en passant par le balcon et l'a trouvée morte. Il a tout de suite compris qu'on l'avait tuée pour voler l'opale et, de peur d'être le premier accusé, a décidé de filer, ce qui l'a rendu encore plus suspect.
2: Maintenant qu'on peut parler librement, raconte-moi ce qu'il te voulait exactement cette nuit, interroge Jeanne.
15: Eh bien, figure-toi, ma gazelle, que grâce à son coup d'œil d'ancien coiffeur, quand il est revenu dans la chambre la deuxième fois, il a remarqué que les mèches du chignon de Margot ne s'enroulaient pas dans leur sens habituel. Ça lui a fait comprendre que le meurtrier de Margot avait caché l'opale dans son si joli chignon.
2: Mais pourquoi avait-il besoin de toi, mon chéri?
15: Comme le shérif le surveillait, il ne pouvait rien faire lui-même. Alors il voulait me forcer à récupérer le bijou pour son compte.
2: Te forcer?
15: S'étonne Jeanne.
2: Oui,

0: J'ai réussi à récupérer le pistolet avec lequel il me menaçait et à lui dicter sa lettre de confession avant de le faire passer de vie à trépas. Ce pauvre Jacques. Jeanne sourit, tend son poing fermé, puis ouvre lentement la main. Sur sa paume, l'opale noire qu'elle vient de prendre à la morgue dans le chignon de Margot brille d'un éclat sombre et mystérieux.
1: C'était l'opale noire, une intrigue d'Au cœur du crime. Restez avec nous jusqu'à 15h. 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
1: Vous êtes bien sur Europe 1, c'est l'heure du journal permanent avec Wallis Glaise. Bonjour Wallis.
8: Bonjour Marilyn, bonjour à tous. Le pape Léon XIV se dit profondément affecté par le séisme meurtrier qui a frappé lundi la Colombie. Le séisme de magnitude 7,4 a fait état de 169 morts. Bilan encore très provisoire, il faut le dire. Les États-Unis débloquent 15,5 millions de dollars pour soutenir les sinistrés. Le Parlement libanais a voté l'abolition de la peine de mort. Une première au Moyen-Orient, une décision qualifiée d'historique par le ministre de la Justice. Le pays n'avait plus procédé à des exécutions depuis 2004. Bachar al-Assad, condamné à la peine de mort par contumace en Syrie, il est reconnu coupable de crimes contre l'humanité et de crimes de guerre lors de la guerre civile déclenchée en 2011 dans son pays. Le dictateur déchu avait pris la fuite vers Moscou avec sa famille en décembre 2024, quelques heures avant la prise de Damas par une coalition de rebelles islamistes. La guerre entre l'Ukraine et la Russie, toujours. Une attaque russe la nuit dernière sur Zaporijja, c'est dans le sud-est de l'Ukraine, a fait au moins 5 morts et 20 blessés. Le président ukrainien Volodymyr Zelensky affirme que la Russie a utilisé des missiles balistiques nord-coréens contre l'Ukraine. En France, la cinquième canicule de l'année gagne du terrain aujourd'hui. Après le centre et l'est de la France, l'ouest va renouer à son tour avec de fortes chaleurs. 43 départements placés en vigilance orange. Dans le reste de l'actualité, le ministre de l'Intérieur, Laurent Nunez, adresse tout son soutien aux policiers blessés hier à Toulouse. Je rappelle que 2 agents ont été effectivement blessés à l'arme blanche par un individu hier alors qu'ils effectuaient une patrouille. Le suspect aurait tenu des propos à caractère terroriste. Sa garde à vue a été levée ce matin. Le démarchage téléphonique non consenti, c'est terminé. À partir d'aujourd'hui, il est désormais interdit de joindre par téléphone à des fins commerciales une personne sans avoir recueilli en amont son consentement. 97% des Français se disent agacés par ces appels, selon un récent sondage. Et puis enfin, on termine par du football. Troisième tour de qualification de Ligue des Champions. Une semaine après sa défaite en République tchèque face au Sparta Prague, l'Olympique lyonnais veut renverser la situation ce soir. Ils n'ont pas le choix. Lyon-Sparta Prague, match à suivre à partir de 21h. Évidemment, sur Canal+, Europe 1, il est 14h33. Au cœur du crime, ça continue.

0: Merci Wallis, retour de l'info dans 30 minutes.
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0: Bel été et excellent après-midi à toutes et à tous sur Europe 1. Si vous nous rejoignez à l'instant, vous êtes au bon endroit. Au cœur du crime vous donne rendez-vous tous les jours de 14h à 15h tout au long de l'été. Et vous arrivez pile pour une nouvelle histoire, c'est Le Siffleur et l'épisode Retour de Flamme. Et tout commence rue de Ponthieu sous fond d'un air de piano.
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1: Paris. Philips, la boîte chic de la rue de Ponthieu. 3h du matin. Une femme ravissante en étole de vison, un long fume-cigarette d'écaille dans sa main diamantée, ne quitte pas des yeux le pianiste de l'orchestre. À ses côtés, un beau garçon en strict complet bleu marine ne la quitte pas des yeux, elle.
2: Mais qu'est-ce que tu regardes comme ça?
3: Qu'est-ce que ça peut te faire?
2: Laurence, je suis avec toi.
3: Si tu t'embêtes, va m'attendre dans la voiture.
2: Mais qu'est-ce que tu as?
3: Mais rien.
2: On dirait que tu ne m'aimes plus.
3: Oh, je t'en prie, ne veux pas rire.
2: Tu m'aimes encore?
3: Oh, mon pauvre Mario. Je ne t'ai jamais cru très malin. Mais naïf à ce point-là.
2: Laurence.
3: Tu t'es imaginé que je t'aimais?
2: À t'entendre.
3: Tu sais, les mots n'ont jamais rien voulu dire. Non, mon petit. Dis-toi bien une fois pour toutes que je ne t'ai jamais aimé. Faut te faire une raison. Oh, cette tête. Allons, voyons, toi et moi, tu ne pensais tout de même pas que c'était sérieux.
2: Mais si.
3: Ah, tu t'imaginais que ça allait durer toute la vie?
2: Pourquoi pas?
3: Ah, tu crois au Père Noël?
2: Je croyais en toi.
3: Il fallait pas. Je t'ai offert 3 mois agréables. Du moins, je le crois. Toi, je peux dire que tu m'as donné 3 mois merveilleux. Bon. Et bien maintenant, rideau. Reprends ta place au volant. Et moi derrière. Bonjour, bonsoir, il ne peut rester que ça entre nous.
2: Non, je crois rêver.
3: Heureusement que moi, j'ai les pieds sur terre. Mon mari revient d'Amérique demain.
2: Tu as peur qu'il apprenne quelque chose?
3: Non. Nous avons été suffisamment prudents. Mais après 3 mois d'absence, il me semble normal de lui consacrer l'exclusivité à laquelle il a droit. Je lui appartiens.
2: Il me dégoûte.
3: Jaloux?
2: Oui. Je le hais.
3: Et pourquoi ça?
2: Mais parce que dans la vie, il a tout. Mais que moi, je n'ai rien. Il possède une grosse fortune et la plus belle des femmes de Paris. Il a réussi tout ce qu'il entreprend. Tandis que moi... Moi, je suis un minable.
3: Je ne te le fais pas dire.
2: Ce que je ne peux pas lui pardonner, c'est sa condescendance. Cette espèce de fausse bonté, de fausse cordialité, avec laquelle il a l'air de s'intéresser aux petites gens. Tiens, l'autre jour, je l'ai entendu dire à Martin... Vous n'avez pas bonne mine, ma petite Martin. Demandez donc à madame 15 jours de vacances. Je vous paie le voyage et 2 semaines sur la Côte d'Azur. Tout ça pour avoir les domestiques à ses dévotions. Pour qu'on dise, monsieur est si bon. Donc il n'y a que du fric à sortir. Qu'est-ce que ça peut lui faire? Il en a trop. Avec son argent, il se paie une réputation d'homme de cœur. Il y a de quoi se tordre.
3: C'est tout?
2: Et ce qui est le plus rigolo, c'est que lui qui fait le malin, lui qui se croit irrésistible, il n'est même pas fichu de s'apercevoir que sa femme lui fait porter des cornes. Et si je lui racontais ce qu'il y a entre toi et moi...
3: Ce qu'il y a eu.
2: Ben justement. Puisque c'est fini, je n'ai plus rien à perdre. Et je me promets une bonne pinte de rigolade quand je vais lui dire... Monsieur m'a engagé pour être le chauffeur de madame. J'ai le plaisir d'informer monsieur que pendant les 3 mois que monsieur est resté en Amérique, madame a été ma maîtresse.
3: C'est ça. Et il nous tuera tous les deux.
2: Réunis dans la mort. Bon, ce sera merveilleux, mon amour.
3: Mais moi, je ne veux pas mourir.
2: Moi, tout. Plutôt que de te perdre.
3: Alors tu n'as rien compris. Tu n'as pas encore réalisé que je suis incapable d'être fidèle. Que ce qui m'amuse, c'est conquérir. Et qu'après, je m'ennuie.
2: Tu es la dernière femme que j'aurais dû aimer, tiens.
3: C'est bien mon avis. Je vais chercher la voiture. Je te retrouve devant la porte.
2: Mais tu ne sors pas avec moi?
3: Non. Laisse-moi écouter ce morceau.

0: Ne bougez surtout pas jusqu'à 15h, vous êtes au cœur du crime sur Europe 1. Dans quelques instants après la pause, la suite du siffleur. Le mari de Laurence doute de la fidélité de sa femme et soupçonne le pianiste du bar chic. A-t-il raison ? Au cœur du crime revient tout de suite. Restez bien avec nous sur Europe 1.
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0: Vous êtes au cœur du crime avec le siffleur. Laurence a pour amant Mario, le chauffeur de son mari. Mais ce dernier doute de la fidélité de sa femme avec le pianiste du bar chic. Mario, lui, commence à voir rouge.
8: Oui, entrez.
9: Vous m'avez demandé, monsieur.
8: C'est vous, Mario. Comment ça va, mon vieux ?
9: Très bien, monsieur, merci.
8: Oh, je vous trouve pas bonne mine du tout. Qu'est-ce qui se passe ?
9: Je ne sais pas, monsieur.
8: Vous avez le teint jaune ? Vous devriez surveiller votre foie.
9: Peut-être.
8: Je vais vous envoyer voir mon docteur pour qu'il vous examine.
9: Non, vraiment, merci, monsieur. Non, ce n'est pas la peine.
8: Ah, c'est comme vous voudrez. Mais si vous en sentez un tant soit peu le besoin, vous faites un saut chez Berkowitz, il m'envoie sa note et puis on n'en parle plus.
9: Je remercie, monsieur. Monsieur est trop bon.
8: Alors, ici, pendant ces 3 mois, comment ça s'est passé ?
9: Très bien, monsieur.
8: Madame n'a pas été trop exigeante avec vous ?
9: Madame sait ce qu'elle veut.
8: A-t-elle voulu conduire la voiture ?
9: 2 ou 3 fois, mais j'ai refusé. J'ai rappelé madame que monsieur l'avait interdit.
8: Madame, c'est une impulsive, une supranerveuse. Elle conduit comme une folle, mais elle a déjà causé 2 accidents graves. Je vous ai engagé avant qu'elle ne tue quelqu'un. C'était la seule solution.
9: Certainement, monsieur.
8: Quand vous avez refusé de lui céder votre place au volant, elle ne vous en a pas voulu, non ?
9: J'ai tout lieu de croire que non, monsieur.
8: Eh ben, voilà qui me fait plaisir. Je vous aime bien, Mario. Vous êtes un garçon pondéré. Je crois que je peux avoir confiance en vous. Je peux avoir confiance en vous, n'est-ce pas ?
9: Pourquoi monsieur me demande-t-il ça ?
8: Parce que je voudrais vous faire part de quelque chose qui me chiffonne. J'aimerais que ça reste entre nous.
9: Quoi donc, monsieur ?
8: C'est à propos du comportement de madame. C'est pas facile à dire. Mais étant donné que vous êtes certainement le mieux placé pour connaître la vérité, je vais vous parler de ma... Est-il exact que madame me trompe ?
9: Mais monsieur, je l'ignore.
8: Ah ben, ne vous troublez pas. C'est quelqu'un d'extrêmement sérieux qui m'a renseigné.
9: Attendez un nom à monsieur.
8: On m'a dit que depuis une quinzaine, ma femme allait presque toutes les nuits dans une boîte de la rue de Ponthieu. C'est exact ?
9: Oui, monsieur.
8: Et qu'une ou deux fois, on vous avait vu assis à une table avec elle. C'est vrai, ça ?
9: Oui, monsieur. Hein ?
8: En premier lieu, je n'ai pas besoin de souligner ce qu'il y a d'inconvenant pour une femme du monde à boire du champagne avec son chauffeur dans un lieu public.
9: Et madame m'en a prié, j'ai pris cela pour un ordre. Je n'ai pas cru devoir les obéir.
8: En vous faisant asseoir à sa table, c'était, paraît-il, pour convaincre un certain monsieur qu'elle n'était pas inaccessible.
9: Pardon ?
8: Voilà, en 2 mots commençant, on m'a dit que ma femme était tombée amoureuse du pianiste. Or, sa situation sociale peut empêcher certains hommes timides de lui faire la cour. En s'affichant avec son chauffeur, elle aurait indiqué nettement par là que toutes les audaces étaient permises. Qu'est-ce que vous en pensez ?
9: Je n'ai pas remarqué que madame ait eu une attitude quelconque avec le pianiste de la boîte en question. Hein ? Sinon, d'applaudir un très bon exécuteur.
8: On m'a dit que depuis 8 jours, elle se faisait conduire tous les après-midi au musée du Louvre.
9: Oui, monsieur.
8: Mais qu'elle en ressortait par une autre porte pour aller retrouver son pianiste dans une garçonnière de la rue Saint-Honoré.
9: Madame m'a dit s'être prise d'une passion pour les antiquités égyptiennes.
8: Ah oui ? Vraiment, elle vous a dit ça ?
9: Elle a toujours sous le bras 2 ou 3 livres qui traitent de la question.
8: Alors, vous croyez donc qu'on m'a raconté des histoires? Non, mais c'est vrai, je me rappelle maintenant. Il y a 2 ou 3 ans, à un moment, elle allait tous les jours au musée du Louvre. À cette époque-là, c'était pour les peintres de la Renaissance.
9: Madame aime à s'instruire.
8: Oui, elle est très intelligente. Peut-être un peu fantaisiste, mais enfin, j'aime mieux qu'elle se passionne pour Ramsès que pour un pianiste. Ah, mon Dieu, décidément, les gens sont bien méchants. Hein.
9: Ils ne se rendent surtout pas compte à quel point ils sont ridicules.
8: Ridicule, c'est ça? Vous avez dit le mot, ridicule. Bon, j'entends ma femme. Je me sauve, j'ai un rendez-vous d'affaires. Hein. Je préfère qu'elle ne nous voit pas ensemble. À ce soir, Mario.
9: À ce soir, monsieur.
10: Christian? Tiens, Mario. Qu'est-ce que vous faites tout seul dans ce bureau?
9: Je causais avec monsieur. Il vient de sortir pour un rendez-vous d'affaires. Donc... Reste ici.
10: Quoi?
9: Je viens de parler.
10: Ah non, mon petit bonhomme, je t'ai dit que c'était fini et c'est fini.
9: J'ai plutôt l'impression que ça va commencer.
10: Qu'est-ce que tu dis?
9: Une banane a renseigné ton mari.
10: À notre sujet?
9: Non, non. Sur tes amours avec le pianiste de la boîte de nuit.
10: Qu'est-ce que c'est que cette histoire?
9: C'est tes visites quotidiennes au musée du Louvre. Ne sont qu'un prétexte. Confortable, la garçonnière de la rue Saint-Honoré?
10: C'est toi qui m'as espionné?
9: Non, non, non. Moi, je suis trop naïf.
10: Qui, alors?
9: Un admirateur éconduit, probablement.
10: Et toi? Qu'est-ce que tu as dit à Christian?
9: Que tout cela n'était que des calomnies. Ah, il a tellement confiance en lui qu'il m'a cru tout de suite.
10: C'est bien, chérie. Peut-être reviendrai-je sur ma décision en ce qui te concerne.

0: et la vie continue. Et toi, Mario, tu attends patiemment que Laurence te prouve sa reconnaissance. Pour le moment, elle a abandonné ses visites au musée du Louvre. Mais a-t-elle pour autant renoncé à son pianiste? Peu probable, n'est-ce pas? Et cette folie d'emplette qu'il a prise depuis quelques jours mérite qu'on s'y arrête? Oui, Mario, observe-la donc. Au besoin, prends-la en filature.
1: Entrez. Eh bien, Mario, qu'est-ce qu'il y a, mon vieux?
2: J'ai un pénible devoir à remplir envers monsieur.
1: Qu'est-ce qui se passe?
2: Monsieur, sait-il que madame ne va plus au musée du Louvre?
1: Déjà? J'aurais été étonné que ça dure. Et quelle est maintenant la nouvelle passion?
2: Madame fait des achats dans un magasin de nouveautés.
1: Ah! J'espère qu'elle ne me ruine pas trop.
2: Tous les après-midi, madame me prie de la conduire à son magasin préféré. Et elle n'en ressort qu'au bout d'une heure ou deux, les bras chargés de paquets.
1: Bon, et bien ça lui passera comme le reste.
2: Ce matin, nous y sommes allés à 11h et tout à coup, je ne sais pas pourquoi, quand j'ai vu madame entrer dans le magasin, un soupçon m'a pris. J'ai pensé à ce que monsieur m'avait dit l'autre jour et sans plus réfléchir, je me suis permis de suivre madame.
1: Ce procédé me déplaît.
2: Ce qui va déplaire davantage à monsieur, c'est ce que j'ai vu. Madame a traversé le magasin et elle est sortie par une autre porte. Elle est allée rue de Lisley rejoindre sous la voûte d'un immeuble le pianiste de la boîte de nuit dont on a parlé à monsieur. Ils ont disparu dans l'escalier.
1: Vous jurez que c'est la vérité?
2: Parole d'honneur.
1: Êtes-vous prêt à répéter cette accusation devant madame?
2: Quand monsieur voudra.
1: C'est bon, je vous crois. Je vous épargnerai cette corvée. Où est madame?
2: Dans sa chambre.
1: Que Martha l'a pris de descendre, me voir ici, tout de suite, dans le bureau.
2: Et Martha n'est pas là cet après-midi, monsieur, c'est son jour de sortie.
1: Bon, alors j'y vais.
2: Voilà madame qui descend.
1: On ne peut mieux. Défilez par cette porte qu'elle ne vous voit.
2: Oui, attendez.
1: Laurence?
3: Chérie?
1: Tu sortais?
3: Oui, faire des courses.
1: Tu as pas rendez-vous cet après-midi avec ton pianiste, rue de Lisley?
3: Pardon?
1: Ah, inutile de nier, je sais tout.
3: Dans ce cas, je n'ai rien à apprendre.
1: Laurence, reste ici! Tu t'en tireras pas comme ça.
3: Oh, dis donc, je t'en prie. Ne prends pas cet air de justicier. Ce qui arrive, c'est ta faute. Uniquement ta faute.
1: Ça, alors c'est un comble.
3: Écoute, tu n'es jamais là. Tu ne penses qu'à tes affaires et tu t'imagines qu'en me donnant de l'argent, tu n'as rien à te reprocher. Mais ce serait trop commode. Mais je suis seule, moi. Terriblement seule, si tu veux le savoir. Et j'ai besoin d'une présence près de moi. Puisque ça ne peut pas être toi, c'est un autre. Voilà tout.
1: Laurence.
3: Avec tous tes millions, tu n'es qu'un pauvre type. Et moi, j'en ai assez de cette vie-là, tu entends? Adieu.
1: Laurence. Je te demande pardon, Laurence. Laurence. Elle a raison. C'est moi l'imbécile. Comment vous étiez là, vous? Vous écoutez aux portes?
2: C'est-à-dire... Oh, monsieur, regardez!
1: Ouais.
2: Madame s'en va avec la voiture!
1: Elle courait après! Empêchez-la!
2: Mais trop tard!
1: Cette femme au volant dans l'état d'exaltation où elle est, c'est un danger public, alors! Et vous fichez-moi le camp! Je vous flanque à la porte!
2: Mais parce que...
1: Vous avez agi comme un sale espion, et tout ce qui m'arrive est votre faute!
2: Oh, ben ça alors!
1: Vous êtes capable de me plaquer maintenant et de demander le divorce!
2: Oh, ça ne sera pas une grosse perte.
1: Ah, je vous défends d'insulter ma femme. Si une fois elle a pu se laisser aller à commettre une faute.
2: Une fois? Oh, alors là, laissez-moi rigoler.
1: Quoi? Qu'est-ce que c'est que ce ton?
2: Celui qu'on ne peut s'empêcher d'avoir devant un idiot.
1: Quoi?
2: Mais mon pauvre vieux, tu es le seul à ne pas connaître la conduite de ta femme.
1: Menteur!
2: Moi! Menteur! Tu m'as insulté l'autre jour, quand tu as trouvé inconvenant que madame boive le champagne avec son chauffeur dans un lieu public. Et si je te disais que toutes les nuits, c'est dans ma chambre qu'elle venait le boire.
1: Quoi?
2: Pendant les 3 mois d'Amérique, j'étais l'amant de ta femme.
1: Laurence avec mon chauffeur. Salaud!
2: Ah, laisse le coup de papier ou ta somme!
1: C'est moi qui l'étais tripé, crapule!
2: Qu'est-ce que j'ai fait?

0: ainsi tu as tué ton patron. Hébété, tu vas dans ta chambre au-dessus du garage. Et tu restes là, assis au bord de ton lit, une heure, deux heures, incapable d'une réaction. Soudain, un bruit d'auto. C'est Laurence. Elle monte directement à sa chambre. Un quart d'heure encore. Cette fois, c'est Martha qui revient du cinéma. Elle entre dans le bureau. Puis elle monte, vite. Trop vite.
1: Mario ! Mario ! Vous êtes là ?
2: Oui, Martha, entrez. Excusez-moi, je dormais.
1: Oh, c'est épouvantable.
2: Mais qu'est-ce qui se passe ?
1: Je n'ai plus de jambes.
2: Asseyez-vous.
1: Ça devait venir comme ça.
2: Mais quoi donc ?
1: Cette femme abominable.
2: Enfin, de qui parlez-vous ?
1: De madame ! Elle vient tuer son mari.
2: Mais quoi ? Mais où ça ?
1: J'ai frappé à la porte du bureau pour donner du courrier à monsieur. Je l'ai trouvé par terre, la tête en sang. Il est mort.
2: Vous avez prévenu madame ?
1: Je l'ai aperçue en train de faire sa valise. Elle veut sûrement prendre la fuite. Il n'y a pas une seconde à perdre. Il faut que vous appeliez la police tout de suite. Non ?
2: Oui, bien sûr. Allô ? Allô, la police ? Oui, un homme vient d'être tué. Venez tout de suite. 14 Terre, avenue Janson, à Neuilly. Monsieur Christian Marsanne.

0: C'est avec ce flambeau qu'il a été assommé.
1: Pauvre monsieur, il était si bon.
0: Ça devait arriver. Expliquez-moi ça.
1: Madame et monsieur ne s'entendaient pas. Il aura appris sa mauvaise conduite. Il lui aura fait des reproches. Il y aura eu une scène et elle l'aura frappé avec ce chandelier.
0: Si c'est elle, elle est costaud.
1: En colère, elle est comme une folle. Ses forces sont décuplées. Un jour, elle a manqué me briser le poignet.
0: Où est-elle?
2: Dans sa chambre, en train de finir sa valise.
1: Pour fiche le camp, naturellement.
0: Elle ne nous a pas entendu?
2: Non, non, non. La fenêtre de sa chambre donne sur le jardin.
3: Qu'est-ce qui se passe?
1: Tenez, c'est madame qui file sa valise à la main.
2: Un policier l'empêche de sortir.
0: Allons voir.
4: Absolument, je ne fiche pas. Mais enfin, allez-vous blesser? J'ai bien le droit de partir de chez moi quand ça me plaît, non?
0: Qu'est-ce qui se passe?
4: Et vous, qui êtes-vous?
0: Police.
4: Mais qu'est-ce que la police vient faire ici?
0: C'est moi qui pose les questions. J'aimerais d'abord mettre au point vos emplois du temps à tous les trois. Revenons dans le bureau. Voyons, vous, madame?
1: Martha, je suis la gouvernante.
0: Vous m'avez bien dit que vous aviez passé l'après-midi au cinéma.
1: Oui, monsieur l'inspecteur.
0: Et vous, monsieur?
2: Mario, je suis le chauffeur.
0: Qu'avez-vous fait cet après-midi?
2: Je suis rentré quelques minutes avant Martha.
0: Où étiez-vous?
2: Il y a eu ces jours-ci une réparation importante à la voiture. Et je suis sorti avec pour l'essayer et procéder à divers réglages.
0: Vous avez donc été en auto la plus grande partie de l'après-midi?
2: Oui.
0: Quelle marque, la voiture?
2: Cadillac.
0: Numéro?
2: 8653KC75.
0: Qu'est-ce qu'il y a, madame? Vous n'êtes pas d'accord sur ce que dit votre chauffeur?
4: Oh, si. Si, si, monsieur l'inspecteur.
0: Et vous? Où avez-vous passé l'après-midi?
4: Moi, je n'ai pas bougé d'ici.
0: Vous avez été tout le temps avec votre mari?
4: Oui, tout le temps.
0: Je n'espérais pas que ma tâche serait aussi simplifiée. Et peut-on savoir pourquoi vous partiez avec une valise?
4: Parce que j'ai eu une discussion terrible avec mon mari. Je quittais la maison.
0: Cette fuite équivaut donc à un aveu.
4: Quel aveu?
0: Au point où vous en êtes, madame, il est inutile de nier. Je vous arrête pour l'assassinat de votre mari.

0: Ainsi, Mario, grâce à ton mensonge, tout accuse Laurence. Tu es le premier étonné, n'est-ce pas, de voir que les circonstances te vengent à ce point. Pourtant, une fois rentré dans ta chambre, une espèce d'angoisse te saisit. Et tu te répètes sans cesse la même question. Quand tu as affirmé que tu étais sorti tout l'après-midi avec la voiture, pourquoi Laurence n'a-t-elle pas dit que tu mentais? Pourquoi?
1: Mario, vous êtes là?
2: Oui, inspecteur, entrez. Alors, quoi de nouveau?
1: Madame Marsan jure ses grands dieux qu'elle n'a pas tué son mari. Mais tout l'accuse. Je la vois mal embarquée. Dites-moi, Mario.
2: Inspecteur?
1: Pour essayer la voiture, quel chemin avez-vous pris?
2: Oh, j'ai roulé dans Neuilly.
1: Et puis?
2: Puis je suis allé tout droit devant moi.
1: Votre intérêt serait de donner des précisions, parce qu'enfin votre patron a été assassiné. J'aimerais que vous ayez un alibi solide. Un agent de Bougival nous a signalé votre passage le long de la Seine. Un témoignage d'agent, pour vous, c'est précieux.
2: Oui, c'est exact. Je suis passé à Bougival. Mais pourquoi a-t-il remarqué ma voiture?
1: Ce n'est pas lui qui l'a remarqué, mais des passants qui ont noté la marque et le numéro. Excès de vitesse.
2: Ah, et en effet, j'ai peut-être un peu trop appuyé sur le champignon. Et vous allez me ficher une contravention?
1: Ce qui est beaucoup plus grave, mon vieux, c'est que vous avez écrasé un vieillard et que vous avez pris la fuite. Je veux bien qu'il y ait des témoins qui affirment que c'était une femme qui était au volant, mais il y a des gens qui racontent n'importe quoi. Par contre, le numéro relevé est bien le 8653-75. Il n'y a donc aucun doute là-dessus. Vous écrasez quelqu'un et vous prenez la fuite. Ça va vous coûter cher. D'autant plus que... On vient de recevoir un coup de téléphone de l'hôpital. Le vieux monsieur est mort il y a un quart d'heure.
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3: 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Les infos, c'est avec Wallis Glaise. Bonjour Wallis.
8: Bonjour Marilyn, bonjour à tous. Le pape Léon XIV se dit profondément affecté par le séisme meurtrier qui a frappé hier la Colombie. Le séisme de magnitude 7,4 a fait état de 169 morts. Un bilan, il faut le dire, qui est encore très provisoire. Les États-Unis débloquent 15,5 millions de dollars pour soutenir les sinistrés. Le Parlement libanais a voté l'abolition de la peine de mort, une première au Moyen-Orient. Une décision qualifiée d'historique par le ministre de la Justice libanais. Le pays n'avait plus procédé à des exécutions depuis 2004. Bachar al-Assad, condamné à la peine de mort par contumace en Syrie, il est reconnu coupable de crimes contre l'humanité et de crimes de guerre lors de la guerre civile déclenchée en 2011 dans son pays. Le dictateur déchu avait pris la fuite vers Moscou avec sa famille en décembre 2024, quelques heures avant la prise de Damas par une coalition de rebelles islamiste. La guerre toujours entre l'Ukraine et la Russie. Une attaque russe la nuit dernière sur Zaporijjia, c'est dans le sud-est de l'Ukraine, a fait au moins 5 morts et 20 blessés. Le président ukrainien Volodymyr Zelensky affirme que la Russie a utilisé des missiles balistiques nord-coréens contre l'Ukraine. La cinquième canicule de l'année gagne du terrain. Aujourd'hui, elle s'étend dans tout le pays après le centre et l'est de la France. L'ouest va renouer à son tour avec les fortes chaleurs. 43 départements placés en vigilance orange. Le ministre de l'Intérieur, Laurent Nunez, adresse tout son soutien aux policiers blessés hier à Toulouse. Je rappelle que 2 agents ont été blessés à l'arme blanche par un individu. Le suspect aurait tenu des propos à caractère terroriste. Sa garde à vue a été levée ce matin. Les investigations ont été confiées par le parquet à la police nationale pour déterminer les circonstances de cette agression. Le démarchage téléphonique non consenti, c'est terminé. À partir d'aujourd'hui, il est désormais interdit de joindre par téléphone à des fins commerciales une personne sans avoir recueilli en amont son consentement. 97% des Français se disent agacés par ces appels selon un récent sondage. Et puis enfin du football, le Paris Saint-Germain a déboursé 35 millions d'euros pour s'offrir les services du japonais Zion Suzuki, le gardien de but de Parme en Serie A, c'est le championnat italien. Le club de la capitale pourrait renvoyer le joueur en prêt dès cette saison, la saison 2026-2027.
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8: il est 15h03. 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
3: Merci Wallis, rendez-vous dans une demi-heure pour le journal permanent.
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0: de 15h à 16h. Aujourd'hui, ils abordent le thème du burn-out. Belle écoute sur notre antenne.
1: Toute société repose sur une définition de l'être humain, une anthropologie qui est plus ou moins consciente d'ailleurs, mais qui en tout cas produit des représentations collectives et par conséquent, toute société a sa propre vision de la norme et du pathologique, de la folie, et puis aussi de ce qui est désirable ou honteux. Et toute société, selon ses fragilités, ses excès, induit plus spécifiquement certaines dérives ou certaines pathologies. Autrement dit, la maladie est aussi une réaction à notre environnement. Nous parlons souvent ici de certaines réalités collectives comme de symptômes, la violence endémique, l'isolement des personnes âgées, la solitude des mères, le harcèlement, les addictions expriment un dénominateur commun qui est celui d'une perte de sens et de lien. L'épidémie silencieuse de burn-out, dont le Covid a été un moment paroxystique, selon Opinionway, rappelez-vous, environ 2,5 millions de salariés souffraient de burn-out au plus fort de la pandémie, nous montre une fois encore la manière dont la psychologie individuelle prend toujours à minima racine dans la psychologie collective. Le burn-out, ce n'est pas l'incapacité à se lever d'un salarié un peu faible qui aurait trop de travail au moment du bilan comptable. Le burn-out, c'est l'incendie qui embrase le corps et l'esprit quand les choses n'ont plus de sens. Le burn-out, c'est sentir qu'on ne peut plus consentir. Quelles sont ses causes psychologiques? Quelle est sa signification par rapport au monde du travail? Quelle en est la réalité juridique aujourd'hui? Pour en parler, je suis très heureuse de recevoir pour vous, chers auditeurs d'Europe 1, Sébastien Legon. Vous êtes avocat. Merci, maître, d'être avec nous pour répondre aux auditeurs d'Europe 1.
2: Bonjour Marie-Estelle, bonjour Romain.
3: Bonjour maître.
2: Je suis ravi d'être devant vous parce que c'est vrai que la problématique de l'épuisement professionnel et du burn-out, c'est intimement lié aux considérations juridiques. Le centre de gravité, si je puis dire, du burn-out, c'est le traitement psychologique, mais il y a toujours cet élément qui vient parasiter un peu la reconstruction, qui est le juridique. Tout ça, c'est un peu symbiotique, le travail entre l'avocat et le psy. Donc, je suis ravi de vous apporter ces quelques éléments juridiques.
3: Et on a beaucoup de questions à vous poser. Les auditeurs d'Europe 1 auront certainement des questions à vous poser. Je vous rappelle le numéro de téléphone 01 80 20 39 21. Appel non surtaxé, c'est important de le préciser. Le burn-out, c'est l'incendie qui embrase le corps et l'esprit quand les choses n'ont plus de sens. C'est ce que vous venez de nous dire, Marie-Estelle Dupont. Comment vous définiriez le burn-out, Marie-Estelle?
1: Ben effectivement, burn-out, le terme anglais signifie partir en flamme. Hein. C'est un terme qui a été employé pour la première fois en 1969 pour décrire l'épuisement d'une catégorie qu'on connaît bien, ce sont les soignants. Et puis on s'est aperçu qu'il n'y avait pas que les infirmiers et les médecins qui étaient susceptibles de faire un syndrome d'épuisement professionnel et qu'en réalité ça pouvait toucher toutes les catégories socio-professionnelles et tous les âges. Alors on pourrait reprendre cette métaphore de l'incendie, c'est-à-dire quelque part les individus peuvent être victimes d'incendies comme les immeubles quand les ressources et les capacités d'adaptation aux exigences de la vie sont dépassées en quelque sorte. Donc l'épuisement professionnel, il apparaît quand une personne qui est très investie, très consciencieuse, se retrouve piégée dans un cocktail d'injonctions paradoxales, parfois au travail, d'hyper-responsabilité, de perfectionnisme, d'incapacité aussi à dire non, à poser des limites, et puis surtout de perte progressive de sens et de contrôle. Le burn-out, c'est pas il y a trop de travail. C'est j'ai le sentiment d'être impuissant à remettre du sens dans mon travail et à faire le maximum sans être efficient. Donc on pourrait dire quelque part c'est une interaction entre un individu dont à ce moment-là la psychologie va quelque part rendre possible aussi cet épuisement et l'organisation du travail qui est un peu le bois et l'essence de cet incendie parce que quelque chose dysfonctionne, d'où l'importance d'avoir une approche pluridisciplinaire du burn-out qui, je le rappelle, se traduit par un épuisement physique, hein. On peut ne pas pouvoir se lever un matin en voulant aller au travail, un épuisement émotionnel et une perte de sens.
3: Oui. Est-ce que vous pourriez expliquer précisément, enfin en quelques mots, mais qu'est-ce que c'est que la perte de sens pour un salarié? C'est quoi?
1: Alors, si on prend les exemples de très nombreux burn-out chez les soignants, ils vous disent « moi, j'avais cette vocation qui était de soigner, d'être en lien avec les personnes malades et d'avoir une relation avec les personnes. Et de plus en plus à l'hôpital, mes tâches ont perdu leur sens. On m'a demandé de travailler à la chaîne, de faire de la quantité, de ne plus trop parler aux patients pour ne plus perdre de temps. Et donc, ce pourquoi j'avais choisi mon travail n'est plus au centre de ma pratique. » Et donc, on entend, notamment quand on reçoit des soignants en supervision, qui disent bien « je ne fais pas ce pourquoi je me suis formée ». Et donc, il y a quelque chose qui est décorrélé entre ce pourquoi je suis là, ce qui me motive, mais oui, ma motivation fondamentale à faire, à exercer cette profession, et la manière dont on me demande de le faire, soit parce que l'organisation est malade, soit parce que l'organisation et les institutions peuvent être perverses, hein, comme les individus, soit parce que il y a une somme de travail de plus en plus grande avec des objectifs de plus en plus lourds, comme on a demandé aux managers pendant le Covid, et puis des moyens qui sont de plus en plus limités, et donc tout ça conduit à une perte de sens et le sentiment que quelque chose nous échappe et que même si on y met toutes nos ressources, on n'a plus de contrôle sur sa pratique professionnelle.
3: Ouais. Avant de retrouver Maître Sébastien Legon, avocat spécialiste en droit du travail, Marie-Estelle Dupont, ça me semble important que vous nous précisiez la différence entre un burn-out et une dépression. Quelles sont les différences ?
1: Alors merci pour cette question, Romain Desarbres, parce que effectivement, le burn-out peut s'accompagner d'une dépression. Mais ça n'est pas nécessairement le cas. C'est-à-dire qu'il y a des personnes en burn-out qui vont vous dire très clairement que quand c'est le week-end, ça va mieux. Quelqu'un qui souffre d'une dépression à proprement parler, il n'y a pas d'amélioration pendant le week-end ou pendant les vacances. Ça n'est pas induit par l'environnement professionnel. Donc la personne qui est déprimée, qui a un trouble dépressif, ça peut être réactionnel à un deuil, ça peut être réactionnel à une perte d'emploi, ça peut être réactionnel à un événement, mais ça peut être aussi lié à des traumatismes très anciens, pas réglés, qui vont être réactivés par un choc émotionnel modéré, même modéré. Et en tout cas, ça survient pas forcément dans un environnement spécifique et ça touche toute la vie avec une tristesse qui est persistante et la personne est globalement effondrée. Toute son estime d'elle-même est effondrée dans la dépression. Dans le burn-out, c'est vraiment lié à une surcharge dans un domaine précis qui est lié au travail, qui est lié à ce contexte et il y a un sentiment de détachement et d'inefficacité spécifiquement par rapport au domaine professionnel qui est pas forcément antinomique d'un plaisir préservé dans les activités personnelles. Donc la personne en burn-out, elle peut continuer, tout en étant en burn-out quand même, à prendre du plaisir, par exemple, quand elle s'occupe de ses enfants ou quand elle est avec son conjoint, etc., etc. Quelqu'un qui est déprimé, il a une ce qu'on appelle une anhédonie, c'est-à-dire une perte. La vie n'a plus de saveur, quel que soit le moment, et ce qui lui faisait plaisir avant ne lui fait plus plaisir. Donc, voilà, il faut faire attention à ne pas confondre les deux. En revanche, des burn-out qui ne sont pas bien pris en charge, qui vont donc se répéter, peuvent amener à une situation de dépression généralisée, évidemment. Parce qu'il y a un impact aussi sur la vie privée.
3: Oui, forcément. Marie-Estelle Dupont, encore une question avant de retrouver Maître Legon, mais il y a différents stades de du burn-out. Ça commence à... Il y a différentes étapes,
1: différentes intensités. D'abord, il y a trois cas possibles. Il y a le burn-out pur, ça c'est à peu près 30 à 40% des cas, donc c'est un épuisement professionnel avec une amélioration très nette quand il y a un arrêt de travail, du repos et qu'on respecte les étapes de récupération, parce qu'il y a vraiment des étapes, on y viendra tout à l'heure. Il y a un autre cas possible, c'est le burn-out qu'on évoquait là avec une dépression, une comorbidité de dépression et le... Il y avait peut-être une dépression larvée chez la personne et puis le burn-out professionnel, l'immeuble va s'effondrer et on va se rendre compte que les fondations étaient très fragiles et qu'en fait toute la personne est effondrée. Et puis il y a le cas du pré-burn-out, vous êtes dans la zone rouge, vous êtes sur réserve, vous n'êtes pas encore tombé en panne. Là, il y a plein de voyants lumineux et là, c'est vraiment l'importance de la pédagogie de repérer, en fait, y compris de former les managers à repérer les signes avant-coureurs du burn-out parce qu'évidemment, plus c'est pris tôt, moins il y aura de souffrance et puis plus ce sera facile aussi de s'en remettre.
3: Maître Sébastien Legon, avec nous, avocat spécialiste en droit du travail. À partir de quand un salarié va vous voir? Là, on vient de voir les différentes étapes du burn-out. Partir de quand un salarié vous appelle?
2: Malheureusement, trop tardivement. Je pense que c'est à corréler avec le profil psychologique des salariés qui souffrent d'épuisement professionnel. Vous avez très justement fait remarquer que le burn-out, c'est pas un signe de faiblesse. C'est effectivement très souvent des salariés qui sont très investis au point de faire fi de leurs propres limites physiques. Alors après, il faut travailler sur le moteur, c'est-à-dire il y a une quête de reconnaissance, etc. Mais c'est des gens qui peuvent développer beaucoup de travail et ne pas écouter leur fatigue, aller à la mine et travailler dur. Bon, seulement, en faisant fi de son physique, à un moment donné, ça craque, donc ils ne peuvent pas se lever le matin, ou que sais-je encore. Et c'est à ce moment que vient se poser les questionnements psychologiques. Donc, le cheminement classique, c'est un psy, parce que quand vous avez un burn-out, la première des choses que vous devez faire, c'est consulter un psy, un professionnel de la santé. Et très rapidement, se pose la question du juridique. Et les questions les plus habituelles, c'est, moi je peux plus retourner au travail, qu'est-ce qu'on fait? Comment obtenir la rupture du contrat de travail? Ça, c'est généralement la première question. On n'en est même pas à la procédure judiciaire, parce que la procédure judiciaire, j'allais dire que c'est insupportable dans l'esprit du salarié en épuisement professionnel, parce qu'il n'est pas là pour guerroyer contre, déjà il n'a pas l'énergie, il a finalement au début rien contre l'employeur. Il a tendance à culpabiliser parce qu'il se dit c'est moi qui suis pas à la hauteur. Donc la question de la procédure judiciaire viendra après, au fil de sa reconstruction, quand viendra le moment de dire j'ai été le dindon de la farce, maintenant il faut que l'employeur reconnaisse sa part de responsabilité dans ce qui m'arrive.
3: Ce que vous décrivez, c'est un entre guillemets bon salarié qui se retrouve piégé, c'est ça?
2: C'est un salarié, c'est beau.
3: Quelqu'un de motivé.
2: C'est un bon élève. C'est-à-dire, c'est cette quête de reconnaissance, de vouloir bien faire les choses. Et c'est pour ça que dans l'esprit de ce salarié, en faisant fi de ses limites physiques, il va tarder à prendre conscience de son épuisement professionnel. Et c'est pour ça que il va continuer à travailler jusqu'à ce que la corde cède. Généralement, c'est plutôt ça. C'est pas le salarié au début qui sent des moments de fatigue et qui va consulter un psy, qui va identifier la possibilité d'un burn-out. Généralement, c'est le type de profil que je constate, effectivement.
3: Ouais. Quelles sont les premières questions que vous posez à un salarié qui vient vous voir?
2: Avec la multiplication de ma clientèle en épuisement professionnel, j'ai naturellement eu un glissement vers une pratique un peu psy. Parce que le patient, c'est pour les professionnels de santé, le client, c'est pour les avocats. Le client qui vient me rencontrer, il faut vraiment aller à son rythme. C'est-à-dire qu'il faut pas le brusquer. Il faut l'écouter. Donc moi, la première consultation, elle dure le temps qu'il est nécessaire qu'elle dure. Donc ça peut durer 2 heures. Donc il faut laisser le temps, il faut pas brusquer, et il faut le stade de prise de conscience et le stade de reconstruction. Quand un salarié vient de tomber en arrêt maladie parce qu'il réalise l'épuisement professionnel, il a aucune lucidité, donc ça sert à rien d'entreprendre des stratégies judiciaires. En revanche, au fur et à mesure, il va prendre conscience qu'il doit obtenir la rupture de son contrat. Et quand il est suffisamment mûr pour accepter cette idée, là, effectivement, vient le moment de lui proposer les différentes possibilités de rupture du contrat de travail.
1: Et
2: Pardonnez-moi, allez-y, je vous en prie.
1: Non, en fait, j'avais une question pour les auditeurs d'Europe 1. Le burn-out peut être inscrit sur l'arrêt de travail?
2: Oui, bien sûr.
1: Motif d'arrêt de travail. Oui. En revanche, le burn-out, c'est important de parler de ça, parce qu'en fait, si vous êtes là aujourd'hui, c'est aussi parce que cette notion de burn-out est floue au niveau juridique. Elle ne peut pas être considérée comme une maladie professionnelle.
2: Oui, ça peut être considéré comme une maladie professionnelle, mais c'est pas inscrit dans la liste des maladies a priori reconnues et qui est annexée au code de la santé publique, de la sécurité sociale. Ça n'empêche pas qu'on puisse faire reconnaître l'épuisement professionnel comme d'origine professionnelle. auprès de la CPM.
1: D'accord.
2: Mais encore une fois, d'accord, et ça c'est un point important, moi je déconseille ce genre de procédure, parce que je comprends l'idée du salarié, c'est de voir reconnaître par un juge l'origine professionnelle de son épuisement. Mais cette procédure ne vaut en quelque sorte que vis-à-vis de la CPM, qui met en place un régime particulier. Ça ne vaut pas ou moins vis-à-vis d'un employeur. L'employeur, c'est le conseil de prud'homme. C'est le conseil de prud'homme qui doit sanctionner l'employeur et qui doit affirmer la responsabilité. En réalité, le plus souvent, c'est ce que le salarié recherche, c'est démontrer la responsabilité de l'employeur dans son épuissement professionnel. Donc, c'est pour
1: oui,
2: ça que...
1: et non pas avoir une étiquette de la part de la sécurité sociale d'une affection. C'est pas ça qu'il cherche en fait.
2: Exactement.
1: Qu'il cherche, c'est une reconnaissance officielle que l'employeur a partie prenante dans oui, dans l'origine de sa maladie.
2: Oui, absolument.
3: Marie-Estelle Dupont, si c'est pris tôt. On peut faire tomber la pression et éviter le burn-out. On parlait tout à l'heure des différentes étapes. Est-ce qu'il peut y avoir des premiers symptômes? Je pense à certains auditeurs d'Europe 1 qui se disent peut-être, tiens, ben moi je me sens pas très bien dans mon poste. Voilà, la pression monte, mon état se dégrade. Qu'est-ce qu'il y a à faire dans ces cas-là?
1: On a fait une émission sur Europe 1 récemment, Romain, où je disais le corps ne ment jamais.
3: Oui.
1: Je crois que notre meilleur référent, notre meilleur indique dans la vie, c'est notre corps. Donc si votre corps vous commence à vous parler sous forme de maux de ventre, sous forme de manifestations somatiques, de céphalées de tension, etc., qui sont surtout présentes à partir du dimanche soir et puis qui se relâchent en fin de semaine, il y a quelque chose qui ne va pas au niveau de la vie professionnelle. Ça peut être aussi des réductions des défenses immunitaires. Vous savez, des gens qui me disent « je ne comprends pas, je ne me sors pas de ce rhume », etc., etc. Peut-être que ce sont des personnes qui ne se sont pas rendues compte qu'elles allaient au-delà de leurs limites, de leurs ressources adaptatives, parce qu'elles ont tellement fractionné les efforts qu'elles ont réalisés en disant non mais ça c'est un problème, mais ça y est je l'ai réglé, mais ça, mais non mais lui bon c'est pas grave, de toute façon je travaille pas directement avec, etc., que finalement ils ne regardent plus l'addition globale de ce qu'ils ont porté sur une séquence de temps de quelques semaines ou de quelques mois, si bien que ils vont dire allez on pousse encore un peu la machine et puis vas-y et puis t'es capable et puis tu peux continuer, et en réalité le corps avec des douleurs musculo-squelettiques, notamment le mal de dos, avec des troubles du sommeil, avec des troubles gastro-intestinaux, etc., etc., est en train de leur dire ça va pas. Parce que, vous savez, notre immunité, tous nos marqueurs physiologiques, ils sont très corrélés, évidemment, aux hormones de stress. Et donc, quelqu'un qui reste tout le temps avec des sécrétions de stress, de cortisol, d'hormones de stress très importantes, d'ailleurs, ça a été prouvé dans des études, que les personnes qui font des burn-out ont des taux de cortisol très élevés, qui sont plus enclins à faire de l'hypertension artérielle. En fait, votre corps vous parle. Donc, déjà, écoutez votre corps. Si vous sentez que vous commencez à mal dormir, etc., etc., dites-vous, bon, qu'est-ce qui va pas? Est-ce que ce qui va pas, c'est dans le domaine professionnel au niveau du travail lui-même? Est-ce que c'est au niveau de la charge de travail parce qu'on a supprimé deux postes et puis moi, en fait, pour le même temps et le même salaire, je fais le boulot de trois personnes? Est-ce que c'est l'organisation qui est en train d'aller dans une direction complètement opposée à mes valeurs fondamentales? Est-ce que, enfin, moi, c'est pour éviter un burn-out que j'ai quitté l'hôpital public il y a des années, parce que l'hôpital n'allait pas dans la direction où moi, ma déontologie de psychologue me donnait envie d'aller. Voilà, ça peut être ça. Puis ça peut être aussi quelque chose de relationnel. Vous pouvez faire un métier que vous adorez dans un environnement que vous adorez, mais malheureusement être amené à travailler au quotidien avec quelqu'un qui vous met dans de très très grandes difficultés, dans de très grands conflits de loyauté ou dans de grandes difficultés. Donc votre corps va vous parler, faut le repérer. Écoutez quand même vos proches, parce que vos proches, ils vous voient changer avant vous. Donc, si vous avez un proche qui vous dit « mais tu parles moins, je te trouve sombre le soir, tu rigoles moins », tout ça, ce sont des signaux d'alerte dont il faut tenir compte.
3: Maître Legon, vous
2: voulez... Oui, absolument. Ça se manifeste d'abord par des symptômes physiques. Et effectivement, les salariés qui souffrent d'épuisement professionnel en font fi, ne font pas attention. Mais vous avez sur Internet un certain nombre de tests. Je pense à celui du centre du burn-out. C'est très simple à faire. Et puis, vous arrivez à voir. Parce que c'est c'est ça le problème, c'est qu'on fait fi de ses propres limites. Je pense à un exemple qui est très symptomatique de ce craquage, si je puis dire, dans le cadre d'un épuisement professionnel.
3: Oui.
2: Je pense à cette salariée qui avait un bon poste dans une grosse boîte, qui était responsable juridique et qui a consacré sa vie pendant des années à son travail en faisant beaucoup d'heures. Et devant la machine à café, sa directrice lui a dit « Tu sais, avec ChatGPT, d'ici un an ou deux ans, il y aura des licenciements. » Ça a été en quelque sorte le déclencheur qui a fait, c'est l'étincelle dans son esprit qui a fait que sa volonté qui l'animait a craqué, et là le moteur a bloqué. Et le lendemain matin, elle pouvait plus se réveiller.
3: Voilà. C'est exactement ce dont on parle, hein, Marie-Estelle Dupont.
1: C'est l'allumette qui a été craquée et qui a permis le déclenchement de l'incendie.
3: Il est 15h24, et si on en parlait avec Marie-Estelle Dupont toutes les après-midi sur Europe 1, aujourd'hui, vous l'avez compris, on parle du burn-out, le syndrome d'épuisement professionnel. 01 80 20 39 21, appel non surtaxé pour poser vos questions à Marie-Estelle Dupont ou à notre invité, maître Sébastien Legon, avocat spécialiste en droit du travail. Restez bien avec nous sur Europe 1, petite pause et on se retrouve juste après. À tout de suite sur Europe 1.
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0: Orange aujourd'hui. L'alerte s'étendra demain à 24 nouveaux départements, dont Paris et la Petite Couronne, pour un total de 67 départements concernés. Dans le reste de l'actualité, le ministre de l'Intérieur, Laurent Nunez, adresse tout son soutien aux policiers blessés hier à Toulouse. Je rappelle que deux agents ont été blessés à l'arme blanche par un individu. Le suspect aurait tenu des propos à caractère terroriste. Sa garde à vue a été levée ce matin. Les investigations ont été confiées par le parquet à la police nationale pour déterminer les circonstances de l'agression. Le spectacle s'annonce grandiose. Demain, la Lune rencontrera exceptionnellement le Soleil lors de l'éclipse d'été, aussi rare qu'attendue. Alors, pour les fans d'astronomie, le rendez-vous est donné. Il faudra s'équiper d'une paire de lunettes spécifiques pour pouvoir observer l'événement. Faites attention également à vos smartphones quand vous allez prendre des photos et des vidéos. Le Soleil pourrait abîmer le capteur. Et Europe 1 vous pose cette question. Allez-vous observer l'éclipse demain? Répondez sur le site Europe 1 et sur l'application. Le démarchage téléphonique non consenti, c'est terminé. À partir d'aujourd'hui, il est désormais interdit de joindre par téléphone à des fins commerciales une personne sans avoir recueilli en amont son consentement. 97% des Français se disent agacés par ces appels selon un récent sondage. C'était justement un sondage qui avait permis de recueillir tout donc ces témoignages. Le pape Léon XIV se dit profondément affecté par le séisme meurtrier qui a frappé lundi la Colombie. Le séisme de magnitude 7,4 a fait état de 169 morts, un bilan encore très provisoire. Bachar al-Assad, condamné à la peine de mort par contumace en Syrie, il est reconnu coupable de crimes contre l'humanité et de crimes de guerre lors de la guerre civile déclenchée en 2011 dans son pays. Le dictateur déchu avait pris la fuite vers Moscou avec sa famille en décembre 2024, quelques heures avant la prise de Damas par une coalition de rebelles islamistes. En sport, les championnats d'Europe de natation ont débuté hier au centre aquatique olympique de Saint-Denis. Une première journée en argent pour les Français qui ont terminé deuxième du relais 4 x 200 mètres nage libre, apporté par un excellent Léon Marchand, champion olympique. Aujourd'hui, première grosse chance de médaille d'or en individuel avec le Calédonien Maxime Grousset en finale du 50 mètres papillon. Et puis enfin, en foot, le Paris Saint-Germain a déboursé 35 millions d'euros pour s'offrir les services du japonais Zion Suzuki, le gardien de but de Parme en Serie A, championnat italien. Le club de la capitale pourrait renvoyer le joueur en prêt dès cette saison 2026-2027. 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
1: Merci Wallis, on vous retrouve à 16h pour un nouveau point sur l'information. Avant de retrouver la suite de Et si on en parlait, on écoute Color des Innocents.

0: C'était Color du groupe Les Innocents.
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3: Et si on en parlait avec Marie-Estelle Dupont toutes les après-midi sur Europe 1, vous le savez, vous retrouvez l'émission en podcast sur l'application Europe 1 et sur le site europe1.fr. Cet après-midi, on parle du burn-out, de l'épuisement professionnel. Avec vous, Marie-Estelle Dupont, on accueille également dans l'émission Maître Sébastien Legon, qui est avocat en droit du travail. On a défini le burn-out et Marie-Estelle Dupont, on va creuser un petit peu. Comment ça se manifeste, le burn-out? Comment vous expliqueriez cela? Comment ça se manifeste?
4: Alors, il y a vraiment donc ce premier volet qu'on a déjà un petit peu décrit, qui est le volet somatique, avec tout l'épuisement émotionnel qui va se traduire par des maux de ventre, des douleurs, des céphalées de tension, des défenses immunitaires qui, vous savez, c'est les années où vous attrapez tout ce qui passe, etc. Et qui, en fait, traduit le fait que la personne, elle est vidée nerveusement, elle est complètement vidée. Et donc, ce deuxième aspect, c'est cet aspect un peu de robotisation. La personne décrit quelque chose de l'ordre de je suis en pilotage automatique, mais je ne ressens plus rien, donc j'ai une espèce de d'indifférence qui ne me ressemble pas avec les clients parce que j'étais extrêmement investie et qu'en fait les choses ne me touchent plus, je me sens complètement dans un état de dépersonnalisation, un peu derrière une vitre, et ça c'est lié au fait qu'il y a une insatisfaction et une frustration chronique qui se sont accumulées, et un manque d'accomplissement personnel qui fait que on s'investit dans son travail mais on ne ressent pas que le travail porte ses fruits, et donc l'estime de soi diminue, le sentiment d'auto-efficacité diminue. Alors c'est important quand même de le rappeler parce que comme les burn-out ont souvent été précédés par une période de pré-burn-out où on a minimisé les symptômes, sans vouloir alarmer les auditeurs d'Europe 1, il faut quand même rappeler que quand on fait des études longitudinales avec des groupes importants, des échantillons importants de population, les patients qui souffrent d'épuisement professionnel ont des signes biologiques très marqués. Ils ont des rythmes cardiaques plus élevés au repos. Ils ont, je le disais, des taux de cortisol, donc d'hormones de stress plus importants. Ils récupèrent moins vite. Parfois, il y a des anomalies dans l'électrocardiogramme parce qu'ils sont anxieux et qu'ils font potentiellement des attaques de panique en arrivant au travail. Donc ça peut donner lieu à des vertiges et des malaises, par exemple. Le syndrome d'épuisement professionnel, il est aussi lié à des phénomènes d'inflammation qui expliquent les douleurs chroniques et la diminution des défenses immunitaires. Donc ça, c'est l'aspect physiologique, émotionnel. Et puis, il y a cet aspect psychologique et psychosocial. C'est-à-dire qu'on a le sentiment que ça n'a plus de sens d'aller travailler et qu'on est bon à rien. Et ça... ça doit vraiment nous alerter quand on entend quelqu'un, une infirmière, quelqu'un qui est très investi dans son travail, dire « je suis bon à rien », c'est qu'a priori on est passé dans la zone de burn-out. Et évidemment, l'étape d'après, c'est l'impact sur la vie privée, parce que ça se répercute sur votre sexualité, ça se répercute sur votre irritabilité à la maison, ça se répercute sur votre manière de prendre les choses quand on vous parle, avant vous dialoguiez, et puis vous devenez susceptible parce que vous avez déjà le sentiment d'être nul avant même que la discussion ait commencé, et donc ça fait tache d'huile, et au bout d'un moment, le burn-out, cet incendie, il embrase aussi tout ce qui est autour, dans l'environnement.
3: Marie-Estelle Dupont, comment ça se soigne? Quelqu'un qui vient vous voir, qui a un burn-out, vous le détectez, vous le diagnostiquez, comment vous le soignez et comment vous réparez la personne?
4: Alors là, Maître Legon, je pense, sera d'accord avec moi, la première mesure à prendre, c'est l'arrêt de travail.
3: Ah oui.
4: Pour guérir de quelque chose, il faut commencer par arrêter ce qui nous rend malade. Donc on arrête d'aller au travail, on coupe le contact avec le travail, mais c'est quelque chose de sérieux. Et je pense qu'en France, il y a encore cette idée que c'est peut-être une affaire de volonté. Et c'est ce qui fait qu'on les prend en charge trop tard. Parce qu'en fait, on pense que c'est une affaire de volonté, donc il y a une honte à reconnaître que justement, ça n'est plus une question de volonté et que l'épuisement, il est installé avec toutes ses conséquences. Donc on arrête d'aller au travail, on ne réfléchit pas, on n'appelle pas tout de suite l'avocat justement, on commence par se récupérer physiquement. En général, on demande aux patients de dormir ou en tout cas d'être au repos s'il y a un trouble du sommeil qui fait qu'ils dorment mal, en tout cas d'appliquer vraiment des mesures de repos importants. On réorganisera beaucoup plus tard la vie professionnelle, on se réinterrogera beaucoup plus tard sur son projet professionnel. Dans un premier temps, c'est l'arrêt, le repos, activité physique modérée, en tout cas celle qui vous fait plaisir. L'idée, c'est vraiment de faire une activité physique qui vous procure du plaisir. Vous n'allez pas vous forcer à faire du yoga si vous détestez le yoga, par exemple. En revanche, si ça vous fait du bien, vous en faites deux fois plus qu'avant. Cet arrêt total, en fonction de la gravité, il va durer entre 4 et 12 semaines. Ça, c'est la toute première étape. Et dès que le sommeil revient, on peut commencer à reprendre une activité qui n'est pas professionnelle, mais une activité intellectuelle dans laquelle on sent que on fonctionne avec du plaisir sans qu'il y ait une pression d'objectif. Et puis, au bout de 2-3 mois, on commence à travailler sur le projet professionnel. Est-ce que je négocie? Est-ce que je reste? Est-ce que je pars? Est-ce que je demande à être muté? Etc. etc. Et c'est vraiment important, et ça je pense que c'est une étape qui est souvent ratée et qui fait que du coup il y a des rechutes parce qu'on n'est pas consolidé. Il faut que la reprise, quand il y a eu un burn-out avéré, elle soit progressive avec un contrat écrit d'aménagement. Et là-dessus, je voudrais entendre Maître Lebon. Comment fait le salarié au moment où il retourne au travail, en général avec beaucoup d'appréhension, pour que les choses ne soient pas implicites, ne soient pas mises sous le tapis, mais qu'il y ait véritablement un aménagement s'il reprend son poste, qui prenne en compte la fragilité de sa situation, qui est une situation, je le rappelle, de convalescence. La convalescence, c'est pas seulement quand on s'est cassé la jambe.
5: C'est très compliqué de revenir. Moi, quand j'ai un salarié qui me consulte en épuisement professionnel, à 99%, il doit y avoir rupture du contrat de travail. Je crois très peu en la réinsertion dans l'environnement professionnel initial. C'est pour ça que le mi-temps thérapeutique, j'y crois pas forcément, dans la mesure où un environnement délétère sur 5 jours le sera tout autant sur 3 jours. Donc, oui, effectivement, quand vous vous sentez en épuisement professionnel, il faut alerter l'employeur pour que l'employeur prenne les mesures nécessaires pour vous protéger. Mais en réalité, pour être très honnête, moi, j'y crois pas trop. Un environnement délétère qui entraîne l'épuisement professionnel peut pas être changé. Donc, il faut être réaliste et puis il faut arrêter le contrat de travail.
4: Je pense qu'il y a un point très important. Donc évidemment, dans la prise en charge, j'ai parlé des mesures, j'ai pas parlé du traitement lui-même. Avant d'être médicamenteux, parfois il y a besoin de médicaments. Si la personne ne peut pas dormir, qu'elle a besoin momentanément d'un anxiolytique, évidemment les médicaments ont toute leur place, que ce soit anxiolytique, que ce soit antidépresseur, etc. Et ça, c'est le médecin qui en décide. Mais en tout cas, on peut pas surmédiquer. Il y a une tendance à surmédiquer dans l'idée d'une rentabilité. Retourne vite au travail, t'as pris tes cachets. En réalité, il faut comprendre que un effondrement dans la vie d'un individu, c'est une épreuve à comprendre comme aussi c'est une malédiction et une bénédiction dans le même temps. C'est-à-dire que le burn-out, il vient vous dire quelque chose sur le plan existentiel de ce qui me convenait peut-être à un moment donné de ma vie. Aujourd'hui, j'ai pas vu que je franchissais une étape et que je ne consens plus à ce qui se passe. Et peut-être qu'il faut que je comprenne des choses sur ma place. Peut-être qu'il faut que je comprenne des choses sur ce qui a un sens pour moi. Peut-être qu'aujourd'hui, il est temps pour moi de transmettre et d'arrêter de vendre ou de faire ceci ou de faire cela. Ça va questionner la place. Et donc, ça, c'est pas des médicaments qui vont vous accompagner sur cette partie-là. C'est vraiment la psychothérapie. C'est le fait, éventuellement, d'avoir des groupes de parole si vous avez besoin de soutien social. Mais la psychothérapie, c'est-à-dire la dimension d'introspection, ce burn-out, je l'ai pris dans la figure comme un TGV. Maintenant, qu'est-ce que j'en fais? Qu'est-ce que ça me dit de moi? Qu'est-ce que j'en comprends? Comment j'exerce ma liberté? C'est déjà un moyen de reprendre le contrôle sur quelque chose que vous vivez comme un accident, parfois honteux, parce que vos proches le comprennent pas toujours. Donc, c'est vraiment extrêmement important dans la prise en charge du burn-out, d'avoir cette dimension de psychothérapie, parce que c'est aussi ça qui va vous permettre de retrouver votre place. Et encore une fois, moi je pense que plus les gens se connaissent, mieux on se connaît. Si on se connaissait mieux au moment de l'orientation scolaire, quand on est très jeune, il y aurait moins de burn-out en entreprise. Parce qu'on n'orienterait pas en école de commerce des introvertis qui sont faits pour être chercheurs, par exemple. Donc si la personne prend le temps de bien se connaître et de comprendre comment elle fonctionne, il sera beaucoup plus simple pour elle de trouver sa place dans le monde professionnel. Et donc, il y aura beaucoup moins de burn-out, parce qu'il y aura beaucoup moins de perte de sens.
6: On va écouter à présent le témoignage, Marie-Estelle Dupont, de David. David qui nous a appelé au standard d'Europe 1. Bonjour David.
7: Bonjour Romain.
4: Bonjour David.
7: Bonjour Marie-Estelle, bonjour Maître Legon. Je suis très très content d'intervenir à l'antenne.
6: Parce bah, merci
7: que
6: à vous.
7: Ça touche beaucoup.
6: Merci à vous. Vous avez 52 ans, David, hein, et vous avez fait, un burn-out il y a 7 ans. Est-ce que vous pouvez nous raconter?
7: Mais en fait, bon, pour résumer, j'ai subi un management toxique avec un employeur qui était un pervers manipulateur et qui donc n'avait qu'un objectif, c'était détruire ma personnalité. Donc, il m'a amené la vie vraiment très dure au niveau professionnel. J'étais, comme Maître Legon l'a très bien décrit, un bon élève, c'est-à-dire quelqu'un de très impliqué dans l'entreprise. J'ai sacrifié beaucoup de choses pour, répondre aux exigences professionnelles qui m'étaient demandées. Et puis, ben voilà, ça m'emmenait gentiment vers une déconstruction de ma personnalité qui m'a conduit à un burn-out en août 2017. Et si j'avais pas eu un entourage proche, compréhensif, je pense à ma femme, je pense à mon père notamment, si j'étais pas tombé sur une psychologue clinicienne excellente qui a su tout de suite détecter ce qui m'arrivait, je serais peut-être pas là aujourd'hui pour vous parler. Voilà, tout simplement. C'est allé assez loin dans ma tête, quoi. Voilà. Donc, et il y a eu un impact effectivement sur ma vie familiale. Parce que dans ce cas-là, bah effectivement, il n'y a pas que la victime du burn-out qui est touchée, il y a tout son entourage, parce que elle subit l'avant le burn-out, où j'ai été extrêmement désagréable, et puis l'après, où vous avez une personne qui est complètement aphasique et puis qui se retrouve sans volonté, sans rien, quoi. Voilà. Donc c'est un gros problème en France. C'est quelque chose qui est caché, dont on parle peu, et il y a un problème de reconnaissance de cette pathologie. Moi, à l'époque où j'ai fait mon burn-out, l'assistante sociale avec qui j'avais des rendez-vous m'a expliqué qu'il y avait 400 000 cas de burn-out en France cette année-là. Donc, je ne sais pas où on s'en est statistiques actuellement, mais c'est énorme. Voilà.
4: Donc, elles sont beaucoup plus hautes. Le Covid a augmenté les burn-out.
7: Ça m'étonne pas. Ça m'étonne pas. Et puis, il y a un gros problème de management au niveau des entreprises. Comme je le dis à beaucoup d'interlocuteurs, alors c'est bien de soigner le curatif, c'est vachement bien. Il y a beaucoup de choses qui sont mises en place en France avec des personnes comme vous, et je vous en remercie énormément. Mais le préventif, ce serait pas mal aussi, notamment pour moi, il y a deux choses. C'est qu'il faudrait pénaliser d'une manière ou d'une autre le management toxique. Maintenant, je suis chef d'entreprise. Voilà, je suis artisan d'art, j'ai monté ma boîte et tout. Si je fais une faute financière grave, je suis condamné et je peux très bien être interdit de remonter une entreprise. Au niveau financier, les choses sont très bien faites. Par contre, au niveau management psychologique et au niveau de gestion humaine, il y a rien. C'est-à-dire que quelqu'un qui est un tyran dans le monde de l'entreprise n'est même pas blâmable, n'est même pas condamnable par quelque tribunal que ce soit. Et c'est extrêmement difficile de se reconnaître, même au prud'homme, un management tyrannique qui a conduit des personnes au bord du suicide, quoi. Voilà, hein, et qui les a explosés dans leur tête. Ça c'est le premier point. Et le second point, c'est que dans toutes les écoles, qu'elles soient de commerce, des écoles d'ingénieurs ou même dans les IT ou même dans les facs, il faudrait faire intervenir des gens comme moi, je pense, pour expliquer aux jeunes cette attention et donner les critères qui peuvent effectivement, comme vous le disiez tout à l'heure, donner des signaux d'alerte précurseurs et éviter de se retrouver dans des situations comme ça. Voilà. Ce serait pas mal. Voilà.
5: Cher monsieur, si vous me permettez,
6: Maître Legon, hein, avocat en droit du travail.
5: Et moi, je commence souvent mes plaidoiries en disant quel gâchis. Je trouve ça vraiment malheureux de gâcher comme ça des bons élèves qui sont investis, qui ont énormément de valeur ajoutée à apporter à l'entreprise. Et parce que l'entreprise ne sait pas poser les limites, ça c'est une problématique qui est importante, à qui la faute ? Eh bien, on gâche un salarié et ça coûte très cher à la société parce que les arrêts maladie, comme Marie-Estelle l'a souligné, ça peut pas être 15 jours. On peut pas se rétablir avec 15 jours d'arrêt maladie. C'est quelque chose de très long et c'est un parcours de reconstruction qui est très long et généralement, ces salariés qui ont souffert d'épuisement professionnel changent de métier parce que c'est insupportable que de rester dans le même métier.
7: C'est exactement ça. Mon arrêt m'a duré deux ans d'arrêt maladie, où il m'était complètement impossible d'envisager de me remettre dans le milieu professionnel. Et ça m'a conduit effectivement à une reconversion dans un métier complètement différent. Mon métier d'avant, j'étais directeur commercial dans la haute technologie, c'était des capteurs pour le monde de l'aéronautique et de la Formule 1. Et puis maintenant, je suis ferronnier d'art, voilà.
6: Mais c'est
7: je suis
6: bon
7: très
6: métier.
7: Bien comme ça. Oui, c'est un métier ouais. magnifique. Ouais. Je crée des choses, je suis maître de moi-même, de mon destin. Je ne subis plus les choses, voilà. Et
4: ouais,
7: comme
4: alors
7: le disait
4: Marie-Estelle,
7: c'est comme vous dites, c'est le revers, c'est le bon côté d'une mauvaise médaille. Enfin, c'est le prix à payer. C'est-à-dire que il y a eu cette maladie, cet accident je me suis reconstruit, je me suis refait grâce à mon entourage, grâce à des belles rencontres, des personnes qui étaient là, qui m'ont épaulé, qui m'ont guidé, et puis grâce à moi-même, voilà, à la force que j'ai pu retrouver en moi. Mais je suis d'accord avec Maître Legon, ce qui est le gâchis, quoi. C'est vraiment du gâchis. Voilà. C'est ça.
4: Oui, c'est-à-dire que je pense que c'est effectivement très important de dire que, comme l'une de mes patientes l'a dit, mais je bénis ce burn-out parce qu'il m'a permis de réaliser mes rêves. Après, il faut pas non plus trop idéaliser la chose. C'est-à-dire qu'on peut trouver les ressources pour transformer un accident en compréhension du fait qu'on s'interdisait des choses par inhibition, par culpabilité. On s'interdisait de prendre ses rêves au sérieux et finalement, le burn-out vous met en incapacité de travailler. Donc, en vous arrêtant, il vous oblige à prendre une autre direction et à retrouver votre voix VOIE et VOIX intérieure. Mais le tribut est très cher et c'est quand même important de rappeler aux auditeurs d'Europe 1 que un burn-out, c'est pas la maladie du feignant, c'est des causes de suicide.
7: Ah oui, complètement.
4: On en a eu par centaines pendant le Covid.
7: C'est ça. C'est-à-dire que moi, le matin, dans ma chambre d'hôtel, quand j'étais dans mon ancien boulot, parce que c'était un travail qui n'était pas tout à fait à côté de mon domicile, donc j'étais beaucoup sur le site d'entreprise en déplacement, donc beaucoup seul à l'hôtel. Et en fait, à la dernière année, je timais mon temps le moment où je me levais et j'allais prendre le petit déjeuner et je partais à l'entreprise comme un robot, c'est-à-dire que tout devait s'enchaîner, parce que si je me retrouvais avec 5 ou 10 minutes à penser avec moi-même, je réfléchissais à comment j'allais pouvoir, par exemple, me pendre avec un drap. Voilà, on en est là. Donc, quand je dis que c'est du gâchis, puis c'est extrêmement dangereux. Et les managers qui font ça ne sont pas suffisamment incriminés. Et il n'y a pas suffisamment d'outils législatifs pour pouvoir effectivement pouvoir envisager une fois qu'on s'est remis à avoir l'énergie et les armes pour aller entamer une procédure judiciaire pour dire j'ai été victime de. C'est de votre faute, monsieur, c'est pas de la mienne. Moi, j'étais un bon employé, j'ai bien travaillé, j'ai été engagé, je me suis engagé avec vous, j'ai fait plus qu'il n'en fallait, et vous m'avez réduit à moins que rien. Il n'y a rien. Bon, bah, tant pis, voilà, moi, ça, j'en ai fait mon deuil. J'ai mis du temps, hein, ça a mis 7 ans. Hein. Il n'y a que vraiment cette année où j'en fais fi. C'est-à-dire qu'encore jusqu'à l'année dernière, j'avais une furieuse envie, des fois, de prendre mon téléphone, et de l'appeler et de lui dire tout ce que je pensais, tout le bien que je pensais de lui. Et on peut pas pardonner. Déjà, je pardonnerai jamais, l'oubli non plus, mais je suis passé à autre chose. Voilà. Mais il m'a fallu 7 ans. C'est extrêmement long et ça coûte cher à tout le monde, effectivement. Ça, je suis complètement d'accord. Sur un point de vue financier, ça coûte une fortune.
6: David, il y a Maître Legon qui veut ajouter quelque chose.
5: Oui, dans votre histoire, il y a deux problématiques qui sont relativement distinctes. Si j'ai bien compris, il y a une problématique de harcèlement et deuxièmement, il y a un problème d'épuisement professionnel. Il y a une question qui est fondamentale dans toute histoire, y compris la vôtre. C'est à qui la faute ? D'un point de vue psy, alors je parle pas du harcèlement, hein, c'est pour ça que le harcèlement, c'est une problématique qui est bien à part. Du point de vue psy, l'épuisement professionnel, il y a, disons, deux acteurs. Alors, je parle sous le contrôle de Marie-Estelle. Il y a le salarié qui ne sait pas mettre les limites ou qui ne peut pas mettre ou qui ne veut pas mettre les limites. Et puis, on a un employeur en face qui ne met pas ses limites. Et ça, c'est pour ça que la démarche psy est importante, parce qu'il faut savoir pourquoi le salarié n'est pas en mesure de positionner les limites et travailler sur cette mécanique. Bon. D'un point de vue juridique, c'est totalement différent. Je vais vous paraître peut-être un peu idéologisé, si je puis dire, mais on ne se pose pas 100 000 questions en tant qu'avocat. C'est l'employeur qui est à 100% responsable. Et pour une raison très simple, ce qui caractérise la relation de travail, c'est le lien de subordination. C'est-à-dire que votre employeur, c'est le patron. Et il est là pour vous dire quand vous devez travailler, quelle fonction avoir, à quel rythme. Mais il est aussi là pour vous dire il faut te déconnecter, il faut aller voir la médecine du travail, il faut prendre des congés. Donc, si vous voulez, il y a quasiment une obligation de sécurité. Je pense à un des CSE que j'assiste. Il y a dans l'entreprise beaucoup de risques psychosociaux. Il y a beaucoup de burn-out, d'arrêt maladie. Donc, c'est un peu la catastrophe. Et l'employeur se défend en disant, bah oui, mais regardez, j'ai mis tout un tas de formations, notamment la tarte à la crème, c'est la formation au stress. J'ai mis la médecine
4: avec
5: du travail,
4: avec etc. les ateliers de méditation.
5: Voilà, typique. Eh bien, ça ne suffit pas parce que le résultat est là, il y a une aggravation des risques sociaux. Donc, il doit y avoir un certain résultat. C'est pour ça que le salarié qui est en épuisement professionnel a tendance, à tort d'un point de vue juridique, à se remettre en question en disant « bah oui, mais c'est moi qui ai fait les heures supplémentaires, on m'a rien demandé, c'est moi qui ai pas mis les limites ». Non, en droit du travail, ça ne marche pas comme ça, c'est un employeur avec le lien de subordination, de dire stop.
6: Merci Maître Legrand.
4: Et c'est pour ça qu'on y reviendra lundi, chers auditeurs d'Europe 1, pour voir à la fois les causes psychologiques et puis ce qui dysfonctionne et ce qui peut être pervers dans un environnement professionnel pour arriver à l'identifier. Et qu'est-ce que ça dit de notre société aussi, cette épidémie de burn-out et de managers qui ne sont non seulement pas formés, mais parfois pas bien intentionnés.
8: 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Bientôt 16h sur Europe 1, retour de l'info dans un instant et juste après c'est le meilleur de Pascal Pro et vous, une sélection des meilleurs moments du décryptage et des débats d'actualité avec Pascal Pro et tous ses débatteurs et invités, c'est votre programme de 16h à 18h. Bel après-midi sur Europe 1.
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8: Europe 1, il est 16h. Votre rendez-vous avec l'actualité de ce mardi 11 août, c'est avec Wallis Glaise. Bonjour Wallis.
17: Et bonjour Marilyn, bonjour à tous. Les recherches qui se poursuivent en Colombie au lendemain du puissant séisme qui touche l'ouest du pays. Au moins 169 personnes sont décédées, un bilan encore très provisoire. Le pape Léon XIV se dit profondément affecté par ce drame. Bachar al-Assad, condamné à la peine de mort par contumace en Syrie, il est reconnu coupable de crimes contre l'humanité et de crimes de guerre lors de la guerre civile des déclenché en 2011 dans son pays. Le dictateur déchu avait pris la fuite vers Moscou avec sa famille en décembre 2024. En France, la cinquième canicule de l'année gagne du terrain aujourd'hui. Après le centre et l'est de la France, l'ouest renoue à son tour avec de fortes chaleurs. 43 départements placés en vigilance orange. L'alerte s'étendra demain à 24 nouveaux départements, dont Paris et la Petite Couronne, pour un total de 67 départements concernés. La période de sécheresse qui touche la région oblige les alpinistes à une vigilance accrue. En Haute-Savoie, deux refuges d'État permettant l'ascension du Mont Blanc ont été fermés par arrêté municipal en raison du danger mortel de chute de pierre provoquée par cette sécheresse. Le ministre de l'Intérieur, Laurent Nunez, adresse son soutien aux policiers blessés hier à Toulouse. Je rappelle que deux agents ont été blessés à l'arme blanche par un individu. Le suspect aurait tenu des propos à caractère terroriste. Sa garde à vue a été levée ce matin. Un spectacle qui s'annonce grandiose. Demain, la Lune rencontrera exceptionnellement le Soleil lors d'une éclipse d'été aussi rare qu'attendue. Alors pour les fans d'astronomie, le rendez-vous est donné. Il faudra s'équiper d'une paire de lunettes spécifiques pour pouvoir observer l'événement. Et Europe 1 vous pose cette question aujourd'hui. Allez-vous observer l'éclipse solaire demain ? Répondez sur le site Europe 1 et l'application. Les championnats d'Europe de natation ont débuté hier au centre aquatique olympique de Saint-Denis. Aujourd'hui, une vraie chance de médaille d'or en individuel avec Maxime Grousset en finale du 50 mètres papillon. Et puis enfin, en foot, le Paris Saint-Germain a déboursé 35 millions d'euros pour s'offrir les services du japonais Zion Suzuki, le gardien de but de Parme. En Serie A, le club de la capitale pourrait renvoyer le joueur en prêt dès cette saison 2026-2027.
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17: Europe 1, il est 16h03. Les meilleurs moments de Pascal Praud et vous, c'est maintenant.
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8: Et bienvenue à toutes et à tous sur Europe 1. Merci de passer cet après-midi avec nous et avec le meilleur de l'émission Pascal Praud et vous. Au sommaire, l'Institut pour la justice. C'est une association loi 1901 composée de citoyens, de victimes et d'experts du monde judiciaire mobilisés pour réformer la justice pénale. Pierre Marissève, délégué général de l'IPJ, explique son rôle à Pascal Praud, Gauthier Lebret et aux avocats Gilbert Collard et Sarah Salman.
19: Alors, on est une association et un think tank et notre but, c'est de réformer la justice française qui en a bien besoin par des notes d'experts, mais aussi par un travail de communication générale, bon, notamment ce que je fais ici, là, à venir vous présenter nos thèses. Et notre but, c'est de la réformer dans un sens particulier, dans un sens plus pragmatique et plus efficace. On estime que la justice française, depuis 40 ans, n'est ni pragmatique ni efficace pour assurer sa mission première, qui est assurer la régulation des comportements et donc vaincre l'insécurité.
20: Est-ce qu'elle a un biais, selon vous, idéologique, cette justice aujourd'hui ?
19: Alors, c'est très variable. Il y a tout un tas de magistrats. Les magistrats sont un des corps les plus brillants intellectuellement qu'on a en France, et donc moi j'ai beaucoup de respect pour eux, mais il y a parmi les magistrats une petite minorité, je dirais entre 15 et 20%.
20: Non, on est là pour dire la vérité, tous les avocats disent le contraire.
19: Que je rencontre, oui, mais les avocats, c'est normal.
20: Non, ils disent tous que les magistrats qu'ils rencontrent,
19: c'est normal.
20: Ce qui les frappe,
19: leurs adversaires.
20: Non,
0: c'est pas nos adversaires, on doit travailler avec eux.
19: Est-ce que certains concours de l'ENM est le plus difficile des métiers du droit?
20: Que les magistrats qu'ils rencontrent, précisément, ne brillent pas par leur qualité.
0: Non, le concours de l'ENM est très difficile.
20: On va pas aller sur les qualités intellectuelles.
19: Le concours de l'ENM,
0: c'est un des concours les plus durs en France, et ça, c'est une réalité. Après, sur le terrain, il y a quand même un biais idéologique. Je pense que c'est pas
19: possible. J'en étais pas encore là. Effectivement. Effectivement, il y a une petite minorité.
0: Sur le concours théorique, oui.
21: Qu'il produit des gens intelligents.
19: Peut-être pas, mais en tout cas, c'était un des concours les plus exigeants.
0: Oui,
19: ce sont des gens en moyenne intellectuellement élevés.
21: Non, Pierre-Marie,
19: y a-t-il un biais idéologique? Moi, je le pense. C'est notre thèse. Nous avons d'ailleurs publié un documentaire qui est gratuit sur YouTube qui s'appelle Justice, comment la gauche a pris le pouvoir. Et nous estimons qu'il y a une idéologie très puissante au sein de la justice, notamment syndicat de la magistrature, mais ça va même au-delà, syndicat de la magistrature, qui est le deuxième syndicat de magistrats. Ça va même au-delà, puisqu'il va, il innerve également l'USM, qui est le premier syndicat de magistrats, qui signe des communiqués communs avec le syndicat de la magistrature. Donc, bref, il y a un espèce de consensus moral de ce qui peut se dire et de ce qui peut pas se dire, de ce qui peut se faire et pas se faire en tant que magistrat. Et ce consensus-là, il penche clairement à gauche. Le syndicat de la magistrature fait à peu près 30% des voix aux élections. Et on a étudié, par exemple, l'École nationale de la magistrature. À l'École nationale de la magistrature, je vous donne un seul exemple. Il y a, alors, l'Institut pour la justice n'a jamais été invité pour présenter ses thèses à l'École nationale de la magistrature. En revanche, le GISTI, le groupement de défense des immigrés, le GISTI qui est une association d'extrême gauche, hein, c'est pas de la gauche classique, d'extrême gauche, lui a été invité à donner une conférence sur place. C'est véridique, je tiens ça d'une camarade qui était à l'ENM à cette époque-là. Donc, il y a un consensus qui règne au sein de l'ENM et qui penche à gauche. Mais ce consensus, malheureusement, il est peut-être un peu plus fort chez les magistrats, mais il est fort dans toutes les élites françaises. Et à Paris en particulier, vous regardez les votes à Paris, voilà, ça penche à gauche. Dès les élites françaises et peut-être même mondiales, les élites penchent à gauche. Et donc, et les magistrats peut-être encore plus.
20: Alors, quelle est votre influence?
19: Nous concrètement, bon là typiquement l'année dernière, on a fait voter, on a réussi avec des députés à faire voter un amendement à la loi narcotrafic qui permet depuis l'été 2025, et j'ai eu aussi des témoignages de magistrats qui ont appliqué cette loi, un amendement qui permet de rendre automatique l'expulsion pour les étrangers reconnus coupables de narcotrafic. Voilà, une mesure de bon sens, il faut y aller par petits pas, en l'occurrence c'était la loi narcotrafic, donc c'est là-dessus qu'on a pu se concentrer. Donc là par exemple, on a eu une influence très concrète, notre documentaire a fait un peu plus de 150 000 vues, donc je pense qu'on a une influence, on doit faire au moins 2 à 3 millions de vues tous les mois sur Instagram, plus sur d'autres réseaux sociaux, donc je pense qu'on commence à peser dans le débat public, mais bon, c'est pas à moi forcément de le dire. Et puis là, en ce moment, on a justement parlé de ce dont parlait Gauthier Lebret, on a soutenu, on a même coécrit des amendements sur la loi riposte au Sénat pour permettre l'expulsion. Cette fois, ce qui était concerné, c'était les étrangers auteurs de violations de domicile, donc ça concerne essentiellement les squats, et rodéo urbain sous alcool, sous drogue ou sans permis. Eh bien, malheureusement, ça n'a pas été voté.
20: Je me souviens qu'on avait reçu un procureur de la République de Meaux. Il disait qu'il avait 15 magistrats sous sa compétence. Et il m'expliquait qu'en Allemagne, le même procureur aurait eu 35 magistrats.
19: C'est complètement vrai.
20: Non. Et oui, qu'il y a un déficit, évidemment, de magistrats et qu'il y a des moyens qui ne sont pas mis en place. Et en 2027, il faudra évidemment que la campagne présidentielle règle tout cela parce que le social, c'est très bien. On investit massivement dans le social, mais le régalien de ce fait, que ce soit la police parfois, la justice manque
22: de moyens. Budget record pourtant sous du Pont-Moretti, hein. C'est la seule chose positive de l'ancien garde des Sceaux.
20: Il y a toujours une statistique que j'aime bien, parce qu'elle est parlante. Lorsqu'on investit 1000 euros, ou lorsqu'on dépense plus exactement 1000 euros...
0: 60 euros.
20: Mais non, 4 euros. Je crois que la justice prend 4 euros.
19: C'est ridicule.
20: C'est ridicule. Lorsqu'on dépense 1000 euros d'argent public... Je crois que de mémoire, il y a 245 euros déjà qui partent pour les retraites. Il y a encore 240 euros, je crois, qui partent pour l'assurance maladie, hein, bien sûr, et toute la couverture sociale maladie. Et vous avez 4 euros pour la justice. 4 euros pour la justice, donc c'est 0,4%. Donc qu'est-ce que vous voulez faire? Oui, 0,4%, ça représente
19: c'est
20: 4 sur 1000. Bon, qu'est-ce que vous voulez faire?
19: Une chose à faire. Il devrait y avoir une seule priorité pour 2027, construire des places de prison.
20: Combien il en faut?
19: Il en faut, on en a 60, on en a 63 000, on a 87 000 détenus. Donc il en faut au moins 25 000. Mais encore, ça c'est parce que la justice passe son temps à éviter la prison à des délinquants. Donc il en faudrait au moins 100 000.
20: Et les prisons, par exemple, que j'ai vues, je me suis amusé à avoir parlé de Bukele. Parce que je trouve que les prisons Bukele...
22: Salvador.
20: Je vous donne mon avis. Après, on peut le contester. Moi, j'en ai marre de voir ce qui se passe dans Paris, en fait.
0: Entre Paris et Bukele, il y a peut-être un...
20: Mais moi, ça ne me gêne pas de mettre les gens à l'ombre.
0: Il y a des innocents qui sont en prison là-bas, en fait.
20: Il y en a. Mais il y a surtout des coupables. Oui. Pardonnez-moi de
0: le dire comme ça. Mais un innocent en prison, c'est intolérable.
19: Il y a surtout plus d'innocents qui meurent dans la rue.
20: Mais j'entends. C'est drôle, d'ailleurs, que tout de suite...
3: Une victime, elle est toujours innocente.
20: Immédiatement. Moi, je m'aperçois d'une chose. Il a été réélu, cet homme-là.
0: Donc, c'est bien. Donc, importons ce modèle en France. Pour vous, Bukele,
20: qu'est-ce que vous voulez que je vous dise? C'est un tyran qui est élu.
19: Pissot des vies.
0: Attendez, mais c'est lunaire de
20: mais
0: dire.
20: Démocrate. Arrêtez. C'est un tyran qui a été élu par son peuple.
0: Regardez ce que disent les associations humanitaires. Qu'il y a des gens, des innocents qui sont en prison, qui sont arrêtés de façon arbitraire.
20: Sarah Salman.
0: Oui, Poutine aussi l'est réélu pendant.
20: Les Salvadoriens croulaient.
19: Ils avaient le plus haut taux de meurtre au monde en 2015. Ils ont le plus faible.
0: Là, ils ont fait des arrestations arbitraires. Ils ont mis aussi des innocents en prison.
19: Il n'y a pas des erreurs, mais en tout cas, il y a plus d'innocents qui meurent dans les rues.
0: On ne peut pas souhaiter que notre état de droit soit comme au Salvador.
3: Pour dépiéger un raisonnement, qu'est-ce qui te permet de dire, à distance, sans avoir vu aucun dossier, sans savoir rien, qu'il y a des innocents en prison?
0: J'ai regardé les rapports qui ont été faits. Comme vous, je m'intéresse, c'est joli, l'actualité. Je vais vous retrouver.
3: On ne va pas plus en plonger.
0: Tu
3: ne connais pas le rapport.
0: C'est des associations humanitaires.
3: N'est pas parce qu'une association se dit humanitaire que je lui fais confiance.
0: Mais vous faites confiance que quand ça vous arrange et quand les faits vont dans votre sens.
3: Je fais confiance quand on a des assassins qui vont en prison.
0: C'est sûr que si on met tout le monde en prison comme ça, il n'y a plus de criminalité.
3: Mais non, c'est pas tout le monde.
20: Si on met
3: des criminels
20: en prison, il n'y a plus de criminalité. La réponse est oui.
0: Donc on met des innocents en prison, puis c'est pas très grave.
3: Les innocents ne font de mal à personne. Donc il n'y a pas de raison qu'ils aient en prison.
0: Il peut y avoir des arrestations arbitraires.
3: Il peut y avoir des erreurs judiciaires comme partout.
0: C'est comme ICE avec Trump, c'est pareil.
20: Ça existait sous Obama,
3: Mais
20: écoutez,
19: c'est
0: vous qui êtes caricaturaux. Enfin, on en est à dire que Bukele, c'est formidable.
20: Je n'ai jamais dit ça. J'ai dit au contraire que je me suis amusé. Ça a été le début de notre conversation. Je me suis amusé à parler de Bukele avec évidemment la distance qu'il faut avoir de cela. Et je me suis aperçu, je me suis amusé plus exactement à répéter qu'il a été réélu, qu'il y avait le plus fort taux de criminalité en 2015 et qu'aujourd'hui, il n'y en a plus. C'est tout ce que je dis. Ni plus, ni moins. Voilà.
19: Il a évité des milliers de morts à son pays, ça c'est certain. Mais la leçon qu'il faut retenir de Bukele...
20: Mais en revanche, pour les prisons, je pense qu'il est assez efficace pour construire des prisons.
19: Emmanuel Macron a mis 10 ans pour construire 3000 places, Bukele a mis 8 mois pour en construire 40 000.
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8: Ne bougez pas, chers auditeurs, les meilleurs moments de Pascal Pro et vous reviennent dans un instant. Et en attendant, une chanson pour danser, c'est Attraction, avec le duo Sébastien Tellier et Juliette Armanet.

0: C'était Attraction, le titre de Sébastien Tellier et Julia Tarmanet sur Europe 1. Bel après-midi.
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0: Bienvenue si vous nous rejoignez à l'instant au cœur des meilleurs moments de Pascal Praud et vous. Et aujourd'hui, Pascal Praud reçoit un homme de cœur au sens premier du terme. C'est le cardiologue Pierre Sedbon qui parle de son nouveau livre, Votre ordonnance cardio au féminin. Bon après-midi avec nous sur Europe 1.
2: Pourquoi on parle du cœur des femmes et pourquoi précisément le cœur des femmes et pas le cœur des hommes ?
3: Parce
2: comme s'il y avait une différence.
3: Il y a une différence, il y a une grosse différence de 50 grammes de moyenne, mais c'est surtout qu'avec un cœur plus petit, plus fragile, la femme fait autant de choses, peut-être même plus, parce qu'il y a l'accouchement, il y a la grossesse qui demande un débit énorme, et donc le cœur de la femme n'est pas un petit cœur d'homme, c'est un cœur à part entière, qui est plus fragile par contre que celui de l'homme. Et il faut comprendre une chose, une femme, finalement, elle roule en Ferrari tout le temps, sans faire de révision. Elle ne va jamais se poser la question d'aller voir un cardiologue, alors que les hommes finissent par le faire. Et donc, les femmes, on les voit malades.
2: Et pourquoi elles ne viennent pas ?
3: Ouais. Je ne sais pas. Parce qu'elles ne sont pas informées, tout simplement, que ça n'est pas culturel, qu'on n'a pas dit aux femmes qu'elles ont un risque cardiaque. Les femmes aussi, depuis une trentaine d'années, ont changé de mode de vie. Elles sont autant à risque que les hommes, voire plus, puisqu'on a 200 femmes par jour qui meurent du cœur, ce qui est phénoménal.
4: Mais il faudrait y aller à quel âge dans l'idéal ? Parce que, par exemple, la mammographie, on nous dit maintenant à partir de 40 ans, c'est comme si c'était un âge un petit peu vraiment très, très conseillé. C'est pareil pour le cœur ?
3: J'aimerais qu'on fasse pareil pour le cœur, seulement ça n'a jamais été une priorité de nos pouvoirs publics. En fait, il faut se poser la question, de quoi on meurt avant tout ? Enfin, de quoi la femme meurt ? Elle meurt avant tout du cœur. 6 fois plus que des cancers, en particulier du sein, dont on s'occupe énormément, à juste titre. Donc, faudrait en effet, dans ce petit papier que les femmes reçoivent tous les 2 ans à partir de 50 ans, peut-être dire... Madame, pensez à vérifier votre cœur. Entre 40 et 50 ans, il faut le vérifier.
2: Pierre
3: et on
2: Sedbon,
3: découvre des tas de choses.
2: Pierre Sedbon, votre ordonnance cardio-féminin, c'est aux éditions Le Duc. Il était avec nous. Alors, phrase importante, les symptômes des maladies cardiovasculaires chez les femmes sont souvent différents de ceux des hommes. Mmh. Ils peuvent être subtils, trompeurs, voire silencieux. C'est-à-dire
3: La femme donc a un cœur différent, ben il se manifeste de manière différente. Ça veut dire qu'elle a le droit d'avoir des douleurs comme les hommes, assez intenses, qui serrent fort la poitrine. Mais de temps en temps, ça va être des douleurs plus fines, plus subtiles. Ça peut être dans le dos, ça peut être des troubles digestifs, de la nausée, des vomissements, des sensations de vertige.
2: Ben ça, c'est pas silencieux, ça.
3: Oui, mais ça peut aussi être silencieux, mais ça peut aussi être silencieux chez l'homme.
2: Oui.
3: Mais le silence chez la femme existe, d'où l'importance.
2: Le silence chez la femme existe, vous croyez ?
3: Le cœur du silence, le silence du cœur chez la femme existe.
4: Vous allez retirer ça.
5: Non.
3: Je vous laisse assumer vos propos, comme d'habitude. Je sais que vous le faites normalement, donc il n'y a pas de problème.
4: En fait, c'est pas que c'est silencieux, c'est qu'on ne fait pas le lien. Si on a mal au dos, on se dit pas j'ai un problème de cœur.
5: La seule chose qui est silencieux chez la femme, c'est le trouble du cœur. Pardonnez-moi.
4: Je ne pense pas.
2: Bon, ce qui est intéressant d'ailleurs, alors ça c'est sans doute vrai, il est important de souligner, les femmes sont plus nombreuses que les hommes à souffrir de troubles anxieux, de dépression, de burn-out. Or le cœur est le récepteur sensible de ces états émotionnels. On a des chiffres là-dessus, sur la dépression est plus féminine que masculine ?
3: Les troubles, alors déjà les femmes sont différentes des hommes, je ne vous apprends rien, on est dans les litotes et les choses évidentes ce soir, mais surtout la femme est plus stressée que l'homme. Et ça s'explique de
2: mais
3: manière
2: depuis
3: aisée.
2: Toujours, ça, par
3: depuis
2: exemple,
3: toujours,
2: c'est naturel ou culturel ?
3: Vous savez, je crois que le stress a augmenté dans notre population depuis les années 75-80, parce qu'à Tourberzingue, on va vers la recherche du confort, mais ça se paye, il faut travailler plus. Les femmes fument, elles sont stressées. Alors le stress, qu'est-ce que c'est ? C'est des symptômes physiques. Elles viennent nous voir, les cardiologues, là, elles viennent nous voir. Quand elles sont pas bien, elles ont des oppressions, des douleurs, le cœur qui bat vite. Là, elles viennent nous voir, mais c'est parfois déjà un peu tard. Mais d'un autre côté, ça peut être une chance. Une femme stressée ira consulter un cardiologue qui lui dira « Madame, c'est du stress, vous n'avez rien ». Des fois, c'est un peu rapide d'ailleurs ce genre de conclusion. Hein. Mais la femme qui n'est pas stressée, finalement, ne verra pas de cardiologue.
2: Mais vous, quand vous voyez, par exemple, là, on est 6 autour de la table, vous voyez immédiatement qui peut être en délicatesse avec son cœur, qui est stressé, qui ne l'est pas, qui est anxieux, qui ne l'est pas. Vous avez une sorte d'intuition comme ça. Parce que parfois, on a l'impression qu'on n'est pas du tout anxieux. Et notre entourage peut nous dire « Ah, t'es quand même anxieux », alors qu'on a l'impression de vivre plutôt légèrement et aisément. Donc, est-ce que l'œil du professionnel est exercé là-dessus ?
3: Alors, bien sûr, moi, personnellement, peut-être un peu plus, puisque depuis plus de 30 ans, je m'intéresse au stress. Je sens le stress, si je puis dire.
2: Mais par exemple, quand je vois Caroline, j'ai pas l'impression qu'elle est stressée.
3: Alors, il faut bien différencier deux choses.
2: Et quand je vois Sabrina, je peux imaginer qu'elle l'est davantage.
4: Ouais, c'est vrai.
3: Je ne ferai pas de diagnostic sur le plateau.
4: Mais pourquoi
6: Non, mais c'est payant, c'est ça, non
3: On n'en est pas là.
2: Vous voyez, j'ai l'impression que Caroline, elle n'est pas... voilà, mais peut-être
4: c'est
2: qu'on
4: vrai, se trompe.
3: Vous savez, je suis... Alors, il faut bien comprendre une chose. Les gens qui se plaignent de rien en France, il faut leur foutre la paix. Si quelqu'un est anxieux, il a du mal à dormir, ça le gêne pas trop, il a quelques oppressions de temps en temps, foutons-lui la paix. Moi, ce qui m'intéresse, c'est la personne qui va venir me voir et qui me dit « Docteur, j'arrive pas à dormir, je sens mon cœur battre fort, je suis très angoissé, je ne sais même pas pourquoi, j'ai des palpitations, je n'arrête pas de fumer. » C'est ces gens-là que je vois,
2: ça,
3: Pascal.
2: C'est terrible quand même.
3: Mais c'est fréquent, c'est la fréquence que vous ne pouvez pas imaginer.
2: Mais c'est une vie horrible, la personne qui est dans cet état-là.
3: On a des solutions. Déjà, un, s'assurer que le cœur n'est pas malade, puisque si vous êtes stressé, vous avez deux fois plus de risques d'avoir un problème cardiaque. Donc ça, c'est quelques examens qui nous sécurisent. Et puis après, décider de l'attitude pour déstresser quelqu'un. Ça peut être un psy, ça peut être des traitements, ça peut être plein de choses.
2: Pierre Sedbon pour son livre « Votre ordonnance cardio-féminin » aux éditions Le Duc. Qu'est-ce qu'il faut faire ? Qu'est-ce qui manque ? Et quel est le message le plus important à dire
3: le
2: à
3: message,
2: ces femmes qui nous écoutent ?
3: Information, très facile. La première chose, j'ai fait ça dans mon bouquin et j'ai envie de dire que c'est pas pour vendre des bouquins, c'est pas là où on gagne de l'argent dans notre vie, vous le savez, surtout en tant que médecin, mais il y a quelques pages que tout le monde devrait lire. On vous découvre, parce que vous êtes parti voir un cardiologue, on vous découvre de la tension, qu'est-ce que vous devez savoir sur la tension ? On vous découvre du cholestérol après le flan, qu'est-ce qu'il faut en faire ? On vous découvre du diabète, qu'est-ce qu'il faut en penser ? Les statines, vous avez du cholestérol, est-ce qu'il faut prendre un traitement ?
2: J'explique tout ça. Qu'est-ce que vous pensez des statines d'ailleurs ? Parce que ça fait mal aux jambes, les statines.
3: Les statines, il n'y a qu'une chose à savoir, en fait. Soit il faut les prendre, soit il ne faut pas les prendre. Ça a l'air trivial. Si vous êtes malade du cœur, si vous avez des artères abîmées, où il y a des plaques d'athérome, les statines sont les seuls médicaments au monde qui vont stabiliser ces plaques.
2: Eh ben oui.
3: Si vous n'avez pas de plaques, soigner le cholestérol est une bêtise. Le cholestérol ne fait pas de mal à tout le monde. Il ne fait que passer dans les artères.
2: Donc les plaques, on les voit évidemment lorsqu'on fait un IRM ou un scanner.
3: Oui, plutôt un scanner.
2: Et effectivement, alors il y a des effets secondaires des statines et notamment on peut avoir mal aux articulations.
3: On est parfaitement d'accord. Mais à ce moment-là, il faut expliquer aux patients l'utilité. Vous savez, moi j'ai vu un patient qui arrive pour être suivi et qui me dit, il y a 3 mois j'ai fait un infarctus, ils sont pas normaux, à la pitié, ils m'ont donné un médicament pour le cholestérol alors qu'il n'en avait pas. Il l'a arrêté. Je lui ai expliqué, je lui ai dit, voilà, on vous donne ce médicament-là pour que vous n'ayez pas une récidive, une évolution de votre maladie cardiaque. Mais là, je comprends mieux. Donc, il faut expliquer. Le problème, c'est que les messages passent mal, malgré tous les médias, malgré tout ce qu'on essaye de dire.
2: Ce qui est important, évidemment, c'est l'alimentation, parce que la base, c'est l'alimentation. Et il faut faire très attention à ce qu'on mange, et on mange évidemment mal. Qu'est-ce qui est bon pour le cœur et qu'est-ce qui n'est pas bon pour le cœur ? J'imagine, là, pour le cœur des hommes, pour le cœur des femmes, c'est les mêmes aliments.
3: Oui. Oui, vous savez, en gros, il faut essayer de tendre au régime méditerranéen, qui est connu de tout le monde, qui est fabuleux, qui est connu depuis des décennies.
2: C'est quoi, c'est crétois, c'est ça ?
3: Oui, c'est le régime crétois, ce qu'on appelle le régime crétois. Il faut manger peu de viande rouge, il faut manger du pain complet, il faut manger des fruits et des légumes, de la viande blanche, du poulet, de l'huile d'olive énormément, des avocats qui sont excellents
6: vous
3: pour le cœur.
6: Vous, c'est un régime nordiste, Pascal.
3: Et après, vous vous suicidez, c'est ça que vous allez dire.
6: Il s'en va. Non, mais c'est vrai que vous ne mangez rien de tout ce qui vient d'être dit.
2: Ah non, mais je ne mange rien de tout ce que vous avez dit.
4: Mais vous mangez quoi ? Beaucoup de viande rouge ?
2: Je mange de la viande rouge depuis 45 ans, tous les jours.
6: Aucun légume.
4: Midi et soir.
2: Depuis ça, oui, midi et soir.
6: Non, mais aucun légume, faut le dire, pardon.
2: J'ai jamais mangé de légumes.
3: J'ai temps de tout changer.
2: J'ai
3: il est encore temps.
2: J'ai mangé un fruit depuis le 1er janvier.
3: Non, mais il faut essayer de tendre vers cela.
2: Non, mais je ne peux pas vous dire autre chose, mais je tends.
4: Mais qu'est-ce que vous mangez avec votre viande rouge ? Des frites ? Des pommes de terre ?
6: Des chips.
4: Ça, c'est tous les midis, tous les soirs.
6: Il prend des chips au restaurant.
2: Je mange 5 plats. Donc,
6: c'est pathologique, il prend des chips au restaurant, je te dis.
3: Oui. Cet homme est un phénomène, en fait.
4: Après, pourquoi il changerait ? Puisque ça lui va pas bien de manger ça.
3: Nous le dira, je lui souhaite.

0: au niveau cœur, mais on n'a pas envie d'avoir forcément un cancer du côlon.
1: Et le sport, docteur, est-ce que vous le conseillez? Alors,
0: en tout cas, il y a une chose qui est certaine. Moi, je suis pas un grand sportif, ça se verrait. J'ai toujours pensé une chose, il faut bouger, il faut faire le maximum, ce que l'on peut faire. Il faut jamais rester assis une heure sans se lever, au moins 3-4 minutes, quel que soit le prétexte.
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1: Il est 16h30, un point sur l'info avec Wallis Glaise. Bonjour Wallis.
3: Bonjour Marilyn, bonjour à tous. La chaleur n'en finit pas de progresser. Un thermomètre qui flirte encore une fois avec les 40 degrés. La cinquième vague de canicule a principalement touché la France entre la Manche et l'Hérault aujourd'hui, mais elle gagne du terrain. 78 départements seront placés en alerte canicule demain. La période de sécheresse qui touche la région oblige les alpinistes à une vigilance accrue. En Haute-Savoie, deux refuges d'étape permettant l'ascension du Mont Blanc ont été fermés par arrêté municipal en raison du danger mortel de chute de pierre provoquée par la sécheresse. Dans le reste de l'actualité, le ministre de l'Intérieur, Laurent Nunez, adresse tout son soutien aux policiers blessés hier à Toulouse. Je rappelle que deux agents ont été blessés à l'arme blanche par un individu. Le suspect aurait tenu des propos à caractère terroriste. Sa garde à vue a été levée ce matin. Le spectacle s'annonce grandiose demain. La Lune rencontrera exceptionnellement le soleil lors d'une éclipse d'été aussi rare qu'attendue. Alors pour les fans d'astronomie, le rendez-vous est donné. Il faudra s'équiper d'une paire de lunettes spécifiques pour pouvoir observer cet événement. Et Europe 1 vous pose cette question. Allez-vous observer l'éclipse solaire demain? Vous pouvez répondre sur le site d'Europe 1 et son application. Le démarchage téléphonique non consenti, c'est terminé à partir d'aujourd'hui. Il est désormais interdit de joindre par téléphone à des fins commerciales une personne sans avoir recueilli en amont son consentement. 97% des Français se disent agacés par ces appels selon un récent sondage. L'actualité à l'étranger. Les recherches qui se poursuivent en Colombie au lendemain du puissant séisme qui a touché le pays sud-américain. Au moins 169 personnes sont décédées. Un bilan encore très provisoire. Le pape Léon XIV se dit profondément affecté par ce drame. Bachar al-Assad, condamné à la peine de mort par contumace en Syrie. Il est reconnu coupable de crimes contre l'humanité et de crimes de guerre lors de la guerre civile déclenchée en 2011 dans son pays. Le dictateur déchu avait pris la fuite vers Moscou avec sa famille en décembre 2024. Et puis enfin, du football, le Paris Saint-Germain a déboursé 35 millions d'euros pour s'offrir les services de Zion Suzuki, le gardien de but japonais du club de Parme en Serie A, c'est le championnat italien. Le club de la capitale pourrait renvoyer le joueur en prêt dès cette saison, la saison 2026-2027. 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
1: 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Pascal Praud et vous, les meilleurs moments de l'émission continuent de vous accompagner jusqu'à 18h sur la route de vos vacances ou au travail. Et Pascal Praud revient sur la disparition de Loana le 25 mars dernier, la première star de télé-réalité en France.
4: Une enquête a été ouverte en recherche des causes de la mort. Le procureur a précisé que le décès remontait à plusieurs jours. La France avait découvert Loana en avril 2001 dans l'émission Love Story. Mais est-ce que vous êtes gêné par les témoignages? Est-ce que certains en font trop? Écoutez, est-ce que disait Laurent Amar, ami de Loana, il était hier soir sur W9.
5: Ça fait des mois, des années que je me suis préparé à ce qui s'est passé. Psychologiquement, j'étais prêt à ça parce que je savais que c'était inéluctable. Vu ce qu'elle se faisait, vu ce qu'elle s'infligeait, mais comment il aurait pu en être autrement?
6: Donc c'est lâcher le truc, c'est accepter. C'était être dans l'acceptation de ce qui allait arriver, quoi.
5: Oui, on peut dire ça comme ça.
7: Qu'est-ce que tu veux faire?
5: C'est on peut dire ça comme ça,
8: ouais. Dans la fatalité, dans l'acceptation, ils n'étaient pas résignés.
5: Tous les jours.
7: Mais bien elle, vraiment, elle...
5: Quasiment, dès qu'elle le pouvait, dès qu'elle en avait la possibilité, elle prenait des saloperies.
8: Laurent, racontez, vous avez fait plusieurs fois le ménage chez elle.
5: Ah mais oui.
8: Et Laurent allait chez elle, faisait le ménage, vidait toutes
5: Ah mais c'était le souk chez Loana. Elle rangeait pas, elle avait un problème à ce niveau-là, de toute façon. Je m'étalerai pas là-dessus, mais elle avait un problème d'hygiène pour son appartement.
8: Les bouteilles, vous viriez les bouteilles
5: qui traînaient, les boîtes qu'elle jetait pas. Une fois, j'étais venu la voir. Et elle était super contente que je vienne la voir. Et elle avait fait

0: ménage. Et tout de suite, on a vu la différence.
1: Bon, ce qui est intéressant, et Christophe Bordet, je vais vous redonner la parole, vous dites on en parle le trop, mais on en parle trop parce que c'est un phénomène de société. Moi, j'ai lu beaucoup de choses, et c'est vrai que même parfois, ça t'oblige à penser contre toi-même. J'ai vu une jeune femme qui s'appelle Michela Marzano, qui est philosophe, et qui a écrit sur la marchandisation du corps féminin. Et elle dit que Loana a subi, sous les yeux des millions de téléspectateurs, la transformation, elle est la transformation d'un sujet en objet, d'une femme en vitrine.
2: Mmh. Voyez, non, mais on en parle pourquoi? D'abord parce que c'était la première télé-réalité du genre.
3: Ça vous intéresse pas ce que j'ai dit en fait.
2: Vous dites pourquoi on en parle autant? Ben, on en parle autant parce que, un, c'était la première télé-réalité avec le Loft, on s'en souvient. Que, deux, Loana, elle est arrivée dans cette émission, mais autant qu'on sache aujourd'hui, elle avait quand même quelques fragilités avant d'arriver dans cette émission. Qu'ensuite, elle avait un besoin d'amour qui était démesuré. Elle avait besoin d'être aimée par les gens, par le public, etc. Et on va pas me faire croire, on va pas me faire croire aujourd'hui que Loana a découvert des années après ou des mois après qu'elle était filmée 24 sur 24, alors qu'elle savait très bien dans quelle émission elle allait au départ.
4: Mais c'est pas le sujet.
2: Elle savait très bien à quoi elle s'exposait. Voilà, ça c'est une réalité aussi. Et quand j'entends des gens, mais je sais que vous voulez parler, mais quand j'entends des gens de la télé-réalité aujourd'hui qui réagissent en disant c'est un peu de notre faute, on n'a pas fait. Écoutez, j'ai travaillé 5 ans sur Nouvelle Star, je peux vous raconter comment fonctionne une émission de télé-réalité et comment on fait un casting.
1: Ben justement.
2: Pas de problème.
1: Mais Christophe Bordet, c'est ça qui est intéressant. Mmh. Vous dites vous-même qu'il y avait des fragilités et il y avait parfois un cynisme à utiliser, instrumentaliser des gens fragiles et les exposer un peu comme aux os parce qu'on sait que ça va marcher. C'est ça que je veux
2: souligner. Le problème d'une émission de télé comme ça,
1: non, mais vous répondez pas.
2: C'est une recette de cuisine.
1: Oui, mais bon.
2: Mais oui.
1: C'est un dialogue de sourds.
2: Et donc, il faut quoi? Il faut des gens. Mais c'est la réalité. Quand vous faites un casting pour une émission comme ça, il faut des gens fragiles.
1: Mais
2: il faut des gens d'une grosse personnalité.
1: Mais Christophe, écoutez, etc. soyez on parle.
2: Je vous écoute.
1: Ce que je veux vous dire, il faut des gens fragiles. C'est ça que je.
2: Dans toutes les émissions de télé-réalité, c'est comme ça depuis la nuit des temps.
1: Et bien,
2: depuis que ça existe.
1: Et alors, c'est pas parce que c'est comme ça. D'abord, convenez qu'il y a instrumentalisation ou utilisation, et c'est ça peut-être qui est répréhensible. C'est ça un des sujets de la mort de Loana.
2: Je pense que l'instrumentalisation, elle est plus dans le montage même des émissions, en fait, en réalité. Parce que vous gardez que des moments très précis pour faire de l'audience, pour faire du buzz. C'est comme ça que ça se passe. Dans toutes les émissions de télé-réalité.
5: C'était la première, on n'avait pas le recul, justement. Loana, vous dites, elle savait où elle mettait les pieds, mais par définition, c'était la première télé-réalité en France. Je pense qu'elle n'a pas mesuré, ni elle, ni personne à l'époque.
2: Tous les candidats signaient un contrat dans lequel il était indiqué que tout était filmé.
5: Non, mais d'accord, mais elle ne savait pas les répercussions que ça. Je pense qu'elle a été très surprise en sortant du Loft de voir qu'elle était une vedette à ce point, qu'il y avait des émeutes sur les Champs-Elysées.
6: On peut regarder cette histoire sous un autre prisme.
1: Fabien Antonin.
6: Au-delà de cette façon un peu impudique de regarder ces émissions, parce qu'il y a quelque chose d'impudique. Moi, je suis un peu impudique.
2: C'est vrai.
6: Donc, j'ai jamais vraiment adhéré à ça. Mais il y a quelque chose qui m'a touché, parce que bon, au-delà, on a tous connu cette période, mais moi, j'ai pas regardé tellement. Mais ce qui me touche, c'est que c'est une histoire un peu un conte de fées à l'envers. Ouais. L'histoire d'une pauvre fille qui dansait ça, qui s'est retrouvée au Zénith et qui a fini, dont l'histoire est un peu tragique. Si c'était un film, on pourrait l'intituler Le triste crépuscule des étoiles mortes. Mais c'est ça que je vois, moi. C'est quelque chose qui m'a bouleversé. Et donc, plus on parle de ça, plus ça cette fin où elle était morte depuis longtemps, ça me bouleverse.
1: C'est horrible. Sabrina Medjeber.
4: Non, je suis entièrement d'accord avec ce que vient de dire Fabien, c'est vrai. C'est le destin malheureux d'une femme qui est née dans une misère affective et financière et qui est morte dans une misère affective et financière alors qu'elle a connu une gloire saisissante comme ça du jour au lendemain. Et moi, Christophe...
2: Elle a été très mal entourée aussi par la suite.
4: En question la façon dont les émissions sont élaborées. Moi, je constate juste que cette femme, elle s'est retrouvée comme ça, du jour au lendemain, placardée, invitée partout. Elle a évidemment été influencée, reconnue, parce que quand on n'a pas la reconnaissance d'un père, et en plus, elle a été battue par son père et d'une mère, on est carencé, effectivement. Donc, elle s'est vite identifiée à ceux qui l'ont entourée. Mmh. Elle s'est retrouvée dans un engrenage, et ça n'a pas fait d'elle une personne idiote, ça n'a pas fait d'elle une personne inconsciente de ce qu'elle vivait.
2: Qu'elle a été très mal entourée.
4: Elle a plongé dans l'alcool,
2: lisais.
4: Dans l'héroïne, dans la cocaïne.
2: Je
4: lisais
2: cet après-midi.
4: Moi, je suis entièrement d'accord avec
1: ça. Laissez finir Sabrina.
4: Non, mais victime du sexisme, ça, c'est encore un autre argument. On peut dire que toutes les femmes sont victimes du sexisme. Là, en l'espèce, la singularité de Loana, c'est que c'était une personne fragile, certainement mal entourée, exploitée certainement, je ne remets pas ça du tout en question, mais je souligne juste, comme dit Fabien, c'est le destin tragique d'une femme qui finalement est morte comme elle est née, et c'est ça moi qui me touche en réalité.
1: Bien sûr. Moi il y a des choses que j'ai lues, il y a quelqu'un qui s'appelle David Le Breton qui a théorisé le désir de disparaître qui saisit ceux dont l'enveloppe charnelle est devenue prison, la blancheur qu'il décrit, cette volonté de déconnexion totale, d'absence à soi-même est lisible sans doute dans les addictions de Loana. Donc ça pose effectivement des interrogations.
7: Je ne sais pas ce que vous en pensez, mais mon avis, c'est que le seul et unique responsable dans tout ça, selon moi, pendant des années, ça a été les médias. Le seul et unique responsable. Parce qu'elle a été invitée partout, elle a été glorifiée dans tous les médias, ils s'en sont servis aussi pour imposer la télé-réalité en France. Et ensuite, elle a été laissée complètement de côté. Elle a été avalée par le système. Personne ne s'en est occupée, et je pense que c'est ce qui aussi l'a fait sombrer. Voilà, donc je pense que les médias ont une énorme part de responsabilité dans la mort de Loana, je pense.
1: Mais c'est toujours pareil, c'est l'œuf et la poule, c'est des gens qui regardent. En fait, nous faisons une télévision de la demande. Voilà, c'est ça la réalité. C'est pas une télévision de l'offre, c'est une télévision de la demande. Et c'est vrai que cette demande-là existe. Cette demande de voyeurisme. Cette demande, on le savait pas au départ. Mais il y avait un phénomène tout à fait particulier parce que vous avez dit vous n'avez pas regardé. Moi j'ai regardé, je me souviens très bien. Et je regardais en trouvant que regarder était stupide. Et je m'en amusais avec des amis. Je disais, on est en train de regarder un programme qui n'a absolument aucun intérêt et je suis addict à quelque chose que je trouve particulièrement stupide.
6: Ça m'arrive avec
1: de regarder.
6: Moi.
1: Voilà. Il est méchant. Il est méchant. Moi, ça m'arrive avec vos films.
5: Très souvent.
1: Très souvent.
6: Bon, vas-y.
1: Bon, mais, et on a tous parfois ce rapport-là aux choses. Ça peut nous arriver de la même manière.
4: Et le voyeurisme.
1: Voilà, on regarde ça. Alors, évidemment, ça a duré peu de temps. C'est-à-dire que le Loft 2, d'ailleurs, ça n'a même pas marché, puis je ne l'ai jamais regardé. C'était une première, ça nous amusait. Ouais. On trouvait invraisemblable cette histoire.
7: Est-ce que vous méprisiez un petit peu? C'est ce que j'ai entendu dire. Que votre génération méprisait.
1: Moi, je ne méprise jamais rien. Je ne méprise jamais ça. Ça peut me faire rire, ça peut me faire
7: la
1: sourire.
7: La télé traditionnelle a méprisé un petit peu. C'est ce qu'on m'a dit.
1: Mais oui, faut jamais. Quand t'es journaliste, me semble-t-il, c'est toujours intéressant de savoir pourquoi le plus grand nombre est touché par quelque chose. Et alors, c'est vrai que moi j'ai un goût assez populaire. Mais tu peux aimer Louis de Funès et Marcel Proust. Souvent, je passe mon temps à dire ça. Tu peux aimer. Nous, par exemple, sur les 48 dernières heures de nos émissions sur CNews, on a fait une heure avec Anna Finkielkraut. Une heure. Personne n'a fait une heure. C'était une émission formidable et le public était au rendez-vous. Ouais. Et puis, on a beaucoup parlé de Loana hier.
4: Oui.
1: Et tout ça n'est pas incompatible. Et parce que le public, il n'y a pas de mépris. C'est ça que je veux dire, il n'y a pas de mépris. Moi, je n'ai pas de mépris à regarder ça.
7: Et pourquoi la télé-réalité a eu tant de mal à s'imposer et pourquoi De Taverneau a dû l'imposer au forcing?
1: Non, mais ça ne se traduit pas comme ça. Ah, il n'a pas imposé au forcing. C'est-à-dire qu'il a fait du business. Il a fait du business, Nicolas de Taverneau. Il a bien compris comment il pouvait en bénéficier. Il y avait un accord avec TF1 qui existait, un accord non écrit. Il a rompu l'accord. Il a fait un tour de cochon aux gens de TF1. Il s'était engagé à pas faire de télé-réalité. TF1 s'est fait avoir. C'est assez rare pendant 20 ans. Patrick Lelay et Étienne Mougeot se sont fait avoir. Il a fait à TF1 ce que TF1 faisait généralement aux autres, parce que ça se passe comme ça dans ces milieux. Voilà, l'important, c'est d'être plus rapide que l'autre. Et puis après, tu vas donner des sons de morale en disant jamais nous n'aurions fait ça, nous, TF1, on ne veut pas faire de la télé-réalité. Tu parles, s'ils avaient pu le faire, ils l'auraient fait sans doute.
5: Ils l'ont fait après.
7: Et il a bien fait au final, non?
6: Il a vite compris qu'il y avait de la demande.
1: Il y avait de demande et les émissions étaient événementielles. Et là, ça faisait du monde sur M6, c'était passé sur TF1, ça aurait fait encore sans doute plus de monde. Bon, et puis c'est comme cela. Mais aujourd'hui, je pense que ça ne se ferait plus de la même manière. La fragilité, je pense qu'on prend plus soin des candidats.
7: Ah, il y a un suivi psychologique.
6: politique, oui, ça c'est vrai.
1: On prend plus soin parce que, je vous dis, la société, elle est plus encadrante. Tu peux être rattrapé par la patrouille. Déjà, regardez, à 25 ans de distance, Alexia de La Roche-Joubert, elle a été accusée. Donc, à 25 ans de distance. Et ce matin, les titres dans la presse, c'est tous coupables, souvent. Donc,
6: pour reparler de la presse, la presse qui n'est pas forcément populaire, avec Mathilde Seigny, on se rappelait hier quand même qu'elle a fait plusieurs fois les couvertures de Elle.
4: Bien sûr, ah oui. Elle a écrit un bouquin.
6: Et donc, ça a été suivi quand même.
7: Et après, tout le monde l'a abandonné, c'est ce que je dis.
1: Oui, bien sûr. Tout le monde l'a abandonné. Mais tout le monde l'a abandonné. C'est vrai pour tous les gens, c'est vrai pour les jeunes femmes qui passent parfois dans le cinéma. T'es aussi responsable de ta vie. C'est aussi une chance parfois.
7: Mais aujourd'hui tout le monde la pleure, mais personne ne l'a aidé. C'est juste ce que je dis.
6: Non, mais c'est pas ça. Ça se passe pas comme ça.
7: Ces tentatives de suicide, etc.
6: C'est pas comme ça. La vie. On parlait la semaine dernière de Fanny Bastien qui jouait dans Pino Simple Flic, etc. Elle a pas. Cette génération n'a pas toujours su prendre le relais de ce du bâton qui lui était tendu. Vous voyez,
1: citais ce matin Sophie Marceau. Sophie Marceau, à 14 ans, elle devient une héroïne dans un film formidable, mais une grande star. Elle aurait pu être laminée par ça. Ben non, au contraire, ça l'a servi. Ce film l'a servi et elle fait une carrière magnifique.
4: Ouais, mais il y a un aspect aussi, Pascal.
1: Alors, elle était sans doute plus cortiquée, plus encadrée par sa famille.
4: Oui, mais dans ces vies de star-là, il y a la vie diurne et il y a la vie nocturne. Mmh. Il y a aussi les mondanités qui font partie de la vie. Quand Sophie Marceau a 14 ans, elle ne va pas tout de suite en boîte. Ça l'attend un certain temps avant, justement, de se laisser. Imbibé d'un univers très mondain, très nocturne, où l'alcool coule à flot, où les drogues circulent. Il y a ça aussi qui participe malheureusement à la déconfiture de la personne.
1: Elle était sans doute plus équilibrée, et puis elle allait en boîte parce qu'elle allait à la main jaune dans la boum.
7: Vous aviez avec elle
4: Il sait tout.
1: À la main jaune?
7: Oui.
1: Non, je ne suis jamais allé à la main.
4: D'accord,
1: je
4: mais l'univers de la nuit est un monde très dangereux.
1: La boum, vous n'avez pas compris cette allusion.
6: Il comprend pas grand-chose. J'ai vu une discothèque,
1: la main jaune, et c'était une discothèque dans laquelle on... Vous avez travaillé à la main jaune, Fabrice?
7: Oui, mais pas à l'époque de la boum, un petit peu plus tard. C'est la discothèque où il y avait les danseurs qui tournaient en roller autour de la piste.
1: Exactement. Ah, mais ça, c'est formidable. Mais quand est-ce que vous avez travaillé à la main jaune? Vous faisiez quoi?
7: En 89, je faisais les après-midi de la main jaune. Les samedis et les dimanches après-midi.
1: C'est-à-dire, les après-midi, vous étiez gigolo?
7: Ouais,
1: vous étiez gigolo, vous faisiez quoi?
7: Meilleur gigolo,
1: réalisateur. Qu'est-ce que vous faisiez?
7: J'étais DJ, j'étais à la console, je mixais.
1: C'est l'année où ça a fermé.
7: Ils ont fermé juste après.
1: Je salue Fabrice Lafitte, l'excellent Fabrice Lafitte, remarquable Fabrice Lafitte qui nous accompagne. C'est la troisième saison que nous sommes.
7: Troisième saison ensemble.
1: Et on s'est toujours pas engueulé, tout va bien.
7: Pas encore, tout va bien, j'espère que ça va continuer.
1: Ça,
7: vous êtes jamais engueulé?
1: Non, avec Fabrice, non, je crois pas, en tout cas, ça m'aurait marqué. Pourquoi?
7: Non, mais oui, c'est normal aussi.
1: Pourquoi?
7: Mais parce que vous êtes un tout petit peu plus dur avec Laurent Tessier et moi qu'avec les autres. Donc vous n'engueulerez jamais Fabrice Lafitte, etc. Par contre, Laurent Tessier et moi, c'est
1: vous
7: un rapport.
1: Que je suis dur avec vous.
7: Oui, mais c'est normal. On se connaît beaucoup plus. Ça fait beaucoup d'années qu'on est ensemble, etc. C'est normal.
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12: 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Une petite pause musicale avec le tube Be My Baby des Ronettes. Retour en 1963, bel été sur Europe 1.

0: C'était à l'instant Be My Baby des Ronettes. 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
0: Merci d'avoir choisi Europe 1 et bienvenue dans les meilleurs moments de Pascal Praud et vous. On continue de passer en revue la saison qui vient de s'écouler et Sabrina et Steven Gunnell, réalisateur du film Sacré-Cœur, étaient au micro de Pascal Praud pour parler de la difficulté à promouvoir leur film malgré son succès.
3: Vous avez été invité sur quel plateau, alors que c'est un succès ce film, sur le plateau de CNews,
4: oui.
3: Mais encore.
4: C'est tout.
0: C'est tout.
3: Alors vous racontez effectivement la genèse du film, la régie publicitaire de la RATP qui refuse évidemment de publier l'affiche. Et puis vous dites également, de semaine en semaine, la plupart des directeurs de cinéma, souvent frileux, voire réticents, doivent se rendre à l'évidence qu'il y a un public pour ce film qui remplit les salles. Et il est important de le mettre à l'affiche et de proposer suffisamment de séances. Ben, finalement, ils l'ont programmé.
4: Il a été programmé dans de nombreuses salles et dans, dans beaucoup de villes, mais on a été très surpris. Et triste de voir quand même que des régions entières ont refusé de le passer. Beaucoup de cinémas aussi, associatifs, privés, etc. Et on a vu en fait, on a été confrontés là pour le coup, dans notre quotidien, dans notre chair, à cette espèce de Cristiano-bashing, où sous prétexte que derrière Canal+, Bolloré, etc.,
3: Mais c'est sans savoir. C'est d'extrême droite. Alors, c'est quoi l'histoire du Sacré-Cœur? Le Sacré-Cœur, d'après la Bible, c'est en envoyant son fils unique que Dieu réalise la nouvelle alliance entre lui et les hommes. En Jésus, Dieu se fait homme, à la fois vrai Dieu et vrai homme, parce que c'est ça ce qui est particulier dans l'Église de Rome, c'est qu'effectivement, c'est un Dieu incarné.
4: Le Sacré-Cœur que Jésus révèle, c'est l'amour de Dieu révélé aux hommes, visible. Pour faire très simple. Et en effet, ça n'a pas démarré en 1673 à Paray-le-Monial avec Sainte Marguerite Marie. Ça a démarré bien avant, déjà au 11e, 12e, 14e, dans d'autres pays du monde, en Allemagne, en Espagne, et j'en passe. Mais le culte de cette spiritualité du cœur sacré de Jésus dans l'Église a plus de 1000 ans déjà. Et on le retrouve déjà même il y a 2000 ans, au moment de la Sainte Cène, quand Jean repose sa tête sur la poitrine du Christ. Enfin, tout ça,
5: c'est le cœur de la foi.
4: C'est
5: Dieu avec un cœur humain.
3: Mais pour ceux qui connaissent mal la religion chrétienne et qui peut-être sont adeptes d'une autre religion, il y a le Père, le Fils et le Saint-Esprit.
5: C'est tout en un.
3: Voilà, exactement, le tout en un. Et ça, c'est pas forcément évident à comprendre.
4: Et c'est pour ça qu'on fait des films avec Sabrina depuis 15 ans.
5: C'est pas évident de comprendre, mais pourtant c'est une seule et même personne. C'est comme le soleil, vous voyez, vous sentez sa chaleur, ça reste le soleil. Vous voyez le soleil, ça, et ses rayons, on pourrait le dire que c'est un trois en un aussi, mais ça reste une seule personne. Et c'est vrai que ce qui est particulier, c'est que en effet, c'est un Dieu qui s'incarne, qui se fait vulnérable, qui se fait petit. Et qui s'abaisse par amour pour nous. On n'a pas un Dieu conquérant, on n'a pas un Dieu qui veut se faire empereur, qui veut se faire puissant. C'est un Dieu qui se fait humble et petit. Et ça veut dire que nous, en tant que chrétiens, eh bien, on a du chemin, en effet, pour s'abaisser, pour être dans l'accueil de l'autre et dans l'amour, tout simplement.
4: Et c'est pour ça qu'on nous tape sur la gueule si facilement. Parce qu'on tend l'autre joue. Et il nous demande de prier pour ceux qui nous persécutent et de les aimer. Et c'est la raison pour laquelle je suis chrétien. Parce que j'aime cette idée de lutter la haine par l'amour et le principe de...
3: Moi, je tends pas l'autre jeu.
4: Il y en a que deux. Donc, on peut pas abandonner.
3: Je vous assure, moi, je suis chrétien jusqu'à l'autre jeu.
4: Oui, on a bien compris, Pascal.
3: Il y a un moment, je suis pas un saint.
4: Oui, mais nous non plus.
5: Mais vous êtes appelé à l'être.
3: Ça, je suis pas sûr. Être chrétien, c'est voir le monde d'un regard différent. Le chrétien ne vit pas différemment des autres hommes, mais il vit en regardant le monde, les autres et lui-même d'un regard différent. Être chrétien, c'est tout un travail qui n'est pas évident. Ce n'est pas parce qu'on est chrétien que du jour au lendemain, on change son regard sur le monde. C'est un travail de tous les jours. C'est vrai que c'est difficile. C'est quoi être chrétien ? c'est difficile de
4: c'est suivre le Christ,
5: suivre le Christ, oui.
4: Tout simplement.
3: Oui, mais j'entends ce que vous dites, mais dans la vie de tous les jours,
5: c'est aimer, c'est des petits oui du quotidien.
3: Oui, mais est-ce que c'est être plus bienveillant? Est-ce que c'est faire des gestes gratuits?
5: C'est tendre vers ça.
3: De faire. Moi, j'aime bien la notion. D'abord, je trouve que la charité, c'est anonyme. Parce qu'à partir du moment où on en parle, c'est ennuyeux. Quand on met en avant sa bienveillance, je trouve que c'est ennuyeux.
4: Que ta main droite ignore ce que donne ta main gauche, on est d'accord.
3: Je me méfie de ceux qui mettent en avant, alors c'est déjà bien.
4: Je connais pas beaucoup qui font ça en l'occurrence, qui mettent en avant ce qu'ils font par charité. Ou...
6: Ah bah, les personnalités.
4: Donnez-moi un exemple, j'en ai pas.
6: On va vous donner une liste.
3: C'est un commerce. Mais j'aime bien l'idée, moi, de gratuité.
4: C'est ma naïveté peut-être.
3: J'aime bien l'idée de gratuité, de faire les choses gratuitement. Mais vous savez, quand on dit gratuit d'ailleurs, c'est pas gratuit. Vous savez à qui vous faites le plus plaisir quand vous faites quelque chose de gratuit?
5: À soi-même.
3: Exactement.
5: À vous-même,
3: ouais.
5: Bien sûr.
3: Moi, j'ai
5: remarqué
3: ça.
5: Mais ça commence par chez vous. Hein, parce que là, on parle
4: charité bien
5: chez les autres, mais ça commence déjà au sein de la famille.
3: Si vous aidez quelqu'un, si vous faites quelque chose, par exemple, une dame qui est dans la rue et puis vous l'emmenez à l'hôpital parce que... Bon, et ben vous faites plaisir à vous.
5: C'est vrai. Mais nous, en tant que croyants, on sait qu'on sait, on fait plaisir à Dieu. Parce qu'il a dit, ce que vous faites au plus petit d'entre vous, c'est à moi que vous le faites.
3: Donc, je suis d'accord.
5: Donc voilà, nous, on sait pourquoi on aime et pour qui on aime et pour dans quel but. Et le but, c'est on est de passage sur terre, c'est le ciel.
3: Nous, on a recueilli dans notre équipe, il y a quelques années, un garçon qui venait de Savoie. Qu'on a aidé, qu'on a fait grandir.
6: Allez, c'est parti.
3: C'est pour
6: la
3: nous.
6: Chute va être terrible.
3: C'est pour nous. Non, mais c'est vrai que je pense qu'on fait les choses. Ça, c'est un débat que j'ai avec les uns et les autres. On fait toujours tout pour soi. Et même si on fait le bien, on le fait pour soi parce que ça nous fait plaisir pour l'idée qu'on a de soi, etc.
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0: 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L'actualité, c'est avec vous, Wallis
13: Glaise.
0: Bonjour Wallis.
13: Bonjour Marilyn, bonjour à tous. Le bilan ne cesse de progresser en Colombie au lendemain du puissant séisme qui a ravagé tout le pays. Au moins 181 personnes sont décédées, 1300 blessés. Le bilan reste encore très provisoire. Le pape Léon XIV se dit profondément affecté par ce drame. Le Parlement libanais a voté l'abolition de la peine de mort, une première au Moyen-Orient, une décision qualifiée d'historique par le Premier ministre de la Justice du pays. Le pays n'avait plus procédé à des exécutions déjà depuis 2004. En France, la chaleur n'en finit pas. Un thermomètre qui flirte encore une fois avec les 40 degrés. La cinquième vague de canicule a principalement touché la France entre la Manche et l'Hérault aujourd'hui, mais elle gagne du terrain. 78 départements seront placés en alerte canicule demain. La période de sécheresse qui touche la région oblige les alpinistes à une vigilance accrue en Haute-Savoie. Deux refuges d'étape permettant l'ascension du Mont Blanc ont été fermés par arrêté municipal en raison du danger mortel du chute de pierre provoquée par la sécheresse. Un afflux massif de méduses a contraint EDF à arrêter trois réacteurs de la centrale nucléaire de Gravelines dans le département du Nord et à réduire la puissance d'un quatrième. Le phénomène déjà observé l'été dernier perturbe une nouvelle fois donc la plus grande puissance nucléaire d'Europe occidentale. Dans le reste de l'actualité, le ministre de l'Intérieur, Laurent Nunez, adresse tout son soutien aux policiers blessés hier à Toulouse. Deux agents ont été blessés à l'arme blanche par un individu. Le suspect aurait tenu des propos à caractère terroriste et on l'a appris aujourd'hui. L'homme a été hospitalisé en unité psychiatrique où son état a été jugé incompatible avec son maintien en garde à vue. Dans le reste de l'actualité, le démarchage téléphonique non consenti s'est terminé. À partir d'aujourd'hui, il est désormais interdit de joindre par téléphone à des fins commerciales une personne sans avoir recueilli en amont son consentement. 97% des Français se disent agacés par ces appels, selon un récent sondage. Et puis enfin, on termine par du sport avec du football. Le Paris Saint-Germain a déboursé 35 millions d'euros pour s'offrir les services de Dion Suzuki. C'est le gardien de but japonais du club italien de Parme en Serie A. Le club de la capitale pourrait renvoyer le joueur en prêt dès cette saison 2026-2027. 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
0: Votre après-midi sur Europe 1, en vacances, sur la route ou tranquillement chez vous, c'est aux côtés de Pascal Pro et de toute son équipe. Et pour les meilleurs moments de Pascal Pro et vous, et on s'en souvient, le 24 avril 2026 se déroulaient les obsèques de la comédienne Nathalie Baye. Avec une filmographie de plus de 80 longs métrages depuis 1970, Nathalie Baye est l'une des actrices les plus prolifiques et polyvalentes du cinéma français. Pascal Pro et ses chroniqueurs lui rendent hommage.
3: Autre sujet, l'ultime hommage donc à une grande star. Alors, est-ce que c'est une star d'ailleurs, Nathalie Baye? C'est peut-être une vedette de cinéma, c'est une immense comédienne, c'est quelqu'un qui a un lien très fort avec le public, mais il me semble que le mot star, d'abord, n'existe plus et qu'il était précisément réservé à des gens qui étaient le contraire de Nathalie Baye, c'est-à-dire des gens qui ne montraient pas une proximité avec le public, des gens qui ne dévoilaient pas leur vie personnelle et qui se cachaient. Les stars étaient recluses. L'exemple qu'on cite, l'exemple qu'on cite toujours, c'est Marlène Dietrich qui vivait recluse à Paris et qui après sa carrière n'a jamais fait une interview. Il y a quelque chose de mystérieux dans la star. Après, il y a la star qui peut exister aussi naturellement. C'est-à-dire qu'Alain Delon est une star naturelle. Voilà, oui. Alain Delon est une star naturelle. Mais il me semble que le mot star n'est pas adapté à Nathalie Baye et n'y voyez pas quelque chose de ce n'est pas un statut qu'elle n'aurait pas. Au contraire, c'est une comédienne exceptionnelle.
11: Marilyn Monroe était une star parce que son destin tragique a fait aussi briller l'étoile.
3: Vous étiez présent ce matin dans l'église.
11: Oui, j'avais accompagné mon ami Mathilde Seignet, qui elle la connaissait bien, qui avait tourné avec elle sur plusieurs films, dont Vénus Beauté. Et donc, c'était une cérémonie qui lui ressemblait. Il y avait de l'intelligence, il y avait de la douceur, j'ai appris des choses sur elle dans le petit hommage qu'a fait sa fille, Laura Smet, sur sa maman, qui était très, très émouvant.
3: Qu'est-ce que vous avez appris?
11: J'avais appris qu'elle avait. C'est quelqu'un qui écoutait beaucoup, qui s'imprégnait beaucoup des autres, qui adorait les animaux, et notamment les grenouilles. Donc voilà, j'ai appris que c'était qui était. L'hommage de Jacques Fieschi aussi nous a permis de.
3: Jacques Fieschi, c'est un scénariste.
11: Jacques Fieschi, grand scénariste, qui a écrit notamment pour Sautet, qui a écrit récemment. La femme la plus riche du monde, qui a écrit beaucoup, beaucoup de le film de Giannoli.
3: Des rayons et des ombres.
11: Et c'est un homme brillant, qui a une belle plume, et qui a évoquer ce qui est justement une vedette, sans que ce soit péjoratif, une femme qui a tissé un lien avec le public, qui est une femme populaire et à la fois discrète. Donc c'était...
3: Il y a eu d'autres prises de parole ?
11: Il y a eu il y a eu une chanson de Valérie Lemercier. Qui était
3: Mon ami la rose.
11: Mon ami la rose, oui.
3: Qui est une chanson de Françoise Hardy.
14: Oui, Françoise Hardy. Et mon ami
3: la rose me l'a dit. Et Valérie Lemercier a chanté cette chanson en direct.
11: Direct au début.
3: En direct, hein, voilà. Elle était dans la. Voilà.
11: C'était une cérémonie très, très, très, très fine, très émouvante, très élégante, qui ressemblait à Nathalie Baye. Et d'ailleurs, moi, je dois avouer que j'aime les films qui représentent aussi une certaine époque. Quand on voit les films de Nathalie Baye, avec Nathalie Baye, on repense à cette... Parce qu'aujourd'hui, les comédiens arrivent chargés d'intentions, des scénarios stabilosés partout. Or, elle arrivait avec une intention claire, une écoute et une direction très précise. Et il paraît qu'elle se nourrissait beaucoup de littérature, des romans qu'elle lisait pour peaufiner ses personnages.
3: Fabien Antoniente qui est avec nous ce matin, qui était ce matin donc dans l'église Saint-Sulpice à Saint-Germain-des-Prés. Écoutez Michel Drucker interrogé à la sortie de l'église.
15: C'était très émouvant, simple, avec une réunion de ses amis, c'est vrai. Tout le cinéma était là, de Catherine Deneuve à Richard Berry, tous ceux qui l'ont aimé étaient là. Il y avait également Sylvie Vartan qui aimait bien. Valérie Lemercier a chanté Mon ami la rose, chanson de Françoise Hardy qui était très émouvant. Jacques Weber lui a rendu hommage à sa manière. Laura Smet s'est adressée à sa maman. C'était très, très, très, très bouleversant. Et puis c'était une cérémonie comme elle l'aurait aimé chez elle, à côté, dans son quartier, à Saint-Sulpice. C'est quelqu'un de simple, de naturel, de spontané, qui aimait les autres. Il ne faudra jamais oublier que Nathalie Baye, si les gens l'aiment autant, c'est parce que les gens ont senti qu'elle les aimait beaucoup. Elle avait le goût des autres. Elle s'intéressait à tout le monde. Les choses de la vie l'intéressaient, les gens l'intéressaient. Elle aimait les gens.
3: Le goût des autres, elle avait le goût des autres. Je trouve que c'est une belle expression. Mathilde Seigny, avec qui vous étiez ce matin, écoutez ce qu'elle disait.
16: J'ai très très très bien connu beaucoup de choses, solaire. Ce que je retiendrai d'elle surtout, c'est qu'elle adorait rigoler. Et on avait beaucoup rigolé sur le tournage de Vénus Beauté, mais elle adorait rigoler. Donc c'est ça aussi son rire. Elle était très solaire, enfin tout ce qu'ils ont dit sur elle est vraiment juste. Elle était très très très très très aimée du public, de la profession bien sûr, mais du public. Et elle était très populaire, elle avait fait une centaine de films et elle avait fait des films marquants. Donc c'est les derniers grands acteurs et actrices du cinéma qui partent, avec Delon, voilà, c'est toute une génération qui s'en va, quoi. Donc, c'est toujours un peu triste.
3: Bon, elle est quand même plus jeune qu'Alain Delon, mais c'est vrai qu'il y a 85 films. Ce qui est frappant dans la filmographie de Nathalie Baye, c'est la diversité. Et puis, c'est des grandes réussites. Martin Guerre, c'est une grande réussite. Le retour de Martin Guerre. Elle a tourné avec Blié, Notre Histoire. Elle a tourné, évidemment, avec Truffaut, on l'a dit. Dans La Nuit Américaine, au début de sa carrière. Dans La Chambre Verte, qui est un film funèbre que j'adore. Je ne peux pas recommander à tout le monde de regarder La Chambre Verte. Mais si vous aimez les cimetières, si vous aimez, pourquoi pas...
17: On adore.
3: Mais non, mais on peut aimer les cimetières si vous aimez cette atmosphère.
17: Vous avez dû adorer le film.
3: Ah, mais La Chambre Verte, je...
17: Parce que vous avez un goût des cimetières assez prononcé.
3: Non, mais La Chambre Verte, je vais vous dire, c'est sorti en 77 ou 78 et c'est vrai que c'est un film que je trouvais formidable. Pourquoi ça te plaît ? Bon, c'est quelqu'un qui consacre sa vie aux morts. En l'occurrence, le héros s'appelle Daven, sa femme est morte et il lui construit un musée. Et il ne souhaite pas retrouver une vie amoureuse. Et il vit dans le souvenir de cette femme. Mais c'est un film moi, que je ne trouve pas sombre. Et en plus, il est joué par Truffaut. Et il se trouve que Truffaut était un merveilleux comédien. Il avait une manière de jouer tout à fait particulière, hein, avec une voix particulière. Certains pouvaient même trouver que Truffaut jouait faux. Moi, j'ai entendu ça, comme Jean-Pierre Léaud.
11: Comme Jean-Pierre Léaud.
3: Exactement. Certains disent que Jean-Pierre Léaud joue faux. Qui était présent, Jean-Pierre Léaud, d'ailleurs, ce matin.
11: Mais j'ai pas vu.
3: Bon. On a vu Jean-Pierre Calfon. Mais qui a effectivement.
11: Qui a tourné avec elle dans un film qu'on affectionne. Mais qui est, qu'on adore.
3: Mais qu'on adore. Hein, et qui est une étrange affaire.
11: Une étrange affaire.
3: Qui est un des films préférés, grands. Moi. Mais oui.
18: À vous autres, hommes faibles et merveilleux, qui mettez tant de grâce à vous retirer du jeu. Il faut qu'une main posée sur votre épaule.
3: Vous savez, la voix.
18: Cette main tendre et légère.
3: Pas toujours du visage, mais la voix de Romy Schneider. La voix de Simone Signoret. La voix de Catherine Deneuve. La voix de Fanny Ardant, la voix de Marlène Jobert. Il n'y a pas de grande actrice ou de grands acteurs sans qu'on reconnaisse immédiatement la voix. Et la voix, c'est une signature. Alors celle-là, elle est magnifique, elle est enjôleuse, elle est charmeuse. Ouais. La voix de...
11: La voix, c'est déjà une partie de l'acteur. Hein. Vous savez, même pour les hommes, Jouvet, Depardieu... Ils ont une voix, c'est des gens qu'on reconnaît à la voix.
17: Mais ça se travaille.
11: Et la voix, ça se travaille pas parce que t'as des comédiens qui ont des voix de fausset. Ils ont tout ce qui va avec, mais il y a pas la voix.
17: Et donc,
11: tu peux rien faire. Ah ouais. T'as une voix comme ça, tu peux pas faire grand chose.
3: Oui, ça, si t'as une voix comme ça, effectivement, c'est difficile de. Tel que tu le dis.
17: Il fait une très bonne émission.
11: Tu peux pas parler beaucoup de trucs pas crédibles.
3: Mais vous savez que. Je crois que c'est l'histoire de Chantons sous la pluie ou de. Oui, je ne sais plus. Oui. C'est-à-dire que quand on passe au cinéma muet, du cinéma muet au parlant, il y a des comédiens qui ont arrêté leur carrière parce qu'ils avaient un physique et pas de voix.
11: La fille de Singing in the Rain était une héroïne du muet. Elle avait une voix épouvantable. Et donc, ils ont été obligés de la doubler. C'est toute l'histoire du film.
17: Oui. Mais moi, j'étais sûr que c'était surtout physique quand t'es un acteur.
5: Mais
17: moi
5: aussi, non.
17: Je savais pas que la voix qu'on
3: C'est même plus important que le physique. Je vais vous dire, ça va plus loin que ça. Un homme politique. Je pense à un homme politique. Et, qui a failli être président de la République. Et qui avait une voix blanche.
11: Ah oui.
3: Et une voix qui ne correspondait pas à son physique. Il n'est pas devenu président de la République. Parce que. Alors,
17: à cause de ça?
3: Mais je n'en sais rien. J'ai aucune preuve. Je n'en sais rien.
17: C'est ce que vous dites un petit peu.
3: Je pense, quand je l'entendais, je me disais, il coche toutes les cases, mais ça joue, il a un problème de voix. Et la voix, d'ailleurs, c'est vrai aussi pour un animateur. C'est vrai, mais bien sûr.
17: Il
3: n'y
17: a pas de voix dans notre métier. Il y a pas de voix.
11: C'est très important.
19: En radio, très important. Que la voix en radio.
17: Crie pas, Sarah.
3: Non, mais là où vous avez raison, c'est que il n'y a pas de mauvaise voix. La première fois que Frédéric Mitterrand a dû intervenir, les gens ont dû dire. Ils ont été sans doute surpris. Bonsoir, Olivier Guénec n'est pas forcément. C'est bon. Les gens ont dû se dire, tiens, c'est une voix étrange. Mais il n'empêche, c'était une signature vocale. Mmh. C'était une voix reconnaissable.
17: Non, mais est-ce qu'il y a des voix qui disqualifient?
3: Ah, je pense.
17: Ouais. Ah oui.
11: Oui.
19: Ah, si vous parlez
17: dans notre métier?
3: Ah, je pense que effectivement, il y a des. Si t'as une voix qui est insupportable qui dérange.
17: Vous m'avez dit le contraire un jour. C'est pour ça que je suis assez surpris de ce que vous me dites là. Mais vous m'avez dit justement un jour, oh non, mais il n'y a pas de voix dans notre métier, il n'y a pas de. Ça ne joue pas.
3: Non, mais non, ce que je vous ai dit, c'est qu'il n'y a pas de mauvaise voix, ce qui est différent. Vous voyez, c'est différent. Il y a pas. En fait, comme toujours, la règle, c'est qu'il n'y a pas de règle. Mais il n'y a pas, on peut dire qu'il y a une bonne voix, des mauvaises voix, etc. Puisque, je vous cite, Albert Simon a fait sur cette antenne.
11: Voilà,
3: Albert Simon a fait une carrière sur cette antenne avec une voix sur la route du Tour de France. Cet après-midi, il fera 15 degrés. À Rouen, il fera 16. Il parlait comme ça, c'était
11: au-dessus des normales saisonnières.
17: Voilà. Mais il avait un truc.
3: Et ça marchait.
17: Ouais.
3: Et ça marchait. Bon, écoutons, on avait demandé la scène du dîner. D'une étrange
17: affaire.
3: Et vous l'avez trouvé, je crois.
20: Il m'a jamais dit c'est ce que vous faites. Peut-être que vous ne faites rien.
21: Je dirige un service d'expertise à la manufacture de Sèvres.
20: Ah, pas possible. Non, ça c'est passionnant. Mais pourquoi tu ne l'avais jamais dit?
22: Qu'est-ce qu'on fait là-bas? On fait des puzzles avec des assiettes cassées?
20: Imbécile. Non, la porcelaine, c'est tout un univers qui meurt. Parce que sans ostentation, non?
21: C'est une définition possible, mais superficielle, non?
20: Et c'est quoi votre époque?
21: Un peu toute, mais surtout le
20: 17e?
21: Oui.
20: Ah oui. Un jour, si vous voulez, on prendra le temps d'en parler.
4: Ah, Louis, tu sais la meilleure?
6: Non.
4: D'autres nous quittent?
6: Ah.
4: Trois quarts d'heure dans mon bureau, j'ai rien voulu savoir.
3: Michel Piccoli, mais regardez ce film parce que effectivement, comme nous avec Fabien, on connaît le film, on sourit parce que on voit le personnage abominable de Piccoli qui est un pervers XXL dans le film et qui manipule ses employés, notamment ce pauvre Colline, Louis Colline, qui est loué par Gérard Lanvin et qui est avec Nathalie Baye. Et Nathalie Baye se rend compte que son homme se fait manipuler par ce patron et peu à peu, le couple qu'elle forme avec lui va tomber à l'eau. Mais voyez ce film, je trouve que c'est un film assez extraordinaire et Piccoli est génial. Jacques Weber, une cérémonie simple, il était ce matin à la sortie de l'église.
7: Une cérémonie simple à son image, sans grands mots, sans envolée lyrique, démarrer un enterrement avec Valérie Lemercier, reconnue comme une grande fantaisiste drôle et qui chante une chanson aussi douce, aussi poétique que Mon ami la rose, c'est déjà un signe très fort, je trouve, qui a beaucoup de classe et d'élégance. Et ça, c'est le fait même de Nathalie, quoi.
3: Jacques Weber qui était au conservatoire. Alors, faut pas confondre d'ailleurs le conservatoire d'art dramatique et la Rue Blanche. C'est deux institutions différentes. Elle était au conservatoire d'art dramatique et il y avait une pépite de comédiens de grande qualité, notamment Weber, notamment André Dussolier, peut-être Isabelle Adjani, où elle était en tout cas déjà à la Comédie Française à ce moment-là. On les retrouve tous dans un film de 74 qui s'appelle La Gifle. Ouais. Il y a Richard Berry qui est là, il y a peut-être Bacri aussi. Donc c'est une troupe
11: très disciplinée.
3: Jean-François Bellemare, c'est des comédiens de très grande qualité.
11: De grands talents qui sortaient beaucoup le soir dans un établissement qui s'appelait Sherwood. Elle ne les accompagnait pas, mais le lendemain, elle leur posait toutes les questions. Alors vous avez passé quelle soirée, etc. C'était la fille très bienveillante du groupe.
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0: Les meilleurs moments de Pascal Pro et vous reviennent dans quelques minutes, le temps de retrouver une chanson de vacances et de bord de mer. C'est l'amour à la plage de Niagara. Bon après-midi.

0: C'était Niagara et leur tube L'amour à la plage sur Europe 1.
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0: Les meilleurs moments de Pascal Pro et vous, ça continue jusqu'à 18h avec maintenant de la géométrie. Mais attention, pas avec un compas. Autour de la table, Pascal Pro et ses invités débattent de la laïcité à géométrie variable lors du conseil municipal du 11 juin dernier à Ivry-sur-Seine en région parisienne.
3: La laïcité à géométrie variable, c'est un autre sujet que nous voulions aborder à la mairie d'Ivry-sur-Seine dans le Val-de-Marne. La vidéo du conseil municipal du jeudi 11 juin a été vue plus de 3 millions de fois. C'était la chronique ce matin, l'éditorial de notre camarade Laurent Tessier. Un élu RN avait proposé un amendement au règlement intérieur pour interdire au conseil le port de signes religieux ostensibles. Deux femmes élues dans la majorité de gauche portent le voile islamique. L'amendement a été rejeté. Le conseiller RN Kevin Nader a répondu au maire à sa façon en montrant une croix et en récitant un « Je vous salue » et ça n'a pas plu au maire communiste Philippe Bouissou. Je vais vous faire écouter Philippe Bouissou, mais ce qui est extraordinaire avec les communistes, c'est que pendant des années, ils ont entre guillemets, et cette expression
4: bouffé
3: est un peu
4: curé.
3: Voilà, cette expression est triviale, mais bouffé du curé. Voilà, il y avait pas
4: bouffé du quoi
3: du bouffé curé. Du curé, c'était une expression qu'on
5: et maintenant il y a les imams.
6: C'est donc Camillo, quoi.
3: Oui, c'est exactement. C'est-à-dire que les communistes étaient vent debout sur la religion. Elles ne devaient pas rentrer dans l'espace public.
4: L'opium du peuple.
3: Hein. Exactement. Et les communistes aujourd'hui, à l'image de Monsieur Boissy, bah, c'est la soumission.
4: La soumission, la dignité, l'obséquité, appelez ça comme
3: exactement.
4: Vous voulez.
3: Et c'est le clientélisme aussi.
4: Évidemment.
3: Bien sûr. Écoutez l'extrait du conseil municipal de jeudi dernier.
7: Si je suis élu aujourd'hui, c'est pour mes convictions, pour mes engagements, et je suis fier d'être ici, d'être élu avec mon voile.
8: Voilà. Je ne vois pas pourquoi les lois de la laïcité s'appliquent dans cette ville, dans cette assemblée communale et dans les politiques municipales.
9: Vous refusez la laïcité, c'est bien ça. Bah si, vous refusez la laïcité dans ce conseil municipal. Donc, on sera placé sous le signe de la croix à chaque conseil municipal dorénavant. Et que la croix vous bénisse tous, que Dieu vous bénisse. Et je vais dire, je vous salue Marie d'ailleurs. Je vous salue Marie, pleine de grâce.
8: Ce que vous venez de faire, monsieur Nader, signe votre crime politique. Et je dois vous remercier. Monsieur Nader, pour la caricature que vous offrez ce soir, en un seul conseil, de ce qu'est l'extrême droite dans notre pays. Au nom du règlement intérieur que nous venons de voter, vous venez d'enfreindre toutes les règles. Je vous demande, je vous somme de quitter cette assemblée communale immédiatement.
3: Il a eu raison parce qu'il n'est pas parti.
5: Et puis le maire parle de crime politique pour une petite croix. Oui. Il parle de crime politique alors que les communistes parlent de crime politique. Si vous voulez, ça me fait doucement rire parce qu'on va parler des crimes politiques commis par le régime communiste, par les régimes communistes à travers le monde. Et c'est d'autant plus. Enfin, ça n'a rien à voir avec ce qui s'est passé évidemment lors de ce conseil municipal. Ensuite, je note une inculture des journalistes qui confondent une petite croix et un crucifix. C'est extraordinaire. Il n'avait pas sorti une croix. Il avait sorti un crucifix, un calvaire aussi, pourquoi tant qu'on y est, enfin un truc énorme, hein, il avait pris une croix grandeur nature quand on lisait la presse, et puis surtout on avait l'impression quand on lisait la presse qu'il avait fait ça totalement gratuitement, que c'était le conseiller municipal RN qui avait décidé de se ramener avec cette croix. C'est pas du tout ce qui s'est passé, l'avez entendu, c'est cet élu voilé qui est au sein de ce conseil municipal, qui est élu dans la majorité, qui est adjointe au maire, et qui porte ce voile au sein du conseil municipal. Et moi je trouve que ce qu'a fait cet élu du Rassemblement National est formidable, puisqu'il vient de démontrer toute la tartufferie de ce maire communiste qui a une géométrie, donc qui a une laïcité à géométrie variable, ou qui préfère même faire une inégalité devant les cultes, puisqu'il préfère privilégier l'islam au christianisme. C'est clair, il préfère le voile à la croix. Donc c'est très clair. Et ensuite, il suffit de voir les réseaux sociaux de ce maire d'Ivry pour comprendre qu'il est non seulement clientéliste, mais la manière dont il réagit avec une telle haine devant une croix. Je me demande ce que ça serait s'il voyait de l'eau bénite. Quoi.
6: La meilleure réponse à ce Georges Fenech, c'est de faire voter une loi, voilà, pour interdire le foulard au conseil municipal.
4: Oui, il faudrait légiférer en effet.
6: Puisqu'il profite de ce vide législatif pour faire de la provocation.
5: Oui, mais on voit avant qu'il est. On voit qui est ce monsieur. On voit ce que c'est que l'extrême gauche. On voit qui ils sont. C'est formidable.
6: Vous avez découvert quelque chose là-dessus?
5: Non, mais c'est grandeur nature, tout le monde le voit.
6: D'accord.
3: L'adjointe au maire qui porte le voile a parlé d'un geste déplacé de l'élu RN. Elle a communiqué sur les réseaux sociaux par le compte d'Assa Traoré, car elle est membre du comité Adama. Évidemment qu'il y a une part de provocation, bien sûr, chez cette dame, sans doute. Vous trouvez,
5: les gendarmes ont été totalement innocentés. Européen dans l'affaire Traoré.
3: Pascal, voilà, vous trouvez d'ailleurs plusieurs photos du maire communiste avec Assa Traoré le 28 mars lors de la remise de l'écharpe de l'élu voilé. Le 8 janvier 2020, ils s'affichaient ensemble avec ce mot « cérémonie des vœux avec mon ami ». Le 29 juin 2023, ils lançaient un appel au rassemblement et demandaient « justice pour Naël ». Un maire qui disait encore le 29 mars 2025 à son camarade communiste Fabien Roussel « Non Fabien, le racisme anti-blanc n'existe pas, il s'agit d'un contrefeu, d'un fantasme ». Le maire a mis à disposition un stade de la commune pour l'Aïd. Je vous propose de l'écouter, Philippe Bouessou, des vidéos pour parler de l'islam.
10: Nous sommes fiers et heureux d'avoir pu mettre à votre disposition ce stade Clerville pour que l'Aïd El Fitr se passe dans les meilleures conditions. Et Aïd Mabrouk.
3: Ça s'appelle du clientélisme. Mais d'ailleurs, autrement, il n'est pas élu. Hein. C'est simple. Hein. Sabrina Medjaber.
4: Pascal, j'aimerais qu'on arrête de parler de provocation.
3: Oui,
4: ça peut, ça peut l'être, en effet, sur la forme, parce qu'elle le dit. Elle l'affiche clairement, parce qu'elle inclut dans son argumentaire le port du voile et la fierté qu'elle a de porter cet étendard séparatiste qui signe l'idéologie islamiste. Ça n'est pas de la provocation, Pascal. C'est une stratégie méthodiquement organisée d'infiltration des islamistes dans tous les pans institutionnels de la société française. Leur objectif, c'est la conquête par n'importe quel moyen. Donc ça n'est pas de la provocation, c'est une

0: problème, je ne sais pas si l'Europe sera capable un jour de se coordonner. Pour l'instant, au contraire, elle montre l'inverse. Elle dit un petit peu au Maroc, continuez d'ouvrir les vannes, ne vous inquiétez pas, nous, on les recevra.
1: Alors, la réussite d'une politique migratoire nécessite un consensus entre les différents États membres. Et on constate ce consensus, il n'existe pas. La politique du Premier ministre espagnol Pedro Sanchez ne s'inscrit pas dans la position de l'Union européenne concernant les flux migratoires qui se veut plus dur, mais et notamment avec l'adoption du pacte européen sur la migration et l'asile. Mais une fois que vous avez adopté ce pacte, encore faut-il qu'il s'applique. C'est-à-dire que ce pacte, il prévoit notamment un retour plus rapide des personnes qui n'ont rien à faire sur le territoire des États membres et donc qui ne disposent pas de droit de séjour. Il prévoit quand même la possibilité aussi que les demandes de droit d'asile soient traitées par des pays tiers. On l'a vu avec Giorgia Meloni qui coopère avec l'Albanie pour que les demandes d'asile soient traitées par l'Albanie. Donc, vous voyez, les textes existent, mais encore faut-il ensuite les appliquer. Et ensuite, quand ces textes sont appliqués, encore faut-il qu'il y ait un consensus entre, et je le disais, les différents États européens. Après, moi, je reviendrai sur le Maroc. Il y a eu quand même différentes versions. Et il n'y a eu aucune enquête qui permet de dire que le royaume du Maroc est à l'origine de cette crise au niveau de cette frontière. Pourquoi je dis ça? Parce que le Maroc, et là c'est surtout, j'ai lu ça dans les journaux, dans les journaux marocains, c'est qu'ils avaient déjà alerté l'Espagne par rapport à cette crise. Après, il y a des enquêtes, il y a une ONG marocaine aussi qui a demandé des investigations, donc attendons les investigations avant de pointer du doigt le royaume du Maroc. Mais si on parle du Maroc, la coopération avec le Maroc est fondamentale. Je peux parler également de la coopération avec l'Algérie, avec la Tunisie. L'Europe est obligée de coopérer avec ces pays-là pour lutter contre l'immigration clandestine. Et dire le contraire, excusez-moi, je vais être direct, mais c'est démagogique. Mais ensuite, c'est pas parce que vous coopérez avec ces pays-là qu'il faut vous déresponsabiliser. Je suis désolée, l'Espagne a une vraie responsabilité, vraie responsabilité dans cette crise-là. Et d'ailleurs, on en annonce peut-être une autre le 15 août. Et d'ailleurs, qui est informé, c'est le Royaume du Maroc, qui est informé d'informations qui circulent sur les réseaux sociaux par rapport à des décisions de justice espagnoles qui auraient été prises et qui permet donc d'accueillir tous les migrants possibles. Donc voilà, la coopération entre les différents États du nord de l'Afrique est fondamentale, mais elle ne dédouane pas d'une responsabilité des États membres, et je pense particulièrement à l'Espagne.
0: Oui, effectivement, on le rappelle, cet appel d'air voulu en régularisant 5100 papiers qui malheureusement a donné ce genre de scène. Alors, paradoxalement, j'ai envie de dire, mais dans le même temps, la police espagnole a annoncé le démantèlement d'un très grand réseau de passeurs. C'est une opération contre ce que la police appelle l'une des structures criminelles transnationales les plus complexe, active et dangereuse, jamais découverte en Méditerranée. En quoi a consisté cette opération? Qu'a-t-on découvert? Les explications de Tancrède Diotel.
2: Des saisies de drogue, de munitions et 78 interpellations. En coopération avec Europol et la police française, les forces de l'ordre espagnoles ont démantelé un important réseau criminel implanté depuis des années en Méditerranée. L'organisation avait un système bien rodé. Elle utilisait des hors-bords pour transporter de la drogue de l'Espagne vers l'Algérie. Au voyage-retour, les trafiquants acheminaient ensuite des migrants vers les côtes espagnoles. Une traversée qu'ils pouvaient facturer jusqu'à 12 000 euros par personne. Au total, plus de 2 000 migrants auraient été convoyés pour un profit de plus de 24 millions d'euros. Selon Europol, ce réseau était particulièrement dangereux.
3: Ils recouraient à une violence extrême, utilisant armes à feu, menaces et tueurs à gages pour asseoir son emprise sur ses membres et les migrants. De plus, le réseau privilégiait les manœuvres d'évitement à grande vitesse, la résistance armée lors des descentes.

0: et les menaces contre les forces de l'ordre.
1: Cette structure était également connectée à des organisations criminelles plus importantes, comme la Mocro-Mafia et le milieu marseillais.
2: Najwa El Haïté, on ne s'étonne pas forcément de découvrir que ces réseaux de passeurs sont en lien, notamment avec des mafias liées au narcotrafic, puisque pour eux, non seulement ils arrivent à récupérer de l'argent du côté des migrants, qui malheureusement souvent sont bien loin des promesses une fois qu'ils arrivent à bon port, mais ils travaillent aussi avec ces narcotrafiquants parce que dans l'autre sens, ils leur donnent aussi de la main d'œuvre. Donc c'est un petit peu pour eux vraiment un business, on le voit quand même avec 24 millions d'euros, qui fait florès.
3: C'est vrai que c'est des vases communicants, on le voit par cet exemple-là, mais la politique aussi migratoire européenne, elle doit pas aussi, elle doit être plutôt solide en ce qui concerne sa politique de lutte contre l'aide directe ou indirecte au séjour irrégulier. Donc la sanction, elle doit être là, enfin la sanction pénale, et là je parle plus au niveau des États membres, il faut que la justice, elle suive. Et je pense qu'au niveau des procès qui ont eu lieu en Italie, voire en France aussi, dans le nord de la France, il y a eu des procès contre des passeurs. Alors, est-ce que la sanction a été au rendez-vous? Est-ce que la sévérité que prévoit la loi, la loi est très très sévère avec les passeurs, est-ce qu'elle a été au rendez-vous? Je ne pense pas à la lecture des décisions. Mais là aussi, l'Union européenne doit coopérer avec les différents États d'Afrique du Nord pour lutter contre ces trafics d'êtres humains, parce que pour moi c'est des trafics d'êtres humains.
2: Ah bah oui,
3: quand
2: bien sûr.
3: Vous usez du désespoir, vous demandez des sommes d'argent mais colossales, c'est que vous êtes dans l'inhumain. Voilà. Donc d'une certaine manière, pour moi c'est de la traite humaine. Donc il faut absolument démanteler les circuits de passeurs, c'est fondamental. Et une fois que vous les démantelez, il faut que la sanction, et je le répète, et la peine pénale soient au rendez-vous. Sinon, eh bien, ils recommenceront parce qu'ils se diront, on risque rien pénalement, on peut continuer nos trafics. Donc ça veut dire vous démantelez un réseau, mais il y en a un autre qui reconstitue automatiquement. C'est comme le trafic de drogue. Vous démantelez, mais ça se reconstitue parce que les sommes d'argent sont tellement énormes que, ça vaut le coup de se reconstituer.
2: Effectivement, mais même Vendry de Garpel, je sais pas si on en est déjà à se demander quelle peine on donne à ces passeurs, parce que finalement, à chaque fois qu'il y a un nouveau texte, on nous explique qu'on va mieux lutter contre les passeurs, que vraiment cette fois on s'attaque aux passeurs, parce que, il faut aussi le dire, tout commence là, mais on le dit beaucoup, mais dans les faits, combien de fois on nous annonce des démantèlements de réseaux de passeurs, avec en plus la problématique soulevée par Najwa El Haïté, que démanteler par exemple ce réseau de passeurs dont on vient de parler, évidemment, quand il y a 24 millions d'euros à se faire en quelques allers-retours, quelqu'un d'autre va prendre ce business, malheureusement.
4: Oui, bien sûr, c'est des réseaux de passeurs qui sont de plus en plus nombreux. Et certains réseaux de passeurs, en plus, rappelez-vous de l'enquête du Figaro qui avait publié les vidéos de Frontex, qui ont donc des réseaux de passeurs qui ont complètement intégré dans leur modèle économique certains bateaux humanitaires et certaines ONG. En fait, ce qu'ils font, c'est qu'ils n'ont même plus besoin de traverser, d'aller de rive en rive. Ils vont regarder sur Marine Traffic, qui est un logiciel où on voit tous les bateaux qui sont en mer, et ils vont essayer de rejoindre ces bateaux-là et se débarrasser, en réalité, des migrants qui sont aussi leurs clients, puisqu'ils les font payer.
2: Bien sûr.
4: Et donc, ces bateaux humanitaires-là vont les récupérer et vont les ramener sur les côtes. Et donc, je crois qu'il y a tout un arsenal juridique qu'on devrait mettre en place, que l'Union européenne doit mettre en place, ou en tout cas développer, pour pouvoir délimiter plusieurs choses. D'abord, le rôle des bateaux humanitaires. Est-ce qu'un bateau humanitaire qui s'occupe de migrants en mer, est-ce qu'il a le droit de le ramener sur nos côtes? Est-ce qu'il ne doit pas les ramener sur les autres côtes? Et puis plein d'autres choses, peut-être donner plus de moyens à Frontex notamment et à Europol qui a réussi ce coup magnifique.
2: On va aller un petit peu plus loin sur les autres problématiques liées à l'immigration, cette fois l'immigration légale et l'immigration de travail, parce que quand on se projette un peu sur l'élection présidentielle de 2027, on voit qu'à droite, certains prônent parfois une immigration zéro. Dans les candidats du bloc central, on est plutôt justement sur une immigration choisie, une immigration de travail. Quelles sont les propositions, notamment d'Edouard Philippe ou de Gabriel Attal? Les réponses avec Clément Lopez et Corentin Alonso.
5: Dans les colonnes du Figaro, Édouard Philippe dit refuser l'impuissance migratoire en plaidant pour une immigration choisie.
6: Nous avons le droit de choisir qui entre sur notre territoire pour travailler, étudier ou demander légitimement l'asile. Cela, j'assume de dire qu'il faudra les accueillir car notre pays aura besoin d'immigration, de travail.
5: En 2025, selon les chiffres provisoires du ministère de l'Intérieur, l'immigration économique ne représentait que 13,5% des premiers titres de séjour délivrés en France, soit plus de 50 000 immigrés de travail, bien loin derrière les motifs étudiants, familiaux ou humanitaires. Un classement que veut changer Gabriel Attal.
7: Pour moi, la priorité, c'est ce que j'appelle la préférence travail. Je souhaite que l'immigration de travail devienne le premier motif d'immigration au détriment de l'immigration familiale, de l'immigration étudiante, et que donc on priorise, pour ceux qu'on choisit d'accepter en France, la question du travail. On a des besoins économiques.
5: Le candidat Renaissance milite également pour instaurer des quotas limitatifs en matière d'immigration, selon les métiers et les origines géographiques.
2: On va en parler avec Michaël Haïk. Vous êtes avocat spécialisé notamment dans le droit des étrangers. Bonsoir et merci d'être avec nous sur CNews et sur Europe 1. Vous venez d'entendre ces propositions d'un certain nombre de candidats. Est-ce que vous partagez d'abord leur constat, à savoir qu'il faut privilégier une immigration choisie et une immigration de travail, comme le propose par exemple Gabriel Attal ou Édouard Philippe ?
8: Écoutez, pour vous répondre précisément à cette question, il faudrait qu'on voit le détail des mesures. Le principe de permettre à des personnes de venir travailler en France permettra de contribuer au financement de notre modèle social, ce qui est une bonne chose. Bon, derrière, il faut voir ce que recouvre exactement cette proposition. Vous l'avez rappelé dans votre sujet, la majeure partie des titres de séjour qui ont été délivrés l'année dernière sont étudiants. Bon, mais si on regarde le séjour en circulation, on en a environ 4,5 millions et la part économique représente 10%. Si on se focalise juste sur l'année dernière, c'est un peu plus de 13%, mais au total, c'est 10%. Bon. Donc, l'idée d'orienter notre immigration vers une immigration de travail est, à mon avis, une bonne chose. Maintenant, j'ai un certain nombre de questions derrière cette proposition. Que fait-on des personnes déjà présentes en France ? Si on dit, très bien, pour faire venir des personnes de l'étranger pour qu'ils puissent travailler, c'est une bonne nouvelle. Et les personnes déjà présentes en France, est-ce qu'on les régularise ? Je précise quand même que les conditions d'obtention d'un titre de séjour ont été assouplies pour les personnes exerçant des métiers en tension. D'accord ? On a eu une liste qui a été publiée 2 ans après la loi qui l'a fixée. Ensuite, les personnes qu'on fera venir, est-ce qu'elles viendront avec leur famille ou pas ? Car je rappelle que la Convention européenne des droits de l'homme protège le droit à la vie privée et familiale. Que fait-on des personnes qui viennent illégalement et qui sont aptes à effectuer des métiers pour lesquels on a des besoins ? Voilà, c'est un certain nombre de questions qui se posent. Pour l'instant, on n'a pas la réponse. Et je souhaiterais savoir exactement comment il envisage de mettre cela en place.
2: Oui, parce qu'on voit aussi une immigration de travail qui a un peu évolué ces dernières années. Quand on pense à l'immigration de travail et les métiers en tension, souvent on pensait plutôt à des métiers assez peu qualifiés. Aujourd'hui, on voit qu'on recourt aussi à des étrangers pour des métiers bien plus qualifiés parce que parfois en France, on peut manquer de profil, mais surtout parce qu'on demande en fait à ces immigrés qui arrivent en France de venir en fait avec leurs compétences et de nous former, nous. Donc, on voit aussi qu'il faut sans doute s'adapter à cette nouvelle immigration de travail à laquelle on a recours.
8: Oui, absolument. D'ailleurs, quand on voit la proposition de Gabriel Attal sur votre antenne, il a précisé, il a dit qu'il faudrait que le Parlement vote pour 2 ans. Bon, très bien, mais il vote quoi pour 2 ans ? Parce que les besoins, si vous voulez, évoluent vite. Ne serait-ce que les métiers de l'intelligence artificielle. Bon, je ne suis pas sûr que s'il y a 2 ans, on avait fixé un nombre de métiers limités, ça serait encore adapté aujourd'hui. Donc, il faudrait voir dans quelle mesure on peut modifier ça. Voilà, c'est vraiment ce qui m'intrigue. Là, de ce que je comprends, c'est qu'il veut fixer un quota. Est-ce qu'on fixe un chiffre précis ? Si, par exemple, on fixe un quota de 5 000 infirmiers, j'ai n'importe quoi. J'ai une personne qui vient me voir et qui me dit, voilà, je suis infirmier. Si, pas de chance, je suis le 5 010e. Bon, qu'est-ce que je fais ? Je saisis le tribunal administratif, est-ce qu'il pourra, outre
4: OK, ça marche.
8: Qui a été fixé par le Parlement. Vous voyez, il y a vraiment des questions pratiques qui se posent. Est-ce que 2 ans, c'est adapté ? Je ne suis pas sûr. Je crois comprendre qu'il a voulu s'inspirer de ce qui existe déjà dans d'autres pays, notamment au Canada. Bon, au Canada, le gouvernement fixe des objectifs globaux. Et ensuite, il peut donner la priorité à certaines professions en fonction des pénuries de main-d'œuvre. Là, de ce que je comprends, Gabriel Attal va plus loin. Il veut que le Parlement fixe lui-même, périodiquement, des quotas limitatifs par métier, secteur ou origine géographique. D'accord ? Ça sera discuté avec les partenaires sociaux, de ce que je peux comprendre. Maintenant, il y a une différence entre dire ce que fait le Canada, nous allons favoriser les infirmiers, et dire nous autorisons 5000 infirmiers. C'est pour des raisons pratiques, ça me paraît compliqué. Bon, voilà. Après, il y a une autre question pour moi qui est de l'origine géographique qui se pose, voilà, qui se pose sincèrement, et aussi de la constitutionnalité de cette mesure.
2: Merci beaucoup en tout cas d'avoir été avec nous, Michael Haïk, avocat spécialisé dans le droit des étrangers. C'est vrai que Vendry de Guerpel, on voit aujourd'hui qu'on fait de plus en plus appel à une immigration avec pas mal de compétences, avec des profils extrêmement précis dans ce qu'on recherche. Et on se dit là un petit peu peut-être aveu d'échec parce qu'on demande des compétences, on demande à des immigrés de venir en France, de nous former. Ça veut dire que ces compétences, on les développe pas nous-mêmes finalement.
4: Alors il y a deux choses. Moi, la première, c'est que ça me fait toujours sourire de voir des hommes politiques qui ont été aux manettes dans notre pays nous parler d'immigration. D'abord parce que leur bilan est catastrophique. Édouard Philippe, entre 2017 et 2020, lorsqu'il était Premier ministre, on avait, ne serait-ce qu'en 2017, 258 000 titres de séjour qui ont été délivrés. Et en 2019, quand il a quitté, c'était 278 000. Gabriel Attal, lui, en 2024, c'était 343 000. Titre de séjour délivré. Donc ça fait toujours sourire et je crois que leur parole doit être prise avec des grandes pincettes. Sur le travail.
2: Les promesses en plus, c'est la réalité.
4: Bon. Voilà. Et sur le travail, en France, on a 2,7 millions de chômeurs et on a 950 000, selon France Travail, hein, 950 000 offres disponibles de travail. Donc en fait, en réalité, on n'a pas besoin de l'immigration pour de travail. On n'en a pas besoin. Et donc je crois que c'est un faux débat aujourd'hui et on voit dans toutes les études. Je cite notamment Hexagone qui fait un travail formidable, qui explique aussi que l'immigration ne remboursera pas du tout nos retraites et qu'on n'a pas besoin de l'immigration dans notre pays.
2: Avec aussi forcément, Najwa El Haïti, toujours cette réflexion, mais de se dire quand on voit effectivement les chiffres du chômage et qu'on nous explique que dans les métiers en tension peu qualifiés, il faut recourir à l'immigration, que dans les métiers plus qualifiés, on doit le faire aussi. On a envie de se dire, oui, mais et ceux qui sont déjà là, qui sont en France et qui sont au chômage, est-ce qu'ils ne pourraient pas prendre aussi ces emplois ?
3: C'est vrai que mon confrère a raison, Maître Haïk, quand il dit, avant d'aller chercher de la main-d'œuvre étrangère, encore faut-il s'occuper de ceux qui sont déjà là et qui sont éloignés du travail. Parce que l'immigration choisie, oui, l'immigration de travail choisie, oui, surtout quand il y a des secteurs en tension, mais faudrait pas que certains secteurs profitent de cette immigration, vous voyez, pour contourner le montant des salaires, les conditions de travail, la formation. Oui, à une immigration choisie, mais voilà, soyons vigilants sur l'objectif qui est recherché. Et il vaut mieux former les personnes qui sont déjà sur le territoire français pour revenir à l'emploi plutôt que de chercher une main-d'œuvre étrangère.
2: On va changer de sujet pour les quelques minutes qui nous restent et parler de la sécheresse. Près de 70% du territoire est sous des mesures de restriction d'eau au moment où je vous parle. Pauline Trévezer, vous êtes avec Emma Laureau du côté de la Seine-et-Marne. Vous êtes allée constater par vous-même les effets de cette sécheresse. Vous êtes, je crois, à proximité d'une rivière qui est bien en dessous de son cours normal.
9: Tout à fait, Elodie. Nous sommes à la chapelle Gauthier en Seine-et-Marne et juste en dessous de nous, il y a la rivière Anqueur, rivière qui se jette dans la Seine. Mais regardez, pour les auditeurs d'Europe 1, on vous montre en fait cette rivière qui est beaucoup plus basse que d'habitude. Le débit est beaucoup moins important. Vous pouvez voir cette terre sur le côté. Il y a bien au moins 60 cm de différence, conséquence directe de ces fortes chaleurs à répétition. Et puis, de l'autre côté de ce pont, cela va être encore plus flagrant puisque là l'eau ne coule pratiquement plus. On voit ces pierres qu'on ne peut pas voir habituellement le restant de l'année. Donc c'est une situation qui est bien sûr alarmante. On parle là de toute une faune et une flore qui est menacée avec cette sécheresse. Il y a 400 km de rivière en Seine-et-Marne et il y a de nombreux points d'eau qui sont menacés. Justement pour en parler, je suis avec le président de la Fédération de pêche de Seine-et-Marne, et vous me disiez que c'est une situation inédite, vous n'aviez jamais vu ça.
10: Oui, nous sommes à l'heure actuelle à la cinquième période de sécheresse et effectivement nous sommes vraiment inquiets au niveau des cours d'eau. Donc l'Anqueur fait partie des cours d'eau que nous suivons. C'est un cours d'eau qui va se jeter dans la Seine et ce cours d'eau, bien entendu, alimente pas mal de points d'eau. Et la vigilance de la fédération, c'est la montée de température. C'est-à-dire que notre inquiétude, c'est si la température monte au-dessus de 25 degrés, la faune piscicole va souffrir de cette température et nous serons peut-être amenés à faire une pêche de sauvegarde pour essayer de sauver les quelques poissons qui pourraient être coincés dans les poches d'eau.
9: Et justement, depuis quelques jours, vous organisez justement ces sauvetages dans l'eau. Est-ce que vous pouvez nous expliquer clairement en quoi ça consiste ?
10: Donc les pêches de sauvetage sont les suivantes. C'est, vous avez deux sortes de pêches de sauvetage. Soit le niveau est très bas, le cours d'eau est très petit, et à ce compte-là, avec des épuisettes, des filets et les bénévoles des APPMA, parce qu'il faut savoir que la Seine-et-Marne a 39 associations de protection des cours d'eau, et à partir de là, ces pêcheurs, bien entendu, sont des sentinelles, suivent les cours d'eau et nous appellent dès l'instant que nous avons des ruptures d'écoulement. Donc la rupture d'écoulement, c'est dès l'instant que nous avons que des poches d'eau, et à partir de là, nous procédons justement à ces pêches de sauvegarde. Et ces pêches de sauvegarde, de deux façons: pêche de sauvegarde épuisette et des bottes et des filets, et une deuxième, c'est pêche électrique. Et là, nous faisons appel à des professionnels, donc les professionnels de la fédération, pour faire des pêches de sauvegarde plus importantes, avec des niveaux plus importants et des quantités de poissons beaucoup plus importantes aussi.
9: Merci beaucoup pour votre témoignage. Et justement, pour sauvegarder cette faune et cette flore, un arrêté préfectoral a été également pris. L'eau potable, il faut essayer de limiter, en fait, d'utiliser cette eau potable. Il est interdit dans certaines communes d'utiliser, par exemple, de l'eau pour arroser son jardin. Et vous l'avez dit, Élodie, c'est 70% du territoire national qui est concerné par ces mesures aujourd'hui.
2: Merci beaucoup Pauline Trevzer, merci à Emma Leroux qui était avec vous. Nous sommes également avec Jacques Tournier, vous êtes agriculteur du côté de la Creuse. Chaque été, on commence à parler de ces sécheresses. Chaque été, un ministère propose un plan d'urgence. La question qu'on se pose un petit peu, c'est quand arrivera-t-on à anticiper plutôt qu'à subir ces crises que subit notamment votre profession ?
11: Oui, bonsoir. Eh bien, écoutez, anticiper, nous essayons depuis des années, nous au sein de la Chambre d'agriculture de la Creuse par exemple, nous essayons de mettre en place donc des dispositifs pour semer des prairies qui soient plus résistantes et qui s'adaptent au mieux au changement climatique. Nous essayons évidemment de travailler les sols de la meilleure façon également pour faire en sorte que ces plantes résistent le mieux. Ensuite, je pense qu'il faudrait que nous fassions davantage de choses par rapport à l'eau, puisque vous l'imaginez bien, les productions végétales sont d'abord essentiellement dues à une quantité d'eau nécessaire.
2: On sait aussi que les agriculteurs, notamment, savent déjà s'adapter à leur niveau, à cette sécheresse, adaptent parfois les productions. On a l'impression que le bon sens, en fait, il est davantage sur le terrain parfois que du côté de l'État, qui lui semble découvrir un petit peu chaque été qu'il peut faire chaud et qu'il peut y avoir des sécheresses. Alors les plans d'urgence, évidemment, c'est toujours ça, mais ça ne vous aide pas en fait sur le long terme, et notamment à vous projeter un petit peu sur les années à venir.
11: Oui, tout à fait. Il faudrait qu'on ait un petit peu plus de résilience de la part de l'État pour qu'on puisse s'adapter au mieux et le plus rapidement possible face à cette situation. Donc, je pense que, bon, ça fait un petit peu polémique, mais nous devons, en quelque part, mettre en place des choses pour retenir l'eau et pour pouvoir mieux abreuver nos troupeaux, peut-être irriguer dans certains endroits, enfin, s'adapter au mieux et utiliser l'eau quand elle est présente, notamment l'hiver, la stocker pour pouvoir l'utiliser quand il en manque à cette période.
2: Merci beaucoup Jacques Tournier d'avoir été avec nous, agriculteur du côté de la Creuse. On arrive au terme de cette émission. Merci beaucoup Vendry de Garpel, merci à Joël Haïté d'avoir été mes invités sur CNews et sur Europe 1. Pour la suite des programmes, nos auditeurs retrouvent Europe 1 Soir avec Charles Huillier. Nos téléspectateurs de CNews retrouvent Thierry Cabanne et ses invités pour l'heure des pros 2. Bonne soirée sur nos deux antennes.
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33: Bonsoir à tous, je suis ravi de vous accompagner jusqu'à 21h, 2h d'information, de débat sur les thèmes qui font l'actualité. Je serai justement accompagné par Sabrina Medjaber et Elliot Maman. Mon premier invité dans 15 minutes, ce sera Simon Villega de l'Observatoire de l'immigration et de la démographie. Je reviendrai avec lui sur Ceuta et ce second afflux de migrants possiblement attendu pour le week-end prochain. Retrouvez également vos chroniques dans la deuxième partie de cette émission avec, entre autres, Brigitte Millot pour la question santé et Laurent Tessier pour son billet d'humeur. Merci d'être avec nous sur Europe 1. Il est 19h. Voici votre journal.
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33: Et faut-il craindre un nouvel afflux de migrants à Ceuta? En tout cas, l'Espagne est en vigilance maximale. De nouvelles rumeurs infondées sur l'ouverture des frontières circulent en ce moment sur les réseaux sociaux. Un deuxième épisode est donc prévu samedi soir. Alors, qui sont ces migrants? Quelles sont leurs motivations? Décryptage dans cette édition avec notre correspondant au Maroc. La mairie de Toulouse, par la voix de son premier adjoint, demande, je cite, une enquête approfondi. Deux policiers municipaux ont, pour rappel, été agressés au couteau hier soir. L'assaillant n'est plus en garde à vue. Il a été transféré dans une unité psychiatrique. Et puis on vient de l'apprendre, non, le nageur Maxime Grousset n'a finalement pas décroché l'or sur le 50 mètres papillon. La course vient de se terminer il y a 20 minutes. Le Français obtient la médaille d'argent. Petite déception car cela s'est joué à quelques secondes. La tendance météo, bonsoir Marie-Line Hérault. La canicule va s'étendre demain.
2: Oui Charles, soleil de plomb, la vigilance orange canicule est étendue à 78 départements sur les trois quarts du pays, incluant la région parisienne. Tout le détail dans un instant.
33: Et puis en fin de journal, nous rejoindrons Coach Perrin car nous reviendrons sur cette deuxième journée de compétition lors des championnats d'Europe d'athlétisme à Birmingham. L'Espagne et Ceuta en alerte maximale. Depuis une semaine, eh bien, il y a des fake news qui circulent sur les réseaux sociaux pour inciter les candidats à l'exil à affluer vers l'enclave. Le principe est toujours le même. On diffuse de fausses informations comme l'ouverture d'une frontière pendant plusieurs heures, ce qui fait craindre le pire sur place deux semaines après l'afflux massif de 70 000 migrants. Conséquence, l'Espagne a musclé son dispositif. 2000 militaires, 300 policiers ont été envoyés sur place, accompagnés de 4 navires, d'un hélicoptère et de plusieurs drones. Alors, qui sont ces candidats à l'exil? Quelles sont leurs motivations? Les explications d'Alexandre Aublan, correspondant d'Europe 1 au Maroc.
3: Un jeune entre 15 et 25 ans qui ne va plus à l'école et qui vivote sans formation et sans emploi fixe, voilà le portrait robot du candidat marocain à l'émigration illégale. C'est le profil de la majorité des 70 000 personnes qui sont entrées à Ceuta à fin juillet, des garçons pour l'essentiel qui vivent au nord du Maroc près de la frontière avec l'Espagne et qui, au moment où les réseaux sociaux se sont emballés, ont donc rejoint l'enclave en seulement quelques heures. Mais la nouveauté, c'est que certains sont venus de bien plus loin et que les femmes sont aussi plus nombreuses qu'avant. On a également vu des familles entières franchir la frontière. Et puis beaucoup de mineurs, ils sont plus d'un millier en ce moment même à Ceuta. Alors que le Maroc va organiser la prochaine Coupe du Monde de football, on parle également de ces footballeuses, près d'une cinquantaine qui jouent dans des équipes locales. Elles ont rejoint Ceuta et parmi elles, une femme de 26 ans qui est morte noyée. Le Maroc, d'où continue donc de venir la majorité des illégaux qui entrent au sud de l'Espagne. C'est le cas depuis des années. C'est une réalité que l'on retrouve jusque dans les enquêtes d'opinion, comme ce sondage d'un réseau de recherche, le baromètre arabe, qui rapportait ce chiffre éloquent il y a deux ans. 53% des Marocains souhaitant émigrer se disent prêts à le faire sans papier.
33: Merci Alexandre Aublan en direct. Alors, faut-il craindre un nouvel afflux de migrants ce week-end à Ceuta? Je poserai la question à Simon Villega de l'Observatoire de l'immigration et de la démographie. Ce sera l'invité d'Europe 1 dans un peu plus de 10 minutes. Quelles étaient les motivations de l'assaillant? En avait-il vraiment d'ailleurs? Des questions qui restent pour l'instant sans réponse après l'agression au couteau de deux policiers municipaux hier soir à Toulouse. L'homme a d'abord été placé en garde à vue. Son état de santé n'était finalement pas compatible avec ce régime, Jean-Baptiste Marty.
4: Oui, en raison de sa santé mentale, les médecins ont estimé que son état psychologique n'était pas compatible avec une mesure de garde à vue. Il est actuellement interné en unité psychiatrique. L'agresseur présumé n'a donc pas pu être auditionné par les enquêteurs. Selon les informations d'Europe 1, il était légèrement alcoolisé au moment des faits. Des analyses toxicologiques sont d'ailleurs toujours en cours. À l'heure actuelle, on ignore son identité. Aucun papier n'a été retrouvé sur lui lors de son arrestation. Mais le procureur de Toulouse nous informe toutefois que des demandes à d'autres services de police au niveau international ont été réalisées puisqu'il s'agirait d'un homme de nationalité étrangère. De nouvelles investigations pourront ensuite avoir lieu. Alors, le parquet national antiterroriste ne s'est pas saisi de l'affaire à ce stade, mais pourra le faire ultérieurement, sachant que, selon le maire de Toulouse, le suspect aurait crié « Allahu Akbar » au moment de l'agression. En attendant, une enquête pour tentative de meurtre sur personne dépositaire de l'autorité publique est actuellement ouverte.
33: La mairie de Toulouse, d'ailleurs, par la voix de son premier adjoint, demande, je cite, une enquête approfondie après cette agression. Ils étaient 43 départements en vigilance canicule aujourd'hui. Ils seront 78 demain, mercredi. Et les maximales monteront très haut. Du centre Val-de-Loire à la Nouvelle-Aquitaine, elles seront comprises entre 38 et 40 degrés. On pourrait frôler les 38 degrés en Île-de-France. Point météo complet avec Marie-Line Hérault en fin de journal. Vous le savez, le pape Léon XIV est attendu le 25 septembre prochain en France. Visite qui débutera par une rencontre avec Emmanuel Macron avant un discours au siège de l'UNESCO. Le pape célébrera ensuite les vêpres à Notre-Dame de Paris avant la veillée au Stade de France à Saint-Denis. Les inscriptions pour assister aux cérémonies religieuses sont toujours ouvertes. Elles ont rencontré un franc succès, notamment pour les messes et les veillées de prière organisées à Paris, comme l'explique le père Louis Tomaso du diocèse de Versailles.
0: Les inscriptions pour la veillée du 25 septembre où le pape Léon viendra à la rencontre de la jeunesse de France, donc les 17-35 ans, elles ont été ouvertes hier à 14h. Dès la fin d'après-midi, vers 18h-19h, le site affichait complet, ça veut dire pas loin de 80 000 personnes. Ça a été un peu une surprise que ce soit pris d'assaut comme ça en une après-midi, comme si c'était une rockstar qui venait, voilà, avec des fans. Dans la mèche sur les Champs-Élysées, les chiffres sont aussi assez impressionnants. Il y a déjà plus de 200 000 inscriptions. Le taux de remplissage visé, c'est à peu 500 000. 200 000, c'est déjà un chiffre impressionnant parce que la dernière jauge qu'on a, c'est la venue de Benoît XVI en 2008 et c'était autour de 250 000 personnes. Donc on se dit que si on a, en une après-midi on est déjà à 200 000, bah, ça va sans doute continuer à affluer.
33: Des propos recueillis par le roi Legault. Allez du sport à présent à 19h07. Léon Marchand et l'équipe de France ont pour rappel hier décroché leur première médaille au championnat d'Europe de natation à Paris. Magnifique breloque en argent sur le relais 4 fois 200 mètres nage libre masculin. Aujourd'hui, parmi les grands rendez-vous, il y avait le 50 mètres papillon homme à Saint-Denis et parmi les favoris, le français Maxime Grousset. La course s'est terminée il y a un peu moins de 30 minutes. Bonsoir Marius Druard.
5: Bonsoir.
33: Alors le néo-calédonien Maxime Grousset n'a finalement pas pu remporter l'or et cela s'est joué à rien, hein, Marius.
5: Oui, vraiment à rien. Ligne d'eau numéro 5, Maxime Grousset est acclamé par la foule, mais au moment de s'élancer dans le bassin, tout le monde retient son souffle, la tension est palpable. Le Français s'élance à merveille, presque mieux que tous ses concurrents, un vrai départ canon. Il s'accroche à la première place sur de nombreux mètres. Au milieu de l'effort, c'est toujours très serré avec Egor Korneff. Les mètres défilent et personne ne se départage. Mais dans les ultimes secondes, Maxime Grousset n'a plus le coup de jus nécessaire pour garder les devants. Au moment de toucher le bout du bassin, il tape en deuxième position, derrière Korneff, pour seulement 2 petits centièmes de seconde, un écart infime. Mais pour celui qui a connu une fracture du pied il y a 2 mois, cette médaille d'argent est une fierté.
6: Ah, je suis ému parce qu'il y a tout le monde qui est là pour moi. Je suis vraiment heureux d'avoir fait cette médaille. Il a fallu la chercher, il y avait de l'intensité. Et voilà, j'ai rien à regretter, je suis vraiment très content de ce que j'ai fait.
5: Et quelques minutes avant le podium de Maxime Grousset, c'est la Française Pauline Mailleux qui a décroché la 3e place du 200 mètres d'eau féminin. 2 médailles coup sur coup pour la France.
33: Merci Marius Druard. Et puis autre discipline où les Français brillent, l'athlétisme et les championnats d'Europe qui se tiennent, vous le savez, en ce moment à Birmingham, en Angleterre. Et c'est vrai que c'est le 2e jour de compétition. Bonsoir coach Perrin.
8: Oui, bonsoir.
33: Alors, satisfaction tout de même hein, sur le 800 mètres femme aujourd'hui, coach.
8: Oui, très grande satisfaction parce que l'accent est porté par le public, les médias et les spécialistes sur le 800 femmes. C'est une épreuve qui va faire craquer l'athlétisme. L'athlétisme a besoin d'évolution, de nouveauté. Mmh. Et ces jeunes femmes sur 800 sont en train d'apporter la preuve d'un renouveau. Et les qualifications ont été très très difficiles. Anaïs, Clara et Renel se sont bien dépêtrés du peloton. Mmh. Et le rendez-vous attendu va être la finale avec pour objectif sûrement le record du monde qui est vieux de 42 ans.
33: Coach Perrin, on attend d'ici 50 minutes les qualifications à la perche hein, chez les femmes également.
8: Ah, ça, c'est l'épreuve à haut risque. Avec les haies, c'est l'épreuve non pas épouvantable, mais c'est une épreuve où la moindre erreur peut faire tomber la barre. Il y a une sanction immédiate. Il n'y a pas de juge, il n'y a rien du tout, il n'y a pas de combine, il n'y a rien. Il y a une barre dans le ciel, il faut la passer. Donc, la vérité, elle est là. C'est une épreuve intransigeante de grande vérité. Quand vous faites des qualifications à un championnat du monde ou aux Jeux Olympiques, que vous soyez athlète ou entraîneur, vous êtes marqué au fer pour la vie.
9: Rendez-vous donc au coach Perrin dans 50 minutes pour les qualifications à la perche. Merci beaucoup, coach. Et puis on vous dit à demain matin parce que vous serez là pour nous apporter vos lumières lors de la matinale de Jacques Serret sur Europe 1. Bonne soirée, coach. Merci beaucoup.
8: Merci.
9: On passe à la bourse. Le CAC 40 a perdu 0,13%, mais reste au-dessus de la barre des 8700 points ce soir. 8714,94 points. L'indice phare parisien n'a donc pas aligné, vous l'avez compris, une 9e séance de hausse consécutive. On passe à la météo avec Marilyn Hérault. La situation sera, Marilyn, à nouveau caniculaire et encore davantage demain.
2: Bonsoir Charles, bonsoir à tous. Oui, en effet, les vigilances s'étendent. Pour la canicule, 78 départements sont en orange demain, 15 départements en jaune. Seuls la Somme, le Pas-de-Calais et le Nord sont en vert. Pour les orages, 10 départements sont en jaune. Les Pyrénées-Atlantiques et les Hautes-Pyrénées et dans le sud-est de la Savoie, au Var et la Corse. Et les feux de forêt, on les oublie pas, 33 départements sont en orange sur un gros quart ouest du pays, le sud et la Moselle. La journée demain, mercredi, s'annonce donc une nouvelle fois très ensoleillée avec des températures toujours caniculaires. En matinée, quelques bancs de nuages bas pourront temporairement et localement concerner l'Aquitaine, le golfe du Lion ainsi que les abords de la Manche. Des nuages élevés voileront par moments le ciel entre les Alpes-Maritimes et la Corse. Partout ailleurs, le soleil dominera largement et dans l'après-midi, les cumulus se développeront de nouveau sur les reliefs. Des averses orageuses éclateront sur les Pyrénées, les Alpes et les montagnes corses, pouvant apporter localement de bons cumuls de pluie. Une petite ondée restera également possible sur le sud du Massif central. Pour les températures, les minimales, on a 13 à Mende, 14 à Charleville-Mézières demain, 15 à Aurillac, 16 à Verdun, 20 à Bourg-en-Bresse et dans la capitale, 22 à Marseille, 25 à Bastia et 26 à Nice et les maximales, 28 à Dunkerque, 31 à Cherbourg, 32 à Nice, 33 à Embrun, 34 à Bastia, 35 à Gap, 36 dans la capitale, 37 à Aubenas, 38 à Montluçon, 39 à Castelnaudary dans l'Aude ou à Saintes en Charente-Maritime.
9: Merci Marilyn Hérault, restez avec nous sur Europe 1. L'Espagne et Ceuta en alerte maximale. Depuis une semaine, des appels circulent sur les réseaux sociaux pour inciter les candidats à l'exil à se rassembler à nouveau. Ce sera vraisemblablement samedi soir. Le principe est toujours le même. On diffuse de fausses informations comme l'ouverture d'une frontière pendant plusieurs heures. Notez que je serai rejoint dans les minutes qui viennent, donc par mes deux débatteurs Sabrina Medjaber et Eliott Maman. Et puis notre invité dans moins de deux minutes, ce sera Simon Villega de l'Observatoire de l'immigration et de la démographie. À tout de suite.
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33: Et avant de rejoindre mes débatteurs Sabrina Medjeber et Elliot Maman, un bref rappel des titres et de l'actualité. L'Espagne et Ceuta en alerte maximale depuis une semaine. Eh bien, il y a des fake news qui circulent sur les réseaux sociaux afin d'inciter les candidats à l'exil à affluer vers l'enclave. Le principe est toujours le même. On diffuse de fausses informations comme l'ouverture d'une frontière pendant quelques heures, ce qui fait craindre le pire sur place. Deux semaines quasiment après l'afflux massif de 70 000 migrants. Conséquence, l'Espagne a musclé son dispositif. 2000 militaires, 300 policiers ont été envoyés sur place, accompagnés de 4 navires, d'un hélicoptère et de plusieurs drones. Pour évoquer cette perspective, j'aurai le plaisir d'accueillir dans quelques secondes Simon Villega de l'Observatoire de l'immigration et de la démographie. Et quelles étaient les motivations de l'assaillant? En avait-il vraiment? Des questions qui restent en suspens ce soir après l'agression au couteau de 2 policiers municipaux ce lundi à Toulouse. L'homme a d'abord été placé en garde à vue. Son état de santé n'était finalement pas compatible avec ce régime. Il a donc été admis dans une unité psychiatrique de l'hôpital Purpan, donc dans la ville rose. Ils étaient 43 départements en vigilance canicule aujourd'hui. Ils seront 78 demain, mercredi. Et les maximales monteront très haut du centre Val-de-Loire à la Nouvelle-Aquitaine. Elles seront par exemple comprises entre 38 et 40 degrés. Et puis après, Léon Marchand et la magnifique breloque en argent hier sur le relais 4 fois 200 mètres nage libre masculin. Il y avait un autre grand rendez-vous ce soir. Il s'est terminé il y a moins de 30 minutes. C'était le 50 mètres papillon homme à Saint-Denis. Parmi les favoris, le français Maxime Grousset. Petite déception car Maxime Grousset a remporté la médaille d'argent. Il faisait partie donc des favoris, on l'a dit.
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33: Sabrina Medjeber, essayiste et sociologue. Bonsoir Sabrina.
18: Bonsoir chercheur.
33: Vous
18: bonsoir
33: ne perdez pas votre bronzage. Les jours passent et il se renforce. C'est incroyable. Et à côté, c'est vrai qu'Eliott Maman fait pas le figure. Bonsoir Eliott Maman, comment allez-vous?
19: Je ne saurais pas atteindre la chose. Mais je vais très bien pour autant. Et très
33: oui, effectivement. Ah oui, non, mais le bronzage n'a rien à voir avec l'état de santé.
18: Non, évidemment que non.
33: Bon, allez, on va et donc passer à une actualité bien moins joyeuse et savoureuse, hein, parce que vous le savez, l'Espagne et Ceuta, depuis quelques jours, sont en vigilance. Depuis une semaine, des fake news circulent sur les réseaux sociaux afin d'inciter les candidats à l'exil à affluer vers l'enclave. On diffuse de fausses informations comme l'ouverture d'une frontière pendant plusieurs heures, ce qui fait craindre le pire sur place, 10 jours après l'afflux massif donc de 70 000 migrants dans cette enclave. Bonsoir Simon Villega.
20: Bonsoir.
33: Vous êtes responsable des études et des publications de l'Observatoire de l'immigration et de la démographie. Simon Villega, pensez-vous que la manière dont va réagir l'Espagne en cas de nouvel afflux samedi servira aussi d'avertissement et sera finalement déterminant pour la suite, Simon Villega?
20: Oui, sans doute. Sans doute. En fait, il y a plusieurs effets cumulés. Il y aura d'une part la question de la réaction de l'Espagne, dont on voit qu'elle a déjà commencé à déployer des dispositifs assez importants à la frontière. Il y a également le rôle de la police et des forces marocaines concernant le fait qu'elles cherchent ou non à juguler cet afflux. Mmh. Mais se posent également plusieurs questions. D'une part, le fait que dans l'Union européenne, aujourd'hui, le principe de non-refoulement dans le droit européen nous interdit de refuser de manière systématique à la frontière des personnes qui pourraient venir, par exemple, pour déposer l'asile. Et donc, ça crée une difficulté dans la capacité des pays européens à lutter contre l'immigration irrégulière aux frontières extérieures de l'Europe. Et il y a une deuxième chose qui est importante, c'est que la force des représentations dans les choix migratoires est très très importante. C'est-à-dire que quand un pays montre qu'il est ouvert, ou en tout cas qu'il ne fait pas preuve d'une grande fermeté sur la question de l'immigration irrégulière, évidemment...
33: C'est-à-dire, Simon Villega, pardon, vous dites que ces vagues de régularisation massive auxquelles on a assisté ces derniers mois en Espagne ont servi, pardon pour le terme, ont fait office un peu d'appel d'air, hein, c'est ce que vous dites?
20: D'une certaine manière, oui. Lorsque l'Espagne annonce la régularisation de jusqu'à 500 000 personnes en situation irrégulière, lorsque le tribunal suprême en Espagne statue sur le fait qu'on ne puisse pas refouler des clandestins qui arrivent par la mer, lorsque le gouvernement espagnol, en la personne de Pedro Sanchez, fait des déclarations qui se montrent favorables à l'immigration et voire à l'immigration irrégulière dans certains cas, évidemment, il peut découler l'idée que c'est un pays accueillant et occasionner des flux ou les favoriser.
33: Simon Villega, j'ai à mes côtés Elliot Maman, hein, journaliste et chroniqueur politique qui souhaite vous poser une question.
19: Oui, toutes les personnes qui sont entrées à Ceuta lors de la vague d'il y a une dizaine de jours n'ont pas encore regagné le Maroc. Il y aurait
33: 10 000 personnes à peu près. Oui.
19: Exactement, dont environ 8 000 étaient déjà là avant la vague de fin juillet. Est-ce que Ceuta a les moyens de les prendre en charge ou est-ce que le gouvernement espagnol à terme sera obligé de les rapatrier sur le continent européen? Et avec quelles conséquences ensuite,
33: Simon Villega?
20: Alors, tout dépend de la situation des personnes en question. C'est-à-dire que si ces personnes sont, par exemple, des demandeurs d'asile, ils vont obtenir le droit, enfin, ils séjournent in fine de manière régulière sur le territoire, donc ils pourront se déplacer en direction de l'Espagne. En revanche, si ces personnes sont véritablement en situation irrégulière, il faudra voir la manière dont les pouvoirs publics espagnols vont s'emparer de la question et si oui ou non le Maroc coopérera à leur réadmission. C'est toujours aussi la question diplomatique qui préside.
33: Alors, je crois que vous avez un appel. Hein. Je vais vous laisser quelques secondes, Simon Villega. Non, c'est bon, tout va bien. On vous garde en ligne. Alors, Simon Villega, ça c'est important de le comprendre parce que ce qui peut interpeller, c'est que ces migrants, en majorité, sont des hommes. Alors, c'est un petit peu le même cas de figure hein, auquel on assiste depuis des décennies désormais. Alors, des vagues de migrants, c'est régulièrement des hommes. Comment on explique ce phénomène, Simon Villega?
20: Alors, le fait que l'immigration spécialement clandestine soit constituée essentiellement d'hommes peut... Enfin, c'est assez difficile à expliquer, mais ça peut trouver une partie de réponse, à mon avis, dans le fait que ce sont des gens qui cherchent à trouver un endroit où ils pourront gagner de l'argent pour faire vivre sans doute leur famille, rester dans leur pays. D'une part, il y a ça. Ce sont des âges aussi auxquels parfois les gens ont moins d'ancrage dans leur pays, moins d'attache, ce qui leur permet cette... tentative un peu désespérée aussi parce que ce sont des gens à qui on fait miroiter, comme vous le disiez, via des fausses informations, des choses selon lesquelles la vie serait formidable une fois la traversée réalisée.
33: Sabrina Medjaber, vous pose une question à Simon Villega.
12: Oui, bonsoir Monsieur Villega. Vous avez entièrement raison sur les ressorts de cette venue majoritairement composée d'hommes. On peut en effet souligner le fait qu'il y ait une corpulence plus importante et donc plus à même de pouvoir travailler si cette immigration souhaite s'installer pour travailler. Mais il y a la voix surtout.
33: Ce que vous dites, Sabrina Bedjaber, c'est qu'on n'est pas dans un profil de réfugié politique, de personne en danger. L'explication,
12: tout.
33: Voilà, c'est
12: pas
33: ce que vous
12: tout.
33: Dites également avec
12: une des raisons qui explique cette cohorte anomique de jeunes migrants arrivés à Ceuta. C'est également parce que le regroupement familial dans cette culture se fait par le choix du mari. Il faut aussi comprendre qu'il y a des écueils culturels intrinsèques à certaines cultures de ces pays d'origine. Une femme qui viendrait dans un pays occidental s'y installerait seule, mais n'a pas le choix, souvent dans ces familles bien sûr, de pouvoir élire, si vous voulez, l'amour de sa vie. Ce sont des cultures où les règles de séduction publique existent beaucoup moins qu'en Occident et que le choix du mariage se fait par choix endogamique. Ça aussi, c'est une réalité culturelle à prendre en compte lorsqu'on essaye de comprendre la venue de ces jeunes hommes, quel que soit d'ailleurs le territoire et quelle que soit la temporalité.
33: Mmh. Simon Villega, si je schématise un petit peu la question de ma consoeur, quelles sont les motivations de ces hommes? Alors très concrètement, elles sont économiques?
20: Alors oui, je pense qu'en partie, elles sont liées à l'économie, enfin en tout cas, elles sont surtout liées à ce qu'ils perçoivent, à ce qu'ils imaginent de leur situation une fois arrivées. Elles sont liées aussi, évidemment, comme disait votre consoeur tout à l'heure, à des représentations culturelles qui peuvent exister et qui participent à ces choix.
12: Bien sûr.
20: Et comment dire, il y a aussi véritablement cette idée, effectivement, ce que vous disiez tout à l'heure, parmi ces personnes, il y a une part sans doute relativement marginale de personnes qui fuient véritablement la guerre ou qui seront vouées à obtenir l'asile. Il y a vraiment une dimension de venue pour une question, je pense, est essentiellement économique.
33: D'où viennent les fake news dont on parlait dans le journal de 19h, Simon Villega, qui les propage, et surtout, d'où viennent ces fake news qui disent que les frontières vers l'Espagne sont grandes ouvertes, hein. D'où peuvent-elles venir? Parce que, évidemment, à l'heure qu'il est, il y a plusieurs hypothèses et aucune n'est vraiment arrêtée, Simon Villega. Quelle est votre analyse de la situation?
20: Alors, tout à fait. En l'état actuel des choses, j'ai l'impression que la communication de la Guardia Civil, notamment, dit qu'il n'y a pas de certitude encore concernant les raisons de ces fake news. Pour autant, on sait qu'il a déjà existé par le passé des afflux massifs d'immigrés irréguliers à destination de Ceuta. Et il y a parfois des bonnes raisons de soupçonner qu'il y ait pu avoir des leviers derrière tout ça de déstabilisation géopolitique. C'est-à-dire que Ceuta est un territoire, donc une enclave espagnole sur la terre marocaine, enfin en Afrique du Nord. Et donc, il y a des contradictions territoriales, il y a des revendications territoriales marocaines, et on sait qu'il existe et qu'il a existé des cas dans lesquels des pays se servent des flux d'immigrés, notamment irréguliers, pour déstabiliser les régions sur lesquelles, par exemple, ils souhaitent mettre la main.
33: C'est donc à des fins politiques. Les migrants sont utilisés finalement à des fins politiques comme des armes politiques, justement. Mmh. Effectivement, c'est ce que vous dites, Simon Villega.
20: Alors, dans ce cas précis, je me permettrai pas de l'avancer parce qu'on n'a pas encore la réponse, mais oui, c'est quelque chose qui
33: existe. On l'a déjà vu.
20: Oui, c'est quelque chose. On l'a déjà vu, on le voit encore aujourd'hui avec les Comores à Mayotte. On le voit, on l'a vu à la frontière gréco-turque.
33: Biélorusse, oui, effectivement.
20: Inexistant.
12: Alors, même en Espagne, d'ailleurs. Hein.
33: Effectivement, Sabrina Benjamin.
12: Il y avait un précédent en Espagne, à Tenerife, il y a quelques années, et d'ailleurs, cela avait conduit à des manifestations de ressortissants espagnols parce qu'ils avaient estimé que l'État-providence espagnol leur octroyait finalement plus de droits et que les citoyens des îles Canaries se sentaient démunis face à une arrivée similaire, hein, analogue de cohortes de jeunes hommes qui sont arrivés comme ça.
33: Simon Villega, on a entendu Édouard Philippe ces dernières heures, Édouard Philippe candidat à la présidentielle, expliquer que Ceuta était un avertissement pour la France. Quel est votre regard, vous, à ce sujet, Simon Villega?
20: Alors, un avertissement pour la France, en quelque sorte, oui, dans la mesure où il faut prendre conscience que notamment le principe de non-refoulement dont je parlais tout à l'heure et un certain nombre de principes du droit européen et du droit français nous rendent vulnérables à l'immigration irrégulière. Et de cette vulnérabilité, il faut bien comprendre que les gens peuvent en tirer parti et que ceux qui souhaitent s'installer dans des pays en venant clandestinement, évidemment, profitent de ces failles. Et au-delà de ça, on voit bien que la France est un pays, enfin en Europe aujourd'hui, on est l'un des pays qui se montre parmi les plus accueillants, si je puis dire, vis-à-vis des immigrés irréguliers. On le voit avec notre système d'AME, donc d'aide médicale d'État. On le voit avec notre système d'hébergement inconditionnel des personnes, indépendamment de leur situation, qu'elles soient légaux ou clandestins dans leur arrivée. Et tous ces signaux-là, il faut bien imaginer que les gens les perçoivent et que lorsque certains États se montrent très fermes sur ces sujets-là, ou essaient en tout cas de tendre à, à plus de fermeté et de rigueur vis-à-vis des entrées irrégulières. Si la France, comparativement, ne se montre pas à leur niveau, évidemment, on risque d'attirer des flux supplémentaires.
33: Merci beaucoup d'avoir été parmi nous ce soir, Simon Villega. Je rappelle que vous êtes responsable des études et des publications de l'Observatoire de l'immigration et de la démographie. Juste après le journal permanent, nous évoquerons ce qu'il s'est passé en ce début de semaine dans la Manche. 230 migrants ont franchi la Manche depuis les côtes françaises à bord d'une seule et même embarcation dans la nuit de dimanche à lundi, c'est un record et nous en parlerons avec Sabrina Medjaber et Elliot Maman. Pour l'heure, eh bien, c'est le journal permanent.
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0: sujet aux addictions. On l'apprend cet après-midi, 11 Français sont détenus depuis début de l'été en Thaïlande pour trafic de drogue. Tous ont été arrêtés dans un aéroport avec plusieurs kilos de cannabis dans leur bagage. Ils auraient au départ répondu à une annonce sur Snapchat, un plan Thaïlande, des vacances intégralement payées avec en contrepartie l'obligation de transporter sur le trajet retour une valise censée contenir des téléphones portables. Et puis enfin, la contre-attaque de la presse française contre Google. 300 titres de journaux quotidiens saisissent l'autorité de la concurrence en réaction à l'utilisation par le géant américain de résumés d'articles de presse.
1: Merci Stéphane Burgat. Prochain point sur l'actualité, ce sera à 19h45, dans un quart d'heure. À tout à l'heure Stéphane.
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1: Et donc je le disais tout à l'heure, 230 migrants ont franchi la Manche depuis les côtes françaises à bord d'une seule et même embarcation, une sorte de zodiaque géant. Hein. Dans la nuit de dimanche à lundi, 232 migrants, dont une vingtaine d'enfants. Le précédent record était établi à 150. Alors, selon les chiffres des autorités britanniques, presque 15 000 personnes ont traversé la Manche à bord de ces petites embarcations depuis le début de l'année. Sabrina Medjaber, est-on face à un nouveau mode opératoire? Parce qu'on a l'impression, et les chiffres le disent, que ces migrants et ces embarcations sont plus régulières et qu'il y a de plus en plus de migrants à leur bord.
3: Oui, parce
1: notamment
3: que,
1: dans la Manche.
3: Oui, bien sûr, parce que la fonctionnalité du transport a muté, c'est-à-dire que au départ, enfin, on a eu l'habitude d'assister à des petits canaux qui transportaient des dizaines et des dizaines de migrants. Aujourd'hui, c'est ce qu'ils appellent les maxi dinghies ou les taxi boats.
1: C'est plus des quoi ça,
3: exactement,
1: hein, pour le dire vulgairement.
3: Absolument, absolument. Et donc ça signe une volonté farouche de faire passer un maximum de migrants sur le territoire de la Grande-Bretagne, et donc ensuite potentiellement une arrivée in fine en France. Je rappelle que la France a signé un traité en 2025 avec la Grande-Bretagne, où la Grande-Bretagne s'engageait à rétribuer financièrement la France si la France prenait en charge les migrants. Donc c'est une autre facette de finalement ce business politique, de ce ressort politique qu'utilisent certaines ONG, certains partis politiques et également des gangs ou des mafias situés dans ces pays-là pour acheminer un maximum de personnes de manière illégale et dans un danger extrême. Là, par exemple, on parlait précédemment de Ceuta, il y a presque 150 morts. Hein. Donc c'est malheureusement...
1: Ce sont des drames humains.
3: Ce sont des drames humains, il ne faut jamais manquer de le souligner. Mais ça rejoint la question fondamentale de nos vulnérabilités sociales et nos vulnérabilités politiques. Car en effet, si tout cet organigramme d'ONG et de passeurs notamment n'était pas informé de nos failles et ne pouvait pas se glisser dans les interstices de nos lois, elle ne prendrait pas ce risque.
1: Alors justement, les passeurs, Elliot Maman, ont-ils une forme de complicité? Quel est votre regard sur la question?
4: Oh ben, ils n'ont pas une forme de complicité. Ils organisent
1: vis-à-vis des ONG. Je parlais des ONG, effectivement.
4: Les ONG,
1: pardonnez-moi. Les ONG ont-elles une forme de complicité? Les passeurs, évidemment, ça va sans dire. Pardonnez-moi, j'enfonçais une porte ouverte. Mais les ONG, alors, parce que les ONG, on le sait, elles accueillent. Hein, elles ont tout à fait le droit de le faire. Les migrants, hein, entre deux feux. Et c'est vrai que régulièrement, et on le voit, ça a été documenté, les ONG fournissent à ces migrants une feuille de route laquelle on peut leur expliquer comment répondre sur des questions concernant leur récit.
3: Hein,
1: et alors évidemment, tout ça est intraçable. Y a-t-il une complicité, Elliot Maman, des ONG dans cette histoire?
4: Il y a eu une documentation à plusieurs reprises de liens assez impressionnants entre des organisations de passeurs, évidemment illégales, et des ONG. Évidemment que le rôle des ONG, lorsqu'il s'agit d'aller sauver des migrants qui sont échoués en mer, est absolument indispensable. Ça, personne ne va le nier. En revanche, lorsqu'il s'agit parfois d'encourager les flux, d'avoir des formes de complaisance aussi, vous savez, il y a eu une polémique il y a quelques semaines à Paris sur un centre d'accueil pour migrants géré par une ONG où il y a eu la possibilité de, par exemple, recevoir des textes qui semblaient inciter à un prosélytisme extrémiste. Et ça, c'est d'ailleurs, ce sont des polémiques que l'on a très régulièrement. Et donc là aussi, on peut se dire, finalement, quel est le rôle parfois également social, politique que ces ONG peuvent avoir qui va au-delà de leur mission de sauvetage.
1: Sabrina Medjaber, on a l'explication et la preuve de ce qu'avance Elliot Maman, parce que Frontex, hein, qui surveille nos frontières en Europe, a tout à fait documenté il y a quelques semaines une sorte de complicité entre les passeurs et les

0: les ONG, justement.
1: Oui, je crois même que c'est à ce titre-là que Fabrice Leggeri avait été limogé par la commissaire européenne, je crois, qui est dédiée à l'accueil des étrangers, Madame Johansen, parce qu'en effet, Frontex, qui évidemment in situ voit tout à fait ce commerce abominable, ce trafic d'êtres humains, évidemment en tire les conséquences, parce qu'il est c'est empirique. Il voit les membres de Frontex voient les choses, et singulièrement, moi je me souviens d'un rapport, puisque Elliot en évoque certains. Il y en a un de l'ONU, par exemple, de 2025, qui explique que 90% des femmes qui embarquent justement via cette ramification géographique, quelle que soit la voie empruntée, ont subi des viols. Donc, alors déjà, je m'intéresse sur le silence assez singulier des féministes sur la condition des femmes qui traversent et qui risquent leur vie, et des ONG. Mais les ONG, comme dit Elliot, ne font pas elles sont pas dans l'empathie ou dans le tri. Alors certes, il y en a évidemment, et heureusement, qui aident à la sauvegarde.
0: Il y a quand même une coloration politique dans les ONG, Sabrina Medjabeur.
1: Oui, bien sûr. Évidemment qu'il y a des ONG qui sont extrêmement militantes, qui octroient des récits précis pour que, par exemple, pour obtenir un statut de réfugié politique, il faut justifier, en effet, d'une peur ou d'inquiétude légitime, par exemple,
0: leur
1: être homosexuel.
0: Leur apprend-on à mentir à ces migrants?
1: Ça a été largement documenté via des reportages sur place ou des études, évidemment, qu'il y a des ONG activistes qui sont là pour répondre à un objectif qui est celui de l'usurpation d'un récit pour intégrer des migrants afin que, in fine, ils puissent obtenir à minima un statut de réfugié politique, bien sûr.
0: Alors, on sait que ces ONG fonctionnent grâce en partie à des dons privés de la part de mécènes, mais surtout grâce à des fonds publics de la part soit des pays, soit de l'Union européenne. Faut-il, Sabrina Medjabeur, Elliot Maman, revoir un peu ces conditions d'attribution de subventions à ces ONG?
2: Bah, évidemment qu'on comprend que la question se pose sur absolument tous les aspects de ce qui alimente ces flux migratoires. Mais d'ailleurs, ce qui est intéressant, c'est que sur ce cas spécifique de ce qui se passe entre la France et l'Angleterre dans la Manche, il y a eu un certain nombre de réussites quand même ces derniers mois. Oui. Par exemple, nous sommes donc en août 2026, le nombre de migrants qui ont franchi la Manche est baissé de 50%.
0: Ça, c'est important de le dire.
2: Août 2025.
0: C'est important de le dire.
2: Donc ça veut dire qu'il y a des choses qui ont fonctionné.
0: Mais c'est pas pour ça que le problème n'existe plus, Elliot Maman.
2: Non, ce n'est pas pour ça qu'il n'existe plus, mais en revanche, on peut voir ce qui a été fait. Il y a eu un renforcement des contrôles sur les lieux de départ, et donc ça, c'est aussi une redirection de l'argent public qui est important, et il y a eu un traçage extrêmement efficace des organisations,
0: financement des ONG.
2: Oui, sur le financement des ONG, ce n'est pas non plus l'intégralité des deniers que les ONG perçoivent ne proviennent pas des fonds publics, mais évidemment qu'il y a des subventions qui parfois surprennent, d'autant que on peut parfois se demander dans quelle mesure ces ONG ont un agenda qui vont à l'encontre des intérêts directement de l'État. Donc évidemment que ça surprend, et je suis d'accord avec vous.
0: Allez, donc je le rappelle, 232 migrants qui ont franchi la Manche depuis les côtes françaises à bord d'une seule et même embarcation dans la nuit de dimanche à lundi. Donc c'était d'ailleurs Maximilien Carlier que nous entendions du côté de Berck-sur-Mer il y a quelques heures. C'était donc ce midi dans nos journaux. J'aimerais évoquer avec vous, Elliot Maman et Sabrina Medjabeur, un tout autre sujet et revenir en France, même si la question des migrants est également française. Là, pour le coup, j'aimerais évoquer la mairie de Toulouse qui demande une enquête poussée suite à l'agression au couteau survenue hier soir. Un homme a en effet attaqué deux policiers municipaux les blessant légèrement. Selon le maire de Toulouse, cet assaillant aurait prononcé des termes, je cite, le maire de Toulouse, à caractère terroriste. Sauf qu'on l'a appris en milieu de journée, l'état de santé de ce mis en cause n'était finalement pas compatible avec la garde à vue. Cette nuit, il a donc été transféré en unité psychiatrique dans un hôpital. Je précise aussi que le parquet national antiterroriste, le PNAT, n'a pas été saisi. Alors, Sabrina Medjabeur, ce type de profil psychiatrique, parce qu'il faut appeler un chat, voire psychiatrique et radicalisé, l'avenir nous le dira, ce type de profil qui se promène avec des couteaux en pleine rue, on l'a vu il y a un peu plus de deux semaines à Clichy, près de Paris, ce type de profil se multiplie aujourd'hui en France depuis quelques mois.
1: Alors oui, évidemment, déjà c'est un rappel que le terrorisme islamiste est prégnant, est présent, et que il est très difficile de l'endiguer, puisque d'année en année, on voit que ce n'est plus simplement un terrorisme exogène, c'est-à-dire organisé de manière verticale depuis l'étranger, mais un terrorisme endogène. Tout ça a été théorisé notamment par Abou Moussab El-Souri, dans son livre Le Management du Pauvre, qui appelle précisément à se munir de couteaux contre les croisés, mais ça c'est une autre partie de l'histoire.
0: Y a-t-il une culture du couteau ou pas, Sabrina Medjeber?
1: Il y a une culture du couteau, mais il y a surtout une culture qui affronte une autre culture. En réalité, c'est ça le sujet. Parce qu'il faut quand même rappeler les origines de ce monsieur. Il est afghan. Ça fait 40 ans que l'Afghanistan est plongé dans un conflit armé. Il y a une note de la Fondapol qui nous indique qu'ils sont 100 000. Didier Lesky, qui n'est pas un parangon de l'extrême droite, explique que ça peut poser un petit problème d'intégration culturelle, 100 000 Afghans en France. 83% d'entre eux sont des hommes. Tout à l'heure, on parlait justement du sujet de l'avenue des hommes. Ils sont l'émanation d'un pays où 99% d'entre eux, selon une étude américaine qui est très connue, qui s'appelle la Pew Research Center, qui a l'habitude justement de prendre le baromètre existentiel des sociétés, nous explique que 99% d'entre eux sont pour la lapidation des femmes en cas d'adultère. L'Afghanistan, c'est le plus grand gynécide au monde. Il y a 1,4 million de filles qui sont privées d'école, privées d'écouter de la musique, privées de se maquiller, privées de parler en public. Elles sont même privées d'avoir des fenêtres de peur de susciter le regard concupiscent des hommes. Les talibans, ce n'est pas un folklore, ce n'est pas un débat d'idées. Alors, je ne dis pas, évidemment, qu'il y a une causalité directe. Je parle simplement du problème que l'on a avec l'immigration aujourd'hui. C'est qu'il n'y a malheureusement plus de filtre en Europe. Et ça rejoint également le problème de CETA sur la question de savoir quelle est la compatibilité identitaire des personnes que l'on accueille avec notre mode de vie et notre identité intrinsèque. Alors, là, c'est un sujet.
0: Alors, dans quelles circonstances s'est produite cette agression? Quel est le profil de cet assaillant? Je vous propose d'écouter Émilion Esnault, c'est le premier adjoint au maire de Toulouse. Il détaille les avancées de l'enquête au micro Europe 1 de Jean-Baptiste Marty.
3: La qualification de tentative de meurtre a été retenue, tentative de meurtre sur les policiers municipaux, ce qui témoigne de la bonne prise en compte de la gravité de la situation. Après, effectivement, pendant l'interpellation, il y a eu le suspect interpellé a prononcé plusieurs reprises à la Wakbar, donc ça peut éventuellement être retenu également comme s'apparentant à une démarche plus terroriste. Bon, après ça c'est le parquet national antiterroriste qui retiendra ou non la qualification. Pour l'instant ça n'est pas le cas, mais voilà, c'est l'enquête qui le déterminera.
0: Voilà, Émilion Esnault, premier adjoint au maire de Toulouse, qui détaillait les avancées de l'enquête. On va se quitter quelques secondes sur Europe 1. Quel est le profil de cet homme? Quelles étaient ses motivations? Puis nous évoquerons aussi un petit peu plus tard durant cette émission ces quelques 1850 colis livrés en 50 jours à proximité de la prison de Villefranche-sur-Saône. Un réseau gigantesque a été démantelé et de cela nous parlerons avec mes débatteurs Sabrina Medjeber et Elliot Maman.
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0: Sabrina Bedjaber, Elliot Maman, dans un instant, nous rejoindrons leur discussion et leur débat. Mais juste avant, le journal permanent avec Stéphane Burgat.
13: Et ce bilan qui monte à 240 morts, plus de 1000 blessés, ce puissant séisme en Colombie hier. Secouristes et volontaires se démènent sur place pour dégager des survivants des décombres. Parfois même à main nue, plus de 165 bâtiments se sont effondrés, notamment dans la ville de Cali. Le pape Léon XIV se dit profondément affecté. Plus de 1800 livraisons de drogue en l'espace de 2 mois, un trafic démantelé à la prison de Villefranche-sur-Saône. 5 personnes, dont un mineur, ont été interpellées par les gendarmes. Un patient est décédé des suites de ses brûlures après l'incendie de sa chambre de l'hôpital du Mans le week-end dernier. L'enquête en cours n'a toujours pas permis de déterminer l'origine des flammes. C'est une première au Moyen-Orient. Le Liban vient de voter l'abolition de la peine de mort, décision qualifiée d'historique. Le pays n'avait plus procédé à la moindre exécution depuis plus de 20 ans. Et puis enfin, les championnats d'Europe de natation et 2 nouvelles médailles tricolores ce soir. Pauline Maillot décroche le bronze en 200 mètres d'eau. Maxime Grousset s'empare de l'argent, mais manque l'or pour 0,2 seconde à peine en 50 mètres papillon. Il doit encore participer au relais 4 fois 200 mètres nage libre tout à l'heure.
0: Bon, ben on suivra ça et vous nous narrez les péripéties de la soirée, mon cher Stéphane Burgat. Merci, à tout à l'heure. Prochain point sur l'actualité, ce sera votre journal de 20h.
10: 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Alors, Charles Lhuillier.
0: On le disait, effectivement, et je suis toujours à mes côtés, accompagné par Sabrina Medjaber et Elliot Maman. Nous évoquions, messieurs, dames, eh bien, ce qu'il s'est passé à Toulouse avec cet homme qui, hier soir, a attaqué 2 policiers municipaux, les blessant légèrement. Il les a attaqués au couteau. J'aimerais évoquer avec vous l'armement de la police municipale. Aujourd'hui, en France, 40% des communes, eh bien, dans ces communes-là, il n'y a pas, donc, eh bien, d'armement de la police dans 40% des communes. Est-ce que c'est un problème, Sabrina Medjaber?
1: Évidemment que c'est un problème, vu l'explosion endémique de la violence en France, et plus singulièrement de celle du narcotrafic, puisque je vous rappelle que 79% des communes sont touchées par le narcotrafic, et il arrive très souvent que les primo-intervenants soient des policiers municipaux en cas de...
0: Oui, ils sont au front, en première ligne,
1: absolument,
0: c'est vrai.
1: Absolument. Donc c'est évidemment une nécessité première de doter les collectivités locales, en tout cas les municipalités, de caméras de vidéosurveillance, puisqu'elles permettent évidemment une meilleure appréhension dans la diligence des enquêtes qui sont menées. Là où je m'étonne, et en même temps pas tellement, c'est que certains membres de la France Insoumise et plus largement du NFP ont refusé d'installer des caméras de vidéosurveillance. Je me souviens par exemple
0: du maire écologiste. Et certains ont même refusé d'armer leur police municipale.
1: Exactement, et certains ont même refusé d'armer leur police municipale en Seine-Saint-Denis et également à Grenoble, où ils narguaient d'ailleurs, en termes de caméras de surveillance, où Éric Piolle narguait Christian Estrosi en disant qu'il allait lui renvoyer les caméras de surveillance. Donc la sécurité, c'est la première des libertés. Elle devrait être transpartisane. Elle devrait précisément dépasser tous les clivages politiques, parce que les premières victimes d'ailleurs de cette insécurité galopante, malheureusement, sont les populations qui sont cadenassées dans ces quartiers parce qu'elles n'ont pas les moyens de pouvoir échapper non seulement à l'omerta de la loi clanique, mais également à la sécurité, l'insécurité inhérente. Donc c'est évidemment, ça devrait être une priorité pour les maires de renforcer les dispositifs, de réarmer la police. Voilà. Et d'installer des caméras de vidéosurveillance.
0: Et alors d'ailleurs, ce sera débattu à l'Assemblée nationale à la rentrée, l'extension des prérogatives des polices municipales. En gros, on va leur donner plus de compétences, notamment des compétences judiciaires, sous l'égide bien sûr du procureur de la République. Est-ce que c'est une bonne nouvelle, ça, Elliot Maman?
2: Oui, je pense que oui. On voit en effet que la police municipale est régulièrement en première ligne. On a même déjà eu le cas d'un certain nombre d'attentats où c'était la police municipale qui était parmi les premiers intervenants. Et donc, évidemment, que dans des cas comme cela, on espère tout de même que la force légale en France soit armée. Et il est vrai qu'un certain nombre de municipalités ont déjà augmenté les prérogatives de la police municipale. notamment dans le suivi des affaires qui sont liées à des organisations criminelles, à des organisations de drogue, naturellement. Il y a en effet le cas de Nice, comme Sabrina Medjeber le soufflait. Il y a également Robert Ménard à Béziers qui est très vocal quant à son action sur ce sujet-là. Et c'est vrai que parfois aussi, avec le contexte de la réforme de la police judiciaire, dont certains des pouvoirs et financements à l'échelle nationale sont réduits, le fait de pouvoir au moins renforcer cette espèce de vue d'ensemble que la police municipale peut avoir sur la cartographie de la criminalité au sein d'un espace très réduit, ça peut être absolument positif. Et je crois d'ailleurs qu'une majorité de Français le demande.
1: Tout à fait.
0: Allez, je referme la page toulousaine et j'ouvre la page Villefranche-sur-Saône parce que plus de 1850 colis ont été livrés à la prison de Villefranche-sur-Saône. Alors, ce n'était pas des colis Simo, c'était tout simplement, malheureusement, j'aurais bien aimé, pas des chronopostes, effectivement, mais des livraisons de drogue par drone à cette prison de Villefranche-sur-Saône et un vaste réseau de livraisons a été démantelé. 5 hommes ont été interpellés la semaine dernière dans le cadre d'une opération judiciaire d'envergure. 5 individus interpellés donc et l'enquête a révélé une organisation particulièrement structurée. Celle-ci opérait en effet depuis 2 zones de décollage situées à proximité immédiate de l'établissement pénitentiaire. Alors, Sabrina Medjeber et Elliot Maman, vous allez me répondre dans un instant, mais juste avant, j'aimerais que nous écoutions Sylvain Royer, secrétaire général adjoint de l'Union régionale UFAPUNSA Justice de Lyon. Il a soulevé tout à l'heure sur BFM le manque de moyens et d'effectifs des prisons.
14: On est censé avoir des brouilleurs de drones sur les établissements, sauf que soit c'est pas mis à jour, soit c'est du numérique et du coup les détenus ou alors ceux qui viennent faire les livraisons ont trouvé le système pour pouvoir passer au travers. Donc en fait, ça ne sert plus à rien. Il y a des millions d'euros qui ont été investis là-dedans et du coup, on se retrouve avec des drones qui continuent de passer. Les surveillants alertent, sauf que les surveillants à Villefranche-sur-Saône, il y a quasiment 1000 détenus, ils sont 9 pour faire la nuit. Donc vous imaginez bien qu'à 9, ils vont pas pouvoir aller taper toutes les cellules là où il y a eu les livraisons. Donc c'est extrêmement compliqué. Ils sont là en train de regarder les drones passer, ils alertent, ils font le maximum qu'ils peuvent faire. C'est pour ça qu'à l'UFAPUNSA Justice, nous on demande directement à pouvoir mettre des volières et du métal déployé directement qui partent des façades jusqu'au sol, à quelques mètres de la fenêtre de cellule. Et du coup, là, il n'y a pas de mise à jour à faire et du coup, il n'y aurait plus du tout de livraison.
0: Voilà, Sylvain Royer chez nos confrères de BFM tout à l'heure. Alors, plusieurs choses dans ce qu'on vient d'entendre, Sabrina Medjeber et Elliot Maman. D'abord, on apprend que la nuit à Villefranche-sur-Saône, dans cette prison, il y a 9 surveillants pour 1000 détenus. 9 surveillants pour 1000 détenus. Comment voulez-vous, Sabrina Medjeber, faire face à de tels réseaux si bien organisés quand vous êtes donc à 9 pour surveiller 1000 détenus? Est-ce que c'est humainement possible, ça?
1: C'est une analogie qu'on retrouve malheureusement dans le fonctionnement de tous les services publics en France. Vous savez, l'administration pénitentiaire, c'est le parent pauvre de l'organisation judiciaire. Ils ont de réels soucis, évidemment, en termes d'effectifs, parce que les arbitrages économiques n'y sont pas. Mais également, un vrai souci dans la précarité, la dangerosité de leur métier, puisqu'ils font face à des détenus qui sont souvent se radicalisent dans l'islamisme.
0: 30% des détenus, Sabrina Medjeber, sont psychologiquement atteint. Ce n'est pas moi qui le dis, ce sont les surveillants pénitentiaires.
1: Tout à fait. Alors, le constat aujourd'hui est le suivant. Vous avez parfois deux dialectiques en prison, ou des incubateurs à islamistes, ou une gestion suiviste du narcotrafic depuis les prisons. Alors, c'est évidemment un problème. Là, quand vous me dites 9 surveillants pour 1000, je ne suis pas étonnée. Ce que je sais, ce que je constate, c'est que j'imagine, en tout cas, que leur vie est sacrément en danger, parce que si réellement ils avaient un réel pouvoir coercitif et de gestion, et entre guillemets, de maintien de l'ordre dans la prison, évidemment, tout cela serait impossible. Mais pense que vous avez tout à fait raison lorsque vous parliez de vos chiffres sur les 30% qui souffrent de troubles psychologiques. C'est en réalité toute la doctrine des établissements pénitentiaires qu'il faudrait revoir en France, malheureusement. Mais une fois de plus, c'est une promesse de Gascon d'Emmanuel Macron qui nous avait promis 15 000 places de prison supplémentaires. Et aujourd'hui, on se retrouve avec une sursaturation des établissements pénitentiaires avec, paradoxalement, un déficit d'employés, notamment concernant l'administration pénitentiaire.
0: Alors, 188 établissements pénitentiaires en France. Sur les 188, Elliot Maman, il n'y en a que 22 22 qui sont équipés de brouilleurs de drones. Et encore, oui. Sur les 22, ça marche quand ça veut. Voilà. Il y a un problème à ce niveau-là, Elliot Maman.
2: Oui, absolument. Et c'est vrai que par rapport aux drones, aucune méthode n'est infaillible. On le voit même sur les terrains de guerre les plus technologiques auxquels on assiste à l'heure actuelle. Il y a une seule chose qui peut être plus ou moins efficace, c'est l'augmentation des moyens humains. Parce que même les brouilleurs, ils ne sont pas infaillibles. Mais ensuite, du moment qu'on a brouillé le signal, ce n'est pas tout. Il y a certains brouilleurs, notamment quand ils renvoient des signaux radio, qui nous permettent de retracer ensuite l'origine du drone. Oui. Bien souvent d'ailleurs parce que le drone est programmé pour, dès que le signal se perd, retourner vers celui qui le pilote. Mais donc là, évidemment, on comprend qu'il faut des capacités de surveillance qui sont particulièrement importantes. On a également dépensé beaucoup d'argent pour équiper un certain nombre de prisons par des grillages anti-drones. On voit que là aussi, ce n'est pas d'une infaillibilité parfaite. Mm-hmm. Et il faut juste prendre conscience...
0: Moi, ce que je ne comprends pas, pardon Elliot, pardon Sabrina, c'est que nos centrales nucléaires sont équipées de brouilleurs de drones et ça marche bien. Hein, voilà. Pourquoi ça marche pas aux abords des prisons?
2: Précisément, vous disiez tout à l'heure qu'il y avait peut-être un lien avec un certain nombre d'organisations criminelles. En 2021,
0: vous parlez de la corruption?
2: Non, pas du tout. Les moyens des organisations criminelles. Il y a évidemment peut-être également de la corruption de l'administration pénitentiaire. C'est documenté, elle existe, mais elle n'est pas non plus aussi large qu'on pourrait parfois l'imaginer. En 2021, une quarantaine d'affaires liées à des drones qui sont atterris vers les prisons a été documentée. En 2025, on est à plus de 2000. Donc l'explosion des moyens et de l'ambition des organisations criminelles pour faire passer de la drogue ou d'autres produits, téléphones, etc. dans les prisons, a été décuplée, même bien au-delà que décuplé. Donc c'est aussi ça, c'est les moyens de l'État par rapport à des organisations criminelles qui ont des capacités low cost de faire beaucoup de mal.
0: Mm-hmm. Sabrina Medjaber, sur la corruption, alors Elliot n'en parlait pas, mais la corruption de certains agents, alors on parle de corruption, je pense que le terme est légèrement galvaudé parce que certains surveillants font surtout face à des pressions, à des menaces, voire à du chantage. Est-ce que ça, c'est une réalité dans l'administration pénitentiaire?
1: Mais ça a été documenté. Mmh. Alors, pas singulièrement dans l'administration pénitentiaire, c'est une évidence, mais plus largement dans l'écosystème du monde judiciaire. Ça a été documenté par une formidable commission d'enquête du Sénat sur le narcotrafic, où d'ailleurs Gérald Darmanin s'en était saisi pour expliquer qu'il y avait à peu près 150 magistrats qui sont menacés de mort, une quinzaine, voire une vingtaine aujourd'hui qui sont sous protection policière, avec une typologie même des menaces et des moyens précisément d'amener ou de matérialiser la corruption pour arriver à leur fin. Donc il n'est pas évident que l'administration pénitentiaire, étant un maillon de la chaîne pénale, n'échappe pas non plus à des tentatives d'intimidation, d'extorsion, de doxing, comme il est rapporté dans
0: Sabrina
1: le
0: Medjaber,
1: dans
0: les
1: le
0: chiffres
1: rapport.
0: Tout simplement du ministère de la Justice sont sans équivoque. L'administration pénitentiaire, il y a 4 fois plus de corruption que dans les autres administrations de la fonction publique. 4 fois plus de condamnations pour corruption, ça a été documenté.
1: Parce que le périmètre d'activité professionnelle est bien plus réduit entre un détenu et un agent de l'administration pénitentiaire qu'un détenu entre un greffier ou un magistrat. Donc il est évident que in situ, vu que nos agents, qui d'ailleurs font preuve d'une grande bravoure pour affronter tout cela, eh bien il est évident qu'ils sont en première ligne. Donc les contacts étant plus simples, plus proches, eh bien il n'est pas du tout étonnant que malheureusement ils subissent les affres de la corruption, de l'intimidation, de la menace, sachant que, comme disait Elliot, généralement les narcotrafics ont un pouvoir, ils disposent d'une manne financière assez considérable pour aller chercher les noms de famille des enfants, les adresses des écoles des enfants, les adresses professionnelles de l'épouse.
0: Réseau très puissant, en effet.
1: Donc, voilà, on se retrouve malheureusement dans une sorte de cloaque qui est très difficile, Napori, voilà.
0: Merci Sabrina Medjaber, Elliot Maman, vous restez avec moi, parce qu'après le journal de Stéphane Burgat à 20h, j'aurai le plaisir de recevoir Maître Jean-Nicolas Robin, avocat au barreau de Rennes, expert en droit numérique. Est-ce la fin du démarchage téléphonique? Vos téléphones vont-ils enfin arrêter de sonner de manière intempestive? Nous lui poserons la question. Le journal de 20h arrive de manière imminente. 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Il est 20h. Merci d'être avec nous si vous nous rejoignez sur Europe 1.
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0: Le journal de 20h avec Stéphane Burgat. Bonsoir Stéphane.
13: Bonsoir Charles, bonsoir à tous.
0: Le drame évité de peu hier soir à Toulouse.
13: Trois policiers municipaux attaqués au couteau, deux sont blessés. La garde à vue de leur agresseur est levée pour raison psychiatrique alors que la motivation terroriste reste étudiée. On y revient dès le début de ce journal. Et si le récent passage en force de plusieurs dizaines de milliers de migrants dans l'enclave espagnole de Ceuta n'était qu'un simple coup d'essai, les appels pour former une deuxième vague se multiplient sur les réseaux sociaux. Menace prise très au sérieux, nous ferons le point avec notre correspondant au Maroc. Du Languedoc jusqu'en Bretagne, cinquième épisode de canicule aujourd'hui. La vague de chaleur continue de s'étendre dans le pays et 78 départements sont placés demain en alerte par Météo France. Nous serons également à Lyon, du coup, en reportage dans ce journal. Et puis enfin, Donald Trump caché dans un garde-manger. Le président américain exfiltré de son propre avion Air Force One en toute discrétion par ses services secrets. On vous dit tout dans un instant.
0: La tendance météo avec vous, Marie-Line Hérault. Et demain, la France verra à nouveau rouge un niveau thermomètre.
1: Oui Charles, 78 départements en orange canicule, 15 départements en jaune. Les températures entre 13 et 26 le matin, de 28 à 39 l'après-midi. Tout le détail après le journal.
0: Merci. Et on débute cette édition avec le sang-froid de deux policiers municipaux toulousains, pour rappel, agressés hier soir.
13: Ouais, ils ont été pris pour cible par un assaillant criant à la Ouakbar et armé de trois couteaux, comme l'a confirmé le parquet toulousain. Il finira par blesser deux de ses agents. Les policiers étaient armés, mais ils vont pourtant se contenter d'utiliser des bombes lacrymogènes pour prendre le dessus. Un drame évité de peu et qui justifie totalement l'armement de la police municipale. Réagit ce soir sur Europe 1 le premier adjoint au maire de Toulouse, Émilion Esneau.
3: Ça rappelle malheureusement à ceux qui tendraient à l'oublier que voilà que nos policiers sont exposés tous les jours au quotidien à un risque. C'est pour ça précisément que nous les avons armés. Ça montre aussi à ceux qui dans le débat sur l'armement des policiers municipaux qui expliquent que c'est une prise de risque, qu'il y aurait un risque de glissement. Ça montre là de manière voilà assez éclatante que les agents de police municipale sont très bien formés, sont parfaitement formés et en maîtrise de leur technique, en maîtrise de leur arme. Et ils ont fait le choix d'utiliser d'autres types d'armes hier soir pour venir à bout de la personne qui les agressait.
13: Émilion Esneau, premier adjoint au maire de Toulouse, joint tout à l'heure par Jean-Baptiste Marty du service police-justice d'Europe 1. La garde à vue de l'agresseur des policiers municipaux est suspendue. L'homme vient d'être interné en unité psychiatrique. Son identité restait inconnue tout à l'heure. Il ne portait pas de papier d'identité sur lui. Le parquet antiterroriste ne se saisit pas du dossier pour l'heure, mais reste en simple observation. Situation intenable à Ceuta, l'enclave espagnole frontalière du Maroc, entre 8000 et 11000 migrants seraient toujours présents sur place. Les autorités proposent de les confiner en attendant leur expulsion en pleine crise. Le ministre de l'Intérieur espagnol était sur place tout à l'heure alors que des appels se multiplient sur les réseaux sociaux pour pousser de nouvelles vagues de migrants à franchir la frontière entre le 14 et le 15 août prochain, en nombre et en force. Avec nous par téléphone pour en parler, Alexandre Aublan, correspondant d'Europe 1 pour le Maroc. Alexandre, bonsoir. D'importants moyens sont dépêchés sur place. La Guardia Civile dit prendre ces menaces très au sérieux.
15: Oui, c'est l'alerte maximale hein, des deux côtés de la frontière où on veut à tout prix éviter ces images, hein, vous l'avez dit, qui ont fait le tour du monde quand 70 000 personnes avaient réussi à rejoindre Ceuta au Maroc. Les forces de l'ordre sont mobilisées hein, en ce moment au nord du pays, alors qu'une nouvelle traversée vers l'enclave espagnole est donc annoncée pour samedi. Appel donc sur les réseaux sociaux et emballement viral, hein, comme en juillet, nourri par des milliers de publications anonymes avec par exemple ces consignes que les internautes se partagent. Quel transport choisir pour rejoindre la zone frontalière, par où passer pour éviter la police et où se rassembler sans risquer de se faire arrêter. Les services de renseignement marocains scrutent ces conversations. Quant aux autorités espagnoles, elles participent depuis le Maroc à la riposte contre ces appels. L'ambassade d'Espagne à Rabat a ainsi multiplié les communiqués pour contrer les intox sur de prétendus droits à un titre de séjour. Une mobilisation moins spectaculaire que celle des forces de sécurité, mais un travail tout aussi essentiel, car ce sont ces rumeurs qui ont conduit à la crise migratoire exceptionnelle que connaissent les deux pays depuis ces dernières semaines.
13: Alexandre Blanc, correspondant d'Europe 1 au Maroc. Un thermomètre qui flirte encore une fois avec les 40 degrés, la cinquième vague de canicule a principalement touché la France aujourd'hui entre la Manche et l'Hérault, mais elle gagne du terrain. 78 départements seront placés en alerte canicule demain, et à Lyon cet après-midi c'était 38 degrés au thermomètre. Les habitants souffrent et essaient de s'adapter au quotidien. Le reportage de Noémie Loisel.
16: En plein centre-ville, les quelques habitants encore dehors rasent les murs pour rester à l'ombre comme Mélanie, 29 ans, sac de shopping à la main.
17: Je me baladais, en fait je meurs de chaud, donc je vais aller me mettre au frais chez moi parce que j'ai la chance d'avoir une petite clim portative.
16: Comme Mélanie, beaucoup d'habitants préfèrent rester chez eux pour trouver ne serait-ce qu'un peu de fraîcheur. À la sortie de son travail, Malika presse le pas sous le soleil.
18: Et c'est infernal quoi, il fait vraiment très chaud. À 20h, 20h30, on regarde les températures, elles sont toujours à 37, 38, c'est impossible, on ne sort pas, on se met toujours à l'abri. Des fois on arrive à prendre la douche 5 fois par jour, 6 fois par jour pour me rafraîchir un petit peu. J'ai hâte que l'hiver arrive, parce que j'en ai marre.
16: C'est surtout la répétition de ces fortes chaleurs qui épuisent les Lyonnais comme Jade, 66 ans.
19: Dès qu'on sort, même s'il y a du vent, le soleil est brûlant, ça dure un peu trop longtemps. Il n'y a pas de moment d'accalmie, il n'y a pas de moment où on peut récupérer. Et même si on récupère un petit peu, pas longtemps. Donc ça s'accumule et les organismes sont fatigués.
16: La chaleur devrait persister dans les prochains jours, mais pour ces Lyonnais, l'inquiétude va déjà au-delà, celle de revivre des étés comme celui-ci dans les années à venir. Lyon, Noémie Loisel, Europe 1.
13: Et les conséquences de cette canicule et de la sécheresse, on les mesure tous les jours alors que les restrictions des usages de l'eau ne cessent de s'étendre. Dernier exemple en date, les risques d'éboulement en haute montagne. Deux refuges viennent d'être fermés sur le Mont-Blanc en raison du danger mortel que représentent les chutes de pierres qui ont déjà fait deux victimes le mois dernier. Une scène digne d'un roman d'espionnage. Donald Trump obligé de se cacher dans un camion transportant la restauration à bord de l'avion présidentiel Air Force One. Alexis de la Fontaine du service politique d'Europe 1 pour nous expliquer cette situation. Les faits datent du mois dernier mais ne sont révélés qu'aujourd'hui. Le Secret Service a donc dû exfiltrer en cachette le président américain de son propre avion.
20: Mercredi 8 juillet 2026, tarmac de l'aéroport d'Ankara. Tout semble normal, journalistes, officiels, personnel de la Maison Blanche, tous voient Donald Trump monter à bord d'Air Force One sous l'œil des caméras du monde entier. Sauf que le président ne s'y trouve déjà plus. En effet, selon le Washington Post qui révèle l'information, Donald Trump serait aussitôt ressorti par une porte dérobée pour se cacher dans un simple camion de restauration, celui habituellement utilisé pour charger les plateaux repas. Direction un second avion militaire plus discret qui file sous les radars jusqu'au Royaume-Uni. Là-bas seulement, il retrouve son équipe et son véritable avion présidentiel. Pendant tout ce temps, les journalistes restés à bord d'Air Force One reçoivent une consigne inhabituelle, garder les stores baissés, une mesure normalement réservée aux zones de guerre. En cause, des menaces iraniennes frontalières de la Turquie et toujours en conflit avec les États-Unis. 4 mois seulement après l'assassinat du guide suprême Ali Khamenei, tué par des frappes américaines, les Mollahs jurent toujours vouloir se venger. Et c'est donc dans ce climat explosif que Donald Trump aurait lui-même été visé. Il le reconnaît d'ailleurs, il serait en tête de la liste des cibles iraniennes.
13: Alexis de la Fontaine du service politique d'Europe 1. La dernière, c'était en 1999. La prochaine, ce sera en 2081. Pas question pour nombre d'entre vous de rater l'éclipse solaire attendue demain en fin de journée. Il ne vous a pas échappé que pour l'observer, il vous faudra vous équiper de lunettes spéciales, pas de masque de ski, de lunettes de soleil, lunettes 3D, masque de soudeur, non. Sous peine d'endommager très sérieusement votre rétine. C'est pourquoi on observe une véritable ruée des retardataires vers certaines enseignes, notamment à Paris, où de longues files d'attente se sont formées. Écoutez.
21: Ce que je suis en train de faire, en train de poireauter pour le seul endroit où, paraît-il, on peut encore acquérir des quoi déjà ? Des lunettes solaires, voilà. Même pour un concert de rock, jamais vu une queue aussi longue.
22: Vu la queue, je pense que ça va être facilement une heure, donc je vais voir comment ça avance, on verra. Hein.
6: Je pense que j'y suis allée un peu tard, mais bon.
7: C'est vrai que pour un article tel que des lunettes de soleil d'éclipse, c'est rare de voir ça. À peu près 200 personnes. Là, pour l'instant, en l'espace de 20 minutes, j'ai dû faire à peu près 15 mètres.
22: J'ai été dans plein d'autres endroits, dans des pharmacies, dans des opticiens exactement. Plus personne n'en a, ils m'ont tous dit de venir ici, c'est le seul endroit où ils sont pas en rupture de stock. Mais j'aurais dû me prendre plus tôt dans la semaine, oui, ça c'est sûr.
16: Un peu de regret.
22: Un petit peu.
13: Des propos recueillis dans la capitale par Laura Legault du service reportage d'Europe 1.
0: Merci Stéphane Burgat. Vous avez vos lunettes ?
13: Pas encore.
0: Pas encore, d'ailleurs. Moi, j'ai le masque de soudeur, comme vous dites. Voilà. Non, je plaisante, évidemment, c'est faux. Allez, Marilyn.

Oui, on est bien sur Radio Rythme Bleu. Et les bienvenus pour ce mercredi 12 août, le jour du million. En espérant que vous allez bien. Excellent début de journée, bon courage. 224e jour de l'année, il est 5h12 en Nouvelle-Calédonie. Nous célébrons les Clarisses aujourd'hui, c'est le prénom à l'honneur qui vivait en Italie au XVIIe siècle. Après une vie frivole et mondaine, elle s'est convertie à la pénitence et l'austérité. Cette forme dérivée de Claire a toujours été discrète. Les Clarisses sont autoritaires, énergiques et curieuses. Leur chiffre, le 5, leur couleur, le rouge. Clarisse, bonne fête et un bon début de journée à tous. Bienvenue sur Radio Rythme Bleu. La famille Jackson, j'ai nommé Jeannette. Avec All For You. Welcome, bienvenue, bon mercredi. Youpi mercredi. Le jour du milieu. Allez, dans un instant, les habits communiqués avec Eugénie, bien sûr.

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1: Bonjour Thierry et bonjour à toutes et à tous. Dans le cadre des travaux de réparation sur la conduite de distribution AEP, le maire de la commune de Lifou informe ses administrés de la zone administrative de Wé que la distribution d'eau ne sera pas assurée ce mercredi 12 août de 8h à 12h. Durant ce laps de temps, il est recommandé de bien vouloir fermer les robinets et de prendre toutes les dispositions nécessaires afin d'éviter des accidents. Le maire s'excuse des désagréments que peuvent engendrer cette opération et informe les usagers que la distribution sera rétablie dès que les travaux de réparation seront terminés.
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1: Enercal informe ses clients que la distribution de courant électrique sera interrompue sur la commune de Tau et plus précisément sur la zone Pouillou ce jeudi 13 août de 8h30 à 14h30. Le courant pourra être rétabli avant l'heure prévue sans autre préavis. La province Nord informe la population de Kouaoua. À la suite de la coupure d'eau et d'un problème d'alimentation de la cuve, les soins ne peuvent être assurés. En cas d'urgence, veuillez contacter le SAMU Centre 15, numéro gratuit. Pour plus d'informations, contactez le CMS au 47 75 50. La province Nord appelle la population à la plus grande prudence.
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1: Enercal informe ses clients que la distribution de courant électrique sera interrompue sur la commune de Païta et plus précisément sur les zones Kemanto, Tontouta, RT1. Ce jeudi 13 août de 8h à 14h, le courant pourra être rétabli avant l'heure prévue sans autre préavis. L'Office des Postes et Télécommunications lance un appel d'offres ouvert en vue de la passation d'un marché de travaux ayant pour objet travaux réaménagement site Alma en 15 lots. Les soumissionnaires peuvent prendre possession du dossier de consultation des entreprises des parutions du présent avis en version dématérialisée sur la plateforme de dématérialisation de la Nouvelle-Calédonie sur le site www.marchépublic.nc. Les candidats sont invités à s'inscrire sur la plateforme afin de pouvoir être destinataire des éventuels modificatifs apportés au dossier de consultation des entreprises. Les soumissions devront être remises au plus tard, le 31 août, 15h, délai de rigueur, en version dématérialisée par voie électronique sur la plateforme de dématérialisation de la Nouvelle-Calédonie en se connectant au profil acheteur www.marchépublic.nc, en version papier à la Direction Générale de l'Office des Postes et Télécommunications, immeuble Waruna 2 de rue Montchauvet, accueil rez-de-chaussée 98-840.
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1: EEC vous informe de ces coupures programmées de la semaine pour raison de maintenance, d'extension du réseau et élagage. Des coupures d'électricité sont prévues. 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Nouméa Quartier Latin, jeudi 13 août, de 8h30 à 10h30. 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Ces horaires sont susceptibles d'être modifiés sans autre préavis en fonction des contraintes liées à ces travaux.
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1: Les avis qui vont suivre concernent les décès pour Madame Ajapunia Sabrina, Monsieur Verdeghem Christian, pour Madame Tamolé, dite Manuo Fiwa, épouse Masei Malia Likaleto Tuagala, Madame Saimwen Smarina, pour Madame Sione, épouse Tref Marie-Rose, Monsieur Felomaki Terence, dit Javos, pour Monsieur Peque, André, dit Dédé, Madame Lafont, Marie-Joséphine et Kuchawa, Madame Vili Malia Colette dit Coletti, pour Monsieur Petitgou, Marc Roland dit Paluca, Monsieur Chanéné Vincent dit Marépi, pour Monsieur Joli Dominique, Mademoiselle Digoué Evelyne Anna, Monsieur Ikafolaou Sosefou et Monsieur Colomina Frédéric dit Freddy. On nous prie d'annoncer le décès de Madame Ajapunia Sabrina, survenue le 7 août dans sa 47e année. Le transfert du corps vers les fours aura lieu aujourd'hui, mercredi 12, par le Betticho, et les obsèques auront lieu à la tribu de Roanoulou, demain, jeudi 13 août. On nous prie d'annoncer le décès de M. Christian Verdeghem, survenu le 5 août à Sydney dans sa 72e année. Dans l'attente du rapatriement de sa dépouille en Nouvelle-Calédonie, les informations relatives à ses obsèques seront communiquées ultérieurement. On nous prie d'annoncer le décès de Madame Tamolé, dite Manu Fiwa, épouse Masei Malia Likaleto Tougaala, survenue le 7 août dans sa 80e année. La veillée aura lieu au centre funéraire de Nouméa aujourd'hui de 9h à 11h. La cérémonie religieuse sera célébrée également aujourd'hui à 12h15 au salon du centre, suivie de l'inhumation au cimetière du 5e kilomètre. On nous prie d'annoncer le décès de Madame Saimwen Marina, survenue le 9 août. Une veillée se déroulera à la morgue municipale de Nouméa. C'est aujourd'hui mercredi de 7h à 11h. La cérémonie aura lieu à 11h15, suivie de la crémation à 12h. On nous prie d'annoncer le décès de Madame Sione, épouse Tref Marie-Rose, survenue le 9 août dans sa 52e année. Un office religieux sera célébré à la chapelle du centre funéraire de Nouméa, aujourd'hui mercredi 12 août à 7h15, suivi de l'inhumation au cimetière du 5e kilomètre. On nous prie d'annoncer le décès de M. Felomaki Terence di Javos, survenu le 9 août dans sa 41e année. Une veillée aura lieu au centre funéraire de Nouméa aujourd'hui mercredi de 8h à 20h et demain jeudi de 7h jusqu'à la levée du corps. L'inhumation aura lieu au cimetière communal de Saint-Louis au Mont-d'Or demain jeudi 13 août à partir de 14h30. Le travail coutumier s'effectue à Yahweh chez M. Moareo. On nous prie d'annoncer le décès de M. Peque, dit Dédé, survenu dans sa 84e année, un homme, un époux, un père, un papy qui restera jamais dans le cœur de ceux qui l'ont aimé. Une urne sera mise à disposition afin de permettre à celles et ceux qui le souhaitent de lui rendre un dernier hommage. Les informations concernant les obsèques seront communiquées ultérieurement. On nous prie d'annoncer le décès de Madame Lafont, Marie-Joséphine et Kuchawa, survenue le 10 août. Une veillée aura lieu au centre funéraire de Païta, aujourd'hui de 8h à 20h. La cérémonie religieuse sera célébrée demain, jeudi à 9h, en la chapelle du centre funéraire de Païta, suivie de l'inhumation au cimetière de Païta. On nous prie d'annoncer le décès de Madame Vili Malia Colette di Coletti, survenue le 9 août dans sa 63e année. La veillée aura lieu au centre funéraire aujourd'hui de 14h30 à 19h30. Elle reprendra demain jeudi à partir de 8h. La cérémonie religieuse sera célébrée au salon funéraire à partir de 10h, suivie de l'inhumation au caveau familial. On nous prie d'annoncer le décès de Monsieur Petitgou Marc Roland di Paluca, survenu dans sa 59e année à Dimbéa. Le corps sera transféré à la tribu de Nanoué. Ce sera aujourd'hui mercredi pour une veillée à son domicile à la tribu à Canala. Et l'inhumation est prévue demain, jeudi 13 août, à la tribu de Nanoué. On nous prie d'annoncer le décès de M. Chanéné Vincent dit Mérépi, survenu le 10 août dans sa 28e année. La veillée aura lieu à la morgue de la foi aujourd'hui mercredi à partir de 7h30 jusqu'à la levée du corps à 12h30, suivi de l'inhumation au cimetière de la foi à 13h. Il n'y aura pas de coutume. On a la douleur de vous annoncer le décès de Monsieur Joli Dominique, survenu le 9 août dans sa 58e année. La veillée aura lieu au centre funéraire de Nouméa. C'est aujourd'hui mercredi à partir de 15h et jusqu'à 18h30. Le corps sera transféré ultérieurement vers Nice en métropole. On nous prie d'annoncer le décès de Mademoiselle Digoué Evelyne Anna, survenue le 8 août. La veillée aura lieu à la morgue de Nouméa aujourd'hui mercredi 12 de 9h à 20h. Elle reprendra demain jeudi de 7h jusqu'à la levée du corps. La cérémonie religieuse sera célébrée au centre funéraire de Nouméa demain jeudi 13 août à 9h15, suivie de l'inhumation au cimetière de Ploum à 11h. En nous prédannonçant le décès de M. Ikafolaou Sossefou, survenu le 10 août, la veillée aura lieu à la morgue de Nouméa. C'est demain, jeudi 13 août, de 10h à 20h. Et vendredi, de 7h jusqu'à la levée du corps, la cérémonie sera célébrée au centre funéraire de Nouméa, ce vendredi 14 août à 10h15, suivi de l'inhumation au cimetière du 5e kilomètre à 11h. Et on nous prie d'annoncer le décès de M. Colomina Frédéric dit Freddy, survenu le 11 août dans sa 90e année. La date de la veillée et de l'inhumation sera communiquée ultérieurement. C'était nos avis de décès.
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5: Bonjour à tous, soyez les bienvenus dans le 6h-8h de Radio Rythme Bleu. Nous sommes le mercredi 12 août. Bonjour Thierry.
1: Bonjour Nicolas.
5: Comment allez-vous?
1: Ça va bien pour ce mercredi matin.
5: Exactement.
1: Le jour du milieu.
5: Ah, j'ai eu peur.
1: J'espère que vous allez bien.
5: Oui, ça va.
1: Allez, content de vous retrouver. Soyez tous les bienvenus. 6h-8h, comme d'habitude, c'est l'information des rubriques, mais aussi de la musique.
5: Allez, côté rendez-vous d'information dans le 6-8, à ne pas manquer le grand journal du matin. Ce sera tout à l'heure à 6h30. Le mini-journal à 7h30 et le flash de 8h seront présentés ce matin par Léana Colombo. À 7h30, nous reviendrons sur les problèmes de sécurité et d'effectifs des forces de l'ordre. Nous en parlerons en compagnie du maire du Mont-d'Or, Nina Julier, qui sera notre invitée donc à 7h30. L'occasion également de revenir sur son premier bilan à la tête de la municipalité où elle a été élue en mars dernier. L'actualité nationale à 6h20, l'édito politique de Judith Weintraub, qui parlera d'immigration. Elle nous dira qu'à droite, la course aux plus fermes est lancée.
1: La faute, autrement, ce sera bonjour à la Calédonie. Ce matin, direction Boulot Paris avec Kalinda Boakou. On aura les anniversaires, l'horoscope, bien sûr, les éphémérides. Et on retrouvera Elisabeth Nord un peu avant 6h30 pour les mots drôles
5: et
1: méchants.
5: Et on retrouvera également les auditeurs et les auditrices de Radio Rythme Bleu qui nous appelleront en direct pour commenter l'actualité du jour ou nous faire part des sujets du quotidien. Vous êtes toutes et tous les bienvenus au 25 46 46. RRB Matin, nous sommes donc le mercredi 12 août. Très bon réveil.
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1: Il est 6h, voici le premier rendez-vous avec la rédaction Info Express. On retrouve Nicolas Legrand.
5: Et à la une ce matin, le détachement de pompiers calédoniens pleinement mobilisé en métropole. Vous entendrez tout à l'heure dans le journal de 6h30 le commandant Anthony Guépy qui est responsable de cette mission. Les soldats du feu du territoire ont été répartis dans 9 casernes de l'Aude et ont déjà été déployés sur 150 interventions en l'espace d'une semaine. Une attaque au couteau contre 2 policiers à Toulouse, ça s'est passé hier. L'homme dont les motivations restent floues a été hospitalisé en unité psychiatrique où son état a été jugé incompatible avec son maintien en garde à vue. Selon les témoignages, des propos à caractère terroriste ont été signalés pendant l'interpellation. Une enquête pour tentative de meurtre sur personne dépositaire de l'autorité publique a été ouverte. Les autorités espagnoles se préparent à une nouvelle arrivée massive de migrants. La Guardia Civil a fait état d'appels massifs à rejoindre Ceuta, accompagnés de fake news concernant notamment l'ouverture de la frontière entre le Maroc et l'Espagne. Le pays muscle son dispositif. 2000 militaires, 300 policiers ont été envoyés sur place, accompagnés de 4 navires, d'un hélicoptère et de plusieurs drones. L'actualité dans la région, fin de recherche par moyens dirigés au Vanuatu. Depuis samedi, le COSENSE coordonne des opérations de recherche d'ampleur afin de retrouver une embarcation de pêche de 5,50 m et surtout ses 6 occupants au large de Tana. Les secours n'ont rien trouvé en termes d'éléments. Les investigations se poursuivent, mais sous une autre forme. Un mot de sport en natation, les Bleus de Maxime Grousset, champion d'Europe. Le Calédonien était engagé il y a quelques minutes sur le relais 4 x 100 m mixte. Marie-Ambre Molu sur le dos. qui a magnifiquement lancé les choses en battant le record de France de la double longueur. Carla Itaki qui est sur la brasse, Maxime Grousset au papillon et Marie Wattel au crawl se sont imposés à Saint-Denis. Le Calédonien est allé chercher cette médaille puisqu'il a débuté son 100 mètres à la 7e position. Il a remonté tout le monde pour terminer avec 2 longueurs d'avance. Et un peu plus tôt, Maxime Grousset avait déjà décroché l'argent sur la finale du 50 mètres papillon au championnat d'Europe. Le Calédonien termine 2e de la finale en 22 secondes 54 à 5 petits centièmes du temps de son sacre mondial l'an dernier à Singapour.
6: Je suis ému parce qu'il y a tout le monde qui est là pour moi. Je suis vraiment heureux d'avoir fait cette médaille. Il a fallu la chercher, il y avait de l'intensité. Et voilà, j'ai rien à regretter, je suis vraiment très content de ce que j'ai fait.
5: Et l'équipe de France compte donc 4 médailles sur ces championnats d'Europe.
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5: Et la météo, c'est avec vous Thierry.
1: Oui Nicolas, ce matin le soleil dominera sur l'ensemble du territoire. Le vent sera généralement faible autour des 5 à 10 nœuds de secteur sud sur le nord-ouest. Cet après-midi, des nuages se développant sur la chaîne. Ils se décaleront sur la côte est et la pointe nord. Ailleurs, le soleil continuera de briller généreusement. Le vent sera calme pour cet après-midi et les températures comprises entre 23 et 26 degrés en général.
5: Vous avez fini de faire des météos qui durent 10 secondes ?
1: Voilà, il y a 5 lignes. Et bon. On attend la mise à jour. Voilà, on salue le centre Météo France, on leur souhaite un bon début de journée. Enfin, le point complet à l'issue de votre journal, Nicolas.
5: Exactement. Bon, ça veut dire que c'est à peu près la même météo pour tout le monde. Tout va bien, donc on en reparlera tout à l'heure à l'issue du journal de 6h30. Tout va bien aussi du côté des anniversaires.
1: Oui, c'est au 25 46 46. Vous composez ce numéro pour souhaiter un bel anniversaire, bien sûr, au natif de ce 12 août. Et par les SMS, bien sûr, comme tous les matins, vous tapez votre message et vous l'envoyez au 31 46. On vous souhaite la bienvenue au standard de Radio Rythme Bleu.
5: Et on retrouve qui après ?
1: Kélinda.
5: Kélinda Boicou, pour Bonjour la Calédonie.
7: Bonjour la Calédonie, bonjour Boulou Paris. Ce matin, on va parler du Kiwanis Nord-Ouest, basé dans la commune de Boulou Paris depuis avril 1978. Il s'agit d'un club de service dont les actions visent à améliorer le quotidien d'enfants de leur communauté et par extension aux enfants du monde, comme le rappelle la devise du Kiwanis International, les précisions de Dominique Gano, le président du Kiwanis Nord-Ouest.
8: Le club Kiwanis du Sud-Ouest n'est pas le seul club Kiwanis du territoire. On est une douzaine de clubs sur l'ensemble du territoire de Calédonie, de Comac à Nouméa. Et chaque club donc, a ses actions, ses actions, soit permanentes, quasiment permanentes, ou ponctuelles. Hein, il y a des concours de belote à Comac, il y a des karaokés à Païta, il y a des choses comme ça. Et à chaque fois, c'est le même principe. C'est-à-dire que ça, ce sont des levées de fonds, et avec ces fonds-là, on offre, on fait des actions sociales au bénéfice des enfants et de notre communauté, comme on dit. Les Kiwanis, c'est un club service, au même titre que le Lyon sur le Rotary. On est là pour faire des actions au bénéfice de la population. Donc on a chacun un peu notre secteur d'activité. Nous, c'est les enfants. Le Lyon, c'est tous la santé. Et ben, on finance nos actions par des levées de fonds. Et nous, au niveau du Sud-Ouest, on a l'avantage d'avoir un terrain que l'on met en location pour différentes actions, les centres de vacances, soit des actions familiales, des réunions familiales ou autres. Et ces recettes-là, déduction faite des charges d'entretien qui commencent à être un peu lourdes, nous servent à financer les actions sociales que nous menons tout au long de l'année. Alors, Kiwanis Sud-Ouest est un club qui organise, comme son nom l'indique, qui agit sur une zone qui va de Boulou Paris jusqu'à Moindou et sur la côte est, jusqu'à Thio. Donc il y a 6 communes, Saraméa, Farino, Moindou, La Foix, Thio et Boulou Paris.
7: Qu'est-ce que vous faites exactement ?
8: On essaye de faire beaucoup de choses. On est là, si vous voulez, au service des enfants. Donc on intervient en soutien des fois d'actions soit publiques, soit associatives, comme les APE et les choses comme ça. À titre d'exemple, on participe chaque année à l'action de Vocabulibre, qui donne des dictionnaires aux enfants de CE1 sur notre secteur. On a acheté aussi quelques vélos pupitres pour les enfants qui ont des problèmes de troubles de l'attention.
7: Pour cette année 2026, des actions particulières que vous organisez, que vous proposez ?
8: Alors, nous, on finit bientôt notre année, donc c'est un peu la fin. On a des actions qui sont ponctuelles. On a des actions aussi qui se répètent d'année en année. Donc, je vous ai parlé de Vocabulibre pour 2026. Ça fait presque 20 ans qu'on participe avec eux à l'action de distribuer des dictionnaires. On a aussi l'action avec l'oncle Vélo Pupitre. On a aussi une action qui est depuis 30 ans sur... On paye le lait et le beurre, on va dire la margarine, pour le goûter des enfants de maternelle de Nassira. émanant du village. Et depuis quelque temps, on offre des compotes de fruits pour les enfants de primaire de Daniel Mathieu, quand ils sont un peu en sous-alimentation. Donc c'est ce genre d'actions qui durent tout le long de l'année. Et après, des actions ponctuelles, on en a d'autres. Bon, il y a les fameuses coraux de Bouraquet, pour nous, qui datent depuis 2020. Bon, puis après, avec le problème de Covid et les différentes crises que nous avons portées en Calédonie, nous avons vécu en Calédonie, on finalise cette année par la pose d'un panneau informatif, le coraux de Bouraquet, pour sensibiliser les gens donc à ce phénomène qui est exceptionnel, on va dire. Je crois qu'il y a deux sites dans le monde qui sont concernés, exceptionnels pour permettre de faire l'étude des coraux et surtout la régénération des coraux, malgré l'acidification des océans et la hausse des températures. Donc, l'IRD, le chercheur de l'IRD qui suit ça, c'est Ricardo Metalpa, qui suit ça depuis 20 ans maintenant et qui nous avait fait à l'époque, en 2020, une petite conférence à la mairie de Boulogne-Paris. Et à la fin, on avait donc dit que ce serait bien de mettre ça un peu noir sur blanc. Et de toute façon, ce que les gens qui prennent la mer sachent un peu ce quoi il faut faire attention, parce que ça peut aussi concerner nos enfants dans le futur.
7: C'était Dominique Gano, le président du Kiwanis Nord-Ouest, qui vous attendra ce soir à 18h dans le garage à bateau de la base nautique de Bouraquet pour la conférence sur les coraux de Bouraquet présentée par Ricardo Rodolfo Metalpa, chargé de recherche à l'IRD. Bonne journée sur Radio Rythme Bleu.
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9: Bonjour à vous tous, bienvenue dans l'éphéméride de ce mercredi 12 août. Une très belle journée à souhaiter à toutes les Jeanne, Clarisse et Tabata. C'est également l'anniversaire de l'emblématique animateur de télévision Julien Lepers, qui célèbre aujourd'hui ses 77 ans.
10: Voilà. Cédric,
11: Elisabeth Taylor.
10: C'est oui.
11: Oui, monsieur.
10: Oui. Ah oui, oui, oui. Là, là, là, là, là. Absolument. Ça, c'est bien, Cédric.
9: L'inoubliable maître du jeu Question pour un champion continue de cultiver sa passion pour la musique et pour le piano, tout en faisant de régulières apparitions dans des spectacles humoristiques à travers la France. Le jour de sa naissance, le 12 août 1949, la communauté internationale posait une pierre angulaire du droit humanitaire moderne. Ce jour-là étaient signées les 4 conventions de Genève, destinées à protéger les blessés de guerre, les prisonniers et les populations civiles en période de conflit armé. Ratifiées par la quasi-totalité des nations de la planète, ces textes fondamentaux constituent aujourd'hui encore la base universelle de la protection humaine lors des guerres. De la scène internationale aux comptoirs et vitrines du territoire, que s'est-il passé en Calédonie un 12 août ? En 1972, naissance d'un monument en Calédonie, la Number One, eh oui, proposée par la GBN qui se demande bien à l'époque si le consommateur calédonien adoptera cette nouvelle bière, sachant que jusqu'à présent, les expériences dans le domaine des nouvelles bières ont toutes échoué. On est en 1981, Sava Moselle ouvre ses portes. Les travaux du tout nouveau magasin situé rue Clémenceau avaient débuté au mois de mai. Il s'agit du troisième du nom sur le territoire. Avec une superficie de 875 m², on espère alors que le magasin donnera un peu plus de vie au centre-ville. En 1982, sans transition, un palace flottant en escale à Nouméa, le Scotch Mist 2, en provenance de Fidji, a fait une brève halte à Nouméa. Le bateau, ou plus exactement le yacht, qui mesure plus de 27 mètres, appartient à un milliardaire américain. Passons en 1987, la transversale Kaalagomen-Yingen est désormais une réalité. Même si la liaison côte-ouest-côte est réalisable plutôt par beau temps et avec, de préférence, des véhicules tout-terrain. C'est Bernard Ponce, ministre des Dom-Tom, qui a coupé le ruban symbolique d'ouverture de la nouvelle transversale. 1996, le 12 août toujours, les chiffres du recensement effectué en début d'année sont connus. Nous étions à l'époque 196 836 à vivre en Calédonie. Et enfin, en 2021, décès d'une figure du sport calédonien, Charles Cali s'éteint à l'âge de 68 ans. Il était notamment l'ancien président apprécié du Comité territorial olympique et sportif, le CTOS. Des souvenirs de cette mi-août qui s'écrivent sous le signe de la tranquillité urbaine. Passez une excellente journée de mercredi à l'écoute de Radio Rythme Bleu.
1: Merci Marion, une excellente journée également. On accueille Lana et voici bien sûr l'horoscope.
12: Bonjour tout le monde, on commence avec les béliers. Une personne pourrait enfin reconnaître la qualité de votre travail ou vous proposer un nouveau défi. Taureau, vous réaliserez que les personnes les plus fiables sont souvent celles qui agissent discrètement. Gémeaux, gardez l'œil ouvert, même sur les petits détails. Cancer, cher célibataire, une personne douce et authentique pourrait attirer votre attention. Lion, accordez-vous un moment où vous n'avez rien à prouver. Vierge, aujourd'hui, vous vous laissez aller. Votre côté maniaque ne ressort pas vraiment. Balance, les émotions seront plus légères et les échanges plus naturels. En couple, un projet à deux pourrait vous enthousiasmer. Célibataire, une rencontre pourrait naître dans un lieu où vous ne pensiez pas faire de nouvelles connaissances. Scorpion, une décision financière ou professionnelle prise aujourd'hui pourrait avoir des effets très positifs dans les prochains mois. Sagittaire, votre curiosité sera votre plus belle qualité. Une discussion, un livre, une vidéo ou une rencontre pourraient vous donner envie d'explorer un domaine totalement nouveau. Vos proches seront sincères et réconfortants. Vous pourriez recevoir une bonne nouvelle ou constater qu'une personne compte davantage pour vous. Verseau, une idée originale pourrait améliorer votre quotidien ou convaincre une personne importante. Et enfin, les poissons, votre bienveillance attirera les bonnes personnes. Acceptez les compliments lorsqu'ils viennent, ils sont sincères.
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1: Merci Léna, dans un instant, les anniversaires.

Sonia pour ses 54 ans de la part de son mari et de ses enfants qui l'embrassent bien fort, qui lui souhaitent une bonne journée. Sonia, on vous souhaite un bel anniversaire et bien sûr un bel anniversaire à tous les natifs de ce 12 août. La suite du programme dans un instant. C'est avec l'édito politique, bien sûr, le retour de l'actu nationale avec Europe 1 et Figaro après Nossa. Aïssé Pego pour la suite du programme. Bon début de journée à vous souhaiter, bien sûr. Bon courage.

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2: L'édito politique tous les jours avec Le Figaro. Bonjour Judith Ventrone.
3: Bonjour Jacques, bonjour Omeline.
2: Judith, la crise de Ceuta incite les candidats à la présidentielle à durcir leurs propositions sur l'immigration. Le dernier en date est Édouard Philippe avec son appel à refuser l'impuissance migratoire. C'est dans les colonnes du Figaro. Les électeurs risquent d'avoir du mal à faire le tri, non ?
3: Bah effectivement, le créneau commence à être sérieusement encombré. Ce qui permet d'ailleurs à Jean-Luc Mélenchon de rejeter tous les candidats de la droite et du centre dos à dos en affirmant que c'est blanc-bonnet et bonnet-blanc. Mélenchon a défini une fois pour toutes sa position en novembre 2021 en décrétant, deux points, ouvrez les guillemets, l'immigration n'est pas un problème en soi. Le problème, ce serait seulement son instrumentalisation par l'extrême droite et tous ceux qui, selon lui, court après le RN. Ceuta ne soulèverait que des questions de logistique humanitaire. Le guide suprême de la France insoumise et ses futurs rivaux ou alliés s'auto-excluent donc de la liste des candidats qui nous promettent de reprendre le contrôle de notre politique migratoire. Car en termes d'objectifs, Mélenchon a raison, ils affichent tous le même.
2: Mais les solutions qu'ils préconisent sont-elles vraiment de nature différente ou est-ce juste une question de degré de fermeté ?
3: Eh bien, le test comparatif est compliqué, surtout à ce stade précoce de la campagne. Chacun a pu constater la surenchère sémantique. En matière d'immigration, le plus fort émetteur est Marine Le Pen. Le discours de Sarah Knafo n'a rien à lui envier du point de vue de la fermeté, mais le Rassemblement national pèse plus lourd et depuis beaucoup plus longtemps dans le débat public que Reconquête, donc il est plus audible. Les autres doivent se faire entendre avec des propositions qu'ils définissent eux-mêmes comme plus modérées ou plus réalistes que celles du RN et du parti d'Éric Zemmour. C'est un premier handicap. Le second, et sans doute le plus difficile à surmonter pour eux, c'est qu'ils ont déjà tous exercé le pouvoir. Ils sont donc obligés d'en rajouter dans la rhétorique guerrière.
2: Par exemple, Judith ?
3: Eh bien, Édouard Philippe veut instaurer un rapport de force et lutter contre le chantage migratoire. De la part du Premier ministre, qui a fait de l'immigration estudiantine la première filière d'immigration légale avec son plan « Bienvenue en France », c'est un vocabulaire inédit. Même si, comme il le rappelle, Édouard Philippe a plaidé dès 2023 pour la remise en cause de nos accords avec l'Algérie, 3 ans tout de même après avoir quitté Matignon. Gabriel Attal, lui, a durci le ton chez vous en avril, en regrettant qu'on ne choisisse pas notre immigration et en souhaitant instaurer une préférence travail qui évoque irrésistiblement la préférence nationale chère au FN, devenue priorité nationale au RN. Bruno Retailleau et David Lisnard se distinguent en faisant de l'immigration une question existentielle, selon les termes du candidat des Républicains, ou en affirmant qu'il s'agit de maîtriser notre peuplement, pour reprendre la formule du maire de Cannes, candidat de Nouvelle Énergie.
2: Mais sur le fond, quelles sont les différences ?
3: Bien, mesure par mesure, elles sont beaucoup plus ténues qu'Édouard Philippe et Gabriel Attal le disent pour se distinguer de ce qu'ils appellent les extrêmes. Sarah Knafo est la seule à plaider pour une immigration négative. Marine Le Pen ne vise même pas l'immigration zéro. Elle ne promet pas non plus de mettre fin au regroupement familial, mais de le limiter drastiquement. Édouard Philippe dit limiter fortement et Gabriel Attal parle d'en durcir les conditions. Il est déjà difficile de faire le tri à 10 mois de la présidentielle, mais dans le feu de l'action, ce sera mission impossible pour les électeurs. Le seul vrai clivage se fait actuellement sur le plan juridique. Faut-il changer le droit français et remettre en cause les traités internationaux, en particulier européens, pour reprendre le contrôle ? Marine Le Pen et Sarah Knafo le promettent, Bruno Retailleau et David Lisnard l'envisagent, Édouard Philippe et Gabriel Attal, plutôt pas, pour le moment.
2: Merci Judith Ventrome.
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0: Bon début de journée, les Corses, frères et sœurs, avec Breathless à l'instant. N'oubliez pas de fêter leur fête aux Clarisses aujourd'hui. Clarisses, bonne fête. Et dans un instant, bien sûr, on va retrouver Nicolas pour le journal de la rédaction. Il est 6h28, voici les mots drôles et méchants, on retrouve Elisabeth Noir.
1: Nous parlions hier de Churchill et de Gaulle, et on retrouve les mêmes à Londres toujours et encore pendant la guerre. Le général voit Churchill arriver habillé comme un dandy, et il ne peut s'empêcher d'ironiser. « Mais c'est le carnaval de Londres !» Réponse immédiate de Churchill. « Tout le monde ne peut pas s'habiller en soldat inconnu. »
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4: Les sorties de la semaine. La fin d'Oak Street avec Anne Hathaway et Ewan McGregor. Film pour tout public avec avertissement. Un mystérieux événement cosmique arrache Oak Street à sa paisible banlieue et la transporte vers un lieu inconnu. La famille Platt devra rester unie pour survivre. Tombé du ciel avec Ilyes Jadel et Josiane Balasko. Exclu de son lycée de banlieue, Ilyes doit aller dans le seul établissement qu'il accepte, le pensionnat catholique de Saint-Albert-le-Grand en Bourgogne. Choc des cultures assuré. Juste pour une nuit. Maladresse et mésaventures vont séparer les deux seuls célibataires de la ville qui espèrent plus qu'une aventure cette nuit-là. Soudain, avec Virginie Efira, prix d'interprétation féminine de Cannes 2026. Marie-Lou est directrice d'un établissement pour personnes âgées. Sa rencontre avec une metteuse en scène japonaise qui se bat contre un cancer va bouleverser sa trajectoire. Et une aube nouvelle, animation japonaise, prix contre-champ du Festival d'animation d'Annecy. Toujours à l'affiche, La Patte Patrouille, le film Mission Dino. Pour les 6 ans et plus, La Fille dans les Nuages, Charlie et les Kangourous, Vaiana, la légende du bout du monde, Des Mignons et des Monstres, Toy Story 5. Pour les plus grands, Spider-Man, Brand New Day, de la comédie française, La Bataille de Gaulle, partie 1, L'Âge de Fer, La Bataille de Gaulle, partie 2, J'écris ton nom. À noter, L'Odyssée et Backrooms, interdit au moins de 12 ans. Pour finir, Evil Dead Burn, interdit au moins de 16 ans. Cinéma d'ici et d'ailleurs, Mon grand frère et moi, comédie dramatique japonaise, entre Rico et son frère aîné, rien n'a jamais été simple. Même après sa mort, il continue de lui compliquer la vie. Aux côtés de son ex-belle-sœur, elle traverse le Capharnaüm entre fou rire et confidence. Attention, dernière séance pour Une année italienne.
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0: À Radio Rythme Bleu, 6h30.
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6: Nicolas Metzdorf réagit au nouveau dispositif de force de l'ordre. Le député de la première circonscription a publié un communiqué. Il reproche notamment à l'État de faire croire à des renforts. Vous l'entendrez dès le début du journal. Le détachement de pompiers calédoniens pleinement mobilisé en métropole. Les soldats du feu du territoire ont été répartis dans 9 casernes de l'Aude et ont déjà été déployés sur 150 interventions en l'espace d'une semaine. Deux policiers blessés à Toulouse, victimes d'une attaque au couteau. L'assaillant a été interné car son état n'est pas compatible avec le régime de la garde à vue. Le sport de la natation et 2 médailles cette nuit au championnat d'Europe pour Maxime Grousset. Le Calédonien a remporté l'or avec le relais mixte sur le 4x100 mètres et l'argent en individuel sur le 50 mètres papillon lors de ces championnats d'Europe. La météo, le soleil brille généreusement pour aujourd'hui. Le vent reste faible, des brises de mer s'établissent brièvement. Quant au mercure, il reste stable et les températures maximales s'échelonnent de 23.

0: renfort ne s'ajoute à rien. Ce sont des mobiles qui restent. Appeler cela un renfort, c'est habiller un retrait. Mais surtout pour le député Metzdorf, le territoire ne peut plus fonctionner par rotation d'escadrons mobiles qui sont des renforts de passage qui repartent au moment où ils commencent à connaître le terrain. Pour lui, il faut des gendarmes affectés en brigade en permanence.
1: Moi, ce que je souhaite avant tout, avant des mobiles, les mobiles, c'est l'urgence parce que c'est facile à les mobiliser, mais c'est qu'on augmente les effectifs de gendarmes qui sont permanents dans les brigades. Le problème de la Nouvelle-Calédonie, c'est quoi et pourquoi on a besoin d'autant de mobiles? C'est qu'on n'a pas assez de gendarmes dans nos casernes. On a très peu de permanents. Vous savez, les gendarmes permanents, c'est ceux qui ont la chemise bleue. Et les gendarmes mobiles, c'est ceux qui ont la chemise noire. Et on n'a pas assez de gendarmes bleus en Nouvelle-Calédonie. Et donc, on est obligé de faire venir énormément de mobiles. Mais les mobiles, comme leur nom l'indique, ils peuvent être appelés à être mobilisés sur d'autres urgences que la Nouvelle-Calédonie, typiquement les feux de forêt ou la venue du pape. Donc moi, ma demande à moyen terme, elle est l'augmentation du nombre de gendarmes permanents en Nouvelle-Calédonie.
0: Le député de la première circonscription a déjà écrit au ministre de l'Intérieur pour réclamer des forces de sécurité supplémentaires. À court terme, une augmentation des effectifs de gendarmes mobiles et à moyen terme, davantage de gendarmes permanents. Et il souligne que le haut-commissaire et les gendarmes font un travail exigeant. Ils appliquent des directives politiques venues de Paris qu'ils ne peuvent pas contester publiquement.
1: De toute façon, c'est une compétence de l'État. Donc, qui dit compétence de l'État dit ministère, dit gouvernement de la République. Parce que nous, on a toujours tendance à se focaliser sur le haut commissaire, qui est le représentant de l'État en Nouvelle-Calédonie. Mais ce n'est qu'un préfet, le haut commissaire. C'est un fonctionnaire qui obéit à des consignes politiques données par les ministres. Et moi, le député, c'est quoi ma fonction? C'est de contrôler l'action du gouvernement. Et l'action du gouvernement, c'est aujourd'hui d'enlever des gendarmes mobiles en Nouvelle-Calédonie. Donc, moi, je m'y refuse. Et donc, je m'adresse directement au ministre. Le député ne va pas aller taper sur le pauvre haut commissaire qui fait ce qu'il peut avec ce qu'il a ici.
2: C'est un sujet qui pourrait être examiné, éventuellement abordé lors de la mission transpartisane qui doit aller à Paris.
1: C'est ma volonté, c'est-à-dire que je pense qu'il y a deux volets. Il y a toujours eu deux volets sur la Calédonie post-émeute. Il y a le volet de relance économique, évidemment, qui sera traité à ce moment-là pour les besoins budgétaires de la Nouvelle-Calédonie, et le volet sécuritaire. Je rappelle qu'en Nouvelle-Calédonie, les questions de sécurité sont uniquement des compétences de l'État. La gendarmerie, la police et le camp Est, et la justice. Donc on voit que c'est l'État qui tient finalement le pouvoir décisionnaire en matière de justice, de police, de gendarmerie, de répression, de prévention et de condamnation. Et donc, si on va à Paris tous ensemble de manière transpartisane et qu'on n'en parle pas, c'est qu'on a raté quelque chose.
0: Nicolas Metzdorf qui réitère également sa demande que le Mont-d'Or et Dumbéa basculent en zone police nationale, comme c'est le cas en général pour des communes de cette taille. Des sujets qui seront donc prochainement évoqués à Paris.
3: Les problèmes de sécurité et d'effectifs des forces de l'ordre, nous en parlerons en compagnie du maire du Mont-d'Or, Nina Julier, qui sera notre invitée du matin à 7h30. L'occasion de revenir également sur son premier bilan à la tête de la municipalité où elle a été élue en mars dernier.
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3: Et c'est l'heure d'opinion, votre rendez-vous SMS sur Radio Rythme Bleu. La réponse à notre question d'hier, 76% des auditeurs de Radio Rythme Bleu qui se sont exprimés par SMS estiment que le dispositif de sécurité renforcé et mobile mis en place au Mont d'Or n'est pas adapté à la situation. Ils sont donc 24% à penser que ce dispositif est adapté. Voici maintenant notre question du jour et elle concerne l'actualité nationale. Êtes-vous d'accord avec François Bayrou qui veut organiser une primaire géante allant des socialistes aux gaullistes en vue de l'élection présidentielle? Si vous êtes d'accord avec lui, vous tapez 1. Si vous n'êtes pas d'accord, vous tapez 2. Et vous envoyez votre réponse par SMS au 3146. Merci pour votre participation et rendez-vous donc demain pour la réponse à notre question du jour. Avant de refermer cette page, un mot d'actualité dans la région et les recherches aériennes pour tenter de retrouver les 6 pêcheurs vanuatais perdus en mer ont été suspendus hier. Partis vendredi soir avec pour destination l'île de Tana, les 6 pêcheurs vanuatais n'ont plus donné signe de vie depuis. Les opérations restent coordonnées par le COSNC en lien avec le Haut Commissariat et les autorités vanuataises. Écoutez Théa Blanchard, elle est directrice adjointe du COSNC.
5: La suspension des recherches par moyens dirigés signifie que à partir de maintenant, nous n'allons plus engager d'avions ou de moyens sur les zones de recherche dans la mesure où cet effort de recherche il a été couvert par rapport au scénario, aux différents scénarios qu'on avait établis. Le scénario principal était celui d'une avarie de propulsion et d'une dérive. C'est à partir de ce scénario qu'on a construit avec des modèles de dérive, des zones de recherche adaptées aux moyens qui ont été engagés, donc l'avion gardien de la marine nationale et l'avion canot de l'armée de l'air et de l'espace. Ces zones de recherche, elles ont été bien couvertes dans de bonnes conditions par ces moyens et malheureusement, on n'a pas pu repérer d'indices où le navire ou les naufragés, ce qui signifie qu'un autre scénario a pu avoir lieu. Et donc, pour la suite de l'opération, nous allons avoir besoin de nouvelles informations qui peuvent venir des parrains sur zone, que nous formons par des messages satellites pour les informer de la disparition de ce navire et de la nécessité de nous informer en cas de découverte de leur

0: également, deuxième volet, c'est l'enquête terrestre qui continue par la police du Vanuatu et l'agence de sécurité maritime.
1: Et les opérations se poursuivent donc au Vanuatu pour tenter de retrouver cette embarcation disparue depuis vendredi, comme le confirme également le haut-commissaire Jacques Billon dans un communiqué. Il est 6h passé de 38 minutes. Vous écoutez Radio Rythme Bleu. On marque une première pause publicitaire dans ce journal. Avant de voir l'actualité en métropole, on reviendra sur cette attaque au couteau survenue à Toulouse. Deux policiers ont été ciblés. Et puis également sur l'action des pompiers calédoniens déployés sur les incendies.
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5: La psychologique n'était pas compatible avec une mesure de garde à vue. Il est actuellement interné en unité psychiatrique. L'agresseur présumé n'a donc pas pu être auditionné par les enquêteurs. Selon les informations d'Europe 1, il était légèrement alcoolisé au moment des faits. Des analyses toxicologiques sont d'ailleurs toujours en cours. À l'heure actuelle, on ignore son identité. Aucun papier n'a été retrouvé sur lui lors de son arrestation. Mais le procureur de Toulouse nous informe toutefois que des demandes à d'autres services de police au niveau international ont été réalisées, puisqu'il s'agirait d'un homme de nationalité étrangère. De nouvelles investigations pourront ensuite avoir lieu. Alors, le parquet national antiterroriste ne s'est pas saisi de l'affaire à ce stade, mais pourra le faire ultérieurement, sachant que, selon le maire de Toulouse, le suspect aurait crié « Allahu Akbar » au moment de l'agression. En attendant, une enquête pour tentative de meurtre sur personne dépositaire de l'autorité publique est actuellement ouverte.
1: Et la mairie de Toulouse, par la voix de son premier adjoint, demande, je cite, une enquête approfondie après cette agression. Sur le front des incendies maintenant, je le disais, le détachement de sapeurs-pompiers calédoniens est pleinement mobilisé depuis une semaine maintenant en métropole, Léana Colombo.
6: Ils sont arrivés le 4 août dernier à Narbonne, où ils ont été accueillis par le directeur du département, le colonel Mani. Ils ont ensuite, dès le lendemain, été répartis dans 9 casernes du département de l'Aude. Le commandant Anthony Guépy, responsable du détachement de sapeurs-pompiers calédoniens.
7: On a été intégré pleinement dans le fonctionnement des centres de secours, c'est-à-dire qu'on n'est pas relégué à des missions secondaires. On a des pompiers de Nouvelle-Calédonie qui sont intégrés, qui sont parfois responsables d'un véhicule, voire responsables d'une intervention, ou qui sont intégrés dans les échelons de commandement des grosses interventions. En une semaine, on a réalisé un peu plus de 150 interventions où les pompiers de Nouméa ont été intégrés. Donc c'est quand même une belle activité. Et sur ces 150 interventions, plusieurs interventions feu de forêt, qui était notre mission principale, et notamment le feu de Montserré qui a eu lieu la semaine dernière, où la moitié de l'effectif y a participé pendant 2 jours. Un feu qui a vu l'implication de groupes feu de forêt de différents départements, des moyens aériens, et qui a brûlé un peu plus de 50 hectares.
6: Les sapeurs-pompiers calédoniens qui ont su montrer leur savoir-faire, notamment au niveau technique, les précisions du commandant Anthony Guépy.
7: Rapidement, dès les premiers jours, ils ont constaté le niveau technique des pompiers calédoniens qui est identique à celui des pompiers de l'Hexagone. On n'est pas des super-pompiers, par contre on n'est pas des sous-pompiers non plus. Les formations sont totalement identiques. Maintenant, c'est sûr qu'on a une expérience différente parce que nous avons un terrain différent. La végétation n'est pas la même, les types d'interventions ne sont pas les mêmes, mais c'est pareil entre les différents départements de l'Hexagone. Donc non, on a été totalement intégrés et notre mission a porté ses fruits. Encore aujourd'hui, il y a des échanges qui se font au sein des centres de secours et il y a des échanges de techniques. Parce que oui, il y a des techniques différentes ici, mais nos techniques aussi, on leur montre nos techniques et ils sont preneurs et ils s'en servent. Donc c'est un échange humainement et opérationnellement qui est très important et qui va apporter une grosse plus-value lorsque les pompiers de Nouvelle-Calédonie vont retourner.

0: dans l'ensemble de secours.
1: Le moral des pompiers calédoniens est bon, grâce notamment à l'accueil qui leur a été réservé.
0: Le moral est très très bon, grâce notamment à l'accueil que l'on a eu sur le SDIS. Et tous, à l'unanimité, sont heureux d'être là et d'aider d'une part, et sont heureux aussi d'écrire l'histoire, hein, parce qu'il faut rappeler que c'est une première pour la Nouvelle-Calédonie. Et on arrive tous à avoir des contacts avec la famille, mais voilà, tout le monde est très content de ce qu'on voit tous les jours, de ce qu'on en arrive à acquérir, et du petit coup de main que l'on arrive à donner aux collègues de l'Hexagone.
1: Rappelons que ce sont des sapeurs-pompiers municipaux de Nouméa, Dumbéa, Le Mont-d'Or, La Foy, Bouraille, mais aussi Conné, ainsi que 12 sapeurs-pompiers de la sécurité civile qui sont mobilisés en métropole. Et signalons que sur les 31 soldats du feu, 2 sont blessés et ont été rapatriés sur le territoire.
2: L'actualité à l'étranger, l'Espagne et Ceuta en alerte maximale depuis une semaine. Des fake news circulent sur les réseaux sociaux pour inciter les candidats à l'exil à affluer vers l'enclave espagnole. Le principe est toujours le même, on diffuse de fausses informations comme l'ouverture d'une frontière pendant plusieurs heures, ce qui fait craindre le pire sur place 2 semaines après l'afflux massif de 70 000 migrants. Conséquence, l'Espagne a musclé son dispositif. 2000 militaires, 300 policiers ont été envoyés sur place, accompagnés de 4 navires, d'un hélicoptère et de plusieurs drones. Alors, qui sont ces candidats à l'exil? Quelles sont leurs motivations? Les explications d'Alexandre Blanc, le correspondant d'Europe 1 au Maroc.
3: Un jeune entre 15 et 25 ans qui ne va plus à l'école et qui vivote sans formation et sans emploi fixe. Voilà le portrait robot du candidat marocain à l'émigration illégale. C'est le profil de la majorité des 70 000 personnes qui sont entrées à Ceuta à fin juillet. Des garçons, pour l'essentiel, qui vivent au nord du Maroc, près de la frontière avec l'Espagne et qui, au moment où les réseaux sociaux se sont emballés, ont donc rejoint l'enclave en seulement quelques heures. Mais la nouveauté, c'est que certains sont venus de bien plus loin et que les femmes sont aussi plus nombreuses qu'avant. On a également vu des familles entières franchir la frontière et puis beaucoup de mineurs. Ils sont plus d'un millier en ce moment même à Ceuta. Alors que le Maroc va organiser la prochaine Coupe du Monde de football, on parle également de ces footballeuses, près d'une cinquantaine qui jouent dans des équipes locales. Elles ont rejoint Ceuta et parmi elles, une femme de 26 ans qui est morte noyée. Le Maroc, d'où continue donc de venir la majorité des illégaux qui entrent au sud de l'Espagne. C'est le cas depuis des années. C'est une réalité que l'on retrouve jusque dans les enquêtes d'opinion, comme ce sondage d'un réseau de recherche, le baromètre arabe, qui rapportait ce chiffre éloquent il y a 2 ans. 53% des Marocains souhaitant émigrer se disent prêts à le faire sans papier.
2: Alexandre Blanc pour Europe 1. L'actualité religieuse et le pape Léon XIV qui est attendu le 25 septembre prochain en France. Une visite qui débutera par une rencontre avec le président de la République Emmanuel Macron avant un discours au siège de l'UNESCO. Le pape célébrera ensuite les vêpres à Notre-Dame de Paris avant la veillée au Stade de France à Saint-Denis. Les inscriptions pour assister aux cérémonies religieuses sont toujours ouvertes et elles ont rencontré un franc succès, notamment pour les messes et les veillées de prière organisées à Paris, comme l'explique le père Louis Tomaso du diocèse de Versailles.
4: Les inscriptions pour la veillée du 25 septembre où le pape Léon viendra à la rencontre de la jeunesse de France, donc les 17-35 ans, elles ont été ouvertes hier à 14h. Dès la fin d'après-midi, vers 18h-19h, le site affichait complet, ça veut dire pas loin de 80 000 personnes. Ça a été un peu une surprise que ce soit pris d'assaut comme ça en une après-midi, comme si c'était une rockstar qui venait, voilà, avec des fans. Alors, la mèche sur les Champs-Élysées, les chiffres sont aussi assez impressionnants. Il y a déjà plus de 200 000 inscriptions. Le taux de remplissage visé, c'est à peu près 500 000. 200 000, c'est déjà un chiffre impressionnant parce que la dernière jauge qu'on a, c'est la venue de Benoît XVI en 2008 et c'était autour de 250 000 personnes. Donc on se dit que si en une après-midi on est déjà à 200 000, bah ça va sans doute continuer à affluer.
2: Des propos recueillis par Laura Legault pour Europe 1. 6h48, vous écoutez Radio Rythme Bleu, une nouvelle pause publicitaire dans ce journal avant de voir la suite de l'actualité sur le territoire.
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8: La suite d'Info Matin avec le reste de l'actualité sur le territoire, on retrouve Nicolas Legrand.
2: L'actualité syndicale est la FEDE qui organise à partir de ce matin et pour trois jours son congrès. Il se réunira à Wailou. Un rendez-vous très important pour le syndicat, nous a dit son secrétaire général, Steve Territeaou. Et d'abord parce qu'il doit permettre aux adhérents de renouveler les instances.
9: C'est prévu par les statuts que tous les trois ans, la FEDE organise son congrès syndical pour élire ou réélire le bureau exécutif de la FEDE dans le poste de secrétaire général.
10: Est-ce que vous êtes candidat à votre propre succession ?
9: Le statut de la FEDE ne prévoit pas d'être candidat dans un premier temps sur le poste de secrétaire général, mais d'être candidat au sein du bureau exécutif qui lui décidera en son sein du futur secrétaire général. Donc aujourd'hui, je suis candidat en tant que membre du bureau exécutif et si je suis élu, c'est au sein de ce bureau que je pourrais éventuellement être élu ou pas.
2: Au-delà du vote pour désigner la nouvelle équipe dirigeante du syndicat pour les trois années à venir, la FEDE va aussi mettre à profit ces trois jours de congrès pour aborder des sujets de fond, dont la situation économique et sociale que traverse la Nouvelle-Calédonie. Deux thèmes seront particulièrement travaillés par les adhérents.
9: Cette année, la FEDE a décidé d'axer ses travaux sur quel devenir social pour la Nouvelle-Calédonie, parce qu'on s'aperçoit avec tous les baromètres qu'on a pu récupérer que la précarité qui était déjà présente avant 2024, elle s'est intensifiée après 2024, et qu'il y avait nécessité, voire une urgence, à travailler sur notamment les aides sociales, la solidarité. Et le deuxième axe, c'est la sécurisation de la rémunération des agents publics. On parle bien de sécurisation, mais pas d'augmentation. C'est travailler sur un atelier qui prévoirait l'intégration de certaines primes ou régimes indemnitaires dans la rémunération. Mais on parle bien d'une sécurisation et non d'une augmentation des rémunérations.
2: Steve Territeaou, le secrétaire général de la FEDE, dont le congrès débute ce matin. Il aura lieu à Wailou et durera trois jours. En bref, une nouvelle annulation de vol chez Air Calin, le vol SB500-501 Paris via Bangkok, qui devait partir la nuit dernière à 1h30, a été annulé en raison d'une anomalie technique sur l'un des appareils A330. Immobilisé depuis le 7 août pour des opérations de maintenance approfondie, l'appareil ne répond pas encore aux critères permettant sa remise en service, annonce la compagnie aérienne. L'avion présente en effet des odeurs persistantes susceptible de produire une gêne importante pour les équipages et les passagers. L'ensemble des passagers concernés par cette annulation a été informé. Et puis enfin, direction La Brousse, ce sera l'événement du week-end. Je parle bien sûr de la 48e foire de Bourail. Chaque année, l'hippodrome de la commune accueille cette foire qui rassemble des milliers de Calédoniens autour de ce qui fait l'âme de la Brousse calédonienne. Des rencontres, du partage, des savoir-faire, des animaux, des produits locaux et une ambiance unique. Christophe Colomina est membre du comité de foire de Bourail.
11: Eh bien déjà, il pourra retrouver des produits du terroir et c'est un événement d'agriculteurs et d'éleveurs déjà pour commencer. Il y a toutes sortes d'exposants, il y a de l'artisanat, il y a des fruits, des légumes, il y a la CAPNC qui a ses stands de producteurs, d'agriculteurs. Il y a les Upras qui sont là, les Upras ovins, caprins, Upras équins, Upras bovines qui est là aussi, porcine aussi. Et après, nous avons nos stands artisanal avec la CMA. Après, nous avons un stand agricole, quincaillerie, bricolage, tout ce qu'on peut trouver dessus. Il y a la mairie de Bourail aussi qui fait un stand avec cette année les sculpteurs maoris qui nous ont rendu visite. Comme tous les ans, hein, de toute façon, les gens ils viennent à la foire de Bourail, ils viennent de partout, hein, des gens de Nouméa, des gens du Nord, du Centre, de toute la Calédonie. Hein, ils viennent exposer à la foire et la foire de Bourail, bon, ben, c'est ce qui rassemble et c'est ce qu'on essaie de faire de la foire de Bourail. C'est un rassemblement de la Calédonie au centre de la Calédonie qui est Bourail. Et déjà, c'est un rassemblement des gens de Bourail avec le reste de la Calédonie.
2: Et cette 48e foire de Bourail, ce sera à suivre sur Radio Rythme Bleu, puisque nos équipes seront présentes sur place pour ces trois jours de foire. La foire de Bourail en pleine préparation et comme chaque année, le mercredi qui précède l'ouverture est dédié au concours des produits du terroir. Il se déroule donc ce matin à partir de 10h sur le domaine de Deva. Les produits distingués seront ainsi identifiés et mis en avant sur les stands de leurs producteurs. Il est 6h53. Merci d'être avec nous. On va marquer une dernière pause publicitaire dans ce journal avant de voir toute l'actualité sportive et les championnats d'Europe de natation qui sourit au Calédonien Maxime Grousset. Deux médailles la nuit dernière pour lui.
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8: Et au cœur de l'actualité sportive, on retrouve Nicolas Legrand.
2: Et de la natation avec les championnats d'Europe qui se déroulent en ce moment à Saint-Denis. Et les Bleus de Maxime Grousset ont été sacrés champions d'Europe. Le Calédonien était engagé sur le relais 4 fois 100 mètres mixte. Marie-Ambre Molu, dos, a magnifiquement lancé les choses en battant le record de France de la double longueur. Puis Karl Heidkassi sur en brasse et Maxime Grousset en papillon et Marie Wattel en crawl se sont imposés. Le Calédonien est allé chercher cette médaille hein, puisqu'il a débuté son 100 mètres à la 7e position. Il a remonté tout le monde pour terminer avec deux longueurs d'avance. Donc le Calédonien qui remporte une première médaille d'or. Maxime Grousset qui avait juste avant cela décroché l'argent sur la finale du 50 mètres papillon. Le Calédonien a terminé deuxième de cette finale en 22 secondes 54 à 5 petits centièmes du temps de son sacre mondial. C'était l'an dernier à Singapour et ça s'est joué à rien, Marius Druard.
15: Oui, vraiment à rien. Ligne d'eau numéro 5, Maxime Grousset est acclamé par la foule. Mais au moment de s'élancer dans le bassin, tout le monde retient son souffle. La tension est palpable. Le Français s'élance à merveille, presque mieux que tous ses concurrents. Un vrai départ canon. Il s'accroche à la première place sur de nombreux mètres. Au milieu de l'effort, c'est toujours très serré avec Egor Korneff. Les maîtres défilent et personne ne se départagent. Mais dans les ultimes secondes, Maxime Grousset n'a plus le coup de jus nécessaire pour garder les devants. Au moment de toucher le bout du bassin, il tape en deuxième position derrière Korneff pour se seulement deux petits centièmes de seconde, un écart infime. Mais pour celui qui a connu une fracture du pied il y a deux mois, cette médaille d'argent est une fierté.
16: Je suis ému parce qu'il y a tout le monde qui est là pour moi. Je suis vraiment heureux d'avoir fait cette médaille. Il a fallu la chercher, il y avait de l'intensité. Et voilà, j'ai rien à regretter, je suis vraiment très content de ce que j'ai fait.
15: Et quelques minutes avant le podium de Maxime Grousset, c'est la Française Pauline Mailleux qui a décroché la troisième place du 200 mètres d'eau féminin. Deux médailles coup sur coup pour la France.
2: Marius Druard pour Europe 1. L'actualité, c'est aussi ce matin le tennis et Arthur Fils qui joue son quart de finale du Masters 1000 du Canada contre Raphaël Jodard et le match est interrompu en ce moment alors que l'Espagnol mène 5 jeux à 4. On parle également de football avec l'Olympique Lyonnais qui joue son match retour du 3e tour des qualifications à la Ligue des Champions. L'OL accueille ce matin le Sparta Prague. À l'aller, les Lyonnais s'étaient inclinés 2 buts à 1. Le coup d'envoi a été donné à 6h. C'est donc la mi-temps, et l'Olympique Lyonnais a refait son retard puisqu'il mène 1-0. Et puis je rappelle que demain, ce sera la finale de la Supercoupe d'Europe. Le Paris Saint-Germain, vainqueur de la Ligue des Champions, affrontera Aston Villa, vainqueur de la Ligue Europa. Coup d'envoi donc demain matin pour nous à 6h à la Red Bull Arena de Salzbourg. Le PSG est tenant du titre.
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2: Et la météo, ça va aller relativement vite, Thierry. C'est du beau temps pour aujourd'hui.
8: Large soleil, un peu plus timide avec des nuages qui s'inviteront sur l'est. Ce sera en fin de matinée. Le vent, lui, sera généralement faible et variable localement sur le nord-ouest entre 5 et 10 nœuds de secteur sud. Cet après-midi, le soleil brillera généreusement à la fin des nuages se développant sur la chaîne et se décaleront sur toute la façade est et pourront donner quelques gouttes. Le vent reste faible pour cet après-midi. Des brises de mer sont comprises entre 5 et 10 nœuds de sud-ouest sur la façade ouest. Le mercure reste stable entre 23 et 26 degrés en général.
2: Merci beaucoup Thierry. Merci à tous d'avoir écouté ce journal. Il sera évidemment disponible en réécoute sur notre site internet le www.rrb.nc. Dans un instant, le rappel des titres de l'actualité puis le billet d'humeur de la rédaction sera signé Jean-François Bodin. Et ensuite, vous nous appellerez au 25 46 46 pour vous avez un avis.
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28: À Radio Rythme Bleu, il est 7h.
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28: Excellent début de journée, voici à présent le rappel des titres, on retrouve Nicolas Legrand.
2: Bonjour à tous et à la une, cette attaque au couteau contre deux policiers à Toulouse, ça s'est passé hier. L'homme dont les motivations restent floues a été hospitalisé en unité psychiatrique où son état a été jugé incompatible avec son maintien en garde à vue. Selon les témoignages, des propos à caractère terroriste ont été signalés pendant l'interpellation. Une enquête pour tentative de meurtre sur personne dépositaire de l'autorité publique a été ouverte. L'actualité à l'étranger, les autorités espagnoles se préparent à une nouvelle arrivée massive de migrants. La Guardia Civil a fait état d'appels massifs à rejoindre Ceuta, accompagnés de fake news concernant notamment l'ouverture de la frontière entre le Maroc et l'Espagne. Le pays muscle donc son dispositif. 2000 militaires, 300 policiers ont été envoyés sur place, ainsi que 4 navires, un hélicoptère et plusieurs drones. On parle également des incendies en métropole. Le détachement de pompiers calédoniens est pleinement mobilisé depuis une semaine maintenant. Vous avez pu entendre le commandant Anthony Guépy, qui est responsable de cette mission dans notre journal. Les soldats du feu ont été répartis dans 9 casernes de l'Aude et ont déjà été déployés sur 150 interventions. Fin de recherche par moyen dirigé. Depuis samedi, le COSENSE coordonne des opérations d'ampleur pour rechercher une embarcation de pêche de 5,50 m et ses 6 occupants au large de Tana. Les secours n'ont rien trouvé en termes d'éléments tangibles. Les investigations se poursuivent notamment à terre sous une autre forme et sous l'autorité donc des compétences vanoitaises. En natation, les Bleus de Maxime Grousset, champion d'Europe. Le Calédonien était engagé sur le relais 4 x 100 m mixte. Ils ont été sacrés, notamment grâce à un relais supersonique du Calédonien qui, quelques minutes plus tôt, avait déjà pris l'argent sur la finale du 50 mètres papillon de ses championnats d'Europe de natation.
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2: Le billet du jour est signé Jean-François Bodin.
29: Le débat sur la présence des forces de l'ordre est récurrent.
0: Y en a-t-il en nombre suffisant pour assurer la protection des Calédoniens ? Depuis le rapatriement en métropole de plusieurs escadrons de gendarmes, on voit ressurgir en Calédonie des actes de délinquance, comme ce fut le cas ces derniers jours au Mont-d'Or. La métropole a besoin de forces de l'ordre pour sécuriser les régions touchées par les incendies, pour faire face à une rentrée sociale qui s'annonce tendue, sans compter la lutte contre les narcotrafiquants, contre les attentats à la voiture Bélier, contre les attaques de commissariats à coups de mortier, etc., etc. Une délinquance, avouons-le, d'une gravité que l'on ne connaît pas sur le territoire. Le haut-commissaire assure que l'État reste pleinement mobilisé avec ses forces de sécurité intérieure pour assurer la sécurité de tous les habitants de la Nouvelle-Calédonie. Et on le croit, bien sûr. Mais l'inquiétude des Calédoniens ne serait sans doute pas montée d'un cran si le souvenir des émeutes n'était encore omniprésent dans bien des têtes. La Calédonie s'est lancée par nécessité absolue dans la reconstruction et la relance de l'économie, mais les séquelles moins visibles des émeutes demeurent, et notamment la méfiance, la défiance et pour certains la peur. Les plaies morales seront peut-être plus longues à cicatriser que les plaies économiques, et elles ne dépendent pas seulement du nombre de gendarmes présents sur le territoire.
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2: Vous écoutez Radio Rythme Bleu, l'émission Vous avez un avis va commencer, mais juste avant cela, je vous rappelle la réponse à notre question d'hier dans le rendez-vous Opinion, votre rendez-vous SMS sur Radio Rythme Bleu. 76% des auditeurs de RRB qui se sont exprimés par SMS estiment que le dispositif de sécurité renforcé et mobile mis en place au Mont-d'Or n'est pas adapté à la situation. Ils sont donc 24% à penser que ce dispositif est adapté. Je vous donne notre question du jour. Êtes-vous d'accord avec François Bayrou qui veut organiser une primaire géante allant des socialistes aux gaullistes en vue de l'élection présidentielle. Si vous êtes d'accord avec lui, vous tapez 1. Si vous n'êtes pas d'accord, vous tapez 2. Et vous envoyez votre réponse par SMS au 3146. Merci pour votre participation et rendez-vous donc demain pour la réponse à la question du jour. On accueille Didier à présent au 25 46 46 pour lancer cette émission. Vous avez un avis. Si vous avez un avis sur un sujet d'actualité ou un sujet du quotidien, vous faites comme lui, vous composez le même numéro, c'est celui du standard. Bonjour Didier.
6: Bonjour Nicolas, Didier de Nestadiou. Alors pour info, ce matin à 6h45 à Saint-Louis, il y avait le Centaure qui patrouillait et il y avait un pick-up positionné. Il y a quelques années, un auditeur de RRB qui avait un accent anglais avait dit qu'il fallait débroussailler cette route. Ça n'a jamais été fait. Actuellement, la racaille profite des brousses pour se dissimuler et caillasser comme ils le veulent. On appelle ça l'avantage du camouflage. Alors c'est simple, au lieu de parler déjà d'un viaduc à 12 milliards qui n'est pas prêt de voir le jour, il faudrait faire un no man's land, une bande de 5 mètres de part et d'autre de la route, où on supprime tout. C'est-à-dire, bon, tout les brousses évidemment, après les arbres qui bordent la route, élaguer toutes les branches jusqu'à une hauteur de 3 mètres, et il n'y aurait qu'une seule exception, c'est les maisons qui sont vraiment au bord de la route et les propriétaires ont fait une petite haie végétale pour se dissimuler la circulation. Bon ben là, si la racaille se met à proximité d'une maison pour caillasser, la complicité du propriétaire est évidente. Tant qu'on n'aura pas fait ça, il y aura toujours un problème. Les forces de l'ordre, elles ne peuvent pas être partout. La racaille caillasse, dans la foulée, ils reculent de 15 mètres, on ne les voit pas. Alors que s'il y avait ce nommé de plante de 5 mètres, pour caillasser, déjà, ça serait plus difficile. Et ensuite, ça serait qu'un entretien à la débroussailleuse. Donc je pense qu'au niveau des coûts, au départ, oui, mais après, l'entretien, ça pourrait être envisagé. Alors la mairie du Mont-d'Or, je ne sais pas, la province sud, l'État, je ne sais pas du tout. Voilà Nicolas.
2: Merci Didier.
6: Bonne journée à vous tous.
2: Merci pour votre avis ce matin sur l'antenne de Radio Rythme Bleu et sur la situation sur la RP1. Il est 7h08, vous continuez à nous appeler au 25 46 46 si vous aussi vous souhaitez participer à l'émission. Ça peut être un sujet qui vous fait réagir hein, dans le journal notamment de 6h30. Ça peut être plutôt quelque chose du quotidien également. Vous pouvez témoigner d'une situation. Vous êtes les bienvenus au 25 46 46. On va marquer une courte pause publicitaire et on se retrouve juste après avec la suite de vos appels.
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0: Vous avez un avis?
1: Bonjour.
2: Je suis d'accord.
3: Et de retour sur Radio Rythme Bleu, on vous accueille tous les jours du lundi au vendredi avec vos messages sur l'actualité ou sur les sujets du quotidien. Cette antenne vous appartient pendant quelques minutes, donc profitez-en pour faire entendre votre voix. On va patienter en musique jusqu'au prochain appel au 25 46 46. Thierry, nous ne sommes que mercredi.

0: Art de Radio Rythme Bleu au 25-46-46. Il est 7h10. Bonjour Michael.
1: Bonjour Herbie. Je rejoins tout à fait le. Je viens d'écouter, d'ouvrir la radio. J'ai écouté le premier, celui qui vient d'aller terminer l'interview. Je rejoins totalement sa réaction et tout ça par rapport aux émeutes et tout ça concernant celui. Mais on remet la faute sur la société, sur la France et tout. Le vrai fautif de ça, et c'est ça qui reste silencieux, ce sont les parents. Je dis, quand vous éduquez bien vos enfants, ben les enfants grandiront avec les valeurs sociétales, c'est-à-dire de respect, ne pas voler, ne pas... Voilà. Mais tout ça, ils ont vu. Ils ont vu les grands frères, ils ont vu les cousins et tout, et ils le font. Je dis, parce que ces jeunes qui sont dehors, qui font la délinquance, ils devraient être à l'école. Et s'ils ne sont pas à l'école, ils devraient être chez les parents et puis encadrer. C'est comme ça que j'avais encadré mes enfants. Voilà. Bonne journée, Herbie.
0: Bonne journée. Merci d'avoir été avec nous ce matin sur l'antenne de Radio Rythme Bleu. Le 25-46-46, ça continue. Si vous aussi, vous souhaitez participer à l'émission, vous composez le numéro du standard et ensuite vous passez en direct pour votre message. Ça peut être un sujet du quotidien, quelque chose qui vous a fait réagir. Ça peut être l'actualité également, une analyse, un coup de cœur, un coup de gueule. N'hésitez pas à le faire au 25-46-46. Je rappelle qu'on reviendra sur la situation notamment et sur le dispositif de sécurité tout à l'heure avec notre invité du matin, puisque nous allons recevoir le maire du Mont-d'Or, Nina Julier, qui sera avec nous dans nos studios juste après le mini-journal de 7h30. Ce sera aussi l'occasion de revenir sur son premier bilan à la tête de la municipalité, où elle a été élue en mars dernier. Le 25-46-46, ça continue.

0: Vous écoutez Radio Rythme Bleu, on poursuit avec un nouvel appel en direct dans l'émission et c'est Bernard qui est avec nous. Bonjour Bernard.
1: Oui, alors pour Saint-Louis, c'est pas 5 mètres qu'il faut prendre, c'est 30 mètres. Hein, et comme ça, il n'y aura plus de caillassage. Et je vous rappelle que Saint-Louis, c'était une mission à l'origine, donc il n'y a pas de propriétaire, il n'y a rien, il n'y a que des squatteurs. Bon. Alors après, je voudrais faire une réflexion sur les forces de l'ordre. Ben, si les forces de l'ordre, hein, la France qui veut aller faire la guerre à la Russie n'est pas capable de retenir quelques troublions, et en plus on nous explique que c'est tout des jeunes, alors ça je vous expliquerai pourquoi après, eh ben ils ont qu'à nous laisser faire. Hein. Ici c'est un pays où on a la majorité, les élections nous ont prouvé, on peut se débrouiller. Hein. Et ensuite, pour ces événements, qui n'ont pas été des événements qui ont été du pillage, ça a été fait avec l'assentiment d'une partie de l'administration, une partie de la police et une partie de la justice. Autrement, ça n'aurait pas été comme ça. Hein. Alors, ils se sont trompés d'objectif parce que le but, c'était de prendre les quartiers de Nouméa et puis après, d'expliquer que ben non, ben là, il faut régler la dépendance parce qu'on ne peut plus. Hein. Et je vous répète qu'une partie de la justice, une grande partie de la police ont aidé à faire ça.
0: Et alors, ne parlons pas de la justice, lourdes accusations. Hein.
1: Oui, oui, oui. Ben, écoutez, alors, on va parler de la justice. Il y a Monsieur Fleureau et Monsieur Karim, là. Je prononce pas bien le mot ou un truc comme ça, qui ont été arrêtés. Hein. Alors eux, ils avaient fait que se défendre parce qu'on voulait leur brûler leur maison. Hein. Alors ça, ils étaient en légitime défense. Alors que Monsieur T1 fait le tour du monde et vas-y, fait de la propagande pour l'indépendance kanak, qu'est-ce que sont devenus? Alors ils ont eu le malheur, ils ont un grand malheur, c'est qu'ils sont blancs. Alors effectivement, on les a emmenés en France. Alors c'est, eux, c'est pas des politiques. C'est rien, c'est pour leur sécurité, voilà. Alors, que la justice fasse son boulot, c'est pas possible. Et alors, en ce qui concerne nous expliquer que c'est des jeunes, alors ça, c'est grave, c'est gravissime, hein, parce que je comprends pas que la justice puisse aller dans ce sens-là, parce que là, c'est faire des Mélanésiennes Calédonies des voleurs, hein, une génération de voleurs. Hein. On met tout l'honneur sur les jeunes, alors avec la complicité de la justice, je vous signale que pendant les événements, il y avait 2 fourgons de police tous les matins qui arrivaient avec des jeunes qui ne savaient même pas prononcer leur nom, hein, parce qu'ils avaient fumé pendant toute la nuit, et puis on expliquait que, bah oui, les événements, c'était eux. Alors, je voudrais dire, pour finir, que ces jeunes-là, ils ont des parents, hein, parce que moi, j'ai vu qu'on avait fait je ne sais combien de milliards de dégâts pendant ces pillages. Mais il n'y avait pas eu un responsable. Il n'y a pas quelqu'un qui a été condamné avec des dommages et intérêts. Hein. Et en particulier, le gouvernement de Calédonie de l'époque, de M. Mapou. Hein. Parce que c'est bien lui qui a organisé ça. Parce que M. T1 et M. Je sais pas quoi.
0: Pour vous, le gouvernement est responsable.
1: Eh bien, oui. Eux, ils étaient employés par le gouvernement. Ils étaient des collaborateurs. Alors, M. Sarkozy, on l'a mis en prison parce que M. Guéant est... Hein. Et alors, M. Mapou, non, lui, c'est bon. Il est responsable de rien, il a rien vu, il a dormi. Ben voilà, je vous souhaite une bonne journée.
0: Bonne journée, Bernard. Merci d'avoir été avec nous sur l'antenne de Radio Rythme Bleu. On permettra à toutes les personnes de répondre, évidemment. Et puis, concernant les affaires judiciaires qui ont été évoquées, là aussi, on suivra évidemment tout cela sur l'antenne de Radio Rythme Bleu. Bonjour, Céo.
2: Bonjour. Voilà, je voulais juste pour vous dire que on a accompagné notre grand-mère hier à 1h, entre 1h30, au cimetière de Saint-Louis, avec toute la famille. On est rentré à Saint-Louis, juste à la descente du cimetière, on avait vu tous les jeunes en train de regarder à travers. On levait la main, ils nous regardaient à travers, on avait tellement la trouille. Et puis on va aller jusqu'au bout, pour enterrer notre grand-mère. Et puis on n'a pas resté longtemps parce qu'on sentait pas bien sur place qu'on voyait au cimetière. On sentait pas bien. J'ai dit à mon frère et mes nièces, on va démarrer parce qu'on a la route à faire parce que on n'a pas avec tous les jeunes à nous regarder à travers pour nous qu'on ressort du salut parce qu'on n'était pas bien. Alors ils nous regardaient, on levait la main pour dire bonjour. Non, ils nous regardaient à travers direct. Bon. C'est comme ça, monsieur, c'est pas mais c'est la première fois qu'on commence à saluer pour nous accompagner notre grand-mère à saluer au cimetière, mais on n'était pas bien. Et aussi, je vais rajouter pour le monsieur là, qui va te parler, là, il faut essayer de respecter. Si vous revenez, tout ça, puis après, ça va repartir encore, parce que c'est à cause de nous qui est responsable de tout ça. Il faut laisser le gouvernement faire leur travail, laisser la justice faire leur travail, parce qu'en ce moment, le nouveau gouvernement, il faut laisser travailler. Si vous rabâchez encore toute l'histoire encore, mais ça va repartir à cause de nous, tout ce qu'on dit dans le coup de gueule, et c'est nous qui sommes responsables. Voilà, merci et bonne journée à vous tous.
0: Bonne journée, merci d'avoir été avec nous ce matin sur l'antenne de Radio Rythme Bleu. Merci pour eh bien, cet avis et ce témoignage également. Il est 7h passées de 20 minutes. Merci à tous d'avoir été avec nous pour cette première partie de Vous avez un avis. La suite, ce sera la deuxième tout à l'heure entre 7h45 et 8h. Là aussi, vous serez les bienvenus au 25 46 46. La suite sur Radio Rythme Bleu à 7h30, le mini-journal sera présenté par Léana Colombo. Et ensuite, on recevra le maire du Mont-d'Or, Nina Julier, qui sera notre invité du matin. A tout de suite.
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5: Excellent début de journée, 7h30.
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5: Le mini-journal retrouve Nicolas Legrand et Léane Colombo.
7: Bonjour à tous, c'est à la une des nouvelles des pompiers calédoniens partis prêter main forte en métropole. Ils sont actuellement déployés dans l'Aude.
8: Le détachement de 31 pompiers calédoniens est parti il y a 10 jours en métropole. Les soldats du feu ont été répartis dans 9 casernes de l'Aude et ont déjà été déployés sur 150 interventions en une semaine. Le commandant Anthony Guépy, responsable du détachement de sapeurs-pompiers calédoniens.
9: On n'est pas relégué à des missions secondaires. On a des pompiers de Nouvelle-Calédonie qui sont intégrés, qui sont parfois responsables d'un véhicule, voire responsables d'une intervention, ou qui sont intégrés dans les échelons de commandement des grosses interventions.
8: Des efforts qui permettent de soulager les pompiers métropolitains et de concentrer leurs efforts sur la lutte contre les feux et la protection des zones menacées. Deux pompiers calédoniens ont été blessés et rapatriés sur le territoire.
7: À Toulouse, deux policiers municipaux ont été blessés à l'arme blanche hier.
8: Les deux policiers, un homme et une femme, effectuaient une patrouille en plein cœur de Toulouse lorsqu'ils ont été agressés par un passant armé de plusieurs couteaux et proférant des propos à caractère terroriste. Après son arrestation, l'homme a été hospitalisé en unité psychiatrique. Son état a été jugé incompatible avec son maintien en garde à vue. Une enquête pour tentative de meurtre sur personne dépositaire de l'autorité publique a été ouverte.
7: Face à la menace d'une nouvelle vague de flux migratoires, l'Espagne muscle son dispositif.
8: 2000 militaires, 300 policiers ont été envoyés sur place, accompagnés de 4 navires, d'un hélicoptère et de plusieurs drones. Un dispositif d'ampleur mis en

0: de la deuxième journée des championnats d'Europe de natation qui se déroule à Paris.
1: Et parmi elles, une médaille d'or, celle du relais 4x100 mètres mixte où participait Maxime Grousset, le Calédonien qui, quelques heures plus tôt, avait remporté une médaille d'argent sur le 50 mètres papillon. Il ne lui aura manqué que 2 centièmes pour arriver sur la première marche du podium. Maxime Grousset qui est donc devenu en quelques heures champion et vice-champion d'Europe.
2: C'est un très bon début de championnat pour moi, pour l'équipe. On est fort, on l'a montré en relais mixte. En relais aussi, sur les autres relais, on a été fort en relais de 4x2. Donc, ça fait plaisir de voir que la France est là sur les podiums.
1: Pauline Maillot a quant à elle décroché la médaille de bronze sur le 200 mètres d'eau. Et hier, la France avait déjà remporté une médaille d'argent sur le relais 4 x 200 mètres.
0: Des Français également engagés dans les championnats d'Europe d'athlétisme à Birmingham en Angleterre.
1: Et grosse déception pour le recordman de France, Yann Chaussinant, qui a été sorti de ses premiers jets dans la finale du lancer de marteau. Le Clermontois de 28 ans échoue à la 9e place de cette finale. Pour le moment, seul Étienne Daguinos a remporté une médaille en bronze sur le 5000 mètres.
0: Et puis un mot de football pour terminer, Lyon joue son match de la dernière chance pour rêver de participer à la Ligue des Champions.
1: Battu 2-1 par le Tchèque du Sparta Prague lors de la phase aller du 3e tour préliminaire de la Ligue des Champions, les Lyonnais doivent absolument renverser la vapeur au Parc OL pour espérer atteindre les barrages et un potentiel choc face au Fenerbahçe. Lyon qui mène pour le moment 2-0.
0: Merci beaucoup Léana Colombo, on vous retrouve tout à l'heure à 8h pour un nouveau point d'actualité.
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0: Bonjour Elisabeth Noir.
4: Bonjour Nicolas.
0: Et ce matin, vous recevez le maire du Mont d'Or.
4: Notre invité du matin, c'est Nina Jolier. Bonjour.
5: Bonjour.
4: Merci d'accepter votre invitation. Alors, beaucoup de sujets à voir avec vous. Le bilan de votre action depuis votre élection au gouvernement. Mais il nous faut débuter, bien sûr, par les questions de sécurité, qui était d'ailleurs votre premier engagement de campagne. Et c'est sans doute aussi la principale préoccupation de vos administrés. Alors, deux éléments, les actes de délinquance et les effectifs des forces de l'ordre qui font débat. D'abord, comment est-ce que vous avez réagi à la multiplication ces derniers jours des actes de violence, bus brûlés, voitures incendiées, caillassages? Quelle était votre réaction quand vous avez vu ressurgir ces actes qu'on avait moins vu peut-être ces dernières semaines?
5: J'avais interpellé l'État dès que le verrou de Saint-Louis a été levé. Je l'avais interpellé publiquement parce qu'on était à la veille des vacances et qu'il y avait déjà eu sur la commune, notamment sur Yaoué à la coulée, des voitures incendiées. Le week-end s'est écoulé, énormément d'événements ont survenu, dont un bus incendié sur le centre culturel de Boulary et du Mont d'Or. Donc là, j'ai demandé tout de suite à l'État de renforcer les moyens de sécurité. Le haut-commissaire est venu sur la commune avec le commandant de gendarmerie et ils ont effectivement apporté des renforts. Et d'ailleurs, vos auditeurs l'ont signalé ce matin, les senteurs se remettent à tourner, il y a des voitures blindées qui sillonnent la commune.
4: Donc ce nouveau dispositif qu'on a dit mobile et adapté, je crois, ça vous semble correspondre à la situation, permettre effectivement de juguler ce regain de violence?
5: Ça ne sera jamais suffisant. Et je serai extrêmement vigilante pendant ces 2 semaines de vacances et ensuite. Et si jamais la situation venait de nouveau à se dégrader, je n'hésiterai pas à interpeller de nouveau le haut-commissaire pour qu'il renforce de nouveau les moyens sur la commune.
4: Il faut remettre un verrou, puisqu'il a été levé, le verrou nord, à la hauteur de la tribune de Saint-Louis. Vous pensez que c'était une bonne chose? Il faut le remettre en place?
5: Ce n'était pas une bonne chose d'enlever le verrou. C'est toujours un mauvais signal qui est envoyé aux administrés et j'ai envie de dire presque un bon signal envoyé aux délinquants. Donc non, ce n'était pas une bonne idée. Maintenant, j'observe que le haut-commissaire et le commandant de gendarmerie font leur maximum. Et je souligne aussi le travail extrêmement efficace de la police municipale et de la gendarmerie, parce que je peux vous assurer qu'à chaque fois qu'il y a un cambriolage qui est commis, une dégradation, une incivilité, les délinquants se font attraper. Le problème qu'on a, c'est la réponse judiciaire. On travaille avec le procureur sur ce sujet, mais on voit bien que les prisons sont pleines. Souvent, ce sont les mineurs qui sont concernés. D'ailleurs, ce n'est pas souvent, c'est dans la majorité des cas. Et la réponse judiciaire est très faible et surtout très longue à arriver.
4: Alors, vous, de votre côté, vous aviez dit tolérance zéro et vous aviez fait du retour à la sécurité le principal thème de votre campagne. Qu'est-ce que vous avez fait depuis 4 mois maintenant que vous êtes élu à la tête de la commune? Vous avez déjà pu prendre un certain nombre de mesures?
5: Dès que nous avons pris les commandes de la mairie, d'abord nous avons fait un état des lieux des effectifs de la police municipale et nous avons lancé des recrutements. Donc nous avons embauché là 3 nouvelles personnes, nous avons un budget pour 5, donc nous attendons l'ouverture d'une formation à l'école

0: de police, là, d'un concours de police à la fin de l'année pour pouvoir recruter les deux supplémentaires. Nous avons voté un budget pour acheter de nouveaux véhicules, acheter de nouveaux équipements, des tasers notamment, qui nous ont été donnés par la police nationale. Et puis, nous avons augmenté les heures supplémentaires des policiers, notamment là pendant les vacances, pour qu'ils puissent couvrir une plage horaire plus large. Nous avons également voté un dispositif qui s'appelle Tolérance Zéro et créé, et je crois que ça n'existe nulle part ailleurs dans les communes de France, c'est un service anti-délinquance des mineurs qui aura la charge de conventionner avec le tribunal pour mettre en œuvre des mesures de réparation, des mesures de peine alternative, pour qu'à chaque fois qu'il y a une incivilité qui est commise ou un acte de délinquance, il y ait une réponse en face. Une réponse qui soit rapide, proportionnée, mais qu'il y ait une réponse et que la commune puisse aider le procureur à mettre en œuvre des sanctions de réparation.
1: Ce service est composé de quoi, de combien de personnes? Ce sont des juristes, ce sont des responsables de l'ordre public, c'est...
0: Alors, on a pour l'instant un chargé de mission action socio-éducative qui sera justement en charge du suivi des jeunes concernés. On a un ancien policier municipal. On va avoir les renforts aussi de personnel de l'État au travers du plan jeunesse que l'État a lancé au travers du recrutement d'éducateurs. Donc, on va l'étoffer petit à petit. Mais l'objet sera vraiment de pouvoir apporter une réponse aux actes de délinquance, que ça ne reste pas impuni, qu'il n'y ait plus de laxisme. Une insulte, une bousculade, un tag, un départ d'incendie, ça doit être traité tout de suite.
1: Et vous pensez que vous allez y arriver? Ça fait longtemps qu'il y a eu un besoin de lutte contre la délinquance au Mont-d'Or, on connaît le problème de la tribu de Saint-Louis. Vous pensez que vous allez arriver à rétablir l'ordre et la délinquance zéro?
0: Alors déjà, premièrement, si la sécurité, j'en ai fait une priorité de campagne, vous le voyez bien dans les faits, c'est pas pour rien, c'est la priorité numéro un. Et deuxièmement, oui, bien sûr, je pense que je vais y arriver, sinon je me lancerai pas dans ce combat-là.
1: Alors en dehors des dossiers liés à la sécurité, même si encore une fois c'est la préoccupation numéro un, vous avez déjà eu l'occasion fin juillet de faire le bilan de vos 100 jours, de quoi est-ce que vous êtes la plus fière ?
0: D'avoir tenu nos engagements. Nous avions pris 12 engagements pendant la campagne que nous devions réaliser les 100 premiers jours de notre mandat. Et c'est fait. Voilà, on a tenu les engagements, on a tenu les délais. Et maintenant, on va pouvoir passer à un travail de fond, de réforme de fond. Parce que pendant ces 4 premiers mois, nous avons beaucoup observé, mais nous avons aussi voulu apporter une réponse très visible, très vite. D'où les 12 mesures que nous avons prises.
1: Dans la plupart, enfin, dont plusieurs concernent déjà la sécurité. Hein.
0: Plusieurs concernent la sécurité. Donc, c'était effectivement le recrutement des policiers municipaux supplémentaires. C'est la mise en œuvre du dispositif Tolérance Zéro. C'est un nouvel arrêté plus contraignant sur les nuisances sonores, un vrai fléau. Après, il y a une partie qui concerne la jeunesse, les plus 5000 francs sur le dispositif Click and Move pour faire des activités culturelles et sportives. Donc, quand même, c'est un budget consacré pour des activités pour les jeunes. On a aussi un dispositif pour les familles, pour faire de la prévention au travers d'un contrat citoyen que nous avons rédigé. Un contrat de propreté urbaine aussi pour intervenir plus vite, pour enlever les dépôts d'ordures sauvages et venir effacer les tags. On a récupéré le carnaval, on est très fiers. D'ailleurs, je fais ma petite publicité pour le carnaval. Le samedi 19 septembre, à partir de 18h sur la commune du Mont-d'Or, on vous attend nombreux pour le carnaval. Voilà, donc beaucoup de mesures très visibles qui ont été prises en œuvre. Alors, je vais préciser la TCA, très important. Nous avons supprimé la taxe communale d'aménagement. Donc, si vous achetez une maison, vous construisez une maison à 20 millions, c'est une économie de quasiment 800 000 francs que vous pouvez réinjecter dans des aménagements supplémentaires. Et nous avons baissé l'ensemble des redevances et des loyers des locaux municipaux pour permettre un redémarrage de l'activité économique.
1: Justement, sur le redémarrage de l'économie, deux éléments. Est-ce qu'il y a des chantiers de reconstruction déjà en cours dans la commune? On sait que c'est l'une des communes qui a souffert des violences insurrectionnelles de 2024. Vous avez pu relancer déjà des chantiers?
0: La commune du Mont-d'Or a beaucoup souffert, mais c'est surtout les privés qui ont beaucoup souffert, pas tant les infrastructures publiques. Donc en ce qui concerne les éclairages, les caméras, tout ça c'est déjà en cours, voire presque terminé comme chantier. Par contre, c'est le secteur économique qui vraiment a souffert. Pour ceux qui connaissent, hein, le centre commercial de Pont des Français, voilà, qui est toujours pas démoli, mais j'ai rendez-vous d'ailleurs avec le propriétaire cet après-midi parce que la démolition va bientôt avoir lieu et la reconstruction aussi. Donc on va accompagner bien évidemment tous ces chantiers parce que c'est du travail pour les Mondoriens, pour les Calédoniens au sens large, et c'est un redémarrage de l'activité économique. Il va y avoir aussi une rénovation pour les Mondoriens qui connaissent du centre commercial de la Coulée, très attendu ces rénovations. On va avoir un beau centre commercial et je remercie le propriétaire de faire ces investissements. Et puis on a d'autres chantiers comme le centre d'incendie de la Coulée qui vient de démarrer, qu'on a pu inaugurer avec le haut commissaire, qui donne aussi beaucoup de travail aux entreprises.
1: L'un de nos objectifs, c'était renforcer l'attractivité du Mont d'Or. Vous avez des pistes, vous avez des éléments concrets pour développer cette attractivité?
0: La première chose, c'est leur montrer qu'on a une mairie qui est ferme et qui tient ses engagements. Voilà. Et qu'elle mettra tout en œuvre pour assurer la sécurité de ses administrés. Deuxième chose, c'est faire venir un maximum d'investisseurs dans la commune pour que des entreprises s'y installent, parce que les entreprises, ça crée de l'emploi et donc ça fait revenir les gens, ça fait s'installer de nouvelles personnes. D'où la suppression de la taxe communale d'aménagement, d'où l'allègement des loyers, des redevances municipales. Et puis enfin, c'est aussi l'événementiel, c'est la gaieté, donc c'est le carnaval, c'est la fête du sport le 29 août.
1: Oui,
0: l'événement...
1: Vous ne la faites plus le 14 juillet, mais elle va avoir lieu, c'est le 29 août.
0: Elle va avoir lieu le 29 août avec quelques surprises, on prépare un beau défilé des associations, on fait venir d'autres partenaires. Voilà, c'est tous ces événements qui contribuent aussi à l'animation de la commune. L'énergie qu'on peut mettre dans tous nos projets, ça fait partie aussi de l'attractivité.
1: Un mot sur l'aide de l'État, les aides de l'État. Vous parliez du centre de secours, mais il y a également dans la vague 2 du plan de relance une opération qui vous concerne, c'est la rénovation générale du collège de Boulary. C'est un élément important, ça aussi, c'est indispensable de rénover ce centre.
0: C'est indispensable de rénover le collège parce qu'aujourd'hui, on a beaucoup de problèmes de sécurité. Il a moins bonne presse, mais il a une excellente équipe pédagogique à sa tête avec une excellente proviseure qui a bien pris en main l'établissement, qui a mis en place un permis à points dans l'établissement pour faire en sorte que les règles soient respectées. Et c'est un beau projet de rénovation puisque j'ai défendu un internat pour les sportifs de haut niveau à l'intérieur du collège, parce qu'on veut au Mont d'Or devenir la championne sportive de Calédonie et aussi du Pacifique. D'ailleurs, je le dis ce matin, c'est le Mont d'Or qui sera moteur dans les Jeux du Pacifique qu'on va remporter face à Tahiti. J'ai aucun doute sur le sujet. Donc on crée une espèce de filière là au Mont d'Or en ouvrant des classes sportives va au collège de Ploume. On va également ouvrir des écoles sportives dès la maternelle l'année prochaine, un peu à l'instar de ce qu'on fait avec les écoles bilingues. Et donc l'internat, là, qui accueillera des sportifs de haut niveau et qui ouvrira, je pense, en 2028, s'inscrit dans cette continuité.
1: Le SMA, toujours pas de nouvelles, on sait toujours pas. Il y a un suspense, là, ça devait être la semaine dernière, on l'attend incessamment. Vous n'avez pas le scoop, là?
0: Alors, je suis bien d'accord avec vous, Elisabeth, c'est le gros suspense. Alors, ça ne nous empêche pas de continuer à travailler ensemble avec ma collègue de Dimbéa, mais... Oui, c'est un petit peu la torture là, que nous fait vivre l'État. On attend et je sais pas. Voilà, on ne sait pas. L'État ne veut rien dire. Je pense qu'il réserve la nouvelle à une personnalité qui viendra prochainement en Nouvelle-Calédonie.
1: Le Mont d'Or ou Dimbéa, le suspense demeure. Alors par ailleurs, Nina Julier, on est obligé d'en parler. Vous êtes maire du Mont d'Or depuis 4 mois. Vous avez également été élue membre du gouvernement de la Nouvelle-Calédonie en charge de l'enseignement, de la jeunesse et des sports, des sujets en lien avec la protection de l'enfance. Tout le monde dit, mais comment est-ce qu'elle pourra faire les deux, quoi?
0: Eh bien, il faut du travail, de l'organisation et être bien entouré avec une équipe qui tient la route. Et puis, les Mondoriens et les Calédoniens, plus largement, jugeront sur les résultats.
1: Ça fait 8 jours, même pas. Enfin, il y a une réunion du gouvernement ce matin, d'ailleurs.
0: Oui.
1: Vous arrivez vraiment à faire les deux? Vous pensez qu'il n'y aura aucun problème pour assurer vos deux compétences, vos deux mandats?
0: Bon, ceux qui me connaissent savent que le travail, ça a toujours été. L'organisation et m'entourer d'une bonne équipe, je sais faire. Donc, moi, j'ai envie de dire que c'est une opportunité pour le Mondeur d'abord, parce que être implanté au sein du gouvernement, alors que pendant tant d'années on a été oublié, et le contexte qu'on a vécu ces deux dernières années montre que voilà, une partie du Mondeur a été vraiment laissée de côté, oubliée. Et ben là, non, le Mondeur, il est parmi les 11 membres du gouvernement et il fera parler de lui. Et puis après, sur le secteur, c'est aussi voilà, un moyen de m'investir davantage pour la jeunesse. Voilà, un secteur que j'affectionne particulièrement. J'ai des grandes ambitions pour le secteur sportif, l'enseignement, la protection de l'enfance, hein, tous les problèmes liés à la délinquance. Je crois que j'ai défendu pas mal de sujets qui tournent autour de la délinquance, donc je pense pouvoir être utile. Donc c'est plutôt une opportunité. Mais voilà, ça demande des exigences, comme je l'ai dit, c'est voilà, de savoir travailler, de savoir s'organiser et puis de trouver les bonnes personnes qui vous accompagnent.
1: Eh bien, bon courage pour tout ça, Nina Julie. Merci d'accepter notre invitation ce matin.
0: Merci.
2: Une interview que vous pourrez réécouter et visionner sur notre site internet le www.rrb.nc. Il est 7h50, on va marquer une courte pause publicitaire. On se retrouve juste après au 25-46-46. Ce sera la deuxième partie de Vous avez un avis.
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1: Bonjour.
2: Je suis d'accord.
3: Vous écoutez Radio Rythme Bleu, 7h52. On continue dans cette émission. On continue puisque c'est le début de la deuxième partie. On l'a ouvert tout à l'heure avec l'appel de Sabrina. Bonjour Sabrina.
4: Oui, bonjour. Je voulais dire à Nina Julier surtout de ne rien lâcher sur la sécurité parce qu'on en a vraiment besoin au Mont d'Or. Et j'espère que la tolérance zéro va vraiment pouvoir aboutir parce qu'on on voit que la délinquance augmente. Et c'est super qu'elle ait interpellé l'État. Et ces deux mandats au gouvernement et à la mairie, on sait que ça va être que du positif pour les Mont-Doriens. Voilà ce que je voulais dire.
3: Merci Sabrina pour votre avis.
4: On vous souhaite
3: une bonne journée. Merci d'avoir été avec nous sur l'antenne de Radio Rythme Bleu. On poursuit donc au 25 46 46. Vous pouvez nous appeler jusqu'à 8h, puisque vous le savez, c'est le temps qui nous est donc imparti pour pouvoir prendre vos appels, que ce soit sur des sujets d'actualité ou des sujets du quotidien. Le 25 46 46 est ouvert. Il y a également le 31 46, ça c'est le numéro pour les SMS. Et le rendez-vous opinion, la réponse à la question d'hier, je vous la donne rapidement avant d'accueillir Johan. 76% des auditeurs de Radio Rythme Bleu qui se sont exprimés par SMS estiment que le dispositif de sécurité renforcé et mobile mis en place au Mont d'Or n'est pas adapté à la situation. Ils sont 24% à penser que ce dispositif est adapté. Bonjour Johan.
5: Oui, bonjour Herbie. Alors j'appelais juste pour féliciter et surtout remercier Madame le maire pour son travail, pour sa vigilance et ses réactions rapides sur la commune. On voit qu'elle lâche rien sur la sécurité et que les Mont-Doriens en ont vraiment besoin. Donc c'était que ce soit par rapport à la mesure tolérance zéro et où c'est donc c'était surtout pour la félicité. En tout cas, merci pour son engagement.
3: Merci pour votre avis. On vous souhaite une bonne journée. Merci d'avoir été avec nous sur l'antenne de Radio Rythme Bleu. Vous continuez à nous appeler évidemment au 25 46 46. Je ne vous ai pas donné la question du jour, elle concerne l'actualité politique nationale. Êtes-vous d'accord avec François Bayrou qui veut organiser une primaire géante allant des socialistes aux gaullistes en vue de l'élection présidentielle? Si vous êtes d'accord avec lui, vous tapez 1. Si vous n'êtes pas d'accord, vous tapez 2 et vous envoyez votre réponse par SMS au 31 46. Merci pour votre participation et rendez-vous donc demain pour la réponse à la question du jour. 7h54, on poursuit donc avec vos appels et on patiente en musique.

0: Et on a donc un nouvel appel à 7h55 et c'est Laurine qui est avec nous. Bonjour Laurine.
1: Bonjour, pour une deuxième cartouche, je suis désolée pour ceux qui ne m'apprécient pas. Non, c'est pour dire que finalement, la justice se tire dans les pattes avec les gendarmes et les policiers et avec le gouvernement, donc l'État, à cause des dossiers non remontés, les dossiers d'enfants ayant subi des violences sexuelles qui n'ont pas été traités, les dossiers de viol qui sont passés à l'AS. Donc tout ce beau monde se tire dans les pattes, donc on a pu voir que les jugements vis-à-vis des militaires maltraités pendant les émeutes n'ont pas abouti. Et je ne sais pas combien d'autres dossiers ne vont pas aboutir à cause de ce méli-mélo entre entités judiciaires, on va dire ça comme ça. Alors moi je suggère qu'il y ait aussi les tribunaux militaires qui se remettent bien en route, et puis que si les tribunaux civils ne jugent pas les affaires militaires correctement, que ces dossiers passent dans les tribunaux militaires. Qu'il y ait aussi des prisons militaires, comme ça s'il y a déficit de prisons civiles, qu'ils puissent récupérer une partie, ou prendre les mesures qu'il faut, ou s'ils savent anticiper, parce qu'en général les militaires savent anticiper ce que les civils ne savent pas anticiper. Et puis essayer de mettre de l'ordre et puis du mouvement dans tout ça. Voilà. En France, des fois, il y a trois juges pour juger, comme si un seul n'avait pas la bonne moralité pour bien juger, avec toutes les conditions d'appel qu'il y a derrière. Donc voilà, il y a peut-être d'autres solutions, avec un juge testé sur sa moralité régulièrement, et des assistants tout aussi aptes à avoir une bonne moralité, et le grand principe pour une bonne société. Et puis peut-être qu'on pourra décupler les trucs et puis avancer, quoi, et traiter les dossiers. Je ne sais pas. Mais c'est outrant de voir des personnes qui n'ont pas fait leur boulot en plus se tirer dans les pattes et en plus se couler les uns les autres. C'est minable. Voilà.
0: Merci Laurine pour votre avis ce matin sur l'antenne de Radio Rythme Bleu. On vous souhaite une bonne journée. Bonjour avec Bigaël.
2: Oui, bonjour. Écoutez, bonjour à tous. Bonjour Nicolas, vous partagez mon avis suite à l'intervention de Madame le maire. Comme tout le monde, moi j'ai voté, puis après on attend de voir ce qui se passe. Et franchement, je suis admirative devant cette personne, Madame Juvin, qui fait vraiment tout son possible pour la Pandore, qu'on voit changer petit à petit. Et c'est vrai que la réponse judiciaire est vraiment pas à la hauteur. Personnellement, j'ai été cambriolée. C'est-à-dire que vous, pendant que vous bossez, d'autres viennent chez vous se servir, prendre les volets des gosses, prendre les jouets des gosses, laisser les congélateurs et les frigos ouverts et ça de massacrer tout ce qui reste. Et après, on vous dit, non, on peut pas faire, par exemple, vous savez, les travaux d'intérêt général, parce que c'est humiliant pour eux, mais en fait, humiliant de quoi? Nous, on n'est pas assez humiliés tout le temps, tous les jours, on dort avec tout ce qui se passe, en fait, et leur faire retirer leur tag devant tout le monde. Sur la voie publique, c'est humiliant. Le jour, il y a un bus qui est passé, il y avait un gamin qui était à l'intérieur. Assis, il était en train de taguer les bus. Alors nous, on peut être humilié à longueur de temps parce qu'il y a un mot, vous voyez, qu'on nous attribue à chaque fois, mais c'est une pénitence, je vomis ce mot, c'est la résilience des Mondoriens. On n'est pas résilient, on n'a pas le choix. On peut pas faire, il n'y a pas de justice, en fait. La justice, elle est faite pour défendre les délinquants, elle n'est pas faite pour défendre les citoyens. Après, vous savez, il y a beaucoup de choses. Vous regardez les réseaux sociaux, la colère, elle monte. Hein. Elle monte à chaque fois un peu plus. Hein. On a un maire qui est là pour essayer de donner l'exemple, pour dire voilà, nous on évite nos gosses, on essaye de les envoyer à l'école et tout. On voit les parents aller dans certains pôles des communes où il y a par exemple les jeux de pétanque, et vous regardez les parents, à 22h, les gamins ils sont encore avec eux. Il y a des fois le lendemain, tout ça, c'est. Déjà, tout ça, c'est répréhensible, en fait. Tout ça, c'est un genre de maltraitance, en plus. Hein. Mais moi, je chapeau bas à Nina Juillet, parce que elle se bat vraiment pour nous. Et même si on a des gros faits de délinquance dernièrement, ça porte ses fruits, quand même, malgré tout. Ça porte ses fruits, et elle est vraiment là derrière nous. Il n'y a pas de parole de langue de bois, il n'y a rien, elle est vraiment là derrière nous, Et merci à Elisabeth Noir ce matin parce que je trouvais qu'elle avait un peu luné ses dents. J'ai trouvé ça bien sympa. Pour une fois devant Nina Julier. Et puis, bah, écoutez, un grand merci à toute l'équipe d'RRB. Et puis un grand coucou à Olivier Lalsamou aussi, qu'on aime beaucoup.
0: On vous entend très mal. Merci Abigail d'avoir été avec nous sur l'antenne d'RRB. Il est 8h, c'est donc la fin de cette émission. On se retrouve juste après la publicité pour un point sur l'actualité avec Léana Colombo.
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5: Il est 8h, Info Express, on retrouve Nicolas Legrand et Léana Colombo.
0: Bonjour à tous, à la une des nouvelles des pompiers calédoniens partis prêter main forte en métropole. Ils sont actuellement déployés dans l'Aude.
6: Le détachement de 31 pompiers calédoniens est parti il y a 10 jours en métropole. Les soldats du feu ont été répartis dans 9 casernes de l'Aude et ont déjà été déployés sur 150 interventions en une semaine. Des efforts qui permettent de soulager les pompiers métropolitains et de concentrer leurs efforts sur la lutte contre les feux et la protection des zones menacées. 2 pompiers calédoniens ont été blessés et répatriés sur le territoire.
0: À Toulouse, 2 policiers municipaux ont été blessés à l'arme blanche hier.
6: Les 2 policiers, un homme et une femme, effectuaient une patrouille en plein cœur de Toulouse lorsqu'ils ont été agressés par un passant armé de plusieurs couteaux et proférant des propos à caractère terroriste. Après son arrestation, l'homme a été hospitalisé en unité psychiatrique. Son état a été jugé incompatible avec son maintien en garde à vue. Une enquête pour tentative de meurtre sur personne dépositaire de l'autorité publique a été ouverte.
0: L'actualité est marquée aussi par ses recherches. Alors que 6 pêcheurs vanuatais sont toujours portés disparus, les recherches aériennes ont été suspendues.
6: Depuis samedi, le COSENC coordonne des opérations de recherche d'ampleur afin de retrouver l'embarcation de pêche de 5,50 m et ses 6 occupants au large de Tana. Les secours n'ont trouvé aucun élément. Les investigations se poursuivent, mais sous une autre forme. Des moyens dédiés pourront à nouveau être mobilisés en cas de nouvelles découvertes.
0: L'actualité sportive et de nouvelles médailles pour la France lors de la 2e journée des championnats d'Europe de natation qui se déroule en ce moment en région parisienne.
6: Avec tout d'abord cette médaille d'or, celle du relais 4x100 mètres mixte où participait Maxime Grousset, le Calédonien qui, quelques heures plus tôt, avait remporté une médaille d'argent sur le 50 mètres papillon. Il ne lui aura manqué que 2 centièmes pour arriver sur la première marche du podium. Pauline Mailleux a quant à elle décroché la médaille de bronze sur le 200 mètres d'eau. Hier, la France avait déjà remporté une médaille d'argent sur le relais 4x200 mètres.
0: Les Français également ont engagé dans les championnats d'Europe d'athlétisme à Birmingham en Angleterre.
6: Et malheureusement, grosse déception pour le recordman de France, Yann Chaussinan, qui a été sorti dès ses premiers jets dans la finale du lancer de marteau. Le Clermontois de 28 ans échoue à la 9e place de cette finale. Pour le moment, seul Étienne Daguinos a remporté une médaille en bronze sur le 5000 mètres.
0: Et puis un mot de football, grâce à une victoire nette et sans bavure, l'Olympique Lyonnais se qualifie pour les barrages de la Ligue des Champions.
6: Battu 2-1 par les Tchèques du Sparta Prague lors de la phase aller du 3e tour préliminaire de la Ligue des Champions, il fallait frapper fort et Lyon a répondu présent. Victoire 3-0 ce matin, 4-2 au cumul. Les Gones affronteront donc le Fenerbahçe au prochain tour.
0: Merci beaucoup Léana Colombo pour ce point complet sur l'actualité de ce mercredi matin. Thierry, la suite c'est avec vous encore une fois ?
5: Oui, pour la petite dernière la petite de la dernière. Semaine. Voilà, bon. Le jour du million, on retrouvera Mona demain.
0: Ah, vous lui laissez sa place finalement ?
5: Oui, voilà, on va dire. C'est mieux quand même.
0: Ah bon ?
5: C'est pas Mouna, il y a Titi, mais c'est mieux quand il y a Mouna. Merci Nicolas. On se retrouve nous demain.
0: Bah oui, ça change
5: à
0: pas.
5: À partir de 6h pour la matinale. Bonne journée.
0: Avec grand plaisir, bonne journée.
5: Et soyez les bienvenus sur Radio Rythme Bleu, 8h, 11h bien sûr. Plus la peine de zapper. Ça démarre en musique avec Eros Ramazzotti. Dans un instant, bien sûr, notre jeu Shell. On aura Jean-Jacques Goldman. Pour vous souhaiter la bienvenue d'ici un petit moment, ce sera Marion pour les familles. On aura également dans le premier quart d'heure Lana, Miss Calédonie, qui a fêté ses 18 ans hier. Vous citera les 12 signes du zodiaque, bien sûr, avant de faire le point météo à partir de 8h30, les anniversaires, bien sûr, juste avant. Soyez les bienvenus.

0: 8 minutes en pratiquement. Vous souhaitez avant début de journée. On vous rappelle tous les matins, on joue avec notre partenaire chez les Pacifiques et on va accueillir notre gagnant du jour. Bonjour.
1: Bonjour.
0: Votre prénom, monsieur, s'il vous plaît.
1: Christophe.
0: Bonjour, Christophe. Enchanté. C'est Thierry.
1: Bonjour.
0: Vous allez bien, Christophe?
1: Ah oui, quand on m'appelle comme ça, ça peut aller mieux.
0: Ben oui, vous avez, je pense que vous avez rempli un petit bulletin que vous avez dû mettre à la station Shell La Foy, à mon avis.
1: Oui, exactement.
0: Eh ben voilà, vous avez bien fait, Christophe, hein, parce que ça rapporte un bon carburant de 15 000 francs.
1: Ah, c'est merveilleux, ça.
0: Ben oui, c'est une bonne nouvelle pour le milieu de la semaine.
1: Oui, je remercie la radio, remercie la station Shell.
0: Chez les Pacifiques, bien sûr. Voilà, il faudra attendre juste une petite précision, 48 heures avant d'aller le récupérer. Donc, pour vendredi matin, ça devrait être bon.
1: D'accord, et après, je vais où pour récupérer ?
0: À la station Shell La Foy.
1: D'accord.
0: Voilà, là où vous l'avez posé, Bulte. Et on les salue en passant.
1: Vous montez à La Foy, alors.
0: Ah ben oui, ben voilà.
1: Ah bah, c'est de Nouméa.
0: Ah oui, la prochaine fois, essayez un peu plus dans le nord. Voilà, comme ça, ça fait une bonne balade.
1: Ah oui.
0: Donc voilà, ça faudra récupérer la station Shell La Foy, là où vous l'avez déposé dans l'urne, bien sûr, Christophe. Et puis, à pas oublier aussi, hein, le bulletin sera remis en jeu cette fois, ça sera un peu plus tard pour les pick-up Hilux, hein, le Toyota Hilux.
1: D'accord, voilà, bah, vous pouvez déjà m'appeler pour le Toyota Hilux. Hein,
0: ben voilà, le numéro est noté. On vous souhaite une bonne chance. Merci, monsieur, je vous souhaite une bonne journée. Félicitations encore une fois, Christophe.
1: Merci à vous.
0: Allez, au revoir. Félicitations, Christophe.
1: Bonne journée.
0: Bonne journée également. Un bon carburant de 15 000 francs avec notre partenaire chez les Pacifiques. Allez, nous, on y va. Le prochain rendez-vous dans un instant, ce sera avec l'éphéméride. On va retrouver Marion dans un instant. On va parler de ce 12 août juste après Jean-Jacques Goldman.

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2: Bonjour à vous tous, bienvenue dans l'éphéméride de ce mercredi 12 août. Une très belle journée à souhaiter à toutes les Jeanne, Clarisse et Tabata. C'est également l'anniversaire de l'emblématique animateur de télévision Julien Lepers, qui célèbre aujourd'hui ses 77 ans.
3: Voilà. Cédric,
4: Elisabeth Taylor.
3: C'est oui.
4: Oui, monsieur.
3: Oui. Ah oui, oui, oui. Là, là, là, là, là. Absolument. Ça, c'est bien, Cédric.
2: L'inoubliable maître du jeu, question pour un champion, continue de cultiver sa passion pour la musique et pour le piano, tout en faisant de régulières apparitions dans des spectacles humoristiques à travers la France. Le jour de sa naissance, le 12 août 1949, la communauté internationale posait une pierre angulaire du droit humanitaire moderne. Ce jour-là étaient signées les quatre conventions de Genève, destinées à protéger les blessés de guerre, les prisonniers et les populations civiles en période de conflit armé. Ratifiées par la quasi-totalité des nations de la planète, ces textes fondamentaux constituent aujourd'hui encore la base universelle de la protection humaine lors des guerres. De la scène internationale aux comptoirs et vitrines du territoire, que s'est-il passé en Calédonie un 12 août ? En 1972, naissance d'un monument en Calédonie, la Number One, eh oui, proposée par la GBN qui se demande bien à l'époque si le consommateur calédonien adoptera cette nouvelle bière, sachant que jusqu'à présent, les expériences dans le domaine des nouvelles bières ont toutes échoué. On est en 1981, Sava Moselle ouvre ses portes. Les travaux du tout nouveau magasin situé rue Clémenceau avaient débuté au mois de mai. Il s'agit du troisième du nom sur le territoire. Avec une superficie de 875 mètres carrés, on espère alors que le magasin donnera un peu plus de vie au centre-ville. En 1982, sans transition, un palace flottant en escale à Nouméa, le Scotch Mist 2, en provenance de Fidji, a fait une brève halte à Nouméa. Le bateau, ou plus exactement le yacht, qui mesure plus de 27 mètres, appartient à un milliardaire américain. Passons en 1987, la transversale Kaalagomen-Yingen est désormais une réalité. Même si la liaison côte ouest-côte est réalisable plutôt par beau temps et avec, de préférence, des véhicules tout terrain. C'est Bernard Ponce, ministre des Dom-Tom, qui a coupé le ruban symbolique d'ouverture de la nouvelle transversale. 1996, le 12 août toujours, les chiffres du recensement effectué en début d'année sont connus. Nous étions à l'époque 196 836 à vivre en Calédonie. Et enfin en 2021, décès d'une figure du sport calédonien, Charles Cali s'éteint à l'âge de 68 ans. Il était notamment l'ancien président apprécié du comité territorial olympique et sportif, le CTOS. Des souvenirs de cette mi-août qui s'écrivent sous le signe de la tranquillité urbaine. Passez une excellente journée de mercredi à l'écoute de Radio Rythme Bleu.
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6: Merci Marion, la suite en musique avec les Sea Parade. Bon début de journée, dans un instant ce sera l'horoscope sur Radio Rythme Bleu.

0: On vous le rappelle, hein, il vous reste à peu près 5000 pour nous joindre au 25 46 46 pour fêter les natifs de ce 12 août, bien sûr, par SMS au 31 46. Ça marche pareil pour la petite annonce d'ici une petite demi-heure maintenant. Il est 8h20, voici à présent l'horoscope et on accueille Lana.
1: Bonjour tout le monde, on commence avec les béliers. Une personne pourrait enfin reconnaître la qualité de votre travail ou vous proposer un nouveau défi. Taureau. Vous réaliserez que les personnes les plus fiables sont souvent celles qui agissent discrètement. Gémeaux. Gardez l'œil ouvert, même sur les petits détails. Cancer. Cher célibataire, une personne douce et authentique pourrait attirer votre attention. Lion. Accordez-vous un moment où vous n'avez rien à prouver. Vierge. Aujourd'hui, vous vous laissez aller. Votre côté maniaque ne ressort pas vraiment. Balance. Les émotions seront plus légères et les échanges plus naturels. En couple, un projet à deux pourrait vous enthousiasmer. Célibataire, une rencontre pourrait naître dans un lieu où vous ne pensiez pas faire de nouvelles connaissances. Scorpion. Une décision financière ou professionnelle prise aujourd'hui pourrait avoir des effets très positifs dans les prochains mois. Sagittaire. Votre curiosité sera votre plus belle qualité. Une discussion, un livre, une vidéo ou une rencontre pourraient vous donner envie d'explorer un domaine totalement nouveau. Scorpion. Les échanges avec vos proches seront sincères et réconfortants. Vous pourriez recevoir une bonne nouvelle ou constater qu'une personne compte davantage pour vous. Verseau. Une idée originale pourrait améliorer votre quotidien ou convaincre une personne importante. Et enfin, les poissons. Votre bienveillance attirera les bonnes personnes. Acceptez les compliments lorsqu'ils viennent. Ils sont sincères.

Happy birthday pour ce mercredi 12 août. On va souhaiter ce matin un joyeux anniversaire à Kateko Jean-Pierre à Goyeta Ponérouin pour ses 62 ans. Aujourd'hui, c'est de la part d'un membre de la famille. Monsieur Jean-Pierre Kateko à Goyeta Ponérouin, on vous souhaite un bel anniversaire pour vos 62 ans. Une excellente journée à vous. Joyeux anniversaire à Louisette, à la Tamoa, dite Mamilou, de la part de son mari, ses enfants et tous ses petits-enfants. De gros bisous et passe une belle journée. Louisette à la Tamoa, dite Mamilou, on vous souhaite un bel anniversaire, excellente journée à vous. Et enfin, un bel anniversaire à notre maman Soukiem à Pointe-d'Imier pour ses 86 ans. L'embrasse de la part de sa fille, de Tantouta et de tous ses enfants. Et bien sûr, un bel anniversaire à tous les natifs de ce 12 août. On vous souhaite une très belle journée. Dans un instant, sur Radio Rythme Bleu, c'est le point météo.

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4: Et ça va aller vite ce matin côté météo, de bonnes nouvelles, large soleil pour ce mercredi matin. Le vent sera généralement faible et variable, localement sur le nord-ouest entre 5 et 10 degrés de secteur sud. Cet après-midi, le soleil brille généreusement. À la fin, des nuages se développant sur la chaîne et se décalant sur toute la façade est. Et ils pourront donner quelques gouttes. Le vent reste faible pour cet après-midi, des brises de mer autour des 5 à 10 nœuds sur le sud-ouest et sur la façade ouest. Le mercure entre 23 et 26 degrés en général. Voilà donc pour le point météo. Bonne journée à tous. On continue en musique, cette fois country avec les frères Bellamy, Holy Peas. Dans un instant, on retourne dans les îles avec les Barfoot Boys.

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1: Salut la Côte Ouest, on vous souhaite la bienvenue si vous venez nous rejoindre dans un instant au 25 46 46 pour être en direct. La rubrique à Chavant, bien sûr, au Paris SMS au 31 46. On s'en lasse pas. Encore et encore, Francis Cabrel.

0: Francis Cabrel, 8h46 minutes.
1: Erreur de service, achat-vente.
0: Comme tous les matins, on vous souhaite la bienvenue au standard au 25 46 46. Si vous voulez passer en direct, bien sûr, bah c'est votre annonce. Bah vous êtes les bienvenus, c'est le bon endroit. Ou par SMS, on actualise les textos, bien sûr, au 31 46. Alors, à défaut d'excès de vitesse de lecture, une personne recherche deux ballasts d'ampoule Xenon pour Nissan Qashqai, modèle J10 de l'année 2008. Deux téléphones, le 53 84 13 ou le 53 84 12. Voilà, merci. Le lunaire et le solaire. Merci monsieur et dame, je vous souhaite une bonne journée. Voilà, deux ballasts d'ampoule Xenon pour Nissan Qashqai, modèle J10 sont recherchés. Année 2008, téléphone 53 84 13, le 53 84 12 pour le deuxième numéro. On cherche à vendre une remorque également pour ce matin de marque RD 199 à 70 000 francs. Le téléphone c'est le 78 42 15, le 78 42 15. Une personne recherche un emploi de chauffeur, livreur, pompiste et chauffeur VSL dans la zone de La Foy. Vous pouvez le joindre au 89 00 86, le 89 00 86. Alors pour le jardin cette fois, une tondeuse autoportée, un moteur de cylindre de 22 chevaux, elle a une large coupe de, une coupe de 102 cm, équipée de paniers pratiquement neufs, 30 heures de marche, acheté 500 000 francs, revendu 330 000. Téléphone 79 41 74, le 79 41 74. Toujours au même numéro pour mes services de nettoyage de panneaux solaires, nettoyage de gouttières, espaces verts sur Boulou Paris La Foy et Tantouta, le 79 41 74. Et on recherche un emploi de gardien de maison, chauffeur, livreur sur Tantouta La Foy Farino. Vous pouvez joindre cette personne au 89 98 16, le 89 98 16. Alors on va accueillir une personne en direct pour une annonce où on vous écoute. Bonjour, bienvenue sur Radio Rythme Bleu.
2: Allô ?
0: Oui, bonjour monsieur, votre prénom ?
2: Oui, bonjour, c'est Alain.
0: Bonjour Alain. Oui, ça va Alain ?
2: Tu vas bien ?
0: Ça va bien. Bah, jusqu'à demain, Mouna, elle reviendra demain, voilà, pendant trois jours, on l'a remplacé.
2: Mais avec toi, hein. Bah, en fait, c'est sûr que quand on aime les femmes, c'est différent.
0: Ah ben voilà. D'ailleurs, moi, je ne suis pas un garçon facile. Alain, je vous souhaite la bienvenue, c'est votre annonce, vous êtes au bon endroit, on vous écoute.
2: Alors, je vends un cylinder TD4, 2 litres. Donc turbo diesel, il a à peine 130 000 km, au niveau mécanique RAS, tout a été fait, après c'est que des petits détails. Okay. Il est à vendre à 380 000 à débattre au 84, 83, 99.
0: 84, 83, 99. Hein. Allô ouais. Ok Alain,
2: oui.
0: C'est super, merci.
2: Et j'annonce qu'il y avait l'annonce pour Sorrento, mais il est vendu.
0: Ok, bah, pas de problème, on va le noter alors, si on l'a avec nous, on va le noter. Ok, merci Alain.
2: Merci Thierry, passe une belle journée.
0: Également une belle journée, merci, à bientôt. Bye bye Alain, merci. Radio Rythme Bleu, bonjour.
3: Bonjour, bonjour.
0: Bonjour monsieur, votre prénom ?
3: Winiku.
0: Winiku, bonjour Winiku, on vous écoute.
3: C'est parti. Alors, je vois ma voiture 207. Je vois ma voiture 207. Alors, contrôle technique, ok, tous les réparations sont faites. Il y a juste le fusée et le moyeu, le kit fusée avec le moyeu, ceux qui connaissent. Okay. Voilà, sinon j'ai tout changé, tout pneu 5, pneu 9, batterie 9. Celui-là, si je le répare, je le fais à 400. Et celui qui arrive avec 300 000, il part avec. Série 320 000.
0: Ok, on peut vous joindre à quel numéro ?
3: Il faut savoir que c'est une 207 diesel 1.4.
0: 207 diesel 1.4.
3: Voilà, ça c'est le premier. Et le deuxième, ben, voilà, comme d'habitude, je propose toujours mes services de transport, déchetterie, voilà. Je livre aussi sur l'or. Ceux qui veulent m'appeler sur Nouméa, c'est 8000 francs. Et après, on en discute pour le prix, pour l'embauche. Tout ça au 83 94 42.
0: 83 94 42.
3: Merci beaucoup et bonne journée.
0: Merci également. Une bonne journée à vous. Allez, la suite des messages en à vendre. Un cododo à 12 000 francs, une balancelle à 10 000 francs, c'est un siège de table également de disponible pour 1 500 francs, une piscine circulaire de 75 cm de hauteur, 3 mètres de diamètre, un tapis de sol, le gazon et une pompe pour nettoyage de la piscine, le tout à 35 000 francs. Vous pouvez joindre cette personne au 87 76 96, le 87 76 96. On vend également un stock de chaussures pour femmes de taille 37-38. Plus de renseignements, contactez le 80 01 96, le 80 01 96. Radio Rythme Bleu, bonjour.
4: Allô, oui, bonjour.
0: Votre prénom, monsieur ?
4: C'est Ben.
0: Bonjour Ben, on vous écoute.
4: Ben, j'ai trois annonces, s'il vous plaît.
0: Allez, c'est parti.
4: La première, c'est vente Citroën C3, couleur blanche, tiré 246 000 NC. Elle a roulé plus de 270 000 km. Pas mal de pièces qui ont été changées. Le contrôle de 20 ans, il a été déjà effectué, impeccable. J'ai changé pas mal de pièces. Elle est à 250 000 à débattre.
0: Ok.
4: Et la deuxième annonce, c'est 4 pneus, 235. 45 ZR19, les 4 pour 20 000 à débattre.
0: Okay.
4: Et la troisième annonce, c'est vendre des plantes et des arbres fruitiers.
0: Des plantes. Et on peut vous joindre à quel téléphone ?
4: C'est 95 93 71. 80... Je précise, les arbres fruitiers, c'est les citronniers 4 saisons, pommes cannelle, corosol, pas mal des arbres fruitiers. Voilà,
0: 95 93 71, hein.
4: C'est bien ça.
0: Merci, Ben.
4: Merci, bonne journée à vous.
0: Bonne journée à vous, monsieur. Merci également, merci. Bonne journée à vous.
4: Au revoir.
0: Au revoir. Bonjour, je recherche un logement pour le week-end du 14 au 16 août sur Bouraille pour 6 personnes. Vous pouvez joindre cette personne au 77 91 15, 77 91 15, qui recherche donc un logement sur Bouraille pour le week-end de la Forte Bouraille, donc sur, pour 6 personnes. Alors, on le répète, 77 91 15. Avant de... Un meuble Barentec à 30 000 francs, une petite table de salon à 6 000 francs également, une télé de marque Philips à 25 000 francs et un rouleau de Ganicété anti-UV de diamètre 25 à 25 000 francs. Le téléphone 71 93 84, 71 93 84. Pour le meuble tech, bien sûr, c'est le 74 79 74, le 79 74 79 74. Allez, on vous laisse une petite minute encore pour nous joindre au 25 46 46. Si vous avez une annonce, on vend un quad Polaris ATP 330, un lot de ferraille, 5 poteaux en fer carré et 3 poteaux en fer rond. Le téléphone, le 84 31 70, le 84 31 70. Radio Rythme Bleu, bonjour et bienvenue dans les petites annonces.
5: Oui, bonjour monsieur.
0: Bonjour madame, votre prénom s'il vous plaît.
5: Roselyne.
0: Bonjour Roselyne, bienvenue, c'est Thierry.
5: Merci, bonjour.
0: Bonjour.
5: Je vous appelle parce que je vends un dessus de bar. Très joli, en bois. Et pour le voir ou pour savoir comment il est, on peut me joindre au 79 16 65.
0: 79 16 65. Hein.
5: Oui, monsieur.
0: Merci, je vous souhaite une très...
5: Je vous remercie beaucoup. Bonne journée.
0: Bonne journée, madame. Très belle journée à tous. Dans un instant, sur Radio Rythme Bleu, ce sera bien sûr le Flash d'Europe 1 en direct de Paris pour un retour à l'actu nationale et internationale. Belle matinée à tous. Le retour des petites annonces, ce sera demain, cette fois, avec Mouna à 8h45. Héloïse, retour à l'actu RRB, plus de place pour ta peine, c'est la suite du programme.

On souhaite une très belle journée. Dans un instant, ce sera la fois en direct de Paris. Juste après, vous allez retrouver Pierre, bien sûr, qui va vous accompagner pour le reste de la matinée. Retour de Mouna demain à partir de 8h. Bon courage à tous pour ce mercredi 12 août.

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1: Vous écoutez Europe 1, il est minuit. Tout de suite, les actualités de Stéphane Burgat. Pardon Stéphane, bonsoir.
2: Bonsoir Sana, bonsoir à tous. La recherche de survivants qui se poursuit inlassablement avec des moyens parfois dérisoires en Colombie après le séisme qui a fait 240 morts et plus de 1300 blessés d'après un dernier bilan. La cinquième vague de canicule monte en puissance. Demain, 78 départements sont classés en vigilance orange par Météo France. Les chaleurs devraient durer plusieurs jours encore. La sécheresse extrême également dans l'ouest du Canada. Les autorités craignent de nouveaux incendies monstres alors que 100 foyers sont toujours actifs et 20 000 personnes déplacées dans la province. Ciblé parce qu'il portait une kippa, un jeune touriste français victime d'attaques antisémites à Rome dans le centre-ville. En deux jours, le même individu l'a aspergé de gaz lacrymogène avant de le rouer de coups le lendemain. L'homme a été identifié par la police italienne. Il s'agirait d'un SDF âgé de 31 ans. Détenu en Russie depuis 4 ans, un ancien marine américain libéré après que sa santé se soit dégradée, un geste pour raison humanitaire obtenu sans concession, sans contrepartie selon la Maison-Blanche. Le président Zelensky accuse l'armée russe d'utiliser des missiles nord-coréens après des frappes la nuit dernière dans la ville de Zaporijja et ce bilan de 6 morts pour 19 blessés. C'est une première au Moyen-Orient, le bilan vient de voter l'abolition de la peine de mort. Jean-Noël Barrot salue un vote historique et courageux, le pays n'avait plus procédé à la moindre exécution depuis plus de 20 ans. Un seuil symbolique atteint par l'intelligence artificielle de Google, Gemini, franchit le cap aujourd'hui du milliard d'utilisateurs dans le monde. Les sports et 3 nouvelles médailles tricolores au tableau des championnats d'Europe de natation. L'or avec le relais mixte 4 fois 100 mètres nage libre. L'argent pour Maxime Grousset qui manque la première place d'un cheveu en 50 mètres papillon. Et puis Pauline Maillot qui termine elle 300 mètres du 3e du 200 mètres d'eau. En euro d'athlétisme, c'est Laetitia Baptet ce soir qui obtient le bronze sur 100 mètres et 2e médaille française de la compétition. Bon résultat en foot aussi pour Lyon qui se rassure. Victoire 3-0 face au Sparta Prague au 3e tour préliminaire de la Ligue des Champions. Les Lyonnais qui se qualifient pour les barrages où ils vont affronter les Turcs du Fenerbahçe. Et puis enfin, le crépuscule d'un champion du monde, Paul Pogba, s'est de nouveau blessé à la cuisse ce mardi lors du premier jour de stage de son club Monaco après avoir été touché au genou. Le joueur qui ne devrait pas être au point pour la reprise du championnat, son contrat pourrait bien être rompu selon le journal Nice Matin. Suite et fin de la Libre Antenne avec vous, Sana Blanger.
1: Merci beaucoup Stéphane.
3: Et il est 9h passé de 3 minutes. Bonjour à tous et bienvenue sur les ondes de Radio Rythme Bleu. Pour ceux qui nous rejoignent, on est ensemble jusque 13h. Bonne matinée, nous on continue avec le rendez-vous opinion.
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3: Et c'est l'heure d'opinion, votre rendez-vous SMS sur Radio Rythme Bleu, la réponse à notre question d'hier. 76% des auditeurs de RRB qui se sont exprimés par SMS estiment que le dispositif de sécurité renforcé et mobile mis en place au Mont d'Or n'est pas adapté à la situation. Ils sont 24% à penser que ce dispositif est adapté. Notre question du jour, êtes-vous d'accord avec François Bayrou qui veut organiser une primaire géante allant des socialistes aux gaullistes en vue de l'élection présidentielle. Si vous êtes d'accord avec lui, bah vous tapez 1. Si vous n'êtes pas d'accord, vous tapez 2. Et vous envoyez bien entendu votre réponse au 3146. Merci de votre participation et rendez-vous demain pour la réponse à notre question du jour. Le programme de ce matin, pour rappel, bien entendu, de la musique et de la bonne musique. Toujours sur Radio Rythme Bleu, nous aurons notre Big Quiz à 9h30. Ensuite, nous retrouverons Ismaël pour notre rubrique hors piste. Et enfin, nous continuerons, bien entendu, notre matinée avec le totem et on sera accompagné de Jennifer sur les alentours de 10h30. Mais tout de suite, on retrouve le grand orchestre du Splendide avec leur titre Radio Pirate, l'histoire de conserver le sourire et la bonne énergie du matin.

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1: Voilà, se réveiller à sortir de leur lit, il faut se laisser aller maintenant avec le collectif Métissé. Très bonne matinée à vous.

préparez votre carnet de correspondance. À 9h30, c'est le Big Quiz et j'espère que vous avez bien révisé votre leçon. Allez, tout de suite, direction Maori avec Kinekideboot. Celle-là, on la connaît bien, ça fait un petit bout de temps qu'on l'écoute déjà, elle fait partie des meubles.

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1: Et 9h24 pour rappel, 25-46-46 pour votre Big Quiz. On attend les deux candidats. Vous pouvez appeler dès à présent pour prendre votre place. Deux candidats qui s'affrontent, trois questions chacun et deux places de cinéma à gagner. Allez, on continue avec de la musique. C'est Donna Summer qui s'en charge avec son titre Bad Girls.

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5: Et il est 9h30 et c'est parti pour le Big Quiz. 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Pour jouer, rien de compliqué, il suffit d'appeler le 25 46 46 et on vous recevra bien entendu avec le sourire et la bonne humeur.

0: Et on a des questions variées aujourd'hui, hein. On va parler d'histoire, on va parler d'agriculture, de musique, on va parler de langue française aussi, il y a du choix, et gastronomie, et cinéma aussi un petit peu. Et nous avons un premier ou une première candidate, bonjour.
1: Oui, bonjour.
0: Bonjour.
1: C'est François, le bonjour de Robinson.
0: Comment allez-vous, François ?
1: C'est bien.
0: François de Robinson. Hop. Et on a du coup notre... Ah, on avait, il fut un temps notre... Ah, ça y est, nous avons notre deuxième candidat pour accompagner François. Bonjour, deuxième candidat.
2: Bonjour, bonjour.
0: Ah, est-ce que vous avez la radio derrière vous à tout hasard ?
2: Pas du tout.
0: Oh, bah écoutez, c'est mes oreilles qui déconnent alors. Comment vous appelez-vous, monsieur ?
2: Dominique.
0: Dominique, comment allez-vous ?
2: Fort bien, ce matin.
0: Super, et vous nous appelez d'où du coup, Dominique ?
2: Sur la route, là, on est sur Robinson.
0: Ah bah Robinson. François et Dominique de Robinson, du coup.
2: Ah bah voilà, j'ai pas entendu.
0: Alors, on commence par qui, du coup ? Qui a l'honneur de commencer, de briser la glace ?
1: Il y a deux hommes, donc si c'était une femme, on aurait dû laisser la place à la femme, mais voilà, comme j'ai appelé en premier, ben je passe en premier.
0: Allez, bah c'est une bonne manière de voir les choses, fondamentalement. François, êtes-vous prêt ?
1: Oui.
0: Alors, question numéro 1, et c'est une question cinéma. Dans quel film trouve-t-on le personnage de Jack Sparrow ? Titanic, Pirates des Caraïbes, Indiana Jones ou Hook ?
1: Ah non, c'est la première. Hook.
0: Ah, malheureusement, c'est pas Hook, c'était Pirates des Caraïbes. Ah, il y a une mauvaise transmission à la maison, là.
1: Non, deuxième.
0: Bon, déjà, vous avez dit Hook, on est obligé, on a un petit peu de réseau, obligé de rester sur Hook quand même. Oui, Jack Sparrow est interprété par Johnny Depp, du coup, hein, c'est le personnage qui apparaît pour la première fois au cinéma en 2003. On passe à Dominique. Dominique, question, êtes-vous prêt ?
2: Oui, oui.
0: Quel fruit est l'ingrédient principal du guacamole ? Alors, quatre réponses, la tomate, l'avocat, le citron vert ou le concombre ?
2: Alors, principalement, c'est l'avocat, mais avec un peu de citron vert, c'est pas mal.
0: Oh, on a un cuisinier, il a dit, non ? Exactement, avec un petit tronc vert, c'est pas mal, ouais. C'est d'origine mexicaine, pour information. Et ça vient d'un

0: Alors, comment appelle-t-on un mot qui se lit de la même façon dans les deux sens comme radar? Un homonyme, un palindrome, un oxymore ou un anagramme?
1: Un palindrome.
0: Exactement, c'est une bonne réponse. Comme ça, Sarah, ça récupère Jack Sparrow.
1: Oui, oui.
0: Question, Dominique, êtes-vous prêt?
2: Oui, oui.
0: Et là, on va parler musique. J'espère que vous avez travaillé vos gammes.
2: Voilà.
0: Quel instrument possède traditionnellement 88 touches? Le piano, l'accordéon, l'orgue ou le clavecin?
2: Bonne question.
0: Faites-le au feeling, comme vous le sentez.
2: Non, bah écoutez, on va dire que le clavecin, c'était moins grand que le piano, donc on reste sur le piano.
0: On vous restez sur le piano?
2: Ouais, ouais.
0: C'est votre dernière réponse?
2: Ouais. C'est mon dernier mot, Jean-Pierre.
0: Ok. Eh ben, c'est une bonne réponse. Eh oui, en effet, un piano moderne, il possède généralement 52 touches blanches et 36 touches noires, soit 88 au total quand on fait l'addition. Allez, là on entame les questions un peu plus complexes et on va parler histoire. Quel souverain français était surnommé le roi soleil pour François? Louis XIII, Louis XIV, Louis XV ou François Ier?
1: Louis XIII.
0: C'est ça, c'est Louis XIII?
1: Oui, oui, Louis XIII.
0: Eh ben non!
1: Ah, je suis non en histoire.
0: Il y a le prof d'histoire de l'époque qui se met la main sur le front comme ça. Ah non! Et oui, c'est Louis XIV, il a régné plus de 72 ans, ce qui en fait l'un des règnes les plus longs de l'histoire européenne. Sachant qu'à l'époque, en plus, les mecs, ils vivaient pas bien vieux, hein, si je dis pas de bêtises. Alors, à nous, Dominique, dernière question. Quel arbre produit les noix appelées noix de macadamia? Le pacanier, le noyer noir, le macadamier ou le cajouiller?
2: Vous pouvez répéter les propositions, s'il vous plaît?
0: Le pacanier, le noyer noir, le macadamier ou le cajouiller?
2: Macadamier?
0: Oui, c'est ça, c'est le macadamier, exactement. Bon, c'était un petit peu une question bonus parce que vous aviez déjà 2 points et François en avait qu'un seul. Donc, mais oui, c'est bien le macadamier, du coup, et c'est originaire d'Australie. Hein, c'est juste à côté, c'est les voisins. Voilà. Et le cajouiller, on va le voir quand on a envie de se faire cajouler, voilà. Pour la petite blague. Eh bien, félicitations, Dominique!
2: Merci. Ah,
0: c'est une victoire et félicitations aussi à François du coup pour ses bonnes réponses. Félicitations à vous deux, c'était un super.
1: Bravo à Dominique.
2: Merci François.
1: Il n'y a pas de quoi, bravo à toi. Non mais c'est normal, j'ai fait exprès parce que c'est pas Mouna qui est à l'antenne.
0: Elle nous manque à tous, Moumoune, on est pressé de la retrouver.
1: Ok, allez.
0: Et on vous remercie François, on vous remercie Dominique. Dominique, vous pouvez passer directement nous voir à Arbeil du coup hein, pour récupérer vos places de cinéma. Du coup, c'est gagné, c'est pour le Ciné City. Pour information, si vous voulez savoir ce qu'il y a actuellement au Ciné City, vous pouvez directement écouter. C'est à 11h30, juste avant le journal. Il y a le petit rappel du coup de tout ce qui passe actuellement au Ciné City. Et vous pouvez voir un petit peu aussi du coup les films qui vous intéressera.
2: Ok, merci, je
0: ne
2: pas oublié ça.
0: Exactement. Passez nous faire un coucou, vous payez le café.
2: Voilà, merci en tout cas à l'Arby. C'est
0: super. Est-ce que vous voulez faire une petite dédicace quitte à faire?
2: Non, toujours pareil. Je suis un peu un habitué, mais comme je joue qu'une fois par mois. Bonjour à tout le monde, à tous ceux qui reconnaîtront et qui m'écoutent en ce moment. Avec ce beau temps, je ne sais pas s'il y a beaucoup dans la radio, mais bon.
0: Bah, si on barre en pêche, généralement, on a la radio aussi avec.
2: Ouais, peut-être.
0: Vu le temps qu'on a. Et alors, à savoir, on a un magnifique temps aujourd'hui et c'est un temps qui continuera logiquement jusqu'à la foire de Bourail. Donc, on aura un temps magnifique aussi pour la foire de Bourail, ça changera l'année prochaine.

0: Je vous remercie en tout cas, Dominique.
1: Merci.
0: Et puis merci, hein, comme Dominique l'a dit, du coup, à notre partenaire Ciné City. Merci du coup à RRB, merci à Dominique, merci à François pour ce big quiz. C'était encore un grand plaisir. Allez, on continue, on va continuer en musique avec Fuego Gitano et leur titre Faire le tour du monde. Le prochain rendez-vous, ce sera 9h50 avec Ismaël pour votre rubrique hors piste. Il est 9h39 sur les ondes de Radio Rythme Bleu. Très très bonne matinée ensoleillée sur les ondes de Radio Rythme Bleu, bien entendu. Yeah.

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1: On parle souvent de trajectoire comme si elle était déjà déterminée. Mais parfois, elle se construit en avançant, une expérience après l'autre et rencontre après rencontre. Naomi a pris le temps d'apprendre à se connaître, de comprendre ce qu'elle voulait et surtout qui elle voulait devenir. Une construction qui finit par donner une direction. Et peut-être aussi l'envie, une fois qu'on a trouvé ses propres clés, de les transmettre à celles et ceux qui cherchent encore les leurs.
2: À 16 ans, c'était soit je partais en vacances avec papa, maman, j'avais plus trop envie à cette période-là, ou alors ils m'ont dit tu vas travailler. Donc du coup, je suis allée travailler et je les remercie aujourd'hui parce que je pense que ça a aussi remis du sens dans mes études et ça m'a permis aussi d'avoir la valeur de l'argent parce que quand il est gagné par soi dans des activités, des premiers jobs qui sont pas toujours très agréables, eh bien on se rend davantage compte de la valeur des choses. Pour moi, ça a été vraiment formateur et m'a fait que après j'ai voulu gagner en autonomie.
3: Et le goût du travail finalement.
2: Le goût du travail, exactement.
3: Quand on regarde votre parcours, on a l'impression que vous n'avez jamais hésité à changer de direction, du design à la gestion du monde maritime jusqu'à la Nouvelle-Calédonie. Est-ce que ces changements étaient des paris assumés ou au contraire des moments où vous avanciez sans vraiment savoir où vous alliez?
2: Je pense que c'était davantage des moments effectivement où je ne savais pas vraiment où j'allais, mais j'étais entourée de personnes aussi moteurs qui fait que j'ai osé passer le cap et m'engager dans ces changements. Je suis parfois quelqu'un d'un peu impulsive et pourtant je mets parfois beaucoup de temps aussi à faire un choix. Ça m'a vraiment renforcée et c'est des rencontres qui ont permis en fait d'avancer au fur et à mesure. Et d'où l'importance pour moi, je le répète souvent, du réseau. C'est ce qui m'a ouvert des portes et a permis de finalement trouver une place où j'étais bien.
3: Vous dites que votre arrivée chez Pépite vous a révélé, c'est-à-dire?
2: Eh bien, c'est la première fois que j'avais un emploi qui me permettait de nourrir autant de facettes de ma personnalité. Il y avait bien sûr tout ce qui était créativité, communication que j'adore faire, mais c'était aussi de la présentation, créer du réseau. Et je me suis rendu compte aussi d'accompagner les autres à réaliser leurs projets. C'est hyper valorisant et surtout d'être encore une fois avec la jeunesse. Ça porte, ça fait sens et je me sentais extrêmement bien, il y avait tout à faire. C'est là où j'adore être, c'est dans les débuts des projets.
3: Et ça a réveillé quelque chose chez vous, puisque fin 2025, vous quittez un CDI et avec lui la sécurité de l'emploi. Depuis, vous racontez avoir parfois refusé des opportunités intéressantes parce qu'elles ne correspondaient pas à vos valeurs. Comment est-ce qu'on apprend justement à dire non sans avoir peur de se fermer des portes?
2: C'est quelque chose qui n'est vraiment pas évident encore aujourd'hui, surtout quand on commence, il y a cette crainte de se dire les revenus, ils sont instables. Et donc si je refuse des opportunités aujourd'hui, peut-être que dans quelques mois, je vais le regretter parce que là j'aurai plus rien. Dans ces moments de doute, je me suis vraiment essayé de me rappeler mes valeurs et ce qui avait fait que j'avais quitté cet emploi. C'est parce que quelque chose qui ne me convenait plus, que j'avais décidé de suivre un autre chemin. Et donc quand ce qu'on me proposait n'était pas aligné avec ce chemin, malheureusement j'ai décidé donc de dire non. Ou on va dire finalement heureusement, parce que du coup ça me permet de poursuivre vraiment ma voie et celle qui me plaît, dans laquelle je suis bien.
3: Éclectique et multicasquette, c'est aussi comme ça qu'on pourrait qualifier votre parcours: entreprendre, transmettre, accompagner d'autres porteurs de projets. On comprend que créer ne vous suffit pas. Il faut aussi que ça serve à quelqu'un. Et qu'est-ce que ça représente pour vous, justement, cette idée d'être utile?
2: Au-delà d'être utile, c'est aussi avoir un impact positif. Il y avait toute cette partie environnementale dans Florescence qui me porte, mais aussi humain. J'ai gardé un pied dans l'accompagnement. Finalement, je quittais ça, mais ça m'a suivi parce que j'aime vraiment ça et que ça me nourrit aussi personnellement, finalement, dans mon activité. Encore une fois, ce sont des jeunes à qui on n'a pas toujours donné une chance. Et aujourd'hui, moi, j'ai eu cette chance. Il y a des personnes qui m'ont tendu la main. C'est un peu renvoyer l'ascenseur. Donc ça me fait beaucoup de bien et souvent quand je passe du temps avec eux, finalement ça me rebooste aussi pour mes autres activités.
3: L'idée du juste retour des choses et du cercle vertueux.
2: Exactement.
3: Vous dites aussi que ce n'est que le début de l'aventure, ça peut paraître étonnant tant le chemin est déjà riche. Qu'est-ce qui commence aujourd'hui?
2: Ce qui commence aujourd'hui, c'est que j'écoute une nouvelle part de moi, je pense, qui était très éprise de liberté, qui avait envie vraiment d'être son propre patron et de prendre ses propres décisions et surtout de travailler pour elle. C'est pas le même moteur, c'est pas le même motif, quoi qu'on en dise. Et donc aujourd'hui, c'est très satisfaisant de me dire je me lève le matin et c'est tout ce que je fais, ce que je construis, ce que je mets en œuvre, c'est pour moi. Et tant mieux après si ça rayonne aussi autour de moi. Mais je suis mon propre chef et ça n'a pas de prix.
3: Priorité Naomi.
2: C'est ça.
3: Et ce sera le mot de la fin. Merci beaucoup.
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4: Et on remercie bien entendu Ismaël et Naomi pour ce parcours très inspirant. Ismaël que vous pouvez retrouver pour information à 17h pour la rubrique Tout Info. 9h55, nous on continue en musique. Vivi Brown, Shark in the Water. Juste après, on retrouvera Stromae et Pomme pour leur titre Ma meilleure ennemie. Et on aura Georges Ezra pour terminer cette heure de 10h. On continue bien entendu cette matinée magnifique, cette matinée somptueuse sous les rayons du soleil. Le prochain grand rendez-vous, ce sera à 10h30 avec Jennifer pour votre totem. On a 20 000 francs si je dis pas de bêtises, donc préparez vos téléphones, on est proche de découvrir quel est le totem.

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1: Et on continue avec du reggae sur Radio Rythme Bleu, il est 10h07, merci d'être en notre compagnie, bien entendu. On va continuer en musique, on a un rendez-vous qui est à 10h20, c'est par ici la sortie pour tout savoir de ce que l'on peut faire, où le faire et comment le faire avec Kelinda Boiscou. Ensuite, à 10h30, nous aurons bien entendu le totem pour tous les Sherlock Holmes en herbe. Et ensuite, nous terminerons avec Allons Enfants qui terminera cette matinée. Après, nous retrouverons bien entendu Jean-François Baudin pour votre rubrique Infomag. On continue, Max Romeo, Chase the Devil, c'est sur Radio Rythme Bleu et nulle part ailleurs.

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1: Et il est 10h18, on va retrouver Kelinda Boiscou pour Paris s'il est sorti. Mais d'abord une petite dédicace à tous mes mecs sur mine.

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1: Bonjour, aujourd'hui dans ce Par ici les sorties, je vous emmène au Faubourg Blanchot et je vous propose de vous remonter le temps jusqu'aux années 1920 avec l'association Témoignages d'un passé qui vous donne rendez-vous cet après-midi à 15h à la Maison Cellière. L'occasion pour vous d'explorer cette demeure historique de Nouméa. Au fil de la visite, découvrez l'architecture de la maison, son mobilier, ses objets anciens et le quotidien d'une famille calédonienne au début du XXe siècle. Une visite pour petits et grands, idéale pour plonger dans l'atmosphère du Faubourg Blanchot d'autrefois. Réservez vos places sur étiquette.nc. Les inscriptions sont obligatoires car les places sont limitées. Pour plus de renseignements, le 77 83 73. Le 77 83 73. Et direction la commune de Blue Paris où une conférence sera donnée ce soir à 18h sur les coraux de Bouraquet. Ce sera dans le garage à bateau de la base nautique de Bouraquet. Une conférence qui sera animée par Ricardo Rodolfo Metalpa, chargé de recherche à l'IRD.
2: Les coraux de Bouraquet sont des coraux un petit peu plus résistants, on peut dire, au changement climatique. Ou en tout cas, vivent dans la mangrove de Bouraquet. Et c'est un endroit avec des conditions environnementales extrêmes. Et normalement, ces coraux ne devraient pas être là, mais ça fait 10 ans qu'on travaille sur cet endroit et on découvre des choses très intéressantes par rapport à leur capacité de résister à ces conditions extrêmes. C'est une conférence grand public, donc il n'y aura pas des graphiques scientifiques avec des résultats un petit peu poussés. L'idée est vraiment de faire un état des lieux de ce qu'était la recherche que j'ai menée sur Bouraquet pendant les dernières 10 ans, et en faisant comprendre que l'endroit qu'on étudie, c'est un endroit spécifique à la Calédonie, spécial et unique à la Nouvelle-Calédonie, et donc essayer de protéger et de donner vraiment la place qu'il a, parce que c'est unique au monde et c'est vraiment spécial, pas seulement d'un point de vue scientifique, mais vraiment caractéristique de la Nouvelle-Calédonie pour la lutte contre le changement climatique.
1: Une conférence organisée en lien avec le club Kiwani Sud-Ouest. Le thème qui sera abordé, ce sera donc les coraux de Bouraquet. C'est à 18h ce soir dans le garage à bateau de la base nautique de Bouraquet à Boulou-Paris. La vie de Nouméa présente à la Maison Higginson une exposition exceptionnelle et inédite. Il s'agit de plus de 300 coquillages gravés par des condamnés aux travaux forcés au bagne de Nouvelle-Calédonie entre la fin du 19e et le début du 20e siècle. Ces pièces historiques uniques témoignent de la vie, des échanges et de la circulation des images en milieu carcéral. À travers elles, un hommage est rendu à leurs auteurs, pour la plupart anonymes, longtemps méprisés ou ignorés. Les précisions de Louis Lagarde, maître de conférence à l'Université de la Nouvelle-Calédonie, historien et archéologue.
3: Lorsque ces recherches ont commencé, il y a 25 ans, on connaissait le nom d'un seul graveur. Aujourd'hui, on en a identifié un peu plus de 30. Donc, ce sont tout un ensemble de vies différentes, tout un ensemble d'origines sociales différentes, mais de grandes familles existent. C'est-à-dire, par exemple, la famille des bagnards qui sont faux-monnayeurs et qui vont fournir un important contingent d'artistes. Il y a aussi des bagnards qui sont tatoués et tatoueurs, qui proviennent à l'origine des bataillons pénitentiaires d'Afrique. Et ceux-là, donc, pratiquent aussi la gravure sur nacre, comme si la nacre, finalement, était une autre peau. Les condamnés ont gravé sur la nacre de très nombreux thèmes différents. Alors, il y a bien sûr le monde kanak, les kanaks eux-mêmes qui sont très représentés. Il y a la France et son histoire, la religion, l'antiquité, les militaires, les fleurs, des femmes, des portraits aussi de gens, des couples, des enfants qui sont représentés. Et donc, tout ça, eh ben, finalement, est parfois réalisé avec un très très haut degré de virtuosité, de technicité. Il y a des gens qui sont véritables artistes, et puis il y a des gens qui sont aussi des gens un peu inaptes, qui pratiquent cette activité, mais qui ne sont pas forcément des graveurs hors pair.
1: Les visiteurs sont donc attendus du mercredi au vendredi, de midi à 17h, et le samedi, de 10h à 17h. Des visites guidées sont aussi proposées les premiers jeudis du mois et les derniers samedis du mois sur inscription à l'accueil de la France Australe, situé au 11 rue de la Somme, ou par téléphone au 24. 49 29, le 24 49 29. On termine ce Paris C'est sorti avec Claude Maillot, le président de la commission médicale et de la prévention de la Fédération française d'études et de sport sous-marin, qui présentera une conférence demain à 18h sur le thème « Poissons sauce piquante ». Claude Maillot parlera notamment d'une affaire de stonefish, rascasse et autres pastenagues, tapis sur les fonds du lagon et sur ses récifs, les poissons-pierres, les rascasses et les pastenagues peuvent infliger aux baigneurs ou aux plongeurs imprudents ou malchanceux de cuisantes piqûres venimeuses, à l'origine de complications souvent locales et quelquefois générales. Claude Maillot est médecin et docteur en toxinologie. Il vous propose un point des connaissances actuelles sur les différentes espèces de poissons venimeux présentes dans les eaux calédoniennes. Il vous invite à faire connaissance avec les effets de leur venin sur l'homme et avec les principes de prise en charge des victimes. Cette conférence sera également l'occasion de vous présenter, grâce au talent de plusieurs photographes du Caillou, un superbe choix d'images de ces représentants mal connus, voire mal aimés, de la faune sous-marine calédonienne. Le rendez-vous, c'est donc demain à 18h au Musée Maritime. L'entrée sera libre et gratuite dans la limite des places disponibles. Pour plus de renseignements, le 26 34 43, le 26 34 43. C'est terminé pour ce Paris C'est sorti. Le prochain rendez-vous, c'est à 15h30 cet après-midi.
0: Et on vous remercie, Kalinda Boicou. Il est 10h30, courte page de réclame. Et on retrouve après la belle Jennifer pour votre totem.
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10: Et bonjour à... Non, ah... Faux départ, 10h31 sur Radio Rythme Bleu. Bonjour Pierre.
0: Bonjour Jennifer. Fallait que j'en fasse une, c'était obligé.
10: Bonjour, comment allez-vous?
0: Eh bien, impeccable, et vous, Jennifer?
10: Très très bien, il fait beau, il fait chaud. Ça s'est bien passé pour vous ce matin?
0: Ouais, impeccable, un peu la course comme tous les matins, mais bon, c'est un plaisir, il y a du soleil, on profite.
10: Bonjour à toutes et à tous, bienvenue dans votre totem. Et là, on explose les compteurs avec Bureau Vallée ce matin. 21 000 francs de bons d'achat à gagner sur Radio Rythme Bleu. J'espère que vous êtes prêts, que vous êtes déjà en train de nous appeler au 25 46 46. 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Oui, il est temps. On prend le premier appel. Bonjour.
11: Bonjour Jennifer.
10: Bonjour, c'est Marjolaine.
11: C'est ça.
10: Oui.
11: Bonjour Pierre aussi derrière.
0: Bonjour Marjolaine.
11: Bonjour.
10: Marjolaine, elle est prête, elle est décidée. Je sens que sa voix est...
11: Oui, je cherche. Et il y en a beaucoup, donc c'est compliqué de trouver le bon, en fait.
10: Je vous écoute.
11: Alors, est-ce que ce personnage fictif est debout?
10: Je vous dis oui.
11: Alors, ma proposition, le grand album du Petit Prince d'Antoine de Saint-Exupéry.
10: Non.
11: Ah,
10: ah non, mais Pierre,
11: non,
10: Pierre.
11: Non, ça, il ne faut pas faire. Hein.
10: Ah, ben ça, c'est lui. Hein. Moi, vous ne
11: ah,
10: pouvez pas.
11: Il n'est pas gentil. Hein. il n'est pas gentil.
0: Je peux être coupable.
10: On en reparlera après, Pierre.
11: Oui, voilà.
10: Vous ne faites,
11: vous
10: pas ça à Marjolaine, Pierre.
0: Je suis désolée,
10: Marjolaine. Merci en tout cas pour la question. Le personnage est debout, effectivement. Est-ce qu'on peut juste baisser un peu l'instru, s'il vous plaît, Pierre? On se retrouve demain, s'il n'est pas
11: demain.
10: Tombé?
11: Mais non, il ne sera pas tombé encore.
10: Ah, j'aime quand vous parlez comme ça, Marjolaine.
11: C'est positif, oui, il est pour moi. On espère, dis-moi. Allez, bonne journée.
10: Belle journée.
11: Merci.
10: Milieu de semaine sur Radio Rythme Bleu, ravi d'être avec vous ce matin. On est ensemble jusqu'à 10h45 pour votre jeu du totem. Bonjour.
12: Bonjour.
10: Bonjour, qui est à l'appareil?
12: Viviane.
10: Myriam, vous nous appelez de quel côté?
12: Viviane.
10: Ah, Viviane. Vous nous appelez de quel côté, Viviane?
12: De Païta.
10: De Païta. Vous avez suivi un petit peu?
12: Ah oui, oui.
10: Beaucoup même, on dirait, hein, par votre voix.
12: Ouais.
10: Oui.
12: Un peu beaucoup.
10: Alors, j'écoute votre question, Viviane.
12: Donc, je voulais savoir si, sur le totem, il y avait un petit cercle avec un renard dedans. Petit renard.
10: Un petit cercle avec un renard dedans?
12: Oui.
10: Je vous dis non, pas sur le totem.
12: Ah, mince. Bon, et ben, ça sera pour une autre fois.
10: Merci beaucoup, Viviane.
12: Bonne journée, au revoir.
10: Au revoir. C'est bien parce qu'on est en train de, grâce à nos auditeurs et auditrices, on est en train de vraiment chercher l'œuvre exacte, le totem exact, et ça, c'est super. Bonjour. Bonjour. Est-ce qu'il y a quelqu'un au bout du fil?
13: Allô, oui, bonjour.
10: Oui, allô, qui est à l'appareil?
13: C'est Christian.
10: Coucou, bonjour. Christian, vous allez bien?
13: Oui, ça va, merci.
10: Alors, je vous écoute.
13: Ah,
10: bonjour,
13: savoir.
10: Totem.
13: Oui, je voudrais savoir si le totem a une relation avec un aviateur.
10: Oui, on peut dire oui.
13: On peut dire oui. Moi, je proposerais le petit prince de Saint-Exupéry. D'Antoine de Saint-Exupéry.
10: Alors ça, on l'a déterminé, hein, qu'il était sur notre totem. Malheureusement, ce n'est pas le bon intitulé pour ce matin, je suis désolée.
13: D'accord, c'est pas grave, une prochaine fois.
10: Oui, ben, je l'espère bien, à demain.
13: À demain, merci, bonne journée. Hein.
10: Bonne journée.
13: Au revoir.
10: Bonne journée. J'allais dire bonne fin de semaine, mais bon, il n'y a que Mouna qui me comprend quand je dis ça, donc... Mercredi, nous y sommes, c'est le jour des

0: masculin, féminin, on n'a plus à chercher. Hein. Tant pis pour vous, Pierre, vous l'avez cherché. Hein.
1: On vous écoute.
0: Eh ben, moi, je suis impatiente parce que j'ai tous les éléments. Je l'ai lu. En ce moment, il est ressorti de Petit Presse, en train de le remettre. Il a été, traduit en wallisien, hein, si, et ça. J'adore ce livre et je l'offre à beaucoup de gens. Bon, alors, maintenant, passons à la question. Mm-hmm. Est-ce que le premier mot dans l'énoncé du totem est livre?
1: Je vous dis non.
0: Oh, bon, j'allais dire ça glisse. Oh non, j'ai dur. Hein.
1: Le premier mot n'est pas livre, Lily.
0: Là, je suis torturée parce que j'adore ce livre et les images. Bon, bisous quand même à tous les deux.
1: Big kisses, Lily Jo. Merci pour avoir joué avec nous ce matin. Au revoir.
2: Bonne journée.
0: Goodbye.
1: 10h36 sur votre antenne, merci d'être aussi nombreux à jouer avec nous ce matin et comme chaque jour d'ailleurs. Bonjour.
3: Oui, bonjour.
1: Bonjour, quel est votre prénom?
3: C'est Julien.
1: Julien, comme mon petit frère, ce sont les meilleurs. Oui.
3: Bah oui.
1: Bon, bonjour.
3: On va essayer d'être le meilleur. Hein. Bonjour Jennifer, bonjour Pierre.
1: Eh bien, on compte sur vous pour nous poser la bonne question. Bonjour Julien. On fera décrocher Louis ce matin, Julien.
3: Alors, écoutez, ma question, c'est est-ce qu'il y a écrit quelque chose sur le totem?
1: Je vous dis oui, il y a écrit quelque chose sur le totem.
3: Donc, un oui. Alors, je proposerai le billet de 50 francs Saint-Exupéry.
1: Bonne question, Julien, mais mauvaise proposition ce matin dans le totem.
3: Bon, bah, les Juliens sont pas les plus forts, à ce qu'on voit. Hein.
1: Ah, bah, il a quand même dégoté un oui, le Julien.
3: Ben oui, c'est quand même pas mal, mais bon, j'aurais préféré récolter un bon jingle. Hein.
1: Un bon 21 000, hein, avec Bureau Vallée. Mais peut-être demain, Julien.
3: Cet après-midi.
1: Ah non, vous pouvez jouer qu'une seule fois par jour dans le totem.
3: Oui, bah, c'était juste pour vous rappeler la règle un petit peu à tout le monde.
1: Sinon, quand vous rappelez, vous dites que vous vous appelez Juliane.
3: Ah oui, voilà,
1: Juliane. Ah, ça c'est sûr, à l'antenne, elles reconnaissent bien.
3: Je peux te rappeler mes enfants?
1: Pardon ?
3: Je peux te rappeler mes enfants ?
1: Tant que c'est une personne différente.
2: Tant qu'on ne vous reconnaît pas.
1: Merci. Bonjour, Julien.
4: Je suis la fille de Monsieur Julien.
1: Arrêtez, Julien, vous allez finir dans le zapping. Bonne journée, Julien. Merci d'avoir joué. Au revoir. Il est 10h38, on joue avec Bureau Vallée pour une immense cagnotte à 21 000. On continue avec vos appels au 25 46 46. Bonjour.
5: Bonjour, c'est à moi?
1: Oui, quel est votre prénom?
5: C'est Sarah.
1: Sarah?
5: Oui, c'est Sarah.
1: Sarah, est-ce que vous pouvez juste couper le poste derrière vous?
5: Ah, mais il n'y en a pas.
1: Ah, mais je ne sais pas, je m'entends en écho. Ah, ça va mieux là. Alors, je vous écoute, Sarah.
5: J'ai une question par rapport au précédent indice.
1: Oui.
5: La taille du totem, on a déterminé qu'il faisait moins d'un mètre.
1: Exactement.
5: Mais est-ce qu'on a déterminé sa taille minimale?
1: On ne l'a pas déterminé. Vous pouvez poser une question sur ce sujet-là, ça pourrait beaucoup aider l'enquête.
5: Est-ce que le totem a le format d'une carte postale?
1: Alors, vous parlez de format de taille.
5: Format, la taille. Oui, la taille d'une carte postale.
1: Je vous dis non. Pas le format d'une carte postale.
5: Ok, bon. J'aurais pensé. Merci.
1: Merci beaucoup. Au revoir, Sarah.
5: Allez, bonne journée, Tata.
1: Bye bye.
2: Bonne journée.
1: Il vous restait 6 minutes pour tenter de décrocher cette superbe cagnotte avec Bureau Vallée. Bonjour et bienvenue dans votre totem.
6: Bonjour.
1: Bonjour, qui est à l'appareil?
6: C'est Philippe.
1: Philippe. Eh ben, dis donc, Julien, mon frère, Philippe, comme mon père, c'est.
2: Toute la famille qui appelle.
1: Toute la famille qui appelle. Bonjour, bienvenue, Philippe. Je vous écoute pour votre question.
6: J'aimerais savoir si dans l'intitulé du totem, il y a un numéro.
1: S'il y a un numéro?
6: Oui.
1: Je vous dis simplement oui, il y a un numéro.
6: Alors, je peux proposer?
1: Je vous écoute.
6: Le timbre 80 ans du Petit Prince, lettre internationale.
1: Oui! Philippe, ça vous a porté chance de vous appeler comme mon père. Bravo, vous remportez 21 000 francs ce matin avec Bureau Vallée sur les ondes d'RRB. Ah oui, c'est beaucoup, bravo! On applaudit.
2: Merci. Félicitations.
1: Bravo, on peut renvoyer un jingle, hein, c'était beau là, c'était beau.
2: Allez, un petit gagné.
1: Bravo Philippe, qu'est-ce qui vous a mis sur la voie?
6: Bah, parce

0: c'était un peu, ouais, ça faisait moins d'un mètre. Ah, mais il y a quand même une grande. Petit prince, mais quand même, voilà.
1: Voilà, vous saviez que c'était petit, quoi.
0: Oui.
1: Eh ben bravo Philippe, encore toute l'équipe d'RRB vous félicite. C'est un beau bon d'achat chez Bureau Vallée. Vous avez déjà des idées sur ce que vous allez acheter?
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1: 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Hein. En tout cas, bravo Philippe. C'est la première fois que vous gagnez au Totem?
0: Non.
1: Vous avez déjà
0: gagné.
1: Il y a combien de temps?
0: Il y a pas longtemps. Il y a longtemps quand même.
1: Oui, il y a longtemps, hein, sinon vous ne pourriez pas jouer, Philippe.
0: Ouais.
1: Ne me faites pas peur, Philippe.
2: Il y a longtemps, mais il n'y a pas longtemps.
1: Il y a 3 semaines. Merci beaucoup, Philippe, d'avoir joué avec nous. Merci.
0: Merci à vous.
1: Ouais. Et je vous souhaite une très, très belle journée. Et puis encore bravo.
2: Félicitations, Philippe.
1: Bravo. Belle journée.
0: Belle journée, au revoir.
1: Et ça y est, le totem est tombé, les amis. Oh, Marjolaine doit être... au bout de sa life, comme on dit. Je suis désolée, Marjolaine, ce sera un nouveau totem dès demain matin. Merci d'avoir joué avec nous, avec Bureau Vallée, pour cette superbe cagnotte. Moi, je vous retrouve dès cet après-midi pour mon émission hebdomadaire. Je vous laisse entre les mains de Pierre et de la fin des programmes de ce matin. Jusqu'à l'Infomag, c'est ça?
2: Jusque 13h aujourd'hui.
1: Jusqu'à 13h. Ah, ouais. Ah ben oui, c'est moi qui prends à 13h.
2: Ah oui, on se retrouvera du coup à
1: 13h. À tout à l'heure, Pierre, et belle journée à toutes et à tous sur les ondes d'RRB.
2: Allez, merci à toi, Jennifer, c'était un plaisir. Et on félicite encore ce gagnant du coup du totem. Allez, très bonne journée à tous, on continue.
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2: Et il est 10h42 sur les ondes de Radio Rythme Bleu, bien entendu. On continue en musique et on remercie encore une fois tous nos auditeurs de participer au Totem et Jennifer d'animer tout ça d'une voix parfaite. Merci Jennifer. Et il est 10h42, comme je le disais, on continue en musique. Le prochain rendez-vous, ce sera avec Allons Enfants pour écouter notre petite bouille, ce qu'ils ont à dire sur la vie. Et ce sera à 10h50. Et à 11h, ce sera le début d'Infomag pour tout savoir de l'actualité avec Jean-François Baudin. Très bonne fin de matinée sur les ondes de Radio Rythme Bleu et très bon appétit si ça commence déjà à sentir la nourriture chez vous.

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3: Que veut dire l'expression « à tout bout de champ » ?
4: J'ai fait une bêtise en chantant.
5: Eh ben, quand je compte, eh ben, j'ai fait une bêtise, quoi.
6: Moi, quand je joue avec mes copains-copines, ben, je fais des bêtises des fois.
7: On fait une bêtise, mais on ne veut pas le dire.
6: Et moi, des fois, quand je fais des bêtises avec ma copine Elia, mais après, on joue ensemble.
8: Moi, quand je joue au loup, ben, je fais des bêtises.
9: Quand je conduis sur la route, je fais une bêtise après ça, à tout bout de champ.
3: Que veut dire l'expression à tout bout de champ?
10: Ça veut dire qu'on est au champ.
11: Ça veut dire qu'il pleut des cornes, par exemple.
10: Ça veut dire qu'il pleut des oreilles.
12: Il pleut des cornes de cheval.
13: Pourquoi le troupeau de sang, c'est pas joli?
10: Parce que on est dans un champ pastèque.
14: C'est parce qu'il pleut beaucoup.
15: Ça veut dire qu'on est dans le champ, on est dans le champ de fraises.
16: Ça veut dire qu'on va aller au champ.
17: Ça veut dire qu'on va aller au travail.
18: Et aussi, c'est pour travailler un petit peu, jouer.
19: Aussi pour aller au travail et pour s'amuser.
3: Quand on dit de quelqu'un qu'il fait quelque chose à tout bout de champ, ça veut dire qu'il fait tout le temps cette chose-là. Il la répète tout le temps. Et pourquoi on utilise cette expression? Cette expression, elle vient du monde agricole, puisque vous savez que les agriculteurs, quand ils doivent labourer leur champ, ils doivent aller d'un bout à l'autre du champ. Et ça, ils le répètent jusqu'à ce que tout le champ soit labouré. Donc, ils répètent une chose très souvent à tout bout de champ.
6: Moi, comme j'avais un champ là-bas à Koumac, ben mon cheval, il fait que de faire pipi dessus.
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7: Et il est 10h52, remercie bien entendu nos petites bouilles d'amour. Allez, dernière ligne droite de cette matinée, on est tout de suite, on continue bien entendu avec Infomag à partir de 11h et Jean-François Baudin. Et en ce mercredi, nous aurons le journal complet qui sera suivi du café gourmand et nous aurons aussi les avis de décès. Voilà, tout de suite, Zawa et MC Solar avec Comme Caroline. Et juste après, on aura un peu d'élégance avec Al Jarreau et son titre Breaking Away. Très bonne fin de matinée sur les ondes de Radio Rythme Bleu. La vie.

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3: Bonjour à tous, Infomag jusqu'à 13h avec Pierre. Bonjour Pierre.
4: Bonjour Jean-François.
3: Et comme chaque jour, voici tout de suite les titres du journal que nous développerons à 11h30. Nous